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1: On parlera évidemment de tout ça tout à l'heure, de la mobilité, des trajets que vous nous facilitez sur l'ensemble du territoire. Ça veut dire que vous connaissez par cœur la France, du coup ? Je me dis que vous la connaissez bien.
0: Par cœur, non, mais effectivement, je la connais un petit peu, oui.
1: Alors cette France, on va justement la traverser à travers votre histoire, Damien Johannes, et pour un petit peu mieux comprendre. Bon, ça commence à Aubervilliers pour vous, en région parisienne ?
0: Oui, je suis né à Aubervilliers, en 1983, en région parisienne.
1: Seine-Saint-Denis.
0: Seine-Saint-Denis, là où mes parents avaient posé leurs valises dans leur jeunesse, justement, quand ils sont arrivés en banlieue parisienne après avoir quitté leur ville natale, qui est Baccarat.
1: Alors, j'allais vous poser la question. Ils venaient tous les deux de Baccarat ?
0: Voilà, ils venaient tous les deux de Baccarat, d'accord. Effectivement, en Meurthe-et-Moselle, la ville qui est quasiment mondialement connue pour son cristal, hein, toujours. Hein, d'ailleurs, mes deux grands-pères travaillaient à la cristallerie, c'était vraiment un employeur très important dans la ville et dans la région. Donc, mes parents viennent de Baccarat, ils se rencontrent, et au moment des études supérieures de mon père, ils décident de partir à Paris, en région parisienne, et posent leur valise à Aubervilliers.
1: Et vous allez rester combien de temps à Aubervilliers ? Parce qu'on va le découvrir, hein, vous avez beaucoup, beaucoup voyagé. Mais Aubervilliers, c'est combien de temps ?
0: Ah bah, c'est très peu, puisque dès ma naissance, en fait, on a déménagé dans les Yvelines, à côté, toujours en région parisienne, mais à Sartrouville.
1: Ouais, c'est ça. Voilà, combien de temps vous allez rester à Sartrouville ?
0: Alors, Sartrouville, j'y reste de 1983 à 91, donc à 8 ans.
1: Donc j'ai quand même une bonne partie de votre enfance, début de l'adolescence.
0: Oui, oui, absolument, absolument. J'en ai des souvenirs...
1: Ma première image qui vous vient, important. De Sartrouville.
0: Oh, Sartrouville, alors on habitait dans une résidence de Sartrouville, qui était une résidence qui était quasiment entièrement piétonne. Ouais. Ça veut dire, en gros, qu'il y avait beaucoup de familles, je me souviens, beaucoup, beaucoup d'enfants qui sortaient de chez eux, allaient jouer. Je me souviens de ce bac à sable au milieu de cette résidence.
1: Tout suant, un bac à sable, évidemment.
0: Les vélos, ce joyeux bazar, en fait, qui était caractéristique de cet endroit, de cette résidence.
1: Alors, pourquoi il n'y a pas de problème de mobilité ?
0: Ah bah non, là, pour le coup, là, oui, il y avait beaucoup moins de voitures, en tout cas pour les enfants, ouais. Pour l'enfant que j'étais. En revanche, ce qui est certain, c'est que pour sortir de cette résidence, pour aller travailler, comme la plupart des parents faisaient, là, pour le coup, il y avait un certain nombre de problèmes de mobilité et nécessité de voiture.
1: Ce sont de belles années, vous diriez, vous parlez de ce bac à sable. Enfin, voilà, j'imagine, j'ai l'impression que vous avez de bons souvenirs de Sartrouville et de cette période et de cette enfance.
0: Oui, bah, en fait, j'avais effectivement des copains d'enfance qui étaient mes voisins, avec lesquels j'allais à l'école du coin. Donc on avait...
1: Comment elle s'appelait l'école, vous vous souvenez ?
0: L'école Paul Bert.
1: Ouais. Oh bon, il y en a plein d'écoles Paul Bert en France, évidemment.
0: J'imagine. Ouais. Voilà.
1: Avec une personne qui vous a marqué, je sais pas, un instituteur, souvent quelqu'un qui nous est resté en mémoire.
0: Alors mon institutrice de CP s'appelait Madame Fornero.
1: Voilà.
0: Je me rappelle encore.
1: Et pourquoi elle ? Qu'est-ce qui fait qu'elle vous a marqué ?
0: Bah, j'en sais rien. En tout cas, je m'en rappelle. Effectivement, Madame Fornero, mon institutrice de CP.
1: Ouais. Voilà. Alors, les origines de votre famille, Damien, on l'a dit, nous emmène aussi à Baccarat, en Lorraine, un autre endroit. Votre grand-mère avait une maison là-bas.
0: Oui, oui, oui. Alors moi, je n'y ai jamais habité. En revanche, j'ai beaucoup, beaucoup de souvenirs de regroupements familiaux. Effectivement, bien que j'ai beaucoup bougé en France et à l'étranger, on avait la chance, en fait, de se retrouver justement à Baccarat pendant les vacances Noël ou même parfois les vacances d'été. Le point d'entrée était les grands-parents. Effectivement, on se retrouvait autour de mes grands-parents, de ma grand-mère qui habitait à Baccarat, dans cette maison qui était une maison qui datait de très longtemps, sur lequel c'était une maison par exemple où les toilettes avaient été rajoutées dehors, puisqu'en fait la maison n'en comptait pas au moment où elle a été construite. Donc voilà, beaucoup de souvenirs, justement.
1: Elle existe toujours, cette maison ?
0: Non, elle n'existe plus.
1: D'accord.
0: Au décès de ma grand-mère, cette maison a été complètement détruite, pour être reconstruite.
1: Ouais. Bon, une petite pensée donc, aux habitants de Baccarat, hein, on l'a dit, c'est le nord-est de la France, c'est la Meurthe-et-Moselle. On sait à quel point c'est important pour vous. J'ai vu qu'il y avait plein de chapelles là-bas, je ne sais pas si vous vous souvenez. Il y avait la chapelle Sainte-Anne des Cristalleries. Mais alors, c'est plein de chapelles.
0: Ah bah oui, oui.
1: C'est un lieu qui est renommé mondial. Ça, vous l'avez dit, votre enfance se fait donc entre Baccarat et Sartrouville. Et puis, petit à petit, ben voilà, vous allez partir à nouveau vers un ailleurs. Après Sartrouville, vous allez où ?
0: Alors, je vais à Salon de Provence. Mon papa, qui est ingénieur en aéronautique, a cherché du travail. On l'a trouvé à Marignane. Toute la famille a déménagé en 1991, donc à mes 8 ans, et on s'est retrouvé à Salon de Provence, petite ville du sud de la France, dans les Bouches-du-Rhône, une cinquantaine de milliers d'habitants, donc petite ville quand même assez structurée. Et là, j'y passe 5 ans. Cinq belles années où, justement, je fréquente une école, cette école de la gare.
1: N'en dites pas plus. On va se retrouver dans un instant à Salon de Provence. On a plein de choses à découvrir. On va comprendre aussi tout ce que vous avez vécu là-bas, Damien Johannes, dans le sud, et puis ce déracinement. Parce que, voilà, quitter la région parisienne à 8 ans, c'est aussi quitter des copains pour aller en découvrir peut-être d'autres dans le sud. Je vous propose de retrouver Benoît Prospero et de parler du monde des vivants avec une nouvelle fois la revue des merveilles. Et aujourd'hui, Damien Johannes, on va s'intéresser à un mot, écoutez, c'est symbiose.
2: Symbiose, c'est beau comme mot, hein. Quand on dit vivre en symbiose, c'est même presque de la poésie. Mais ça veut dire quoi vivre en symbiose? Direction Clermont-Ferrand, on part à la rencontre de Catherine Laine, très grande biologiste au laboratoire Piaf de l'université Clermont-Auvergne et autrice d'ailleurs de plusieurs ouvrages sur la vie des arbres parus chez Belin. Avec ICI Pays d'Auvergne, on lui a donc demandé ce qu'est la symbiose. On est dans la forêt de Cessa, au cœur de la chaîne des Puits. Et donc d'abord, définition.
3: Symbiose, la biose c'est la vie, sain ça veut dire à deux, ensemble. La vie ensemble, la symbiose, c'est joli comme mot.
2: Et ici quand on parle de symbiose, on parle de quoi?
3: Et donc ça évoque ce mot, le fait que vous avez deux êtres associés, qui vivent associés, étroitement et de manière permanente, pour que chacun puisse se nourrir et survivre dans cette forêt.
2: Et quand on parle de deux êtres et qu'on est en forêt, on parle de qui?
3: Donc l'arbre et les champignons du sol.
2: Avec une idée précise quand il s'agit de symbiose.
3: C'est que chacun apporte un bénéfice à l'autre. C'est-à-dire c'est dans une vie ensemble, dans un couple, il y a une complémentarité des deux personnes et chacun y trouve son compte, si j'ose dire.
2: Et donc d'abord, que fait l'arbre pour le champignon?
3: Donc l'arbre, en fait, va fournir au champignon les sucres qu'il fabrique par sa photosynthèse, au niveau de ses feuilles, de ses aiguilles ou de ses feuilles si c'est un feuillu. Ces sucres circulent du haut de l'arbre vers le bas, vers ses racines, et il nourrit donc ses alliés, ses champignons, qui emballent ses racines. Il peut donner jusqu'à 30% de sa production photosynthétique en une saison. C'est énorme. Un tiers de ce qu'il fabrique en sucre sert à nourrir ses alliés.
2: Et de l'autre côté, que fait le champignon pour l'arbre?
3: Le champignon va être le garant d'une bonne nutrition minérale. C'est lui qui va explorer le sol pour l'arbre, qui va aller chercher l'eau et les éléments minéraux qu'il va puiser dans le sol, qu'il va même mobiliser dans le sol, et chose que ne sait pas faire l'arbre. Et il va donc nourrir cet arbre en nutrition minérale, c'est-à-dire eau et éléments minéraux.
2: C'est beau, hein? Et cette symbiose, eh ben, elle a lieu tous les jours, partout autour de nous, entre les arbres et les champignons, mais aussi entre de très nombreux êtres vivants. Et ça, c'est une merveille. Merci ICI Pays d'Auvergne et merci Catherine Laine, biologiste au laboratoire Piaf de l'Université Clermont-Auvergne et autrice de plusieurs ouvrages sur la vie des arbres. C'est paru aux éditions Belin.
1: C'est noté. Merci beaucoup Benoît Prospero. Damien Johannes, directeur général du LIS. Vous saviez ça, qu'il existe une complémentarité comme ça entre les êtres vivants?
0: Je viens l'apprendre.
1: Ouais. Vous pensez à tout ça quand vous vous baladez? Je ne sais pas si vous avez l'occasion de vous balader en forêt ou quand vous êtes confronté à la nature et à l'environnement.
0: Ouais, ça m'arrive. Pas mal de, effectivement, balade en forêt, balade en nature, etc. Mais quant à la symbiose, là pour le coup, je l'ai appris aujourd'hui.
1: Ouais, merci beaucoup. On est là pour apprendre les choses et se balader dans toute la France. On retrace le parcours de Damien Johannes, directeur général du LIS. Il sera beaucoup question de mobilité avant 21h. La France qu'il connaît bien. Il a beaucoup bougé, on quitte la région Île-de-France pour Salon de Provence dans le sud de la région PACA, c'est dans un instant sur votre radio, ici.

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2: Bon, j'espère vous passer une belle soirée. Hein. Depuis 20h, la société qu'il dirige, on la découvre. Elle a pour mission de vous simplifier la vie, de vous simplifier aussi la mobilité. C'est au cœur de notre existence, hein, de toute façon, la mobilité à travers nos déplacements. Il y a plus de 6 à 8 millions hein, d'utilisateurs qui ont recours à Ulysse. Vous me confirmez, Damien?
3: 7,5 millions aujourd'hui.
2: Ouais, c'est ça, j'étais pas loin. Damien Johannes, notre invité, directeur général d'Ulysse, est avec nous jusqu'à 21h et on retrace les lieux de votre vie. Alors, pour ceux qui nous rejoignent, on a été au Aubervilliers où vous êtes né, on s'est arrêté à Sartrouville, vous avez vécu une partie de votre enfance, la maison familiale à Baccarat, en Lorraine, dans le 54. Et puis vous arrivez, vous l'avez dit, à Salon de Provence, c'était lié au métier de votre papa essentiellement.
3: Oui, certes. Mon papa, qui du coup travaillait en banlieue parisienne, a changé d'employeur. On a trouvé un à Marignane, justement, dans le sud. Donc on était très contents de faire nos balises et de déménager dans le sud.
2: Il était ingénieur aéronautique.
3: Hein. Ingénieur aéronautique, absolument, et on a atterri, si je puis dire, à Salon de Provence, donc magnifique ville du sud de la France, qui compte environ 50 000 habitants dans les Bouches-du-Rhône, dans laquelle j'ai passé à peu près 5 ans.
2: Et puis à la base, la fameuse base 701, qui est à Salon de Provence, qui est la base de l'armée de l'air.
3: Exactement. Exactement, la base de l'armée de l'air. D'ailleurs, pour la petite anecdote, mon collège, qui était le collège Lurion à l'époque, je ne sais pas si ça a changé de nom, en fait, était vraiment juste à côté de cette base. Mmh. Et du coup, je me souviens très bien des profs qui devaient parfois juste se taire pendant quelques secondes, voire quelques minutes, parce qu'un avion passait.
2: Ils avaient des essais. Ils savaient à quelle heure il allait passer
3: exactement. Alors non, justement, c'était assez erratique. Ouais. Donc, soit on fermait les fenêtres pour continuer le cours, soit on attendait un petit peu que ça se passe. Mmh. Mais effectivement, un avion qui passe juste au-dessus des salles de classe, ça faisait beaucoup de bruit et on était obligé d'un peu d'interrompre le cours.
2: Déracinement. Île-de-France, région PACA, vous y voyez un intérêt sympathique, le soleil, j'imagine. Une autre ambiance, une autre culture que vous découvrez.
3: Ouais, complètement. L'art de vivre dans le sud, je le découvre. Une autre culture, des autres copains. Hein. J'arrive à peu près à 8 ou 9 ans à Salon de Provence. Donc effectivement, des relations à reconstruire. Je faisais beaucoup de sport à Salon.
2: Oui, vous faisiez ça. On est d'accord. Un petit AK, là.
3: Exactement. Alors, je ne sais pas si je faisais ça à l'âge où j'ai commencé le rugby. Mais effectivement, c'était mes idoles. J'ai commencé le rugby, du coup, à Salon de Provence, dans ce stade de la ville, hein, où tout était regroupé, le tennis, le foot, le rugby,
2: alors,
3: l'athlétisme.
2: Est-ce que c'est le stade Marcel Rouston?
3: Absolument.
2: Parce que j'ai regardé, figurez-vous, je ne connais pas les stades de Salon de Provence. Vous savez combien il y en a de stades à Salon de Provence?
3: Non.
2: Il y en a 8. Et effectivement, le principal, j'ai vu que c'était Marcel Rouston, je me suis demandé si c'était là.
3: C'est donc le stade Marcel Rouston, effectivement. Là où est encore le club de rugby de Salon de Provence, avec mon éducateur, qui a été aussi l'éducateur que j'avais à l'école de sport, qui s'appelait Monsieur Colomba. Je m'en souviens encore.
2: Et là, rue du Capitaine Guibert.
3: Absolument, c'est ça. Et là, vous y retrouvez toutes les installations. Maintenant, je crois qu'à la place du terrain, il y avait un petit terrain de foot sur lequel on se retrouvait aussi à côté avec les gamins du quartier, qui aujourd'hui est devenu un terrain de basket.
2: Ouais.
3: Voilà, mais le stade Marcel Rouston, exactement.
2: Il y a aussi celui, alors, je l'ai noté, un Carnoug. Ou le stade de Mikou Coulier, ça vous parle, ça?
3: Alors non, ça me parle pas, pour le coup.
2: Bon, ça doit être pas très loin, en tous les cas. Vous intégrez l'équipe locale, c'est quoi? C'est les mercredis, c'est les samedis, c'est ça, hein?
3: Ouais, c'est les mercredis. C'était un grand club avec beaucoup, beaucoup d'enfants, toutes les catégories représentées à l'école de rugby. Alors moi, j'ai commencé dans la catégorie qui a un joli petit nom, c'est la catégorie des mini-poussins. C'était l'âge.
2: Ouais, bien sûr.
3: Voilà, exactement. Alors maintenant, on compte en âge.
2: Poussins, les mini.
3: Voilà, c'est ça, exactement. Et ensuite, tournoi le samedi, tournoi le dimanche dans la région avec
2: évidemment
3: les papa et les mamans qui nous amenaient.
2: L'époque d'une petite école. L'école de la gare.
3: Alors voilà, ouais, elle avait un nom magnifique, cette école. Elle a changé de nom maintenant, mais alors dans notre cœur d'enfant, elle restera toujours l'école de la gare, hein, quoi qu'il arrive. Mais cette école de la gare, effectivement, elle était, comme son nom l'indique, pas loin de la gare. Petite école de quartier, effectivement, avec des classes qui étaient tout autour d'une cour intérieure fermée, dans laquelle on retrouvait des grands arbres, des platanes, et où les élèves peu nombreux, puisqu'on était à peu près une à deux classes par niveau, si je me souviens bien, se retrouvaient dans cette cour, justement, où tout le monde se connaissait, puisque on venait tous à pied, et puis on habitait tout autour de
2: l'école. Vous êtes retourné?
3: Non, alors j'y suis retourné, oui, puisque mes parents aujourd'hui habitent à Salon de Provence, donc j'y suis retourné, mais jamais à l'intérieur.
2: Je crois que vous avez eu, je sais pas, vous êtes resté quand même plusieurs années hein, sur Salon de Provence. C'est toujours le même instituteur, de niveau en niveau.
3: Ah bah oui. Alors non, les instituteurs changeaient. Ça changeait plusieurs instituteurs, mais en revanche, effectivement, on retrouvait parfois les instituteurs d'une classe à l'autre quand ils changeaient de niveau. Effectivement, c'était vraiment une petite école.
2: Vous revoyez en train de jouer à l'épervier.
3: Oui, oui, c'est vrai.
2: L'épervier part en chasse.
3: Effectivement.
2: De vous presse.
3: Effectivement, là, il y avait effectivement tous les élèves, tous les gamins de tous les âges, de tous les niveaux qui se retrouvaient pour jouer à l'épervier. Et c'est vrai que c'était des bons souvenirs.
2: Quels souvenirs vous gardez d'une manière générale du Sud? Parce que j'imagine que, ok, il y a Salon de Provence, mais peut-être que vous avez découvert, je sais pas, moi, Pélissin, la Barbade, enfin voilà, tous les endroits que Vénergle qui sont autour. Vous avez peut-être un petit peu bougé quand même.
3: Oui. Et puis alors, en fait, la bonne nouvelle, c'est qu'aujourd'hui, je suis basé à côté d'Avignon, à Villeneuve-les-Avignon. J'ai retrouvé le sud dans lequel j'avais habité.
2: Il n'y a pas de hasard.
3: Exactement. C'était une très belle coïncidence, effectivement, en rejoignant Ulysse en 2021. Mais oui, autour de Salon de Provence, la région est absolument magnifique. Salon elle-même est une ville historique, ville de Nostradamus, hein, avec un des plus beaux châteaux forts de la région, le château de Lampéry. Ouais. Autour de Salon, vous avez effectivement des villages qui sont absolument, enfin, très beaux. Vous avez Grance, Lançon, Pélissanne, etc., comme vous l'avez dit. Et ça, c'est autant de souvenirs.
2: Il y en a un qui sort du lot pour vous, dans lequel vraiment vous vous sentez bien et vous aimez y aller avec votre famille, vos enfants, parce que vous avez plusieurs enfants.
3: Oui, alors j'ai 4 enfants qui ont entre 4 et 12 ans. Ouais.
2: Aujourd'hui, vous êtes un jeune papa, hein, vous avez tout juste 40 ans. Hein,
3: c'est ça, ouais, 43. Alors 43, ouais, effectivement.
2: 43, c'est tout juste 40 ans. Quoi.
3: Oui, voilà, c'est pas très loin, hein, plus ou moins 10%, effectivement.
2: C'est de la courtoisie. Vous les emmenez dans le sud, parce qu'on l'a compris, vous vivez dans le sud, on parlera de votre quotidien, mais ouais. Vous les emmenez justement découvrir un peu cette région que vous avez découvert, vous, gamin.
3: Oui, bien sûr. Ben, enfin, déjà, on va visiter mes parents, leurs grands-parents, autour de Salon. Et puis, effectivement, on va visiter, on en profite pour aller visiter les villages. Ouais. Vous parliez de Pélissanne, au plus autour de chez nous. En fait, il y a un village que j'aime beaucoup, dans lequel je me suis marié d'ailleurs, qui s'appelle Mossane-les-Alpilles. Donc là, on change un petit peu. On n'est pas exactement autour de Salon de Provence, quoique. Mais ce sont des villages qui sont magnifiques, qui sont restés figés un petit peu dans cette culture provençale, avec la place, effectivement, l'église, les cafés, etc., où il y a une douceur de vivre qu'on arrive à ressentir, même pendant des courts passages.
2: Et puis vous quittez la France, et on va en parler dans quelques minutes. Nouveau départ, alors là, vous allez loin, hein, puisque je dis vous quittez la France. Encore sans doute lié aux mutations de vos parents, de votre papa. Vous allez partir en Australie, à Sydney. On parlera, puisque vous avez passé votre bac aussi à l'étranger, puis de votre retour en France, puisque vous êtes forcément revenu à un moment donné. On va en France, vous en parlez très bien, évidemment, hein, depuis 20h, Damien Johannes. On retourne en France avec le plaisir d'entreprendre. Vous travaillez pour la mobilité, on va en parler. Parce que pour se déplacer, il y a la voiture, il y a le scooter, il y a le vélo, il y a les patins à roulettes et le skateboard. Vous êtes sportif, vous avez déjà fait du skateboard ?
3: Oui, bon, j'en ai fait.
2: Ah ben voilà. Et bien le skateboard, c'est pas qu'une planche et quatre roues, enfin pas seulement. Surtout si, comme Catherine Kikandon, vous le choisissez dans le sud-ouest.
4: À Mézos, dans les Landes, à moins de 50 km au nord de Dax, ça glisse, enfin plutôt ça roule.
5: Évidemment ça roule, Brèche, pourquoi ça roulerait pas ?
4: Bah je ne sais pas, surtout si vous êtes sur un parabolique skateboard. Mais qu'est-ce donc ? C'est un skateboard fabriqué par Benoît et Mazabal. Pour la planche, il utilise du pin maritime des Landes, ce grand conifère au tronc rectiligne et à l'écorce brun, rouge, très fissuré, qui peut atteindre les 20 à 30 mètres de hauteur. Et à cela, il rajoute une petite spécificité.
6: La planche se tord sous les pieds, en fait. Il y a un système de flex, c'est un mouvement de torsion de la planche qui n'existait pas et que j'ai créé du coup avec ce que j'avais sur place. Donc en fait, ça donne un skate qui est très intuitif, très facile à skater. Ça envoie beaucoup plus de performance.
4: Tout est fait localement entre Mézos et Bias, sauf les matériaux complémentaires comme les roues et les trucks que Benoît achète aux États-Unis à défaut d'en trouver en France. Les skates sont complètement éco-responsables et pensés comme
6: quand je fabrique une pièce neuve, j'ai déjà prévu son recyclage et son re-recyclage. Et en fait, c'est quelque chose qui ira jamais à la poubelle, qui sera toujours utilisable ou réutilisable. Le bois, c'est transformable à volonté. Comme je n'utilise pas de produits toxiques qui tuent la matière, je pourrais toujours la retravailler derrière et en refaire d'autres choses.
4: Malin le lynx. Parabolic Skateboard est en fait né d'une double passion, le skate et la montagne. Il y a quelques années, Benoît le Montagnard déménage et devient Benoît le Landais. Les sensations de glisse lui manquent, alors il décide de résoudre le problème en créant une planche pour les retrouver. Il initialement pensé pour l'entraînement des snowboarders en période estivale, Parabolic Skateboard peut être utilisé par qui veut. Benoît ne viendra pas vérifier, je vous le promets. Il existe plusieurs modèles. Cela démarre à 150 euros s'il y a juste le plateau et cela monte en fonction des options et de la taille de la planche. Vous pouvez les acheter dans une cinquantaine de boutiques en France, dont une vingtaine sur la côte, oui, c'est logique, et sur le site internet parabolic.fr avec un K à la fin. Merci à Carl Da Silva d'ici Gascogne pour cette idée qui roule. Ici, ça entreprend Parabolic Skateboard pour une planche landaise avec un air de montagne.
2: Eh ben, merci beaucoup à ici Gascogne et à Catherine Quicandon. Ça doit vous plaire parce que vous, vous êtes un vrai sportif. Damien, enfin, un vrai sportif. Vous êtes sportif, je ne sais pas pourquoi je dis un vrai sportif. On a parlé de rugby tout à l'heure, le skateboard. Vous l'avez dit, vous connaissez. Puis la mobilité, ben, pour le coup, le skateboard, je ne sais pas, vous voulez pas faire quelque chose avec Ulysse autour du skateboard?
3: Il faudrait qu'on réfléchisse un petit peu, mais effectivement, pour les parkings et l'autoroute, ça risque d'être un peu limité quand même. Hein.
2: On va quitter Salon de Provence où vous avez vécu de très belles années, même si vous vivez dans le sud aujourd'hui. On comprendra que vous êtes revenu en France, mais je l'ai évoqué il y a un instant. Il y a un départ pour Sydney en Australie. Vous allez y vivre bien des choses et c'est le début aussi de votre cursus professionnel, votre parcours d'étudiant et l'entrée dans la vie active. Le parcours aujourd'hui de notre invité Damien Johannes, c'est jusqu'à 21h sur Ici.
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17: Et de son enfance en Île-de-France à ses souvenirs lorrains, de Salon de Provence à l'Australie, bah, y a qu'un pas. C'est le voyage que nous raconte ce soir notre invité. Il est avec vous depuis 20h, Damien Johannes, directeur général de Ulysse, filiale de Vinci Autoroute, je ne me trompe pas.
18: Exactement.
17: Et on va en parler avant 21h, qui a pour objectif de simplifier les mobilités au quotidien, mobilité routière. Damien Johannes, votre invité, jusqu'à 21h. Alors, il n'y a pas que Paris dans la vie, il n'y a pas que la France non plus, il y a l'Australie. Vous partez, vous avez quel âge quand vous partez à Sydney ?
18: J'ai 12 ans.
17: Ah, c'est jeune, hein ?
18: Oui, ben, j'étais au collège, en fin de 5e. Mon papa rentre à la maison et nous annonce, avec la grande éloquence qui le caractérise, on va partir en Australie.
17: Et comment vous réagissez ?
18: Ben, on est content. On est content parce que pour nous, l'Australie, c'est l'aventure.
17: C'est le bout du monde.
18: C'est le bout du monde.
17: Vous ne connaissiez pas forcément, peut-être qu'à travers les livres ou...
18: Pas du tout, oui, c'est ça. Hein. À l'époque, il n'y avait pas Internet. Hein. On avait la télé...

0: française de Sydney, qui était une école qui est dédiée à l'apprentissage pour les familles françaises qui veulent continuer le cursus français. Mmh. Et la particularité de cette école à l'époque, c'est qu'il y avait très peu d'élèves.
1: En fait, trois.
0: Effectivement, j'ai fini en terminale à 3. J'ai passé ma terminale et mon bac par correspondance au CNED. Ouais. Et à l'époque, effectivement, la digitalisation n'était pas encore passée par là. On faisait les devoirs sur table à l'école. Et ces devoirs-là, on les envoyait en France pour qu'ils soient corrigés par la poste. Et on revenait corriger 15 jours plus tard, parce que ça mettait une bonne semaine à arriver.
2: Et votre bac, c'est à Singapour où vous le passez?
0: Alors, le bac, je le passe à Singapour. En fait, pourquoi?
2: Parce que c'est la classe quand même de dire dans la vie, moi, mon bac, je l'ai passé à Singapour.
0: Ah, dis donc, c'est pas commun. Effectivement. Alors le bac, je le passe à Singapour. Pourquoi ? Parce que le centre d'examen unique de cette région du monde-là était l'école française de Singapour. Donc on s'est retrouvé à 80 bacheliers qui venaient des écoles françaises de toute cette région du monde. C'est-à-dire il y avait Canberra, Sydney, Jakarta et d'autres villes en Asie et en Océanie. Et on a fait 10 jours d'hôtel et on a passé le bac.
2: Alors je vais retourner en France, hein. Je vais laisser cette parenthèse, même si vous allez y vivre combien de temps du coup en Australie?
0: 7 ans.
2: Mmh. C'est quand même une parenthèse qui est assez longue et c'est une période de votre vie plutôt préadolescence et adolescence, donc c'est aussi des lieux peut-être des premiers amours pour vous.
0: Ah oui, bien sûr.
2: Voilà, et bien d'autres choses. 2 ans de prépa en école de commerce, et là vous partez, vous revenez en France pour le coup, et vous allez à Lyon.
0: Et je vais à Lyon, et je me retrouve à la Croix-Rousse, ce magnifique quartier de Lyon, en fait, qui a vraiment une vie à part entière, une vie de village, comme les Lyonnais aiment à dire, hein, les personnes qui vivaient à la Croix-Rousse. Et là, je me retrouve tout seul, à 18 ans, dans mon appartement, puisque mes parents sont repartis en expatriation, et ma sœur, elle est partie en Afrique du Sud, cette fois-ci.
2: c'est dur, je trouve, encore là, vous retrouvez seul à 18 ans.
0: Et là, je me retrouve seul à 18 ans. Alors, en revanche, c'était l'indépendance, c'était la belle ville. Ça y est,
2: tu m'étonnes, à 18 ans.
0: Effectivement.
2: Les boîtes lyonnaises se souviennent de vous.
0: Oui, peut-être. Même si c'était une période de ma vie où j'ai quand même beaucoup travaillé, parce que les classes prépa, effectivement, il y a un rythme un peu intense. Et je passe 2 ans à Lyon.
2: Alors, il y a 2 étapes, en tous les cas, 2 lieux qui comptent à ce moment-là, pendant ces études d'école de commerce. C'est Londres. Vous allez faire un stage, il me semble, où vous allez y rester quelques temps.
0: Ouais, c'est ça. Alors après 2 ans en classe prépa, j'intègre mon école de commerce à Paris, le SCP, et donc je déménage à Paris en 2004. Et après 2 ans, dans les écoles, on fait une année de ce qu'on appelle une année de césure. Et pendant cette année de césure, on va travailler en stage pendant 1 an, 12 mois, au cours duquel vous avez la possibilité de faire un stage de 12 mois ou alors 2 stages de 6 mois. Et le premier stage que je fais, je le fais à Londres, dans une grande banque française, dans une salle des marchés, avec des traders et des vendeurs de dérivés actions.
2: Je pense que le deuxième stage est plus intéressant et on retourne à quelque chose dont nous avons déjà parlé. Vous allez faire un stage au Stade français.
0: Alors, je fais un stage
2: génial
0: au Stade français.
2: Vous qui adorez le rugby.
0: Dis donc, incroyable. C'était en 2007. Donc là, je suis à Londres. Et là, je dis non, il va falloir que je fasse autre chose pendant cette année de césure. Et je me mets dans la tête de revenir et de travailler dans le rugby. C'était l'époque où il y avait la Coupe du Monde de rugby en France également. Et donc, j'avais postulé, en tout cas cherché à y contribuer, à y travailler dans cette Coupe du Monde de rugby. Et ne trouvant pas l'opportunité ni le poste qui allait bien, j'ai commencé à chercher un club à Paris, donc le Stade français, où j'ai travaillé pendant 6 mois en tant que stagiaire. C'était génial.
2: Vous êtes un fan de rugby qui avait découvert ça, notamment à Salon de Provence.
0: Marcel Roustan, ouais, c'est ça.
2: Bon, mais alors vous installez où? Vous êtes à Boulogne-Billancourt là, à ce moment-là?
0: Non, je suis dans Paris.
2: Vous êtes dans Paris?
0: Je suis dans Paris, dans le 11e.
2: Mais Boulogne, ça compte? Je sais pas, vous êtes passé par Boulogne-Billancourt.
0: Alors, j'y suis passé pour le stage au Stade français, effectivement.
2: Voilà, c'est ça.
0: Hein, c'est ça,
2: hein. Et un autre quartier, tiens, à Paris, qui vous marque, c'est la Défense. Alors, sur le papier, c'est pas extraordinaire, parce que, bon, c'est un quartier d'affaires, hein, c'est les affaires, c'est des grands immeubles un peu futuristes, hein. À l'époque, ils ont été construits pour ça, c'est des bureaux. Mais c'est un lieu qui marque votre vie pour d'autres raisons, Damien Johannes.
0: Bah, un petit peu, puisque, effectivement, fin de
2: on
0: stage.
2: On ne comprend pas ce que vous allez dire. On vous écoute.
0: Fin de stage, je termine ma scolarité en école de commerce et là, je commence à travailler. Donc, mon premier emploi a été dans un grand cabinet d'audit qui était basé à la Défense. Et donc là, j'intègre ce cabinet d'audit.
2: Surtout, vous rencontrez quelqu'un qui compte pour vous.
0: Je rencontre ma femme.
2: Mais voilà.
0: Dans ce cabinet d'audit.
2: Là,
0: dans
2: vous voulez en venir.
0: Dans les toutes premières semaines justement de ma carrière professionnelle, j'y rencontre ma femme. Effectivement.
2: 4 enfants, hein, c'est ça.
0: 4 enfants
2: avec votre épouse. Du coup, vous êtes marié, vous nous l'avez dit, mais c'est pas du tout ici, hein, que vous êtes marié. Vous avez évoqué le lieu de votre mariage d'ailleurs tout à l'heure.

0: Les Alpilles, ouais, dans le sud.
1: Alpilles, rien à voir. Alors, vous faites pas mal de missions chez les clients un peu partout en France. C'est encore une belle occasion pour vous de vous déplacer. J'évoque comme ça quelques noms. Je sais où vous y êtes rendu. Dites-moi ce que ça vous évoque ou ce que vous avez pu y vivre. Marignane, on en a déjà un peu parlé. Il y a Valenciennes aussi.
0: À Valenciennes, ouais. J'y ai passé du temps dans. En fait, mon rôle consistait à auditer les directions financières de grandes entreprises industrielles, comme Alstom, comme la DCNS, comme Airbus. Et à Valenciennes, j'y suis allé un certain nombre de semaines, justement, dans le cadre de mes missions pour Alstom Transport. Et donc Valenciennes, ouais, j'y ai passé sur 2 ans, j'ai dû y passer cumulé au moins une bonne dizaine de semaines. Hein, donc j'ai eu l'occasion de visiter les restos, les bons hôtels, effectivement.
1: Alors on va continuer d'en parler, parce que ça c'est clair, que les bons restos, c'est ce qui vous a marqué à Cherbourg, à Marseille, que vous allez aussi découvrir. C'est aussi le point commun de toutes ces villes, c'est qu'on y mange bien.
0: Exactement.
1: C'est la suite de votre voyage, Damien Joannès, que l'on découvre ce soir sur ICI. Alors ça marche, qu'en pensez-vous? On entend votre parcours, ça marche. Autour de vous, vous connaissez forcément quelqu'un qui s'est mis à courir il n'y a pas très longtemps, et vous dites, pourquoi pas moi? Vous, je ne vous pose pas la question, j'imagine que voilà, vous êtes affûté, vous êtes sportif, vous courez.
0: Un petit peu,
1: un
0: oui.
1: Un petit peu. Depuis plusieurs mois partout en France, les running clubs se multiplient. Vous savez, c'est ces groupes ou ces associations de coureurs qui se retrouvent régulièrement pour courir ensemble. Dans le Grand Est, c'est là où on va se rendre. L'un d'entre eux bat même des records de fréquentation. Voici le reportage de Robin Bernot avec Mohan Chibani.
2: À Nancy, plus précisément sur la place Stanislas, chaque semaine, des centaines d'inconnus se retrouvent pour courir ensemble.
3: C'est un truc de fou, c'est en train de se développer d'une manière, les gens adorent.
2: Lui, c'est Valentin Bourrel. Il vient tout juste de finir ses études de kiné et il y a quelques mois, il a eu une idée que je trouve juste géniale. Il a créé le Blabla Run. Le principe est hyper simple. Tous les mardis soirs, à Nancy, ils sont des centaines à courir ensemble 6 km. Alors, il y a des jeunes, des moins jeunes, des étudiants, des salariés, des garçons, des filles, tous ont un seul et même objectif, faire un petit peu de sport, se retrouver pour un moment convivial et surtout pas de compétition. Notre reporter Mohan Chibani est allé rencontrer Valentin, le créateur du Blabla Run.
3: L'idée de départ, c'est de faire en sorte que les gens bougent leur corps, c'est d'inciter les gens à bouger, à se rassembler, à partager des choses ensemble autour du sport, qui est une bonne cause, parce que bah, c'est aussi bien pour la santé mentale que la santé physique. Il y a des couples même qui se sont créés, donc ça c'est assez rigolo.
2: Lors des premiers rendez-vous donné via le compte Instagram Blabla Run Club, une quarantaine de participants avaient répondu à l'appel. Aujourd'hui, ils sont plus de 700 à venir courir chaque semaine.
4: On vient assez souvent. On vient pas toutes les semaines, mais 2 fois par mois minimum. Et si on vient pas, on essaye d'aller courir par nos propres moyens, mais c'est grâce à ça qu'on s'y est mis sérieusement.
2: Alors ici à Nancy, ça marche, mais vous, qu'en pensez-vous? Emma, par exemple, elle adore l'idée.
5: Moi, je trouve ça très cool parce que j'avoue que j'ai été aussi un peu dans cette situation, avoir peur de me lancer dans le sport, etc. Pas forcément la course à pied, mais c'est vrai que ça peut faire peur et en vrai, c'est cool de pouvoir commencer en groupe et tout, donc je trouve ça bien.
2: Pour Hugo, ce running club est avant tout un véritable lieu de rencontre où la course devient un prétexte finalement pour créer du lien.
6: Pour moi, c'est une bonne initiative. Ça permet aux gens qui sont éloignés, tout seuls chez eux, ça permet déjà de s'ouvrir principalement et pousser à faire du sport. Je sais que moi, par exemple, au début, j'ai commencé seul et j'avoue que c'était un peu compliqué. Et là, le fait de le faire en groupe, je trouve que c'est porteur, c'est une bonne initiative. Puis après, de s'ouvrir socialement. Et là aussi, c'est important. Je pense que les jeunes, ils demandent ça.
2: Même si vous n'êtes pas nancéen, je vous conseille vraiment d'aller suivre Valentin Bourrel sur les réseaux sociaux. Bourrel, B-O-U-2-R-E-L. Son contenu, il est vraiment canon. Récemment, il a par exemple donné un conseil par jour pendant un mois pour bouger, pour entretenir son corps. Le tout depuis chez soi.
1: Merci beaucoup Robin Bernot, mon invité, votre invité Damien Joannès, directeur général de Ulysse. Je ne me souviens même plus le nombre de villes qu'on a évoquées compte tenu de son parcours. On est passé il n'y a pas longtemps par Lyon, par la région parisienne, on parlera de Cherbourg, de Marseille, d'Avignon, du Sud. C'est pas fini, on a encore un beau voyage qui continue jusqu'à 21h sur votre radio ICI.

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2: 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Il est notre invité jusqu'à 21h. Alors, on a évoqué ces villes où vous êtes passé dans votre parcours. J'ai évoqué Cherbourg, Marseille, ça aussi, ce sont des souvenirs qui ont compté pour vous, Damien, parce que c'est des passages.
3: Oui, ce sont autant de passages dans lesquels j'ai passé des semaines justement à y travailler avec ma petite bande de collègues. Cherbourg, magnifique ville effectivement où j'allais travailler à la DCNS justement auprès de l'entreprise qui produit les sous-marins nucléaires. Donc très intéressant, la ville magnifique effectivement avec beaucoup de souvenirs.
2: Marseille, la Méditerranée. Vous allez en Méditerranée quand vous partez en vacances, vous n'êtes pas très loin, vous habitez dans le sud aujourd'hui. Quand vous partez en vacances, vous allez où avec vos enfants?
3: On va dans différents endroits. Alors, on va à la montagne, on va au ski en famille. Ça, c'est la première destination. On va à Megève, une station dans laquelle on va assez régulièrement d'année en année depuis que les enfants sont petits. Donc, ça, c'est la station où on va. Non, sinon, on va dans le Lot-et-Garonne aussi l'été, puisqu'on a l'habitude depuis quelques années de se retrouver avec notre bande de copains d'école, justement, des couples qui ont, année après année, de plus en plus d'enfants.
2: C'est à Lauzin ?
3: À Lauzin, exactement.
2: Au château de Lauzin ?
3: Au château de la Locrie, exactement, et qui est un magnifique château médiéval dont les propriétaires sont Mireille et Marc, qui nous accueillent tous les ans.
2: On le salue.
3: Exactement, je vous salue, Mireille et Marc, et merci beaucoup, puisqu'il y a quelques semaines, on était encore chez eux.
2: Vous y allez avec vos potes de fac, vos potes d'études, quoi.
3: Voilà, c'est ça, potes d'école. Cette année, on était une quarantaine quand même. On était 8 familles, 16 adultes et 24 enfants. Chacun des couples a au moins 2, 3, voire 4 enfants. Et on fait ça depuis une dizaine d'années. Ouais. Et depuis une dizaine d'années, justement, on va à Lauzin, dans ce magnifique château de la Locrie, accueilli par Mireille et Marc.
2: Alors, comme vous savez, la bougeotte, il y aura Milan aussi dans votre vie, qui est peut-être un lieu aussi de réussite. Vous avez mis en place une plateforme, je crois, aussi à ce moment-là. Vous vouliez partir à l'île Maurice. Ça fait partie. De vos projets, de vos opportunités professionnelles, mais il y a tout un contexte aussi qui s'est joué et qui fait que presque en un coup de tête, grâce à un chasseur de tête,
3: c'est ça.
2: Vous partez à Avignon.
3: C'est ça. À Milan, on y part en 2013. Pareil, sur un coup de tête, on prend un camion.
2: Très coup de tête, vous.
3: Oui, on est très coup de tête. On est comme ça. Effectivement, on y part avec mon épouse. On devait y rester un petit moment, en tout cas un moment limité. Finalement, 8 ans après, on rentre à Avignon en 2021. À Avignon, en tout cas un petit à côté, puisqu'on habite à Villeneuve-les-Avignons, dans le Gard,
2: qui est un tout petit peu au-dessus
3: de l'autre côté du Rhône, effectivement.
2: Exactement, ouais, très bien.
3: Le Rhône qui délimite la frontière entre la région PACA et la région Occitanie.
2: C'est là où il y a le pont Saint-Bénezet.
3: Exactement.
2: Qui n'est autre que le pont d'Avignon.
3: Le pont d'Avignon, effectivement. Et alors, quand les touristes le découvrent, sans le connaître, il est coupé au milieu, en fait, ils sont assez étonnés. Mais voilà, donc on arrive en 2021 à Villeneuve-les-Avignons pour prendre cette opportunité professionnelle qui est Ulysse, puisque les bureaux, le siège est à Nanterre, mais on a de très grands bureaux dans lesquels il y a beaucoup de monde.
2: Sur Avedène, les bureaux.
3: À Avedène, exactement, dans une ville qui est à côté d'Avignon, à la barrière de péage, Avignon Nord. Voilà.
2: Du coup, c'est aujourd'hui votre quotidien, cette région-là. Du coup, il y a le Gard qui est pas loin, il y a la Camargue qui est pas très loin. Je sais que ce sont des repères, des marqueurs pour vous, le Gros du Roi par exemple.
3: Ouais, bien sûr. En fait, la région est magnifique. On est très heureux. Effectivement, vous avez le Gardon qui est pas très loin, sur lequel vous pouvez passer des après-midi sur les plages de Galet au bord de la rivière. Le Gros du Roi avec ses plages, la Camargue avec ses balades à cheval. C'est une région dans laquelle effectivement il fait très bon vivre avec une vraie belle culture locale. Et des paysages qui sont absolument magnifiques.
2: Et c'est vrai que cette région, vous connaissiez, vous y aviez fait du hockey sur glace plus petit.
3: Oui, à Avignon, effectivement. Ça, c'était mon sport après le rugby.
2: J'ai cru que vous étiez très rugby, là, vous me décevez.
3: Bref. J'ai changé à un moment donné. J'ai changé pour revenir ensuite au rugby, mais effectivement, j'ai joué au hockey sur glace à Avignon, à la patinoire.
2: Attendez, le rugby fait à nouveau partie de votre vie. Décidément, c'est quelque chose qui nous suit. Parce que vous jouez aujourd'hui au touch rugby,
3: c'est ça. Ouais. Je joue au rugby, mais sans plaquage. C'est-à-dire que.
2: D'accord.
3: On joue au rugby.
2: Aux angles.
3: Au RCAGR, exactement. Et là, on a une équipe qui est tout à fait sérieuse, avec des tournois, des licences, etc. De touch rugby. Donc, c'est un rugby qui se joue à 5. Et on ne plaque pas. En revanche, on se touche. Et quand le joueur est touché, le ballon s'arrête. Et il y a une remise en jeu.
2: Mais vous, ça s'enseigne, ça ? Vous aimeriez pas, je sais pas, être entraîneur ? Parce que vous avez un tel parcours avec le rugby aujourd'hui.
3: Pour être entraîneur, il faut un peu de temps, quand même. Il faut être dispo les mercredis, les week-ends. C'est assez incompatible avec ma vie d'aujourd'hui, malheureusement.
2: Est-ce que vous retournez à Fréjus de temps en temps ?
3: Alors non, mais en revanche, Fréjus, j'y ai passé beaucoup de temps quand j'étais plus jeune. Et bien parce que quand on habitait en région parisienne, à Sartrouville, notre lieu de vacances dans lequel on allait très régulièrement et plusieurs fois par an était Fréjus, dans une résidence qui avait été nouvellement construite, dans laquelle on avait un tout petit appartement. Alors je me souviens, à l'époque, on n'avait pas le téléphone. On y allait en voiture depuis Sartrouville. Et là, c'était justement l'aventure, c'était le voyage. Mmh. Il y avait une très grande piscine au milieu de cette résidence, la plage pas très loin, et on y allait. Donc c'était vraiment les vacances d'enfance, ouais, en famille, avec les copains qu'on retrouvait d'année en année. J'en ai beaucoup de très bons souvenirs.
2: Alors vous allez peut-être me répondre dessus, mais de tous ces lieux, et depuis 20 heures, il y en a un qui sort du lot. Si vous étiez une carte, vous voyez, de France, oublions Sydney, Milan, quel serait le point central ?
3: Ah, le point central, c'est le sud. C'est Salon de Provence, c'est Avignon, c'est la région Provence. Enfin, c'est cette région-là en tant que telle. Aujourd'hui, notre base familiale est là, et je dois dire qu'effectivement,
2: c'est là où
3: on se sent le mieux. Ouais.
2: Damien Joannès, directeur général d'Ulysse, est votre invité sur ICI. Parlez-moi d'Ulysse. 7,5 millions d'utilisateurs. Vous êtes le leader du télépéage en France.
3: Exactement. Alors, on est le service qui a pour vocation de faciliter la mobilité des Français. Alors, c'est une marque grand public qui est très connue. Et on rentre dans le quotidien des Français. Hein. Ce qu'il faut savoir, en fait, c'est que en dehors des villes, l'outil principal de mobilité des Français, c'est la voiture. On a besoin de la voiture. La voiture est indispensable. Ulysse a pour vocation de lever tous les petits irritants de cette mobilité, donc le paiement de l'autoroute, du parking, la recharge électrique, la recherche du prix des carburants, etc. etc.
2: C'est une question importante, le prix des carburants, dans l'actualité, cette année.
3: Effectivement.
2: Il a gonflé, et puis bon, voilà.
3: Effectivement. Et du coup, en fait, on a cette grande responsabilité, justement, d'accompagner les Français dans leur mobilité, quelle qu'elle soit. C'est-à-dire qu'on a des utilisateurs, des clients qui l'utilisent tous les jours pour aller travailler, comme des clients qui l'utilise seulement pour partir en week-end, pour partir en vacances.
2: Et vous adaptez justement par rapport à la consommation qu'on a chacun de la mobilité.
3: Exactement, les offres sont adaptées à tous usages, puisque la souscription aux offres est totalement gratuite. Vous recevez votre badge en 48 heures et déjà activé. Vous pouvez l'utiliser.
2: C'est le pass, quoi. Hein.
3: Voilà, c'est le pass. Okay. C'est le petit boîtier que vous allez coller à votre pare-brise et qui vous permet au péage de passer sans encombre jusqu'à 30 km à l'heure dans les voies dédiées. Ça vous évite d'ouvrir la fenêtre, d'avoir froid l'hiver, de réveiller les enfants quand ils font la sieste dans la voiture sur la route des vacances.
2: Dépensez à tout,
3: ça, c'est du vécu. De vous contorsionner, d'aller chercher votre carte bancaire. Ouais. Là, ça fait bip et on vous enlève toute la charge mentale qui est liée à ce genre de déplacement.
2: Alors, les trois axes, on l'a dit, on va les rappeler, c'est les autoroutes, c'est les parkings, c'est la recharge aussi des véhicules électriques. Du coup, le Pass Ulysse, il comporte aussi, il y a une application mobile, gratuite d'ailleurs, qui va avec.
3: Oui, bien sûr, gratuite. En fait, quand vous regardez aujourd'hui la mobilité des Français, de quoi ont besoin les utilisateurs ? Ils ont besoin de préparer leur voyage, ils ont besoin d'effectuer leur voyage et de voir quel est l'itinéraire, quels sont les services sur la route qui sont le plus adaptés aux différents besoins, les services sur les aires d'autoroute, les services sur l'infotrafic, etc. etc.
2: Il y a de l'infotrafic sur votre application.
3: Absolument, ouais, exactement. Et en fait, on se rend compte qu'avec la complexification de ces voyages, notamment dû à l'électrique, parce qu'aujourd'hui, quand vous avez une voiture électrique et que vous faites de longs trajets pour partir en vacances, vous êtes obligé de planifier un minimum votre trajet. Ulysse apporte de la simplicité. C'est-à-dire, on va vous donner à nos utilisateurs la possibilité, via les dispositifs que vous allez avoir pour payer les infrastructures de recharge électrique, des autoroutes et des parkings, y compris avec l'application qui vous permet de préparer votre voyage et de gérer au mieux pendant le voyage, la possibilité justement de vous enlever toutes ces frictions.
2: Comment on fait concrètement, Damien Jouanet, si on veut bénéficier de tout ça, avoir ce pass? 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
2: Un dernier mot avant de vous quitter, Damien Jouanet, directeur général d'Ulysse, on le rappelle. Est-ce qu'il y a une région, un lieu que vous ne connaissez pas encore, ou alors très peu en France, et que vous aimeriez découvrir demain? Vous dites, jamais eu l'occasion, je ne me suis jamais arrêté.
3: Alors c'est la Corse. C'est la Corse. Alors moi j'ai fait, pourquoi la Corse? Moi j'ai fait le tour du monde, je suis allé très loin, mais en fait en regardant, on se rend compte que dans nos régions françaises, on a vraiment des endroits absolument magnifiques, des endroits qui présentent des paysages magnifiques, très beaux, et un des endroits que j'aimerais bien découvrir pour toutes ces raisons-là, c'est la Corse.
2: Merci beaucoup, je vous le souhaite, hein, bon voyage en Corse, prochainement peut-être. Damien Jouanet, notre invité aujourd'hui, bon retour dans le sud de la France.
3: Merci.
2: 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Directeur général d'Ulysse, Damien Jouanet, c'était notre invité, à retrouver sur ici.fr. À très bientôt, plein de bonnes choses à vous, on se retrouve avec plaisir et bien demain sur ici. 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Portez-vous bien et bon voyage en France.

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2: Salut à toutes, salut à tous et bienvenue dans Décibels, votre rendez-vous musical et quotidien. Oui, du lundi au dimanche, Décibels est avec vous sur votre radio ici pour écouter ensemble de la bonne musique, parfois chanter très faux et très fort, ça fait beaucoup de bien. Parler de musique aussi, soit avec les artistes, soit avec des spécialistes de la question. Et en l'occurrence, mon invité de ce soir, qui est un véritable puits de science à propos des musiques noires américaines. Il a écrit des biographies qui font référence sur Aretha Franklin, Marvin Gaye ou encore Otis Redding. Son prochain bouquin sur James Brown sortira en octobre. Mais ce soir, il vient nous parler de Stevie Wonder, puisqu'on a appris il y a quelques jours l'arrivée de Stevie en Europe. Mon invité s'appelle Frédéric Adrian et il connaît ça par cœur.

sur cette tournée de Stevie Wonder qui passera par Paris à l'Accor Arena le 15 octobre prochain, dans pile un mois. Enfin, pile, non, c'est pas vrai. Mais dans un mois, quoi. Bref, préparons-nous pour Stevie. On parle de lui et on l'écoute ce soir dans Décibels. Je vois bien qu'on est le 14 et que le concert, c'est le 15 octobre. Je vois bien que ça fait pas pile un mois, mais mon cerveau, qui est pas du tout mathématique, me dit « Si, dis-leur que c'est dans pile un mois !» Je vous jure. Bon, c'est pas une émission de maths, vous l'avez compris. En revanche, une émission de musique dans laquelle on vous offrira aussi tout à l'heure un joli album dédicacé de Gaëtan Roussel, son dernier album Marjolaine, dédicacé par Gaëtan. C'est le cadeau du Blind Test. Alors, vous pouvez appeler dès maintenant Alexandra. Elle vous attend au standard 0810-055-056. Venez jouer avec nous au Blind Test 0810 055 056. Le thème du Blind Test ce soir, c'est les bisous. Et allez, pour démarrer l'émission, je voulais vous donner un bon plan, un podcast en 6 épisodes fabriqué par notre radio sœur FIP, une des jolies radios de Radio France. 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

0: passe toujours en activité. Si vous voulez les voir en concert dans le cadre de la tournée qui suit la sortie de leur excellent album de février, joliment intitulé Où va nous ? Ce qui est une bonne question, effectivement. Où va nous les enfants ? Eh ben, on va par exemple à Laval le 3 octobre pour applaudir les Vampas qui passeront aussi par le festival L'Estival à HR. Ça sera le 4 octobre et puis toujours au mois d'octobre à Montauban, à Meillan-sur-Garonne ou encore à Biarritz, à Annemasse et à Château-Renard et Nice. Vive les Vampas, n'oubliez pas, ce groupe est la preuve que Dieu existe. C'est pas moi qui le dis, c'est eux dans une de leurs meilleures chansons.
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0: On change d'ambiance avec Oria qui nous a enchantés il y a quelques jours au Ici Live Festival en direct du port de la Ciotat. C'était une scène flottante sur laquelle elle a donné un concert qui pour elle était très très important parce que Oria, on a commencé à entendre parler d'elle en fin 2024, début 2025. Donc voilà, là elle commence à chanter devant des publics de plus en plus nombreux et le public des auditrices et des auditeurs d'ici, croyez-moi, ça lui a fait quelque chose. Oria vient de sortir un nouveau single qui s'appelle Bella Vita et son album arrive le 16 octobre. Histoire de vous donner envie de la découvrir, écoutez sa reprise de Khaled, c'est somptueux.

Ses premières scènes, c'était dans le bar de ses parents, Oria. Alors quand on apprend comme ça, on peut chanter absolument partout et on a une voix à toute épreuve. On adore sa voix, il y a Toi Jamais, la reprise de Sylvie Vartan, ou encore Soirée Mondaine, le tube de l'été dernier. Oria, vous entendrez parler d'elle sur votre radio ici. On adore, on adhère.

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1: Youpi, youpi, Stevie Wonder revient dans l'actu. Alors on se met dans l'ambiance, on commence à chanter, à danser, à sortir nos disques et puis on dit mais est-ce qu'on connaît vraiment bien Stevie Wonder? Et moi quand je me pose ce genre de questions, je me tourne vers Frédéric Adrian. Bonsoir Frédéric.
2: Bonsoir Émilie.
1: Les amis, Frédéric c'est un véritable puits de science. Il a longtemps collaboré au magazine Soul Bag, un magazine de référence sur le blues et la soul, magazine français hein, depuis 1968. Il est auteur des bios de Aretha Franklin, c'est pour Aretha qu'on s'est vu la dernière fois, Marvin Gaye, Otis Redding, tout ça publié au Castor Astral. Castor Astral, où vous sortirez d'ailleurs le mois prochain.
2: Alors pour le coup, c'est au mois Il Reste maintenant.
1: Ah, c'est le mois Il Reste.
2: Oui.
1: Vous avez déménagé.
2: Mais oui.
1: D'accord, donc tout ça, c'était le Castor Astral. Et au mois Il Reste, le mois prochain, votre biographie de James Brown. On en parlera, vous viendrez dans l'émission.
2: Parce que avec plaisir.
1: 20 ans qu'il est mort, ce bon James Brown, cette année. Et donc, vous avez aussi publié une dizaine d'années au Castor Astral une biographie sur Stevie Wonder. On a appris son retour sur scène. On savait déjà de toute façon que Stevie Wonder, on allait en parler cette année parce que c'est les 50 ans d'un album important. Hein.
2: Oui, c'est les 50 ans de Songs in the Key of Life.
1: Voilà, on parlera de ce disque en particulier tout à l'heure, mais c'est vrai que Stevie, en France, on l'aime aussi, alors parfois pour ses chansons un petit peu sirupeuses. I just on l'aime quand il fait des explorations aussi soniques incroyables. Est-ce qu'on a toujours aimé, dès ses débuts, Stevie Wonder en France, Frédéric Adrian?
2: Alors, Stevie Wonder, il est venu super tôt en France,
1: ouais.
2: Puisqu'il commence vers 61-62, et en 63, il fait un premier concert à l'Olympia. Donc il est déjà identifié un minimum par le public et il a eu son petit tube qui s'appelle Fingertips, qui est quasiment un instrumental,
1: ouais.
2: Et qui est vachement passé dans Salut les copains, enfin dans des émissions comme ça. Il passe même à la télé dans l'émission d'Albert Reiner dont le nom m'échappe.
1: Ah, je l'ai pas non plus.
2: Voilà.
1: Vous pensez bien, j'étais pas né, Frédéric.
2: Moi non plus.
1: Enfin.
2: Moi non plus.
1: Mais en tout cas, voilà, télé, radio,
2: ouais, il est déjà
1: et concert dès le début des années 60, parce que lui, il a commencé sa carrière, petit garçon.
2: Bah, il a
1: Little Stevie Wonder.
2: 11-12 ans quand il commence à enregistrer. Pour la première fois, et en fait, il a été préparé par la Motown pendant un certain temps, mais très très vite, en effet, c'est quelqu'un qui a un parcours incroyable. Il doit avoir à peu près 75 ans maintenant, et il a plus de 60 ans de carrière.
1: Ça ouais, fait, c'est dingue.
2: Il a toujours été dans les vides, les amateurs musicaux, on va dire, d'un âge raisonnable. Tout le monde peut avoir son Stevie Wonder depuis les années 60 jusqu'à plus récemment.
1: Ben oui, alors on va parler tout ça, on va parler du Stevie politique, de Stevie et la France aussi, parce que il y a eu plusieurs grands moments. Là, donc, il va venir, on l'a appris il y a quelques jours, et c'était la guerre pour avoir des billets. Il va venir chanter le 15 octobre prochain, dans un mois et un jour, à Paris, à l'Accor Arena. Ça faisait longtemps qu'il n'était pas venu en France. Hein.
2: En France, 2014, et ouais. À Paris, 2010.
1: Ah oui, donc ça fait
2: Très longtemps. Il n'a pas fait de disque depuis. Hein. Il a une actualité particulière. Les gens qui le fréquentent disent que c'est Stevie Time. C'est le temps de Stevie. Il fait les choses quand il veut, à la façon dont il veut, y compris pour les gens autour de lui. Ce n'est pas complètement cela.
1: Ouais.
2: Là, par exemple, les places, elles ont été annoncées à peine plus d'un mois avant le concert.
1: Ben oui.
2: Personne ne fait ça. Enfin,
1: normalement, non. Mais lui, il a rempli l'Accor Arena en 25 secondes.
2: On a tous passé notre matinée.
1: Vous avez eu des tickets, vous?
2: Oui, j'ai des tickets.
1: Ah là là, les jeux de
2: la soul, ils sont avec
1: vous.
2: Et je les ai payés, hein, je le précise. D'ailleurs, si vous pouviez acheter mon livre, ça m'arrangerait, parce que vu les prix, il faudrait en vendre quelques-uns.
1: Il est ruiné, Frédéric, il a acheté deux places pour Stevie Wonder.
2: Deux places pour Stevie Wonder, c'était pas prévu.
1: On a pété le PEL, c'était pas prévu.
2: C'était absolument pas. Il y a des rumeurs depuis des siècles.
1: Vous en doutiez pas que pour les 50 ans de son album culte, il allait faire une petite tournée, enfin une petite tournée.
2: Ça fait longtemps qu'il faisait pas beaucoup de concerts, pas de vraies tournées depuis longtemps. Même aux États-Unis, il joue que très ponctuellement. Je me disais bien qu'il allait peut-être avoir quelque chose. Moi, je m'attendais plus à une version collector de Songs in the Key of Life, pour le coup.
1: Ouais.
2: J'avais vu des rumeurs, mais il y en a toujours autour de lui. J'avais vu des rumeurs de tournée qui disaient peut-être pour cette année l'Europe. Mais honnêtement, quand j'ai vu l'annonce, c'est un copain qui me l'a fait suivre. Et je pense pas que j'ai beaucoup, faut pas que je le dise, parce qu'il y a peut-être des gens qui écoutent, mais j'ai pas beaucoup travaillé de la journée, quoi.
1: Bisous, patron. Qui a travaillé quand il a entendu cette bonne nouvelle? Les 50 ans de Songs in the Key of Life, on célèbre ça sur votre radio ici, avec mon invité, Frédéric Adrian. Et puis on écoute Sir Duke, chanson merveilleuse dans laquelle Stevie Wonder partage avec nous ses admirations musicales.

0: Stevie Wonder est fan de Duke Ellington. C'est pour ça que la chanson s'appelle Sir Duke. Dans cette chanson, il parle aussi de Count Basie, Glenn Miller, Louis Armstrong et Ella Fitzgerald. Toutes ses admirations musicales. Mais lui aussi, aujourd'hui, il est devenu, on est d'accord, Frédéric Adrien, Stevie Wonder, une référence pour plusieurs générations de musiciens.
1: Ah, si on regarde dans les musiciens qui sont encore vivants aujourd'hui,
0: ouais.
1: Lui et Paul McCartney.
0: C'est enfin, les deux qui restent.
1: Y a personne d'autre n'a pu avoir ce côté influent et dépassant complètement le genre d'origine.
0: Ouais.
1: C'est-à-dire qu'on va avoir des versions jazz, des trucs des Beatles, comme on va avoir des versions rock, des trucs de Stevie Wonder.
0: Oui, enfin, c'est ça.
1: C'est des gens qui ont complètement... D'ailleurs, c'est presque difficile de l'écouter. On a tellement l'impression de l'avoir en bruit de fond. On va faire nos courses, on va entendre justement Sir Duke.
0: Ouais.
1: Là, on vient de l'écouter au casque en plus.
0: Ouais.
1: Et c'est vrai qu'on réentend le truc. On se dit, mais c'est vraiment super bien.
0: C'est
1: normal que ça ait marché. C'est vraiment très au-dessus de ce que font les autres. Quoi.
0: Et on a beau l'écouter 8000 fois, il y a toujours quelque chose
1: tout
0: qui se passe dans nos cœurs, dans nos oreilles. Alors quand même, Frédéric Adrien, le petit Stevie qui naît en 1950 dans le Michigan, aux États-Unis, dans une famille... Donc, noire américaine, originaire du Ghana, c'est ça?
1: C'est ce qu'il raconte, lui.
0: Ah, on n'est pas sûr.
1: Pas sûr.
0: Et un peu mytho, Stevie?
1: Je pense que j'aurai pas l'occasion d'interviewer quand il viendra, donc je peux le dire.
0: Oui.
1: Je pense que c'est l'un des pires menteurs du showbiz. Il raconte n'importe quoi en interview. Je sais pas s'il en donnera quand il va venir.
0: Ouais.
1: Mais si quelqu'un veut une liste de questions et qui fait qu'il se barrera au bout de deux questions parce que ça l'insupporte là, il y a plein de trucs qui sont faux dans ce qu'il raconte.
0: Mais c'est-à-dire, alors bon, sur les origines de sa famille, bon, ouais. Pourquoi pas. Mais il ment.
1: Sur son nom de naissance, sur plein de choses. Sur plein de choses, il veut pas parler de son père pour des raisons qui sont assez compréhensibles. Et donc, il a inventé un faux prénom. Quand on raconte l'histoire de Stephen Morris comme son nom de naissance, en fait, c'est pas ça. Il s'appelle Stephen Morris. Stephen Judkins. Du
0: ouais.
1: Nom de son père et Stéphane, qui est un prénom classique. Et il a inventé toute cette histoire au bout de quelques années parce qu'il ne voulait plus que son père soit dans l'histoire. Donc il change le prénom, il change le truc.
0: Ah, mais oui, mais moi, ce n'est pas des vrais mensonges, ça. Quand la vie, elle est trop
1: mince,
0: voilà, il faut la redessiner.
1: Mais de même qu'il nous raconte depuis des années qu'il y a un album qui est prêt à sortir.
0: Ah, ça, c'est pas vrai.
1: Et que bah, ce sera vrai quand on le verra, quoi.
0: Oui,
1: c'est comme tout. C'est un jour ou l'autre, ça viendra. Mais ça fait plus de 15 ans qu'il en parle.
0: Il est vraiment aveugle.
1: Oui, ça va continuer.
0: Non, parce que ce serait quand même un scandale.
1: Non, c'est clair, ce serait le scoop. Ça fait pas partie des questions que je lui poserais, parce que quand même, oui. Je vais me tenir. Mais d'une façon générale, une bonne partie de ce qu'il raconte en interview est une version améliorée,
0: oui.
1: Mais c'est normal.
0: C'est un petit flou artistique.
1: Il est dans un monde tellement différent
0: ouais,
1: du
0: c'est ça.
1: Depuis l'âge de 11 ans, il est musicien professionnel, il est vedette.
0: Ouais.
1: Je veux dire, il n'a pas touché un bouton de porte lui-même depuis, probablement depuis la fin des années 60. Enfin, ouais, il y a toujours quelqu'un pour lui ouvrir. Donc il est dans un monde qui n'est pas tout à fait le nôtre.
0: Oh, j'adore. Il est marié, il a des enfants, il est dragueur. C'est quoi la vie matrimoniale de Stevie Wonder?
1: Alors, il a été marié plusieurs fois. Il a un certain nombre d'enfants, il y a eu quelques petites histoires de reconnaissance un peu compliquées. Là, aujourd'hui, il a l'air d'être dans une vie un petit peu plus calme qu'elle
0: ouais.
1: n'a été un moment. Mais là aussi, voilà, c'est toujours très très flou. L'album Songs in the Key of Life est
0: oui.
1: dédié à sa femme de l'époque et à ses deux femmes précédentes, par exemple.
0: Ah, voilà. C'est bien ça.
1: Non,
0: album, trois dédicaces. En même temps, c'est un double.
1: Oui,
0: il y a de la place.
1: C'est très très bien. <non. rire>
0: Alors, sur cet album, Songs in the Key of Life, donc qui fête ses 50 ans et qui nous permet finalement de nous réjouir de la venue de Stevie Wonder, puisque c'est à l'occasion hein, de cet anniversaire qui vient.
1: On va voir le programme, on ne sait pas, puisqu'il n'y a pas encore eu de
0: ouais. date
1: de tournée. Je pense qu'il joue l'album, en fait.
0: Il joue l'album.
1: Ce qui veut dire pas tous les tubes.
0: Donc, il jouera Sir Duke, il va jouer I Wish. Mmh. Jouer Pastime Paradise qui avait été repris dans les années 90 par Coolio.

0: avec Sir Duke nous fait 1, 2, 3, 4, 5, 5 tubes. Alors sur toute la discographie de Stevie, effectivement, il en manquera. Mais déjà, rien que s'il joue ça, on a une chance inouïe.
1: Et puis ça veut dire qu'il jouera des chansons qu'on n'entend pas habituellement.
0: Enfin, c'est vrai.
1: De toute façon, on sait pas ce qu'il va faire. Moi, je dis ça parce qu'il avait fait une tournée des 40 ans de l'album qui n'était pas venu en Europe, où il avait fait la totalité de l'album et éventuellement un ou deux tubes à la fin.
0: En rappel.
1: Il y avait à cette époque-là, mais je ne sais pas s'il va le faire cette fois-ci, il y avait une séquence où il faisait appel à DJ Tic Tic Boom.
0: Oula.
1: DJ Tic Tic Boom, ouais. Je ne suis pas sûr que je souhaite qu'il le fasse.
0: Okay.
1: Mais il va peut-être le faire. C'est lui. En fait, à un moment, il se va vers une platine et il dit « Je vous présente DJ Tic Tic Boom » et il passe des trucs à lui, des disques des autres, etc. etc.
0: Ah.
1: Peut-être que s'il n'y a pas ce quart d'heure-là dans le show, ce ne sera pas si grave que ça. On pourrait mettre d'autres, plutôt des chansons à la place. Et voilà, DJ Tic Tic Boom.
0: Stevie Wonder sera à Paris le 15 octobre. C'est archi complet depuis le jour de la mise en vente. Ceci dit, à Londres, ils ont doublé la date, hein, la date du 3 novembre et du 5 novembre. Donc on croise les doigts pour aussi une doublette parisienne.
1: Il y a une place. Il y a une place,
0: à l'Accor Arena.
1: Il y a deux jours. Entre les concerts, il y a une seule journée entre les concerts, là il y en a deux.
0: Bon, donc il y a une place. On croise les doigts.
1: Bloquez votre 16.
0: Et vous restez bien dans le coin. On continue à parler de Stevie Wonder sur votre radio, ici avec mon invité Frédéric Adrien.

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2: Et dans Décibel, ce soir, on parle de Stevie Wonder, des 50 ans de son album Songs in the Key of Life et de sa venue à Paris le mois prochain pour un concert à l'Accor Arena. On espère que ça se transformera en deux concerts. Notre expert ce soir, l'auteur Frédéric Adrian, qui avait sorti aux éditions du Castor Astral une très belle bio de Stevie Wonder, nous dit

0: Mais pourquoi? C'est quoi ce truc entre Stevie et la France? En plus, on ne comprend pas ce qu'il dit, parce que le public français, on le sait, n'est pas forcément attaché aux paroles des artistes anglo-saxons, parce qu'on n'est pas tous bilingues. Il y a un truc dans sa voix, c'est quoi? Il y a un lien quand même, très fort.
1: Il y a la puissance d'une série de tubes qui est vraiment hors du commun. Enfin, si on regarde, il y a une période entre, on va dire, 72-73 et justement Song in the Key of Life, où il sort une série de disques absolument incroyables. Il y en a encore après, ça continue,
0: et puis il y en avait
1: ça enchaîne.
0: Ouais.
1: Il y en avait eu avant, mais il est au sommet de la création pendant finalement très très longtemps.
0: Ouais.
1: Et puis ça n'a pas vieilli. Enfin, non. Là on vient d'entendre Pastime Paradise, qui date de 76. Est-ce que le son est différent du morceau de Coolio des années 90? Bien sûr que non. Oui. C'est exactement le truc. Il y a des choses qui ont vieilli. Les premiers trucs Motown, les tubes, là,
0: Oui, mais c'est joli. C'est joli.
1: C'est vintage, c'est nostalgie. Ouais. Mais Song in the Key of Life, c'est pas vintage.
0: Non.
1: C'est complètement vivant. En plus, les chansons, elles sont reprises régulièrement, elles sont chantées. Enfin, c'est de la musique. Il a réussi à faire sans lui participer beaucoup parce qu'il tourne pas tant que ça, donc il fait pas de disques depuis très longtemps. Il a réussi à faire que sa musique reste vivante sans même qu'il le fasse lui, quoi.
0: Et puis si c'est pas Stevie qui chante du Stevie, on appelle Eddie.
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0: Sur son album Ketchup Électrique, sorti quelques temps après Songs in the Key of Life, notre bon vieux Eddie Mitchell qui reprend Superstition.
1: Il y a un truc de Dalida aussi qui reprend I Just Called to Say I Love You.
0: Oh là là.
1: Mais on peut l'écouter en privé, pas obligatoirement à la radio.
0: Pas obligatoirement à la radio, ok. Bon, je l'écouterai dans l'intimité de ma chambre. Merci Frédéric. Il n'a pas sorti d'album depuis 20 ans, mais il sort de sa réserve de temps en temps, Stevie. Est-ce qu'il y a uniquement, j'ai l'impression aujourd'hui, la politique qu'il anime?
1: Alors, je pense que la musique l'intéresse plus beaucoup.
0: Ouais.
1: Ça fait partie de choses que je lui demandais justement.
0: À l'âge de 11 ans.
1: Je pense qu'il a fait le tour depuis un certain temps, que venir rechanter ses vieilles chansons, il y trouve un certain plaisir. Mais par exemple, son directeur musical, qui est le bassiste qu'on voit sur scène avec lui, c'est lui qui dirige maintenant. Ça se voit. Alors qu'avant, c'était lui qui dirigeait son orchestre. Là, je pense qu'il arrive. Alors, c'est toujours lui qui décide ce qu'il fait. Ça, je pense que quand il était venu au Zénith en 2008, non, à Bercy déjà en 2008, à un moment, il a décidé de se lancer dans Free, la chanson d'une banque.
0: I'm free!
1: Voilà. Et c'était clairement pas prévu. Et les musiciens étaient en galère. On voyait le bassiste derrière qui disait, toi, tu joues ça. Enfin, il est vraiment extrêmement libre. Après, je pense que la musique, il a fait probablement un peu le tour, que probablement la montagne derrière lui fait une ombre un peu forte pour qu'il ait envie de faire des choses nouvelles aujourd'hui. On sait bien qu'il va pas refaire Song in the Key of Life. Enfin, donc autant qu'il vienne chanter Song in the Key of Life.
0: Allez, et puis nous, on va écouter une chanson qui passe jamais à la radio. Et j'avais envie de changer ça. C'était en 1962, il s'appelait pas encore Stevie Wonder, il s'appelait Little Stevie Wonder. Frédéric nous en parlait tout à l'heure, un album tribute à Ray Charles, et la chanson s'appelle Hallelujah! I love her so! Stevie Wonder, à l'honneur, dans Décibels!

0: Stevie Wonder a annoncé qu'il allait venir jouer à Paris pour célébrer les 50 ans de son album Songs in the Key of Life. Et on en parle ce soir dans Décibel avec mon invité, l'auteur Frédéric Adrian. Quand vous avez écrit votre biographie sur Stevie Wonder, c'était compliqué d'avoir des sources directes. Les gens autour de lui ne parlent pas des masses.
1: Ah, moi, de toute façon, je fais très peu de témoignages.

0: Puisque les témoins dans ce genre de domaine sont souvent très très menteurs, donc oui. je prends pas le risque. Mais il a beaucoup été suivi par la presse, donc il y a beaucoup de récits, presque au quotidien. Il n'y a pas beaucoup d'interviews de lui, parce que je pense qu'il n'aime pas trop ça. Par contre, il y a beaucoup de sources, il est suivi très très... C'est tellement vite une vedette que on tombe sur des articles sur bah tiens il était voir tel spectacle, il j'ai été tombé sur un truc, il a emmené ses enfants au cirque et je crois que je l'ai pas mis dans le livre. J'espère que je l'ai pas mis dans le livre. Il a toujours été dans l'œil du public, donc il y a beaucoup de choses. On connaît bien son parcours.
1: On dit qu'il a vendu 100 millions d'albums, mais bon, si on compte toutes les cassettes qu'on a repiquées dans les années 80, voilà. Enfin, sa musique est absolument partout dans le monde.
0: Dans les films, dans les pubs, dans les...
1: Ouais. C'est un artiste absolument global et incontournable. En ce qui concerne la politique américaine, après de belles années quand Barack Obama était président, où il était
0: C'était l'artiste officiel
1: de la Maison Blanche.
0: C'est l'artiste officiel de la Maison Blanche. C'est encore un peu l'artiste officiel des démocrates, même s'il n'a pas beaucoup participé à la dernière campagne par rapport à d'autres fois. Il a toujours été dans ce camp politique. Il a toujours soutenu les démocrates. Et puis, il s'est surtout beaucoup investi sur les droits civiques très très tôt, à nombreuses reprises. Contre l'apartheid, ce qu'on oublie un petit peu parce que c'est plus obligatoirement les sujets majeurs du moment, mais il a toujours été très très impliqué.
1: Il a écrit en 2020, au moment de Black Lives Matter, une chanson qui s'appelle Can't Put It in the Hands of Faith, contre les violences policières, le racisme institutionnel. Voilà le genre de moment qui fait sortir Stevie de sa réserve.

0: peut pas s'en remettre au destin. On, nous, sous-entendu, nous, les Noirs américains, ou les Américains, oui, les démocrates en tout cas.
1: C'était juste avant les élections, donc vraiment, le message était très clair.
0: Et puis en 2024, sa chanson anti-Trump, vraiment avant l'élection, We can fix our nation's broken heart, on peut réparer le cœur brisé de notre nation, chantait-il. It's got a

0: pas été élu.
1: Ça n'a pas marché deux fois de suite.
0: Ouais, voilà. Est-ce que ça explique aussi peut-être que Stevie ressorte vraiment de sa réserve et refasse un tour du monde? Il a envie de gagner en influence, en poids politique. Vous pensez que c'est possible, ça?
1: Ah, je pense pas qu'il réfléchisse comme ça. D'abord, il sait, il a juste à parler. Il est très actif d'ailleurs sur les réseaux sociaux, pas à poster des choses tous les jours, etc. Mais très régulièrement, il poste des vidéos très simples, face caméra, souvent avec son petit synthé où il chante et où il parle. En particulier quand il y avait Black Lives Matter, il était très actif. Et très régulièrement, il fait soit des hommages pour les personnalités décédées, en particulier les grandes personnalités de la lutte pour les droits civiques, soit pour un événement, soit des choses comme ça.
2: D'accord. Donc il est toujours sur le coup.
1: Oui, et puis je pense qu'il sait pas trop. Enfin. Il entend parler de ce qui se passe autour de lui, mais il est vraiment dans un monde à part. Il est vraiment dans une bulle absolument invraisemblable. Je pense
2: qu'il vit quoi, comme un milliardaire, un peu. Il doit être milliardaire.
1: Ah, il est probablement très largement milliardaire.
2: Parce qu'il est auteur, compositeur, interprète, producteur de tout.
1: Il est propriétaire de, je pense, d'une bonne partie de ses bandes en plus. Ouais. Le jour où il voudra vraiment gagner beaucoup d'argent, il sortira des trucs d'archives, ce qu'il a toujours refusé de faire. Donc il a en plus un. Le jour où il vend ses droits, par exemple, il ferait probablement un des grands records du truc.
2: Ah ben, il rachètera l'Amérique. C'est peut-être ça la solution. Allez, en attendant, s'il accorde une interview, j'espère que ce sera à vous, parce que vous le connaissez bien, vous parlez bien de lui, Frédéric Adrien. Merci beaucoup d'être venu nous
1: voir. Merci bien.
2: Et je rappelle que donc le mois prochain, vous sortirez aux éditions Le Mot et le Reste, une biographie de James Brown. Ce sera les 20 ans de la mort de James Brown en décembre, alors vous reviendrez nous voir pour en parler.
1: Avec grand plaisir.
2: Merci beaucoup Frédéric.

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1: 19h45, mais que va-t-il se passer mes amis? Eh bien dans le dernier quart d'heure de Décibels, on célébrera un anniversaire, celui de la naissance de la regrettée Amy Winehouse. Et puis on va jouer au Blind Test aussi avec Patricia. Bonsoir Patricia.
2: Oui, bonsoir Émilie.
1: Bienvenue Patricia, comment ça va?
2: Merci, ça va, très bien.
1: Bon, le cadeau est joli. Ah, merci, oui. Merci Patricia. Oui, alors le cadeau est très cool aujourd'hui puisque c'est deux albums, un chacun quoi, un pour Patricia et oui. Un pour son concurrent Romain, de Gaëtan Roussel, le fameux Marjolaine, le dernier album solo de Gaëtan. Et alors il se trouve qu'on a des versions extrêmement jolies et de 1 et dédicacées par Gaëtan qui était notre invité la semaine dernière. Donc voilà, ça fait un joli cadeau. Si on
2: oui, en plus, super.
1: Bah oui. Alors, Patricia, on va jouer aussi avec Romain. Bonsoir Romain.
3: Oui, bonsoir Émilie, bonsoir Patricia.
1: Bonsoir, comment ça va Romain?
3: Eh ben, je suis bien contente que l'émission soit de retour après les vacances.
1: Ah bah oui.
3: Et puis je voulais remercier aussi toute ton équipe, Alexandra, tout le monde à la réalisation standard, ils sont vraiment sympas aussi.
1: C'est vrai, t'as raison, ils sont sympas. Il y a Emma à la technique ce soir, il y a Alexandra au standard, tu l'as dit. Il y a Iris à la réalisation, il y a Mélodie qui programme tout, il y a Thierry et Thomas à la musique. Enfin, il y a du monde. Il y a du monde.
3: Oui.
1: Bah oui, Romain, mais c'est pour ça qu'on est bien accueillis.
3: Tout le monde est super gentil.
1: C'est vrai. On est tous très moches, mais très sympas. C'est pour ça qu'on fait de la radio. Si on était beaux,
2: on est très bien accueillis.
1: On serait méchants et on ferait de la télé. Et voilà. Non, mais ça fait trop plaisir de vous retrouver. Et c'est vrai, Romain, que c'était bien long ce break des grandes vacances. Donc voilà, ça fait plaisir.
3: Oui.
1: Effectivement. Alors, Romain et Patricia, le thème du Blind Test ce soir. Les bisous, les baisers en chanson, on va s'embrasser et il va falloir retrouver donc le plus rapidement possible le nom des interprètes des chansons qu'on vous passe. À la fin, tout le monde gagne, vous l'avez compris, j'en ai deux des albums dédicacés de Gaëtan Roussel, donc vous en avez à chacun quoi qu'il arrive, Patricia et Romain. Donc maintenant, on peut jouer à la cool. Voilà, juste avec la musique, on cherche les interprètes de ces chansons pleines de bisous.
4: Je chante un baiser.
3: Romain.
1: Romain.
3: Je chante un baiser. Alain Souchon.
1: Oui, bravo.

0: le baiser d'Alain Souchon. Bravo Romain.
1: Quelle rapidité. Bravo, il a été rapide.
0: Patricia, on est d'accord, on ne pouvait rien faire contre lui. Il était inarrêtable.
1: Oui.
0: On continue avec une deuxième chanson, toujours sur le thème du baiser. Dites-moi, qui chantait ça dans les années 70?
2: Approchez. On va lancer le big bisou.
0: Romain.
1: Le big bisou.
0: Comment il s'appelle?
1: Carlos.
0: Oui. C'est Carlos.
3: Enchaîné sur le nez.
2: En bas dessous. Attention, sur le nez.
0: Embrassez-vous. Mon Dieu, c'était mon tube de boom, ça, pour essayer de galocher un peu les garçons. Bah oui.
1: C'était dans toutes les fêtes.
0: Évidemment.
1: Les mariages et tout.
0: Ah, big bisous, ça nous aura sauvé quelques moments. Patricia a retrouvé Carlos. Romain, lui, a trouvé Alain Souchon. Je vous propose une petite dernière pour la route et pour le plaisir, parce que décidément, les baisers en chanson, c'est magnifique. Qui est-ce ?

0: comme j'ai demandé à la Lune.
1: Ah, Indochine, Patricia.
0: Oui.
1: Indochine.
0: Bravo. Le baiser Indochine. Patricia et Romain ont tous les deux décollé en même temps quand j'ai demandé à la Lune. Et n'oubliez pas que très bientôt, le 20 novembre prochain, sortira l'Arena Tour, le film donc de la dernière tournée d'Indochine qui a suivi la sortie de l'album Babel, une tournée qui avait réuni 1 200 000 spectateurs. Donc le film promet d'être spectaculaire. Romain et Patricia, bravo, vous avez été des candidats merveilleux.
1: Bravo, Patricia.
2: Merci à vous.
1: Ah ouais, oui, vraiment. Bravo, Romain.
0: Je vous félicite tous les deux. C'était un très bon moment. Je vous envoie donc l'album dédicacé de Gaëtan Roussel. Et je vous propose de continuer à faire des bisous en bonne compagnie. Voici Julien Doré sur son deuxième album Bichon. Kiss Me Forever.

0: Mais Forever, ah j'adore cette chanson de Julien Doré qui date de son deuxième album Bichon. Julien Doré qui vient de terminer son énorme tournée de festival, mais qui demeure dans l'actualité via sa guerre de courgettes avec David Beckham. Oui, je vous jure que c'est vrai, David Beckham pose sur Instagram avec une courgette géante de son jardin. Julien lui a donc fait un petit message, réponse du berger à la bergère, enfin de la maxi courgette à la mini courgette. Vous verrez ça. Franchement, rien que pour ça, ça vaut le coup de s'abonner à Instagram si c'est pas déjà fait chez vous, mesdames, messieurs. Croyez-moi, c'est magnifique cette guerre de courgettes. Évidemment, la France va gagner. On est avec, avec Juju Doré.
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0: Allez, on laisse le jardinage pour le moment anniversaire de l'émission. Souvenons-nous de la grande, de la merveilleuse et de la fragile Amy Winehouse. Elle était née le 14 septembre 83. Elle aurait donc eu 43 ans aujourd'hui, mais voilà, elle nous a quittés il y a 15 ans, au cœur de l'été, en juillet 2011. Des suites de trop d'alcool, trop de choses, trop de larmes aussi, sans doute trop de peine, et puis trop d'hommes vraiment pas fiables dans sa vie. Vous le savez si vous avez lu sa biographie ou si vous avez vu le film qui lui a été consacré au cinéma. Heureusement, Amy Winehouse, elle avait des chansons qui l'ont suivi toute sa vie, et notamment les grandes chansons soul américaines des années 50, des années 60. On parlait de Stevie Wonder tout à l'heure avec Frédéric Adrian. Il y a une chanson qu'elle a décidé de reprendre et qui s'appelle Will You Still Love Me Tomorrow? Et ça la rendait très heureuse de chanter cette chanson. Voici Amy Winehouse.

0: Carole King, créée en 1960 par les Shirelles, reprise ensuite par Leslie Gore en 66, les Four Seasons en 68. Bref, elle est vraiment dans sa zone d'amour quand elle chante ça. Amy Winehouse, alors pour son anniversaire, je pensais que c'était une bonne façon de la célébrer.
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1: Bonjour à tous, que vous m'avez manqué durant ce week-end. Il est midi 5 sur votre radio ici. Bienvenue dans votre nouveau rendez-vous. Ici, on parle bon plan, vie quotidienne, arnaque à éviter, santé. Nous sommes là pour vous rendre service parce qu'on vous doit bien ça. C'est le titre de ce nouveau rendez-vous quotidien. Nous sommes ensemble jusqu'à 13h. Moi, je m'appelle Enora Malagré. Et voici la joyeuse bande qui m'accompagne aujourd'hui. Aude Razo, madame anti-arnaque. Coucou, Aude.
2: Coucou, Enora. Coucou, tout le monde.
1: Valère Coréard et ses bons plans conso. Coucou, Valère.
3: Salut, Enora.
1: Le grand médecin, je roule l'air, Gérald Kierzek.
4: Bonjour Enora, bonjour à tout le monde.
1: Et mon rayon de soleil, Elsa Wolinski.
5: Bonjour tout le monde.
1: J'embrasse mon amoureux qui nous écoute aujourd'hui.
3: Mais pourquoi?
1: Bah nous aussi, mais je ne sais pas. Pourquoi aujourd'hui? Coucou Monsieur B. Voilà, c'est dit. Alors aujourd'hui, on va vous parler d'un sujet extrêmement sérieux. On va vous parler mutuelle senior. Parce que c'est Monique qui nous a alerté, qui nous a même envoyé un message et qui trouve qu'elle paye trop cher. On va la recevoir d'ailleurs, Monique, dans un instant. Du coup, on s'est saisi de ce sujet qui nous a semblé très important. Vous êtes à la retraite, vous voulez changer de mutuelle. On va vous dire comment ne pas se faire avoir. Et nous avons même une éminente collègue de chez 60 millions de consommateurs qui va nous épauler sur ce sujet. Appelez-nous ou laissez-nous un vocal sur notre WhatsApp, c'est gratuit. 0810 055 056, nous sommes là pour vous. Et puis laissez-nous aussi des messages vocaux comme l'a fait Julien d'ailleurs aujourd'hui.
6: Bonjour, c'est Julien. Je voudrais savoir ce que vous pensez des petits flyers qu'il y a collés au feu rouge avec un numéro d'épaviste.
1: Ah bah c'est vrai ça, qu'est-ce qu'on en pense? Ça c'est une question pour notre Aude Razo nationale.
2: Oui, bah oui, parce que c'est un petit peu une arnaque. En tout cas, vous avez de grandes chances de tomber sur des épavistes. Alors ceux qui récupèrent votre vieille voiture, là,
5: c'est ça, moi,
2: pour la mettre
5: pas,
2: à la casse.
5: J'avais pas compris ce que c'était.
2: Oui, en fait, c'est vous avez une petite affiche avec le numéro d'un épaviste qui récupère votre voiture. Je vous conseille de pas appeler.
1: On y répond dans une trentaine de minutes. 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Sur votre radio ici et on va démarrer avec vous, toute la bande, mais c'est vrai en particulier monsieur Valère Coréard qui a donc invité notre éminente collègue Adélaïde Robert de 60 millions de consommateurs. Bonjour Adélaïde, bienvenue.
7: Bonjour à tous.
1: Merci beaucoup de nous éclairer sur cet épineux sujet.
3: Alors, un épineux sujet, une usine à gaz, j'ai envie de dire. Parce que quand on dit mutuelle ou complémentaire santé, on se dit tout de suite, bon, elle n'est pas forcément bien calibrée, ça me coûte une fortune, mais j'aimerais changer, mais je ne sais pas comment faire, etc. Et c'est pour ça qu'on vous a effectivement invité, Adélaïde, d'autant que dans votre dernier numéro, là, de 60 millions de consommateurs, qui est en kiosque, instant pub, eh bien, on parle
1: il fait
3: de
1: ça bien,
3: hein. Mutuelle. Voilà. Et une fois qu'on a dit tout ça, toutes les questions arrivent et la première, quelle est, Adélaïde, la différence entre une mutuelle et une complémentaire santé? Parce qu'on entend les deux.
1: Ouais. En fait, j'ai dit vulgairement, pardon, mutuelle senior, je sais que c'est pas tellement le terme qu'il faut employer. Hein.
7: En fait, c'est un terme qui est effectivement plus connu que complémentaire santé, qui est trop long, mais c'est vrai qu'il y a trois acteurs qui proposent des contrats de complémentaire santé. Il y a des mutuelles qui sont à but non lucratif et qui, du coup, ont un système un peu différent, qui vont pas plafonner au niveau de l'âge, qui vont toujours, enfin, plutôt jamais utiliser de questionnaire de santé. Il y a les assurances et il y a les institutions de prévoyance.
1: Ok.
3: Bon, au moins ça c'est clarifié. Les mutuelles, il y a quand même un peu une logique de solidarité, mutualiste, etc. On peut le préciser. Quel est le prix d'une bonne complémentaire santé quand on est à la retraite?
7: Alors c'est une question qui est difficile puisque ça va beaucoup dépendre des besoins. L'idée c'est de pas dépenser trop par rapport aux réels besoins qu'on peut avoir. Il y en a entre, ça peut aller d'une cinquantaine d'euros vraiment au plus bas à 150, 200, 250 euros. Ça va aussi dépendre des régions. Voilà, à Paris, en PACA, on a souvent des médecins avec des dépassements d'honoraires, donc c'est vrai qu'il y a des gens qui peuvent avoir besoin de complémentaires plus couvrantes.
8: Alors, je vais pas aller défendre mes collègues, c'est clair que les dépassements.
1: Mais un peu quand même, cher docteur.
8: Non, mais les dépassements d'honoraires, vous savez combien est payé, par exemple, l'ablation de l'appendicite? Non. Remboursé par la Sécu, le tarif de base, 170 euros. Okay. Avec ça, vous payez le chirurgien qui doit payer le matériel, qui doit payer le bloc opératoire, etc. Donc, il est obligé, de prendre ce qu'on appelle des dépassements d'honoraires. Mais quand on on est un chirurgien qui paye 170 euros remboursé par la Sécu, c'est pas du dépassement d'honoraires, c'est du rattrapage d'honoraires, j'allais dire, pour qu'il puisse gagner sa vie. Il est bac plus 14, il vous ouvre le ventre, enfin en tout cas, il a c'est ça, votre vie entre ses mains. Donc on voit bien que le système des mutuelles, il est là bah, justement pour compenser et un peu la variable d'ajustement. Et très souvent, les collègues d'ailleurs s'adaptent en disant quel est votre mutuelle, etc., pour pouvoir adapter ses dépassements.
1: Valère Correa.
3: Bon, la variable d'ajustement, ce sont aussi nos cotisations, donc c'est ce qu'on va essayer de régler cette fois-ci ensemble. Est-ce qu'on peut changer de mutuelle, enfin de complémentaire santé quand on veut, Adélaïde ?
7: Alors, depuis 2020, ouais, ce qui est super, c'est qu'effectivement, on peut changer au bout d'un an. C'est voilà, il faut attendre un an, mais au bout d'un an, on peut remettre en cause son contrat. Et c'est vraiment super parce que ça permet de s'adapter vraiment au fil de l'eau à ses nouveaux besoins et de pas trop les anticiper en fait. Parce que les gens ont tendance à payer très cher en se disant, bah, peut-être si j'ai plus besoin d'une audioprothèse dans 5 ans. Non, en fait, il vaut mieux prendre vraiment au regard de ce qu'on, de ce dont on a besoin.
1: Au moment, c'est ça, d'accord.
3: Oui, ça c'est important. On sort pas la boule de cristal. On va en parler tout à l'heure. Et d'ailleurs, je vois qu'il y a des messages qui commencent à arriver d'auditrices, d'auditeurs. On va aussi parler de celles et ceux qui sont pas à la retraite en deuxième partie.
1: Oui,
3: là.
1: Bien sûr.
3: Voilà, hein, pour expliquer aussi comment mieux s'y retrouver. Quand on prend sa retraite, Adélaïde, on peut garder la complémentaire de son entreprise pendant 3 ans. Vous pouvez nous rappeler les règles?
7: Oui, c'est la loi Evin qui permet effectivement de maintenir, une fois qu'on a rompu son contrat, on part à la retraite, on peut garder son contrat la première année. Alors avec la grosse différence, c'est qu'on va payer le double en fait au départ, parce qu'on va payer à la fois la part employeur qui est en général de au moins 50% et sa propre part. Et ensuite, la deuxième année, il y a une hausse mais qui va être plafonnée à 25%. La troisième année, une hausse qui va être plafonnée à 50%. C'est très intéressant pour avoir le temps de justement faire des recherches, regarder, avoir un nouveau contrat. C'est pas forcément intéressant à long terme parce que les contrats collectifs d'entreprise sont taillés pour des actifs et donc ne correspondent pas, vont pas donner des garanties qui correspondent aux besoins des seniors.
1: Oui, Aude Razo.
2: Oui, et d'ailleurs, on a un message à ce sujet sur le WhatsApp du 0810 055 056. C'est Roselyne qui nous écrit depuis Nantes et qui nous dit il y a beaucoup de gens qui ne savent pas qu'on a le droit à la loi Evin. C'est vrai ça?
7: Alors, le problème, c'est que normalement, c'est une obligation. C'est-à-dire que c'est pas nous à le savoir. C'est que la complémentaire santé et l'employeur doivent alerter toute personne qui part à la retraite de ce droit-là.
1: D'accord. Continuez de réagir au 0810 055 056. Dans un instant, on va accueillir Monique. C'est grâce à Monique qu'on a décidé de vous parler mutuelle, notamment aujourd'hui. On sera toujours avec notre grande spécialiste Adélaïde Robert. On parlera aussi mutuelle au sens plus large. Et puis ne vous inquiétez pas, il y aura évidemment la chronique du docteur Kierzek. On parlera bronchiolite aujourd'hui, me semble-t-il.
8: Exactement, la grande campagne de vaccination et d'immunisation commence aujourd'hui.
1: Super, et avec Elsa Wolinski, on apprendra qu'après 50 ans, on peut toujours danser toute la nuit. On va d'ailleurs danser un petit peu sur Dalida pour l'heure. Salma ya Salama, évidemment, sur votre radio ici. Dans On vous doit bien ça.

0: Oh, j'adore Dalida sur votre radio ici, on vous doit bien ça.
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0: Ah pardon, je me suis laissée emporter en ce lundi. Il est midi 16 sur votre radio ici. On est toujours en train de parler mutuelle avec toute l'équipe dont vous doit bien ça. Nous avons reçu à cet effet, enfin qui est toujours là d'ailleurs, Adélaïde Robert de chez 60 millions de consommateurs, parce que vous avez consacré un dossier sur les mutuelles, sur les complémentaires santé dans le mensuel de 60 millions de consommateurs. Et alors nous allons recevoir Monique. Et c'est grâce à Monique qu'on a décidé aussi de vous parler complémentaire santé aujourd'hui et de mutuelle. Bonjour Monique, bienvenue.
3: Oui, bonjour.
0: Comment allez-vous Monique?
3: Ça va, on fait aller.
0: Et alors, vous appelez d'où Monique?
3: Marseille.
0: D'accord, ah ben, on embrasse très très fort ici Provence. Alors vous, un petit coup de gueule quand même Monique, vous payez beaucoup trop cher votre mutuelle.
3: Je la paye cher et elle me coûte cher d'autant plus que ça fait 3 ans que je suis à la retraite.
0: Oui.
3: Et que je n'ai plus la part employeur. Alors que mes revenus ont nettement diminué.
0: Mmh.
3: Et c'est le moment où on en a le plus besoin, où on va vers un âge vieillissant, avec des problèmes qui vont aller grandissant, qu'il faudrait avoir une mutuelle plus complète,
0: bien sûr,
3: donc plus chère.
0: Mmh.
3: Et on n'est pas aidé en contrepartie, quoi. C'est le moment où on est lâché complètement.
0: Alors,
3: ouais. Ressources.
0: Valère Correa.
4: Ouais, Monique, restez avec nous. Ce que je vous propose, c'est on va en discuter avec Adélaïde et je pense que ça va répondre à pas mal de vos questions et de cette interrogation.
0: Réagissez d'ailleurs, hein, si ça vous concerne, 0810 055 056.
4: Évidemment, le sujet, c'est la mise en concurrence, hein, puisque c'est un marché qui est concurrentiel, qui est hyper 400 ouais. opérateurs, je crois,
5: il y a
4: j'ai
5: plus
4: lu dans
5: 400
4: votre.
5: 400 opérateurs et chacun a 3 formules différentes quasiment, donc ça fait vraiment
4: ça fait
5: beaucoup, beaucoup
4: 1200
5: de choix.
4: 1200 possibilités, quoi. Donc pour s'y retrouver, première question, Adélaïde, très simple. Est-ce que les comparateurs de complémentaires santé, c'est un bon plan pour nous faciliter la vie, gagner du temps?
5: Alors, on ne les conseille pas, nous. Pourquoi? Parce que d'abord, finalement, on a l'impression que ça va comparer vraiment beaucoup d'opérateurs. Alors, en réalité, c'est très restreint.
0: Mm-hmm.
5: Et il n'y a pas forcément, en réalité, les opérateurs qui seront les plus intéressants pour vous. Parce qu'en réalité, il n'y aura en général pas les mutuelles, par exemple, que peuvent proposer des régions ou des villes. Il n'y aura pas les mutuelles que les gens pourront, enfin, les complémentaires santé que les gens pourront avoir proches de chez eux. Or, il y a un moment donné où c'est vrai que ça peut être pratique d'avoir des opérateurs qui sont proches de sa région, de sa ville.
4: C'est ce que vous conseillez, c'est d'abord de voir un opérateur près de chez nous.
5: C'est de voir, en tout cas, plusieurs opérateurs différents, comparer des assurances, comparer des mutuelles, se renseigner de savoir si sa ville ou sa région propose une mutuelle collective. En fait, ce sont des contrats individuels, mais collectifs, en fait. Donc, ça peut être plus intéressant. Voilà, c'est tout ça qu'il faut prendre en compte. Et les comparateurs, le gros inconvénient, c'est quand même qu'on risque d'être rappelé et d'être harcelé au téléphone.
0: Ah oui, c'est insupportable. Complètement.
4: Bon, premier élément, donc, Monique, on va pas sur les comparateurs et on va chercher un assureur, une mutuelle et on regarde peut-être localement, on essaye d'en faire 3, ça peut être pas mal. Dans les critères de choix, est-ce qu'il faut que ce soit une complémentaire dite responsable?
5: Alors, ça dépend. L'avantage de la complémentaire responsable, c'est qu'elle
0: va
5: faire le 100% santé. Responsable, c'est-à-dire qu'en gros, l'État leur donne une taxe un peu inférieure. En contrepartie, ils ne font pas de questionnaire de santé, ils remboursent le 100% santé et ils remboursent de manière à forcer les gens en fait, à respecter le parcours de soins, par exemple. Bon, voilà. Donc ça, c'est l'essentiel, c'est l'énorme majorité.
4: Et le 100% santé, c'est des soins pour les dents, c'est des soins pour l'optique,
5: voilà,
4: c'est des appareils auditifs, sans reste à charge.
5: Prothèses, etc. Sauf que ça peut ne pas être intéressant pour certains. Voilà.
0: Ok, très bien. On va continuer de parler mutuelle avec vous, chère Adélaïde. Continuez à réagir au 0810 055 056. Si vous avez des questions, on est là pour y répondre. On va pour l'heure s'écouter une petite nouveauté. Teddy Swims, Mr. Know It All. Oh, quel accent anglais, mon Dieu. On vous doit bien ça sur votre radio ici. C'est votre nouveau rendez-vous quotidien. On est ensemble jusqu'à 13h.

0: Mr. Know-It-All, Teddy Swims sur votre radio ici.
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0: On vous doit bien ça. Mais personne ne relève mon accent ridicule.
2: Pas du tout.
3: Mais
2: tout
3: non, il est magnifique.
2: Mais pour qui
0: attends,
2: je me prends?
0: T'as une voix suave. Non, c'est surtout ça que j'écoutais.
2: Mais pour qui je me prends? Suis-je londonienne? Pas du tout. Je suis bretonne.
0: Bienvenue dans On vous doit bien ça, votre nouveau rendez-vous quotidien sur votre radio. Ici, on est ensemble jusqu'à 13h. On est encore au cœur d'un gros dossier sur la mutuelle. On a beaucoup de messages sur notre WhatsApp gratuit 0810 055 056. Aude.
4: Oui, on a Bertrand qui nous a contacté depuis le Nord et il nous dit qu'il est en affection longue durée, et ça va parler à beaucoup de monde, les ALD. Il nous demande s'il y a des choses de prévues par les mutuelles, pour les ALD.
0: Alors, Adélaïde Robert, notre collègue de 60 millions de consommateurs.
5: Alors, ce qui est surtout prévu, c'est qu'il faut prendre une complémentaire. Il y a beaucoup trop de gens à nous qui nous écrivent, qui n'en prennent pas en pensant qu'ils sont pris en charge à 100%. Ils ne sont pris en charge à 100% que pour leur ALD, pardon. Donc, en cas d'hospitalisation pour n'importe quel motif, et ça a été le cas au niveau du Covid, ils seront pas pris en charge et ça va être une catastrophe s'ils n'ont pas de complémentaire santé. Par ailleurs, ils vont consommer beaucoup de soins avec l'âge, avec des dépassements d'honoraires qui eux non plus ne sont pas couverts. Donc oui, c'est utile. Au même titre que n'importe quel autre senior.
0: D'accord, Valère Roer.
3: Oui, une question de Marie également sur le WhatsApp et elle nous rappelle qu'il y a aussi la complémentaire santé de la Sécu pour les petites retraites, Adélaïde.
5: Oui, en fait, pour les gens qui ont relativement peu de moyens, il y a la complémentaire santé solidaire, la C2S, et effectivement, il faut, avant d'aller chercher d'autres mutuelles, commencer par savoir si on y a droit ou pas.
0: Moi, j'ai une petite question. Bon, c'est quoi, en gros, la meilleure mutuelle quand on a, je sais pas, entre 30 et 55 ans? Je crois qu'on apporte quoi.
3: Je crois que ça dépend.
5: Le truc, c'est que la plupart des gens entre 30 et 55 ans ont par bonheur un emploi. Et la plupart aujourd'hui des emplois privés et même maintenant beaucoup publics ont une complémentaire, un contrat collectif d'employeur. En fait, on n'a pas le choix dans ces cas-là, sauf si on a droit à la C2S.
3: Technique qui marche pour tous les indépendants, ceux qui sont à France Travail, ceux qui veulent changer aussi de la mutuelle de leur entreprise quand ils le peuvent. Et vous en parlez dans ce dossier qu'on retrouve, je le rappelle, dans le dernier numéro de 60 millions de consommateurs.
0: C'est très, très fort. C'est l'école
3: qui
0: américaine.
3: Qui est en kiosque. Non, c'est que mon patron m'a dit que je devais bien m'occuper de ce partenariat. Non, sérieusement, ce qui est important pour choisir une mutuelle, c'est de regarder nos besoins. Et pour regarder nos besoins, vous nous parlez d'une technique dans ce dossier.
5: Ouais. En réalité, il faut regarder son relevé Amélie. On a tous les comptes de remboursement et le décompte aussi fait par la complémentaire santé, souvent sur l'appli, c'est hyper bien fait. En fait, ça nous permet de prendre conscience de notre consommation de soins, qu'on finit par perdre de vue, et pour voir justement si on a beaucoup de dépassements d'honoraires ou pas, si on utilise réellement par exemple des médecines douces, sachant qu'il y a des gens qui prennent parfois des contrats avec pas mal de suppléments, enfin un milieu de gamme pour en fait qui sera pas du tout rentabilisé parce que ça leur coûte plus cher, et en fait ils ont un forfait médecine douce qui est 75€ par an.
0: Gérald,
5: pas forcément beaucoup d'intérêt.
6: Pour aider à choisir, et moi je l'ai fait à titre personnel, c'est de prendre un courtier aussi en assurance complémentaire.
0: Mais ça coûte des sous, ça, Gérald.
6: Non, il se rémunère sur les contrats, mais surtout il va étudier, en fait il fait un peu un check-up comme un bilan assurantiel pour votre mutuelle, pour les assurances, etc. Et moi, j'ai une très bonne courtière. Et franchement, j'ai gagné de l'argent.
0: Elle s'appelle Elsa Wolinski.
3: Je ne pense pas qu'elle soit d'accord, Adélaïde.
5: Et notamment, on a eu le médiateur des assurances. En fait, les courtiers, il y a vraiment à boire et à manger.
6: Il y a tout, il y a à boire et à manger, bien sûr.
5: Il y a aussi énormément de problèmes avec les courtiers. Donc, ce n'est pas du tout le premier message que j'aurais fait passer.
0: Très mauvais conseil.
6: Sauf que moi, j'ai une courtière. Elle fait très bien son travail. Et ça n'empêche pas de vérifier les choses et de comparer. Mais tout ce travail, il est quand même très compliqué, son relevé Amélie, etc. C'est complexe.
0: Un dernier conseil à Adélaïde Robert, pendant qu'on vous tient sur ces mutuelles, si vous avez vraiment une dernière chose à nous dire sur ce dossier, faites attention.
5: Alors, faites attention, notamment aux petites garanties, faites attention aux délais de carence, parce que quand on atteint un certain âge, ça va être important, aux limites d'âge pour souscrire, parce que donc il y a des contrats qui empêchent de souscrire au-delà de 75 ans, par exemple, donc il faut arriver à temps. Mais vraiment mettre en concurrence régulièrement pour s'adapter au fil du temps à ses besoins en santé.
6: Et parlez-en à votre médecin en consultation. Non, mais c'est vrai, c'est important, c'est vrai. Sur les dépassements d'honoraires, bien sûr.
0: Merci pour ça, Gérald Kerzek. Merci infiniment, Adélaïde Robert. Je le rappelle qu'elle est journaliste à 60 millions de consommateurs. Il y a un très gros dossier, très complet, dans le mensuel. Valère vous l'a suffisamment dit, donc 60 millions de consommateurs. Continuez à réagir sur ce sujet, 0810 055 056. Mais pour l'heure, on va accueillir un gagnant. Parce que vous le savez, je booste votre pouvoir d'achat tout au long de l'année. Ces 200 euros,
2: là, dans votre poche. Et c'est Eric qui s'est inscrit sur la page ici.fr. Bonjour Eric, bienvenue à vous.
7: Bonjour Enora et bonjour à toute l'équipe.
4: Bonjour.
2: Alors, Eric, vous habitez vous habitez où ? Bourg-de-Péage.
7: À Bourg-de-Péage.
2: On embrasse très fort ici Drôme Ardèche. Vous êtes retraité. Vous avez 5 enfants et 5 petits-enfants. Vous avez bien bossé.
7: D'accord, hein.
2: Et du coup, c'est gagné.
4: Bravo.
7: Super.
2: Mais oui, on vous doit bien ça. C'est le titre du nouveau rendez-vous.
7: Vraiment, merci beaucoup. Hein.
2: C'est avec un grand plaisir, Eric. Vous écoutez l'émission avec passion, j'imagine.
7: Ah ben oui, avec passion et avec mon poste.
2: Très bien. Bon, je vous embrasse très très fort. Prenez soin de vous, cher Eric.
7: Encore un grand merci. Hein.
2: Mais je vous en prie, c'est bien parce que je ne l'ai pas du tout piégé, l'auditeur, c'était bien. Dans un instant, on va continuer à parler un peu mutuelle et puis on va parler comment danser après 50 ans dans les boîtes de nuit, soyons fous ou folles, grâce à Elsa Wolinski. On va parler bronchiolite grâce à notre médecin, le docteur Kirzek. Et puis Aude répondra aussi à notre auditeur qui nous a laissé un message vocal tout à l'heure. Un programme encore très chargé.

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2: Midi 32 sur votre radio Ici, bienvenue dans votre nouveau rendez-vous. Ici, nous parlons bon plan, vie quotidienne, arnaque à éviter, santé. Nous sommes là pour vous rendre service parce qu'on vous doit bien ça. C'est le titre de ce nouveau rendez-vous quotidien. Nous sommes ensemble jusqu'à 13h. Je suis Enora Malagré. Je suis avec Aude Razo, Valère Coréard, Gérald Kirzek qui nous parlera bronchiolite dans un moment et Elsa Wolinski qui libérera notre esprit. Oui, on peut sortir jusqu'au bout de la nuit après 50 ans.
3: Mais oui, bien sûr,
2: évidemment. Mais pour l'heure, nous allons répondre au vocal laissé par notre auditrice ou notre auditeur Julien qui nous avait appelé au 0810 055 056.
4: Bonjour, c'est Julien de Saint-Raphaël. J'ai une voiture en fin de vie et je voudrais savoir ce que vous pensez des petits flyers qu'il y a collés au feu rouge en général avec un numéro d'épaviste. Voilà, ça, merci beaucoup.
2: Ça, c'est pour Audra. C'est une mission pour Aude Razo. Qu'est-ce qu'on en pense de ça, Aude Razo?
5: Oui, qu'est-ce qu'on en pense, Julien? On n'en pense pas vraiment du bien. Je vais être tout à fait honnête. J'en ai vu en plus encore ce week-end, hein, sur le feu rouge, pas très loin de chez moi. En fait, pour ceux qui ne voient pas trop de quoi on parle,
3: moi, je ne vois pas du tout de quoi on parle.
5: Vous savez, vous êtes au feu rouge, vous êtes arrêté, et puis il y a une petite affichette comme ça, avec, en fait, c'est collé, c'est pas du tout quelque chose d'officiel, hein, c'est juste quelqu'un qui a collé ça. Et il vous dit, voilà, votre voiture, je peux la récupérer gratuitement, ou je vous donne 100 € en échange de votre vieille voiture, je vous en débarrasse. Et appelez-moi, et vous avez généralement un numéro, un 06 ou un 07. Il y en a vraiment, vraiment beaucoup. Et c'est vrai que je suis assez souvent questionnée sur ces questions. Alors je vous déconseille d'appeler parce que derrière ces petites affiches, souvent il y a des épavistes non agréés et il y a pas mal aussi de filières illégales. En fait, pour vous, le risque, c'est quoi, Julien? C'est que, en fait, la destruction de la voiture, puisque c'est ça l'idée, c'est qu'on veut s'en débarrasser, ne soit pas faite dans les règles. En fait, cette voiture que vous pensez détruire, que vous pensez détruite, ne le soit pas. Et que du coup, elle se retrouve ici ou là, se balader sur les routes, en train de se faire flasher par tous les radars possibles et imaginables, parce qu'en fait,
3: et là, vous
5: pas
3: êtes
5: du
3: très
5: tout.
3: Mal,
5: et, ouais, et là, c'est vous qui prenez la prune, parce qu'officiellement, ce véhicule est toujours le vôtre. Donc, un épaviste agréé, c'est toujours ce que je vous conseille. Il doit vous fournir un certificat de destruction. C'est très réglementé, en fait, quand on se débarrasse d'une voiture. Il faut un certificat de destruction, la preuve que cette voiture n'est plus la vôtre et qu'elle n'existe plus. Voilà.
2: Là,
5: c'est important.
2: Les limites en colère. Là,
5: ah,
2: d'attention,
5: je suis un petit peu fâchée.
6: C'est comme quand on vend une voiture ou on barre la carte grise, c'est
5: voilà,
6: ça?
5: Voilà, exactement. En fait, l'élimination d'un véhicule, ça doit être effectué par une entreprise agréée. Mm-hmm. Vous avez, alors, souvent on me dit, mais comment on les trouve? Parce qu'évidemment, c'est plus facile d'appeler le 06 qui est collé au feu rouge que de les trouver. Mais en fait, c'est pas difficile. Vous avez une liste sur le site de l'ANTS, l'Agence Nationale des Titres Sécurisés, où là, vous avez tous les centres de traitement des VHU, les véhicules hors d'usage. Mm-hmm. C'est gratuit. Il y a même aujourd'hui des filières pour assurer la collecte, le transport du véhicule jusqu'au centre. Et puis, donc faites-le, parce qu'en fait, c'est pas si difficile que ça, et ne cédez pas à la tentation, à la facilité du petit numéro de portable qui est collé au feu rouge.
2: Dernier point important,
5: je vais m'énerver encore plus.
2: Oh là là.
5: La planète vous dira merci de ne pas appeler ces petits numéros, parce qu'en fait, il y a des règles environnementales quand on détruit une voiture, et si vous allez chez un épaviste non agréé, il y a toutes les chances qu'en fait votre voiture se retrouve dans une casse à ciel ouvert avec l'huile de vidange et ce qui s'écoule partout. C'est pas écolo du tout, c'est même très grave, c'est extrêmement polluant. Donc ne faites pas ça, s'il vous plaît.
2: Merci Aude Razo. On va continuer de parler un peu mutuel juste après. Continuez à nous écrire 0810 055 056 ou bien nous appeler sur le WhatsApp, c'est gratuit. On va écouter Céline Dion et ce titre, je voudrais le dédicacer à Aude Razo parce qu'aujourd'hui, c'est son anniversaire.
3: Oui.
2: Et ce titre, c'est J'irai où tu iras, parce que oui, Aude, j'irai vraiment où tu iras. Bon anniversaire.
5: Merci.
2: Bon anniversaire.

0: Céline Dion avec Jean-Jacques Goldman sur votre radio ici dans On vous doit bien ça.
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0: On est ensemble jusqu'à 13h, il est précisément midi 39. On a ouvert l'émission avec un gros sujet sur les mutuelles et vous êtes encore nombreux et nombreux à réagir au 0810 055 056 Valère.
3: Oui, une question de Marc qui cherche une mutuelle complémentaire avec notamment une grosse prise en charge sur l'hospitalisation. Mmh. En fait, il n'y a pas de nom à donner, ce qu'il faut c'est surtout dans les recherches vérifier le forfait hospitalisation et faire attention à une chose, c'est la durée du forfait parce que parfois c'est très bien pris en charge, mais simplement une semaine. Et donc si l'enjeu il est plus long, c'est ça qu'il faut regarder.
0: Merci Valère, on va continuer de parler santé avec notre docteur Kirzek, puisque c'est le début de la campagne de prévention contre la bronchiolite.
4: Oui, la bronchiolite, chaque hiver, c'est la même rengaine, j'allais dire, attention à la bronchiolite, mais généralement, on s'en aperçoit un peu tard, ou en tout cas, on voit les services d'urgence pédiatrique qui débordent, avec des gamins qui ont des difficultés respiratoires, parce que la bronchiolite, c'est une maladie respiratoire liée à un virus, c'est pas le virus de la grippe, c'est le VRS, le virus syncytial, qui attaque les petites bronches, ce qu'on appelle les bronchioles, d'où le terme bronchiolite, l'inflammation, l'infection des petites bronches, et donc ça donne une difficulté respiratoire, avec des enfants qui vont respirer très vite, qui vont avoir du mal à s'alimenter, qui vont avoir une respiration sifflante, c'est une véritable détresse respiratoire, et ça concerne généralement les plus petits, c'est les moins de 2 ans, et chaque année, c'est 500 000 nourrissons qui sont touchés chaque hiver, vous imaginez, c'est quasiment un nourrisson sur 3 qui va être atteint par la bronchiolite.
0: Elsa Wolinski.
5: Moi, ça m'est arrivé, et moi, le médecin m'a dit, vous avez 2 heures pour votre enfant, parce que ma fille avait moins de 2 ans, effectivement, donc il fallait que je trouve un kiné dans l'urgence. Oh, j'étais complètement paniquée, et là, je suis tombée, on en a parlé avec le docteur qui disait que je suis tombée sur un kiné qui, parce qu'en fait, alors, aujourd'hui, vous me dites que c'est un peu...
4: C'est un peu controversé dans les recommandations,
5: mais c'est un peu il appuie.
4: Fait du clapping, exactement.
5: Il fait du clapping, c'est ça, et en fait, pour la maman, c'est atroce parce qu'on a l'impression que l'enfant va s'étouffer en fait.
3: Et pour le papa aussi.
0: Oui, alors, pour bien sûr.
4: C'est une infection virale, ça veut dire virus, pas d'antibiotiques. Parfois, ça nécessite de l'oxygène. Parfois, les kinés, effectivement, ça peut aider. L'essentiel, c'est de diagnostiquer tôt et de pas attendre que la maladie, que l'enfant soit en détresse respiratoire. Mais surtout, pourquoi on en parle aujourd'hui? Parce que ça va arriver cet automne, voire cet hiver. On en parle aujourd'hui parce que aujourd'hui, c'est le début de la campagne d'immunisation et de vaccination. Mais c'est quoi ces termes immunisation et vaccination? C'est un vaccin? Non, l'immunisation, c'est qu'on donne aux nourrissons, dès la naissance, le fameux Befortus, on en a entendu parler ces dernières années. Ce sont des anticorps tout faits. C'est une protection en fait, qu'on va donner, toute faite, parce que le système immunitaire des enfants, il n'est pas capable de fabriquer encore des anticorps. Donc on va faire une injection et ça lui donne un bouclier un peu pour le protéger tout l'hiver.
0: Pas d'effet secondaire?
4: Alors, il y a toujours... vous savez, dès qu'on donne un médicament, il y a toujours une balance bénéfice-risque. Mais le bénéfice, il est indiscutable et surtout qu'il y a une nouvelle molécule maintenant, c'est la nouveauté 2026, il y a le Befortus, mais il y a le nouveau, le petit nouveau, le petit frère, c'est l'Enflonsia, E-N-F-L-O-N-S-I-A, mais là aussi c'est une immunisation passive, on va injecter au bébé et il y a une protection quasi immédiate, voilà, en quelques jours, il y a la protection immédiate qui va durer.

0: durer toute la saison d'hiver. Donc ça, c'est pour protéger, c'est ce qu'on appelle l'immunisation. Les pédiatres le proposent, et il y a même des formes particulières pour les enfants, les prématurés qui sont beaucoup plus fragiles à l'hôpital, où on peut avoir quelque chose systématique et qui est une autre molécule. Ça, c'est les anticorps tout faits. Et puis la vaccination, c'est pour les femmes enceintes, entre la 32e et la 36e semaine. L'idée, c'est que la maman fabrique des anticorps et qu'elle les transmet au bébé par le placenta. Elle lui donne une protection, en fait, donc on vaccine la mère, et elle va transférer au même titre que les nutriments, ce qui va permettre au bébé de vivre, et eh bien ça va lui donner ses propres défenses immunitaires.
1: Aude Razo a une question pour vous.
2: Non, je vous laissais finir, mais j'avais une question parce que j'ai vu que les seniors aussi pouvaient être concernés par la vaccination contre ce virus.
0: Exactement, parce que le VRS, on y pense pour les bébés, c'est vrai que ça provoque des détresses respiratoires, mais ce VRS, évidemment, il va pas sélectionner en fonction de la carte d'identité, de l'âge et tout ça, il va aller aussi chez les plus fragiles, les plus de 65 ans, les personnes fragiles, et là, l'idée, c'est de leur faire fabriquer une protection, un peu comme le vaccin antigrippal. D'accord. On va les vacciner, elles aussi, avec un vaccin qui est dédié et qui va leur permettre de cibler le VRS. Donc globalement, quand on a plus de 65 ans, on ne rappelle pas les vaccins obligatoires, LDT polio, mais en plus la grippe, en plus le zona, on en parlera dans cette émission. Et là, je vous rajoute le VRS, parce que c'est vrai, quand on est fragile et quand on arrive en épidémie, surtout si on a des petits-enfants, etc., bah, ils ont toujours le nez qui coule, ils ont toujours un peu un rhume. C'est peut-être le VRS. Si vous l'attrapez et que vous êtes fragile, bah, c'est bien d'être protégé. Donc voilà, la campagne, elle démarre 14 septembre et elle va se terminer, février-mars. La date officielle, c'est 28 février, mais comme chaque année, c'est un peu repoussé.
1: Merci, docteur Kierzek. Je pourrais l'écouter des heures.
2: Moi aussi.
1: Merci beaucoup. Dans un instant, Elsa nous dira que oui, on peut encore sortir, danser, hurler, chahuter après 50 ans. Et j'ai utilisé le mot chahuter. Vraiment, bonne année 1950. On va écouter Tracy Chapman, Talking About Revolution, sur votre radio. Ici, dans On vous doit bien ça. On est ensemble jusqu'à 13h.

0: véritable Tracy Chapman sur votre radio, ici dans On vous doit bien ça.
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0: Midi 47, dans votre nouveau rendez-vous quotidien, on vous doit bien ça sur votre radio. Ici, on est ensemble jusqu'à 13h. C'est le moment du soleil de l'émission. Elsa Wojcinski qui est là, entre autres, pour nous décomplexer. Ça va être le cas aujourd'hui, encore une fois.
3: Mais oui, on a parlé bronchiolite, on a parlé mutuelle, et moi, je vais vous parler danse. Et pourquoi je vais vous parler danse? Pourquoi je vais vous dire que ce week-end,
0: j'ai dansé? C'est la meilleure des mutuelles.
3: Mais oui, c'est ça. D'ailleurs, ma mutuelle m'adore parce que je suis très en forme. Et pourquoi je vous en parle? Parce qu'effectivement, continuer à sortir et à danser, ça devient presque un acte de résistance. Oh. Et d'ailleurs, Aude, effectivement, comme c'est votre anniversaire, 40 ans aujourd'hui, oh, eh bien, félicitations.
4: Merci,
3: que vous allez pouvoir continuer à danser. Figurez-vous qu'une étude de l'université de Leeds en Angleterre s'est intéressée aux femmes de 40 à 65 ans qui continuent même d'aller en rêve. Valère, je vous explique, parce que vous êtes un peu vieux jeu.
5: Les rêves, vous savez, c'est les grandes fêtes. Oui, j'en ai fait quelques-unes.
3: Ah, vous en avez fait.
4: Oui, bien sûr.
3: Okay, Avec Valère, il n'y a plus d'époque, de toute façon. Alors, vous savez ce qu'elle montre, cette étude? Restez concentrés, mon Enora. Cette étude, elle montre que danser, Gérald, écoutez bien, réduirait le stress, boosterait l'énergie, créerait du lien et ferait même du bien à notre santé mentale. C'est pour ça que je vais si bien, finalement, en fait. Donc la boîte de nuit, c'est presque du développement personnel. Et en France aussi, figurez-vous que ça bouge. À Toulouse, par exemple, 4 femmes ont créé Madame va danser. Des soirées de 20h à minuit pour pouvoir se lâcher, faire la fête sans avoir besoin de rentrer à 4h du matin.
0: Génial.
3: Parce que c'est ça qu'on veut, justement. À Strasbourg, il y a le clubbing des mamas. Même idée, on danse de 18h30 à 23h et hop, on va à la maison, on rentre se coucher. C'est pas que des soirées entre femmes. Gérard me regarde tout de suite en se disant, ça y est, il y a que les femmes qui s'amusent. Pas du tout. À Paris, par exemple, il y a des soirées électro mixtes pensées pour les plus de 40 ans qui commencent à 19h et se terminent à 23h30. Moi, vendredi, par exemple, je suis allée au Bus Palladium, j'ai pris un cours de danse de 20h à minuit.
0: Un cours de danse?
3: Mais ouais, et c'était génial.
0: Ça.
3: Alors, en fait, qu'est-ce qui est nouveau? Qu'est-ce qui est rigolo? C'est qu'évidemment, à 50 ans, on a envie de continuer à danser, mais on n'a pas non plus envie quand même de se coucher à 4h du matin. Donc moi, j'ai vraiment envie de continuer à m'amuser. À 20h, je suis Beyoncé. À 23h, je suis toujours Beyoncé. Mais à 1h du matin, je suis au lit. En fait, voilà, c'est tout. Donc j'ai envie de dire à toutes les femmes de 40, 50, 60, 70 ans qui n'osent plus aller danser parce qu'elles ont peur de ne pas être à leur place. Allez-y, il y a des lieux, il y a des soirées qui sont faites pour ça. Vous n'êtes pas trop vieille, vous n'êtes pas ridicule. Les pistes de danse ne sont pas faites pour les jeunes, pas du tout. Alors c'est parti, on se donne rendez-vous, je vous attends, retrouvez-moi, venez danser.
0: Bravo. Je voyais Gérald qui opinait du chef.
5: Mais non, remboursé par la sécurité
0: sociale. Vous guinchez Gérald, pardon, c'est son double maléfique. Vous allez danser?
5: Ça devrait, je vais y aller, là, elle m'a convaincu. Ouais. Mais ça devrait être remboursé par la sécurité sociale, c'est bien pour le physique, pour le psychisme, pour les liens sociaux. Bref, c'est que du plaisir.
0: Audrazo.
6: Et on a un auditeur ou une auditrice, je ne sais pas, qui commande, qui dit pas de soucis pour faire la fête toute la nuit, mais comparé à mes 20 ans, j'ai beaucoup plus de mal le lendemain matin.
3: Ah bah oui, ça c'est vrai. Ça c'est vrai. Moi je bois pas d'alcool, donc du coup elle doit boire.
0: L'abus d'alcool est dangereux pour la santé en plus, mais c'est bien, effectivement, il y a des deux plus... Moi j'allais dire, mon époque, mais en même temps j'ai pas non plus 120 ans, mais c'est vrai que ces nouvelles soirées pour les personnes de notre âge et un peu plus entre 20h et minuit, c'est quand même fantastique. Et il y en a partout en France. Renseignez-vous, puis c'est l'occasion de faire des belles rencontres. Si c'est pas des rencontres amoureuses, ça sera aussi des rencontres amicales.
3: C'est ça, justement. Exactement, mais bien sûr, moi j'ai plein de copines.
0: Sympa, mais oui, c'est pour ça que vous avez un carnet d'adresses tellement rempli. Merci beaucoup Elsa Wojcinski. Dans un instant, on continue de parler avec vous, chers auditeurs. Il reste quelques minutes d'émission jusqu'à 13h. Il y a énormément de messages au 0810 055 056. On a une auditrice qui a une question pour vous, Gérald Kierzek, sur le Zona. Il y a aussi des questions sur les mutuelles. Bref, continuez, c'est votre émission. Vous êtes ici chez vous. À tout de suite.
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0: Encore quelques minutes à passer en votre bonne compagnie, chères auditrices, chers auditeurs. On vous doit bien ça, c'est le titre de votre nouveau rendez-vous sur votre radio ici. Et vous êtes très très nombreuses et très nombreux à appeler ou à nous laisser des messages au 0810 055 056 comme Colette. Elle est en ligne, je crois, Colette. Bonjour Colette.
7: Bonjour
4: Enora et bonjour à tous.
0: Bonjour.
5: Bonjour.
0: Quelle jolie voix vous avez là, Colette. Bienvenue. Non, mais c'est vrai. Vous aviez une question pour notre médecin, je crois, chère Colette.
4: Oui. Voilà, parce que j'ai eu... Bonjour. J'ai eu un Zona il y a plus de 10 ans. Et puis, vous parlez des vaccins. Alors, est-ce que c'est utile que je me refasse vacciner ?
0: Très bonne question, chère Colette. Merci.
5: Oui, beaucoup. Oui et oui, parce que alors, c'est votre médecin, bien sûr, qui le décide. Discutez-en avec lui. Mais le Zona, il y a plus de 10 ans, donc il n'y a plus de problème. Même vous auriez eu un Zona il y a 1 ou 2 ans, la revaccination contre le Zona est proposée. Il n'y a pas de problème parce qu'il peut se réactiver, le virus. Et puis, contre le VRS, la bronchiolite, pas de problème aussi.
0: D'accord.
5: Sauf autre contre-indication, mais là, c'est votre médecin qui verra.
0: Merci, cher docteur. On vous embrasse très fort, chère Colette.
4: Eh bien, merci, au revoir.
0: Passez
4: au revoir.
0: Une jolie après-midi, chère Colette. On va essayer de répondre, pardonnez-moi, on va essayer d'aller vite sur... Parce qu'on a beaucoup, beaucoup de questions. On en a une pour vous, Aude Razo, parce qu'on a eu un vocal tout à l'heure de notre cher Julien au 0810 055 056.
6: Oui, qui nous parlait de ces petits flyers, ces affichettes qu'on voit sur les feux rouges pour nous dire d'appeler un épaviste. Mm-hmm. Quand on veut se débarrasser de sa voiture, je vous conseillais de ne pas appeler les numéros que vous voyez s'afficher. Et Bruno, un auditeur qui a réagi sur le WhatsApp au 0810 055 056, il me dit oui, surtout qu'en fait, ces noms, ces entreprises soi-disant qu'on voit sur les petites affichettes, il n'y a pas de nom d'entreprise, il n'y a pas de siret aussi, donc ce sont des entreprises non agréées. Et ça, c'est aussi quelque chose qu'il faut vérifier quand vous faites appel à une entreprise, est-ce que oui ou non, vous allez sur Internet et vous regardez si c'est une entreprise agréée. Voilà, c'est le plus important. Effectivement, Bruno, ça confirme ce que je disais tout à fait.
0: Merci Aude Razo. Et puis ça a beaucoup réagi tout au long de l'émission, parce qu'on a ouvert sur un gros dossier sur les complémentaires santé, sur les mutuelles d'ailleurs en général, et on a encore des questions. Valère.
7: Là, c'est Lorraine qui nous écoute sur ICI Champagne-Ardenne, qui nous dit certaines assurances affirment la possibilité de déduire les cotisations des revenus imposables. Alors, j'ai vérifié, non.
0: D'accord,
7: on ne peut pas déduire les cotisations d'une assurance des revenus imposables. Par contre, Aude peut vérifier qu'est-ce que font ces assureurs. Donc moi, j'invite Lorraine à nous apporter des précisions. Où est-ce qu'elle a vu ça? Qu'est-ce que c'est? Parce qu'on pourrait peut-être partager ce conseil aux autres auditeurs. Et puis une question rapidement d'Elisabeth qui nous dit, mais enfin, les cotisations de mutuelles avaient été gelées pour 2026 et pourtant elles ont tout augmenté.
0: C'est vrai.
7: Et c'est assez insupportable.
6: Vraie question, ça.
7: Non, mais c'est une vraie question. Mmh. Ça fait un moment que je travaille là-dessus. Et en fait, les mutuelles disent, oui, mais la loi n'est pas stabilisée. Mmh. Non, mais la loi, c'est stabilisé. Hein. La loi, c'est la loi. Et pourtant, elles ont augmenté leurs cotisations sur plusieurs fondements. Donc, c'est assez insupportable.
0: Non, j'aime bien, il termine toujours par un petit coup de gueule, Valère. C'est ça que j'aime chez lui.
7: Ah, j'ai pas fait gaffe.
0: Non, si, mais c'est votre petite marque de fabrique. Et je veux vous dire, on vous aime pour ça. Gérald Kirzek, ça faisait longtemps qu'on l'avait pas entendu.
5: Il faut dire que c'est l'État qui se désengage aussi, qui rembourse de moins en moins. Et donc, du coup, qui refile un peu la patate chaude aux mutuelles, et les mutuelles, à un moment donné, elles ont un modèle économique, elles sont obligées d'augmenter les cotisations.
0: Elsa Wolinski.
3: Non, je voulais juste dire que à moi aussi, vous pouvez poser des questions, je suis un peu jalouse. Personne ne me pose des questions, j'existe.
0: En tout cas, on est là pour vous, on est là pour vous rendre service. C'est votre rendez-vous quotidien sur votre radio ici. Continuez, on fera aussi nos devoirs pour demain, on est là tous les jours, ça tombe bien. Demain, on parlera shopping aussi, comment dépenser moins, bien sûr, hein, c'est le but de l'émission. Merci beaucoup, on va accueillir un auditeur, parce que vous savez, je booste pendant toute l'année votre pouvoir d'achat, 200 euros à dépenser dans une grande enseigne. Et là, c'est Thierry qui s'est inscrit sur le site ici.fr. Il y a une page dédiée à cet effet. Vous allez voir, faites comme lui parce que ça marche. Thierry, bonjour, vous habitez à Lille.
8: Oui, bonjour.
0: Comment allez-vous, cher Thierry?
8: Ça va bien.
0: Bah, ça tombe bien, nous aussi. On embrasse très très fort ICI Nord, qui fait un travail remarquable. Vous êtes vous étiez directeur de la Ligue régionale de football, dis donc.
8: Waouh. C'est bien ça.
0: C'est bien ça. Et vous êtes inscrit sur le site d'ici.fr. Et c'est gagné.
3: Bravo.
0: Bravo Thierry.
8: Merci beaucoup.
0: On est très très heureux de vous offrir ces 200 euros. Vous avez vu, c'est tout simple. Faites comme Thierry. Bah oui, hein, Thierry, c'est tout facile. Hein.
8: Merci beaucoup.
0: Mais je vous en prie. Je ne sais pas pourquoi j'ai pris l'accent belge.
8: Bravo à ICI Nord.
0: Je suis bien d'accord. Bravo à ICI Nord. On vous embrasse très très fort, là, tout le Nord. Merci beaucoup, cher Thierry. À tout bientôt. Quant à nous, chers amis, on va se retrouver évidemment demain. On parlera donc shopping. On continuera de répondre à vos nombreuses questions. Hein. Vous inquiétez pas, on est là pour ça. On vous doit bien ça. Un gros bisou à ma chère Céline, à la réalisation, à Emma, à la technique, à Sadika au standard et à Gwenelle, à la préparation, Aude Razo. Bon anniversaire.
6: Mais merci.
0: Bah oui, bon anniversaire, c'est tout.
6: J'ai un petit message pour Elsa, l'auditeur ou auditrice qui disait que c'était compliqué les lendemains de fête. Ouais. Il s'appelle Rémi, il a 58 ans et donc visiblement lui aussi a envie de faire la fête comme vous.
0: Ah bah on va vous donner le 06 copain. On va vous donner le 06 d'Elsa en antenne. Je vois que les couples se forment. Merci en tout cas, on vous embrasse très fort, on vous dit à demain.

0: Une nouvelle semaine qui commence sur les airs d'Italie avec la voix des Roses Ramazzotti ce lundi. Bonjour tout le monde, lundi matin, j'espère que vous avez passé un excellent week-end. Je suis très content de vous retrouver.
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0: Bonjour Valentine.
3: Bonjour Louis, bonjour à tous.
0: Nous sommes le lundi 21 septembre et aujourd'hui c'est la journée internationale de la paix. Une journée créée par les Nations Unies pour rappeler l'importance du dialogue et de la réconciliation. Et la paix, elle se cultive aussi au quotidien, parfois dès le petit déjeuner. Alors avec Valentine ce matin, on recherche un auditeur qui
3: a trouvé la technique pour mettre fin aux disputes à la maison.
0: Vous préparez par exemple un café, vous lancez une blague, vous capitulez. C'est ce que je fais, bien vous venez à raconter votre méthode ce matin au 0810 055 056.
3: Chaque jour, il grignote un peu plus de notre quotidien, le carburant, quand des parents retraités n'ont plus les moyens d'aller voir leurs enfants, témoignage à 5h. Les pêcheurs, eux, sont prêts à reprendre les blocages si la rencontre avec leur ministre ce matin se passe mal. C'est l'info du jour dans une demi-heure.
0: Et pour vous accompagner jusqu'à 6h, Saveria au standard, Sarah à la technique, Charline à la rédaction en chef. Ici, dès 5h, ça commence maintenant.
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0: Lundi 21 septembre, excellent réveil, il est 5h. Ici. 5h, le tour de l'actualité à vos côtés, Valentine, et à la une, le carburant, trop cher pour voir ses enfants.
3: À 2,40€ en moyenne le litre de gazole et 2,17€ celui du sans-plomb 95E10, les Français se privent de tout. Certains retraités n'ont même plus les moyens de voir leurs enfants, comme ce couple Justine Leblond rencontré dans le Périgord.
4: Ça fait 4 mois que Marie et Alain n'ont pas vu leur fils.
5: En téléphone, mais c'est tout.
4: Il vit à 200 km de chez eux, dans le Lot, et il est handicapé. Il ne peut pas se déplacer facilement.
6: Donc c'est nous qui allons le voir et là on ne peut plus. On est un trajet jusqu'à Cahors. Maintenant, ça me paraît très très loin. Ça nous fait 200 km, aller-retour 400. Regardez la consommation, c'est pas possible. Vous vous rendez compte, un plein sur cette voiture, il y en a pour 140 euros. Hein.
4: Alain essaye donc de faire qu'un seul plein par mois.
6: Garder simplement les courses, les commissions.
5: Les urgences.
6: Voilà, on ne se déplace plus hors du département.
5: Avec la canicule, on ne bougeait plus. Alors maintenant, c'est l'essence, on ne bouge plus. Alors il faut crever.
4: Ils touchent tous les deux une retraite. Elle, d'aide-soignante, 700 euros par mois. Lui reçoit plus en tant qu'ancien médecin généraliste, mais pas assez pour remplir convenablement leur caddie.
5: Cher, partout, cher. On est privé, quoi. Privé de beaucoup de choses.
6: Le seul déplacement, c'est Auchan ou Leclerc à Périgueux. Oui, oui.
4: Et le couple est assez pessimiste sur l'évolution des prix du carburant.
6: Avec le contexte géopolitique, ça plus l'Ukraine, tous les compteurs sont en rouge. Hein.
4: En attendant, ils prévoient de passer une bonne partie de l'hiver chez eux, devant la télé, à tourner en rond, disent-ils.
3: Les prix du carburant au menu ce lundi du gouvernement avec deux réunions. La première sur l'approvisionnement en pétrole, la seconde sur l'aide aux gros rouleurs. En parallèle, la ministre de la Mer se rend dans l'Hérault à 7 à la rencontre des pêcheurs. Après 4 jours de blocage sur un dépôt de carburant la semaine dernière, il réclame un véritable soutien à la profession.
0: Près de 50 000 manifestants en France hier, selon le gouvernement.
3: Avec pour mot d'ordre non au permis de tuer. Une opposition à ce texte adopté par l'Assemblée nationale en juillet. Policiers et gendarmes ne seront plus systématiquement soupçonnés ou placés en garde à vue en cas d'usage de leur arme, grâce à la création de cette présomption d'usage légitime. Pour la vice-présidente de la Ligue des droits de l'homme, Emmanuel Jourdan-Chartier, c'est un vrai danger pour toute la société.
7: Autoriser les membres des forces de l'ordre à faire usage de leurs armes sans qu'il puisse y avoir systématiquement d'enquête, présumer qu'ils sont innocents, c'est présumer que leurs victimes sont coupables. Et c'est contraire à l'ensemble des fonctionnements d'État de droit que de ne pas avoir d'enquête quand il y a un tir policier. Si le policier qui a tiré, il n'est pas mis en garde à vue immédiatement, les preuves disparaissent, il n'y a pas de confrontation, il a le temps de mettre son récit, si je puis dire, en accord avec celui de ses collègues pour se protéger. Donc la nécessité d'une enquête systématique, elle participe du devoir de redevabilité des forces de l'ordre, qui est un pilier essentiel de l'État de droit. Donc c'est vraiment une bascule qui nous concerne tous. C'est la nature même du régime qui est en cause.
3: Et les manifestants veulent empêcher l'examen de ce texte prévu au Sénat cette semaine. La nuit s'est déroulée sous haute surveillance à Saint-Pierre-des-Corps, près de Tours, où des renforts de police ont été envoyés après des affrontements ce week-end entre les forces de l'ordre et des jeunes. Au cours d'une intervention pour un rodéo urbain, une voiture de police a percuté un jeune à moto. Il est gravement blessé à la jambe. Pas d'affrontement cette nuit. Le trafic des trains entre Toulouse et Carcassonne à l'arrêt jusqu'à demain matin. C'est la dernière estimation de la SNCF après un accident sur un passage à niveau. Un TER a percuté une voiture hier à Belle-de-Roux en Haute-Garonne. Dans la collision, la conductrice de 40 ans a été gravement blessée et les dégâts matériels sont très importants. Des centaines de voyageurs à bord de plusieurs trains ont été bloqués jusque tard dans la nuit.
0: 5h04, le football et c'est l'heure de la trêve internationale.
3: Pour cause de Ligue des Nations, les championnats sont en pause pour 3 semaines et ça s'arrête pour Marseille sur une nouvelle défaite. 2-1 hier soir au Vélodrome face au Paris Saint-Germain. L'OM est désormais en position de club relégable en seconde division la saison prochaine. Jean-Pierre Blimeau.
8: Logiquement surclassé par un PSG implacable, l'OM a montré de la générosité, même mené, même à 10 dans les dernières minutes. Et c'est pour l'instant ce qui compte le plus, estime Romain, un supporter indulgent.
9: Au moins, ils ont mouillé le maillot jusqu'à la fin. Après, bon, voilà, on affronte le PSG, c'est compliqué. Mais 2-1, je ne m'attendais pas à ce score-là à la fin. Pour moi, ils ont été valeureux, ils se sont battus, ils ont mouillé le maillot, c'est l'essentiel.
8: Mais pour l'entraîneur Bruno Genesio, pas question de se satisfaire d'une défaite, aussi honorable soit-elle.
10: Ce groupe a donné le maximum ce soir et a fait même plus que le maximum. Et a tenu tête à la meilleure équipe d'Europe. Mais je ne peux pas me satisfaire de ça. Je ne fais pas ce métier pour me satisfaire de perdre 2-1 parce que c'est la meilleure équipe d'Europe.
8: Les joueurs adhèrent comme l'attaquant Neil Maupay.
11: L'investissement, l'état d'esprit et la qualité sont là. On est tous soudés et je pense que ça se voit sur le terrain. Mais maintenant, il faut prendre des points.
8: Dans les tribunes, Greg attend également des jours meilleurs, surtout contre des adversaires moins relevés.
12: Quand il va y avoir des équipes qui vont être un petit peu plus faibles, j'espère qu'on arrivera à tirer notre épingle du jeu et à remonter dans le classement parce que là, ça ne reflète pas ce que les joueurs montrent sur le terrain.
8: En attendant, Bruno Genesio, qui exclut toute idée de démission, va bénéficier de 3 semaines de trêve pour tenter de faire redémarrer un groupe marseillais pas encore payé de ses efforts.
3: On place désormais à la Ligue des Nations. Les Bleus se rassemblent à Clairefontaine aujourd'hui. La météo, Louis.
0: Du soleil hein, ce lundi du nord au sud du pays, mais pas que, puisqu'on retrouvera quelques nuages tout au long de la matinée qui viendront obstruer les rayons du soleil. Pour les températures, au petit matin, de la fraîcheur, 12 degrés en moyenne tout de suite sur le pays. Puis en milieu de matinée, les températures, elles, vont monter doucement. On attend à Metz et Strasbourg 13 degrés, Orléans 15 degrés, à Poitiers et La Rochelle au cours de la matinée 17 degrés, puis 18 à Toulouse. Cet après-midi, pas de perturbations annoncées par Météo France. Des nuages qui se font nettement moins nombreux dans le nord pour laisser place à un ciel bien dégagé. Ailleurs, des éclaircies. Puis pour les maximales, ce lundi, 24 dans le nord à Rennes. Dans le sud, on va dépasser les 30 degrés localement à Perpignan et Montpellier.
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0: Bonne fête au Mathieu qui se réveille avec nous ce lundi matin. J'espère que vous avez passé un excellent week-end, que vous avez pu vous reposer, vous balader aussi, puisque c'était les journées du patrimoine, l'occasion de voir des lieux habituellement inaccessibles. Et ce soir, figurez-vous que c'est la dernière du loto du patrimoine avec un jackpot de 3 millions d'euros. C'est le loto forcément qui contribue à restaurer un monument par département. Et d'ailleurs, si vous souhaitez découvrir celui qui se trouve à côté de chez vous, il y a la liste sur notre site ici. 5h07, quelle chanson pour vous réveiller ce lundi matin? On parlait de patrimoine, et eh bien j'ai envie de vous dire que celui-là, eh bien il en fait partie de notre patrimoine musical. Ici, c'est vos chansons préférées toute la journée avec Michel Berger, la copie du pianiste. Bon réveil et belle semaine à l'écoute d'ici.

0: la compil du pianiste, chanson de son album Beau séjour à l'écoute d'ici, qui d'ailleurs tient le nom de la maison dans laquelle Michel Berger se trouvait lorsqu'il a écrit cet album. 5h11, vous êtes bien sûr ici pour commencer la journée. Bon réveil avec nous.
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0: Tous les jours, vous avez rendez-vous avec Stéphane Bern. Ce matin, direction Paris. Début du 19e siècle, la police française va recruter un homme au profil assez inattendu, un ancien bagnard, Valentine.
3: François Vidocq. Il connaît tous les tours de passe-passe des voleurs et des escrocs, et pour cause, il a lui-même été un hors-la-loi.
0: Un drôle de vie raconté par Stéphane Bern à 5h25.
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0: C'est votre rendez-vous quotidien aux côtés de Catherine Quicandon pour Ici, ça entreprend. Et ce matin, eh bien, on se fait une petite virée à la plage.
3: On n'oublie pas les deux essentiels du bord de mer, le maillot et bien sûr...
0: la serviette. Et justement, Catherine, vous en avez trouvé une absolument parfaite dans le sud de la France.
5: À Marseille, la serviette de plage ne retient ni l'eau, ni le sable.
6: C'est Marseille, bébé !
5: Et ouais, c'est Marseille, bébé. C'est surtout Kima Rolls, une serviette de plage en microfibre 100% recyclée. L'impact environnemental est très important pour les deux cofondateurs passionnés de la mer, comme nous l'explique l'un d'eux, Nicolas Zimmer.
7: On a cherché des matériaux qui pouvaient avoir le moins d'impact possible. Bon, la microfibre en elle-même, c'est un produit qui est issu du plastique, mais la microfibre recyclée est issue de bouteilles plastiques recyclées, donc qui peuvent être récupérées dans les océans. Et après, pour ce qui est de l'import, on essaie de favoriser au maximum les imports les moins impactants, donc ça va être le bateau et le train, en évitant au maximum l'avion.
5: Oui, parce qu'en fait, c'est produit à l'étranger. Kima Rolls propose une serviette anti-sable, car c'est mieux s'il reste sur la plage. Facile à sécher, ça évitera que ça sente le chien mouillé dans votre sac. Hyper absorbante pour vous sécher en quelques instants et ultra compacte. Comme ça, vous pourrez la mettre ni vue ni connue dans votre sac. Ces serviettes ont également une identité graphique qui, elle aussi, est marseillaise.
7: On a travaillé avec deux graphistes marseillaises depuis le début de la marque. Et du coup, tous les visuels sont produits à Marseille avec des inspirations plus ou moins marseillaises, donc ça dépend. Cette année, on a fait également une collaboration avec un graffeur marseillais qui s'appelle AZ. Mais oui, on essaie de s'inspirer de nos origines et de notre vécu, des voyages qu'on a fait pour tous les designs de nos serviettes.
5: L'année prochaine, une trentaine de nouveaux visuels sont prévus, dont un qui va s'appeler Bonne Mère. L'aventure de Kima Rolls a débuté en 2022.
7: Aussi, il fait pas mal de kitesurf et il partait souvent au Maroc, notamment à Darla. Il partait souvent avec du coup son poncho de surf. Initialement, c'est le premier produit qu'on avait développé. Ouais. Et il partait avec des produits qui prenaient beaucoup de place dans la valise, qui étaient encombrants et pas très pratiques pour voyager. Et de ce besoin est né Kima. Donc on a voulu inventer un produit qui pouvait être facile à transporter, facile d'utilisation, qui séchait rapidement. C'est pour ça qu'on a créé le poncho en microfibre il y a maintenant 4 ans.
5: Depuis, il y a eu donc la serviette de plage et bientôt, il y aura des coussins de plage et des sacs de plage. Vous pouvez trouver tous les produits dans plus de 200 points de vente, donc je pense que l'on peut dire que c'est une affaire qui marche. Plus d'infos sur kimarolls.com avec un K. Merci à Ici Provence pour cette idée 100% marseillaise. 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
0: Merci Catherine pour cette serviette pratique au quotidien.
3: Nous sommes le lundi 21 septembre, c'est la journée mondiale de l'Alzheimer. Et si on ne guérit toujours pas de la maladie, il existe de nouveaux soins à domicile pour travailler la mémoire.
0: Reportage et témoignages en Haute-Loire dans moins d'une minute.
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0: Eh oui, soyez les bienvenus ce lundi matin, 5h15, c'est la journée mondiale contre l'Alzheimer.
3: 1 million de malades en France, de nouveaux cas dépistés par centaines de milliers chaque année. Et s'il n'existe toujours pas de traitement, les accompagnements évoluent, les ESA notamment, pour équipes de soins et d'accompagnement. Ce sont des soins à domicile pour stimuler la mémoire des malades, Aurélie Jacquan.
11: Je fais la connaissance de Marc et de son épouse Mireille.
12: Ça va, merci.
11: C'est elle qui a été diagnostiquée il y a maintenant 2 ans.
12: C'est vrai que moi j'ai un peu la tête qui est lourde.
6: Papa, je ne sais pas si c'est le mot vrai, lourde. Ça me tient, il y a quelque chose qui me retient.
11: Des idées qui s'embrouillent, les prénoms de ses petits-enfants qui s'envolent parfois. Alors une fois par semaine, pendant une heure, elle a travaillé sa mémoire chez elle.
6: Avant, elle récompensait des bons élèves. Image.
11: Avec une membre de l'ESA, chaque équipe est composée d'ergothérapeutes, de psychologues et d'assistants soins en gérontologie.
6: On emporte pour aller à l'école, uniforme.
12: Vous, ça vous plaît ce genre d'exercice ?
6: Ça me plaît dans le sens où ça me permet de faire des... Comment je pourrais dire ?
13: Tu aimes bien quand même faire tout ça.
6: Oui.
13: Mais au bout d'une heure, tu es entièrement épuisé.
12: Mais ça vous aide ?
6: Oui. Ça m'aide beaucoup.
13: Elle rencontre quelqu'un aussi, ça apporte toujours un petit peu.
11: Marc, lui, a du mal à avouer que ça l'a aidé aussi.
13: Non, je suis de nature déjà assez patient. C'est pas sa faute si elle oublie quelque chose.
11: Mais dans certaines familles, ces séances ont participé à recréer du lien entre le malade et son aidant. Adèle est ergothérapeute.
14: Il y a des fois où il y a une rupture, il y a quelque chose qui, du fait que la personne, elle est ce qu'on appelle dans un deuil blanc, on ne reconnaît plus la personne avec qui elle vit. Donc nous, c'est de montrer, votre proche est en capacité de faire telle activité si on la modifie de telle manière. Donc il y a des fois des familles qui vont acheter un jeu parce qu'ils ont vu que ça marchait bien, qui vont s'abonner à certaines activités qu'on peut proposer. C'est chouette parce qu'on voit qu'il y a un lien qui renaît par une activité.
11: Mireille est arrivée au bout des 15 séances prévues. Il ne peut pas y en avoir plus. Ensuite, ce sont d'autres organismes qui prennent le relais.
15: Parfois, les familles ont un peu de mal à accepter ce relais ou ne veulent pas, clairement.
11: Émilie est la responsable de l'équipe de soins et d'accompagnement du Puy-en-Velay.
15: Certains nous disent, on vous rappellera si on peut renouveler. En pratique, on va nous demander de voir des nouvelles personnes avant de faire des renouvellements chez des gens qu'on connaît déjà. Et comme la liste d'attente est longue, il y a des gens qui font des demandes de renouvellement qu'on verra finalement jamais.
11: Et puis ce qui freine aussi parfois les familles, c'est le prix de la prise en charge. Les 15 séances avec l'ESA sont gratuites, mais ensuite tout devient payant.
3: Pour la recherche médicale et l'aide aux malades et à leurs proches, vous pouvez donner sur fondation-alzheimer.org.
0: Merci Valentine. Dans les coulisses TV ce matin, Fovoto change complètement de registre. On la connaît évidemment pour Danser avec les stars, mais ce soir elle est à l'affiche de la série La Cible sur TF1 dans un nouveau rôle. Et ce matin, elle nous raconte comment elle en est arrivée là au micro de Patrice Gascoin. C'est dans 5 minutes. Bon réveil et bon lundi sur ICI. On est en 84 tout de suite avec l'Irlandais, Chris de Burgh. Un titre plein d'énergie, Height on Emotion sur ICI.

0: Maurice de Burg avec Eye on Emotion à l'écoute d'ici les 5h21. Soyez les bienvenus si vous nous rejoignez à l'instant. C'est le moment en plus de nous appeler au 0810 055 056. Avec Valentine, une nouvelle fois, on veut parler à deux d'entre vous pour notre duel d'auditeurs autour de l'actualité. Et l'un d'entre vous repartira avec sa radio ici, Valentine.
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0: On retrouve tout de suite Patrice Gascoigne avec ses coulisses TV. Ce lundi, Patrice, vous revenez sur la série de TF1, La Cible, mais cette fois, eh bien, vous êtes allé voir le premier rôle féminin et il s'agit de Fovoto.
3: Si vous pensez que Fovoto ne sait parler que de danse...
4: Moi, je vais te dire les choses à conserver, Stéphane. Ta gaieté, ta curiosité, ton envie et ta fantaisie, tu gardes ça parce que la danse, c'est de voir quelqu'un heureux sur un parquet, de voir quelqu'un qui s'amuse, de voir quelqu'un qui interprète et qui vit quelque chose.
3: Fovoto, juge sympa de notre Stéphane Bern, dans une émission de Danse avec les Stars. Mais depuis deux semaines, dans la série La Cible, lundi soir sur TF1, c'est dans un autre registre qu'elle nous épate en tant que comédienne. Fovoto y joue Léa Meyer, qui est en train de divorcer de Hugo Meyer, joué par Thomas Sisley, lorsqu'elle se fait kidnapper avec leurs deux enfants. Une course contre la montre s'enclenche pour les retrouver, une traque rendue compliquée par le fait que la police soupçonne son mari. Alors je suis allé demander à Fovoto comment on se prépare à tourner des scènes où votre personnage se fait quelque peu violenter. Écoutez la réponse de Fovoto.
4: C'est pas quelque chose de naturel, mais après, moi j'ai demandé à ce que la force physique soit présente. Parce que je trouve que ça t'aide beaucoup à rentrer dans le personnage et dans le réel.
3: Je comprenne bien, la force physique à vos dépens, c'est que vous soyez un peu bougé, ou votre force physique à vous.
4: Non, par exemple, celle des ravisseurs, tu vois, je demandais vraiment à ce qu'on m'attrape. Les menottes, elles étaient serrées, enfin tu vois, c'était une vraie condition de kidnapping, quoi. Et je trouve, en tout cas, moi ça m'aide beaucoup dans le jeu, d'être confronté à une certaine réalité, voilà.
3: Est-ce que vous, ça vous a permis avec ce rôle d'explorer de nouvelles palettes du jeu?
4: Ouais, complètement. En fait, moi, du coup, je me suis dit, déjà, c'était une grosse part à jouer. J'avais jamais eu si grosse, donc j'étais très heureuse de ça. Et c'est surtout aussi aller dans quelque chose que j'ai pas encore fait.
5: Léa, t'es où?
6: On a été enlevés par deux hommes, ils sont armés. Je sais pas ce qu'ils veulent, ils nous ont rien dit.
7: Il est garde du corps. Il a pas du tout le profil d'un kidnappeur.
5: Je veux juste retrouver ma famille. Aidez-moi, putain! Aidez-moi!
3: Fovoto, Thomas Sisley à retrouver ce soir sur TF1 dans La Cible.
0: Merci Patrice. Autre série policière ce soir sur France 2, c'est La Mère et l'Assassin avec entre autres Hélène de Fougerolles. 5h24, bon réveil avec nous en musique. Avec un duo, c'est une nouveauté de cette rentrée 2026 aux côtés de Marc Lavoine qui a invité Patrick Fiori pour chanter cette chanson qui s'intitule « Occupé ». Bon réveil et bon café avec nous.

0: Marc Lavoine et Patrick Fiori, occupés sur ici. Nous sommes le lundi 21 septembre, comme d'habitude, avant les infos de 5h30. Un petit peu d'histoire avant l'actu aux côtés de Stéphane Bern. Et ce matin, on voyage au temps où la police française a recruté un homme qui connaissait parfaitement les voleurs.
1: Quand l'ancien bagnard, François Vidocq, devient le cauchemar des criminels. Une reconversion que même LinkedIn n'aurait pas osé imaginer. Paris 1811. Depuis des années, François Vidocq entre et sort des prisons françaises comme d'autres prennent la diligence. Bagne, évasion, faux papiers, déguisement, il connaît toutes les combines. La police aussi le connaît. Elle en a assez de lui courir après et hésite presque entre lui laisser les clés ou lui faire une carte de fidélité.
2: C'est dément les avantages. Dans l'ancienne boîte, jamais je les aurais obtenus.
1: Alors Vidocq propose un marché. Au lieu de l'arrêter, pourquoi ne pas le recruter ? Le premier entretien d'embauche ou le casier judiciaire sert de lettre de motivation. Très vite, l'ancien forçat devient l'arme secrète de la préfecture de police. Il fréquente les tavernes, infiltre les bandes et reconnaît les escrocs au premier coup d'œil. Normal, il a souvent partagé leurs cellules. Autour de lui naît la sûreté, une petite brigade spécialisée dans la traque des criminels. Les Avengers avant l'heure. Les arrestations se multiplient. Vidocq se déguise en mendiant, en commerçant, en ouvrier. Parfois plusieurs personnages dans la même semaine. Disons qu'en matière de costume, il avait 2 siècles d'avance sur Masked Singer. Son parcours inspire bientôt des écrivains, comme Honoré de Balzac ou Victor Hugo. Certains voient en lui un modèle pour Jean Valjean. L'ancien détenu devient une célébrité, une ascension sociale que son conseiller d'insertion n'aurait probablement pas vu venir. Aujourd'hui, les séries policières raffolent des enquêteurs aux méthodes peu orthodoxes. François Vidocq avait pris un peu d'avance. Il a inventé le concept il y a plus de 2 siècles. Une chose est sûre, il était fort, le forçat.
0: Merci beaucoup Stéphane. Après les infos, eh bien on fêtera l'anniversaire de Stephen King. Je vous raconterai comment son tout premier succès a bien failli terminer à la poubelle. Rendez-vous à 5h40 puisque tout de suite, il est 5h30. Voici l'actualité en France et dans le monde en 90 secondes. C'est avec vous, Valentine Lettès.
3: Urgence, carburant, 2 réunions au programme du gouvernement ce lundi face à l'explosion des prix et à une situation qui s'enlise au Moyen-Orient. Le Premier ministre travaille sur une prolongation de l'aide aux gros rouleurs et reçoit les directeurs de centrales pour parler approvisionnement en pétrole. Emmanuel Macron aux 20h dans ce contexte. Le président de la République sera interviewé jeudi sur TF1 et France 2. Il répondra aux questions de Gilles Boulot et de Caroline Roux à 7 mois de la fin de son mandat. C'est un désastre, reconnaît le chancelier allemand. L'AFD, parti d'extrême droite, anti-migrant et pro-russe, arrive en tête des élections régionales allemandes dans un deuxième land du pays. Pas de train entre Toulouse et Carcassonne, au moins jusqu'à mardi. Le trafic SNCF est totalement interrompu après une collision hier entre un TER et une voiture sur un passage à niveau. Des centaines de passagers ont été bloqués toute la nuit à bord de plusieurs trains. La fierté de Paul Sexas avec sa médaille de bronze autour du cou. Le Français de 19 ans termine 3e au contre-la-montre des championnats du monde de cyclisme. Chapeau, lunettes et guitare, près de 300 objets de Brigitte Bardot sont vendus aux enchères à Paris ce lundi. Les profits de la vente iront à la fondation de la star dédiée à la protection des animaux.
0: L'info du jour, c'est le face-à-face entre les pêcheurs et leur ministre.
3: Catherine Chabot attendue ce matin sur le port de Sète dans l'Hérault. Après 4 jours de blocage la semaine dernière et de premières mesures de soutien face à la hausse des prix, les marins pêcheurs, dans l'attente de nouvelles annonces, Joséphine Ortuo, ont repris le travail.
4: À l'arrière de son bateau, Lélio reprend la mer pour la première fois depuis la levée du blocus. Vous avez quoi dans le filet là ?
5: On a des beaux poulpes. Ça va que la pêche a été plutôt bonne. Déjà qui nous ferme la criée. Exceptionnellement, il nous ouvre demain pour nous, justement, pour les petits métiers. Sauf que si la ministre ne donne pas des bonnes réponses, il faut la refermer.
4: Des réponses sur le plan de la Commission européenne contre la pêche de fond, sur le poids des contraintes administratives, mais aussi...
5: Que le prix à la pompe, il reste fixe.
4: Aujourd'hui, le prix à la pompe, pour vous, c'est combien ?
5: Pour moi, il est à 1,08€.
4: Pourtant, en mai, Lélio et ses collègues ont cru pouvoir souffler 35 centimes remboursés par litre à la pompe, promesse de l'État.
5: Sauf qu'on les a toujours pas reçus. C'est pour ça que nous, on veut pas avoir des aides payées plus tard. On préfère les avoir à la pompe, que ce soit fixe.
6: au lieu de devoir payer de notre trésorerie, de nos armements et devoir attendre les aides.
4: Et si la ministre ne répond pas à vos attentes aujourd'hui ?
6: Bah, on rebloque tout. On rebloque tout et là, ça ne sera pas pareil parce que s'il faut bloquer la Méditerranée, nous, on va la bloquer. Sur ça, il n'y a pas de souci.
4: Pour l'instant, aucune mobilisation n'a été annoncée. Les pêcheurs attendent de rencontrer la ministre avant de s'organiser.
3: Catherine Chabot, attendue sur le port de 7 à 9h45 ce matin, quand le gouvernement enchaîne de son côté les réunions sur le carburant. Deux au menu du Premier ministre aujourd'hui. La première sur l'approvisionnement, l'autre sur une possible extension de l'aide aux gros rouleurs.
0: Merci Valentine. À 5h33, tout de suite, la météo de votre lundi avec du soleil aujourd'hui, du nord au sud du pays, mais pas que, puisqu'on retrouvera quelques nuages tout au long de la matinée qui viendront obstruer les rayons du soleil. Pour les températures, au petit matin, de la fraîcheur tout de même, 12 degrés en moyenne tout de suite, puis en milieu de matinée, les températures, elles, vont monter progressivement à Metz et Strasbourg, 13 degrés, Orléans, 15 degrés, à Poitiers et La Rochelle, en milieu de matinée, 17 degrés, puis à Toulouse,

0: Et pour vous éclairer aussi, puisqu'elle fait lampe torche, absolument.
1: Et c'est pour ça qu'il faut nous appeler au 0810 055 056. Bon lundi. On prend la route en musique pour commencer la journée. Peut-être d'ailleurs que vous nous écoutez déjà en voiture, de bonne heure, sur la route. Pour aller au boulot, on est ravis de vous accompagner. Je vous propose de monter un petit peu le son. On commence la journée en douceur avec Gérald de Palmas sur la route, à l'écoute d'ici.

0: Dès 5h avec vos chansons préférées, c'était De Palmas à 5h38. Cette info, tiens, ne va peut-être pas vous plaire et c'est pourtant bien vrai. L'hiver approche et avec lui, Valentine, le retour des arnaques concernant le bois de chauffage.
1: Et oui, prix cassé, livraison gratuite, certaines offres sont très séduisantes, sauf qu'une fois le paiement effectué, les bûches n'arrivent jamais. Audrazo vous donne les bons réflexes dans quelques minutes sur Ici.
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0: C'est l'heure du duel, le duel des auditeurs autour de l'actu. Et ce matin, c'est le duel des auditrices, Valentine. On va dire bonjour à Anne-Marie qui est avec nous du Var.
1: Bonjour Anne-Marie.
4: Bonjour, vous allez bien?
0: Ça va bien. Et vous, fraîchement réveillée, puisqu'habituellement, tiens, je vois que ce n'est pas vos horaires. Vous êtes plutôt réveillée sur les coups de 7h. Et là, pour commencer la semaine, vous avez décidé de venir un petit peu plus tôt.
4: Oui, mais souvent, des fois, j'ai ma petite fille et je l'accompagne le matin au bus. Et voilà, c'est un peu compliqué en ce moment parce qu'elle est en seconde et voilà, il faut qu'elle s'organise. Donc
0: c'est le mois de septembre, c'est encore le début. En tout cas, on est ravis de vous avoir.
4: Voilà, tout à fait.
0: Avec nous aussi ce matin, Marie-Paul de la Marne.
1: Bonjour Marie-Paul.
0: Bonjour Marie-Paul.
4: Bonjour tout le monde.

0: auxiliaire de vie, lève très tôt aussi, 5h, je suppose, oui. Pour aller bosser.
1: Voilà.
0: Très bien, on va jouer ensemble avec une question toujours autour de l'actualité. Ce lundi, nous sommes le 21 septembre, figurez-vous que l'on fête l'anniversaire d'un grand maître de la littérature d'horreur, Stephen King, qui fête ses 79 ans aujourd'hui.
1: Oui.
0: Est-ce que vous saviez que sa carrière, eh bien, elle a failli ne jamais commencer. On est dans les années 70, découragé, eh bien, il avait jeté les premières pages de Carrie à la poubelle. Eh bien, c'est sa femme qui les a récupérées, l'a convaincu de terminer le roman. Depuis, Stephen King est devenu l'un des plus grands et des meilleurs auteurs de la planète. Et la question que je vous pose ce matin, à combien estime-t-on le nombre d'exemplaires de ces livres vendus dans le monde ? Il me faut un chiffre, Anne-Marie.
1: Oh là là, dans le monde entier, oh là là, oui, je sais.
0: En millions.
1: En millions, oui, j'allais vous dire, ça doit être des millions, je ne sais pas, 7 millions, 8 millions.
0: 8 ?
2: Allez, 8 millions, pour Anne-Marie.
0: On garde 8 millions pour Anne-Marie et oui. Marie-Paul.
1: 8 millions.
0: 10 millions pour Marie-Paul. Valentine, avant de donner la réponse, on a oublié de donner le cadeau.
2: Ah bah oui, la radio ici, bien sûr, un poste de radio multifonction pour nous écouter partout. Il est incroyable ce poste, il fait même lampe torche, il se recharge à l'énergie solaire, bref, vous allez l'adorer.
0: Demain, je vous le ramène puisque vous n'avez pas encore testé la fonction lampe torche, c'est promis. Et la réponse du coup, Valentine ?
2: Vous avez été petite joueuse, les filles, ce matin. Environ 400 millions d'exemplaires vendus à travers le monde. Stephen King, c'est plus de 60 romans à son actif et d'innombrables adaptations au cinéma. Shining, Sa Misery ou encore La Ligne Verte.
0: C'est donc Marie-Paul qui remporte ce lundi matin. Sa radio ici.
1: Merci.
0: Bravo Marie-Paul. Anne-Marie.
1: Merci beaucoup.
0: C'était un plaisir de jouer avec vous ce matin. Donc,
1: c'est un cadeau de vous avoir.
0: Ah, c'est gentil. C'est gentil.
2: Vous retenterez votre chance, Anne-Marie.
0: C'est ce que j'allais dire. Oui. Rien pour ça. J'espère qu'on aura l'occasion de se reparler très vite. Je vous embrasse très fort. C'est une belle journée,
1: allez.
0: Anne-Marie.
1: Vous aussi également. Allez.
2: À bientôt.
0: Marie-Paul, un petit mot sur votre passion. Passion brocante. Est-ce que vous avez chiné ce week-end ?
1: Non, ce week-end, je ne vais pas chiner. Je vais travailler.
0: Ah, vous allez travailler. Bon, bah tant pis.
1: Ah bah oui.
2: Mais elle va gagner les sous pour chiner le week-end prochain.
1: Voilà, exactement.
0: Eh bien, Marie-Paul, je vous souhaite une belle journée, je vous souhaite un bon lundi. Merci beaucoup d'avoir joué avec nous ce matin. J'en profite pour vous dire aussi qu'aujourd'hui, nous recherchons un auditeur qui, c'est votre rendez-vous quotidien juste avant vos infos locales de 6h. C'est aujourd'hui une journée internationale, celle de la paix. Et la paix, elle se cultive parfois dès le petit déjeuner. Alors avec Valentine, on recherche un auditeur qui a la technique pour mettre fin aux disputes à la maison.
2: Voilà, vous ramenez le café au lit le matin pour vous faire bardonner. Le bouquet de fleurs, c'est une tradition. Ou alors la boîte de chocolat, dites-nous tout.
0: Venez nous le raconter ce matin au 0810 055 056.
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0: Chaque matin, on découvre une initiative qui marche quelque part en France et celle-ci, eh bien, va faire du bien à notre portefeuille. Le prix des tomates flambe, 5 à 7 euros le kilo en supermarché. Mais Valentine, on va découvrir une alternative qui permet de diviser la facture par deux.
2: Oui, dans les Pyrénées-Orientales, vous pouvez trouver des tomates à moins de 2 euros le kilo. Et en plus, elles sont 100% locales. Pour ça, il va falloir mettre la main à la pâte ou plutôt les bottes dans le potager.
0: Explication avec Robin Bernot tout à l'heure à 5h55 sur Ici. Un petit bijou du disco pour commencer ce lundi matin. On est en 79, quelques notes qui scintillent et la voix qui arrive tout en douceur d'Anita Ward avec Ring My Bell à l'écoute d'ici. Bon réveil avec nous.

0: Anita Ward, Ring My Bell, à l'écoute d'ici à 5h46. Tout de suite, c'est pas vrai, c'est votre rendez-vous anti-arnaque.
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0: Avec Aude Razo. Aude, on commence à se préparer pour l'hiver et les arnaques aux bois de chauffage, elles, sont de retour.
3: Oui, le scénario se répète hein, chaque année, à peu près là, milieu, fin septembre. Et cette année, donc, je suis tombée sur l'alerte de Raphaël. Raphaël, il a commandé du bois de chauffage sur un site internet. Il est débité le jour même. Il est censé être livré dans la foulée. Mais un mois plus tard, toujours rien, pas de bûche à l'horizon. L'entreprise, elle, est aux abonnés absents. Ne vous faites pas avoir comme moi, c'est ce qu'il écrit. Raphaël, malheureusement, il est victime d'un piège très classique et il aurait pu éviter l'arnaque. Comment ? En tapant dans Google le nom de ce site internet. C'est ce que j'ai fait. Je suis tombée sur plus d'une soixantaine de commentaires d'internautes extrêmement fâchés. Ils ont tous un point commun, ils n'ont jamais été livrés. Faites ça toujours avant de commander quoi que ce soit d'ailleurs. Hein. Une petite recherche, ça prend allez, 30 secondes et ça peut vous éviter bien des problèmes.
0: Mais Aude, comment on repère au premier coup d'œil une offre de bois malhonnête ?
3: Alors, ce n'est pas toujours facile, mais la première chose qui doit vous alerter, c'est le prix. Comparer les prix du bois à prix cassé, avec une livraison gratuite alors que l'entreprise est basée à 100 km de chez vous, c'est trop beau, c'est très suspect. Je vois pas mal d'annonces d'ailleurs sur Le Bon Coin ou sur la marketplace de Facebook avec des jolies photos de palettes et de tas de bois à un prix très alléchant. Je serais vous, j'éviterais, hein, ça sent mauvais. Et puis point important, méfiez-vous toujours du vendeur qui exige un paiement intégral et immédiat avant la première livraison. Attention parce que les escrocs sont toujours très habiles. Il pique parfois le nom d'une vraie entreprise, son logo, ses photos de bûches, de camions, son adresse, etc. Gardez en tête qu'un site joli et crédible n'est pas forcément honnête.
0: Il faut donc redoubler de vigilance et ne pas hésiter à prendre son temps, vérifier un maximum d'infos avant de passer quelconque commande. 5h49, je souhaite à tous un excellent début de semaine à l'écoute d'ici. On est ensemble jusqu'à 6h. Dans 3 minutes, on va découvrir une initiative qui marche quelque part en France. C'est juste après Jérémy Frérot. Sur ici.
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0: Belle semaine et bon réveil sur ICI, c'était Jérémy Frérot, 5h51. Chaque matin, on découvre avec vous une initiative qui marche quelque part en France et celle-ci va ravir le pouvoir d'achat d'une commune dans les Pyrénées-Orientales. Alors que le kilo de tomates peut atteindre des prix faramineux, 5 à 7 euros le kilo, Robin, vous avez trouvé une commune au sud de Perpignan qui propose des tomates bien moins chères et 100% locales. Mais alors Robin, elles coûtent combien ? Enfin, plutôt, il coûte combien ce kilo de tomates ?
1: Ici, votre kilo de tomates vous coûtera moins de 2 euros.
2: Ah bah c'est imbattable, c'est clair, c'est imbattable.
1: Nous sommes à Elne, à une quinzaine de minutes en voiture de Perpignan. Bienvenue chez Christelle Lopez, agricultrice installée sur l'exploitation familiale il y a quelques années. Sa famille a fait le choix de se lancer dans le maraîchage. Et ici, le principe est simple, ce sont les clients eux-mêmes qui récoltent directement les fruits et légumes qu'ils souhaitent acheter.
3: Les gens sont respectueux, il y a un vrai échange sur la culture et pas seulement sur la cueillette.
1: Mais au-delà de ce circuit ultra court, ce qui nous intéresse vraiment aujourd'hui, c'est le prix. Imaginez un kilo de tomates paysannes à moins de 2 euros. Difficile de faire moins cher.
3: Ben oui, parce qu'en fait, il n'y a pas de dépenses salariales et on sait que dans une entreprise, ce qui coûte le plus cher, c'est le salarié. Et comment faire pour nous aussi vivre mieux et pour la clientèle vivre mieux ? Ben c'est ça. C'est de la pédagogie, d'expliquer comment on cultive et qu'il faut faire attention à plein de choses. Et une fois que les gens ont compris ça et qu'eux aussi gagnent de l'argent sur leur panier, ben c'est parti.
1: Alors ici, près de Perpignan, ça marche, mais vous, qu'en pensez-vous ? On va en discuter avec Floriane, plutôt séduite par l'idée.
4: Je trouve que c'est une bonne initiative, ça marche plutôt bien. Personnellement, je le pratique, pas avec des tomates, mais avec d'autres produits comme les fraises. Qu'est-ce qu'on fait ? On fait les fraises, on fait les courgettes. Chercher les champignons.
1: Des cueillettes où l'on vient récolter soi-même ses fruits et légumes. Aujourd'hui, il en existe un petit peu partout en France. Floriane, elle, a franchi le pas il y a déjà quelques années.
4: C'est la qualité des produits déjà, mon intérêt pour l'écologie, même si je suis pas une écolo dans l'âme, mais je trouve qu'il serait peut-être temps quand même de réfléchir à certaines choses et d'arrêter les conneries pour être poli. Il y a beaucoup de métiers, beaucoup de gens qui sont en souffrance, mais les agriculteurs justement et les producteurs sont pas les derniers, malheureusement.
1: Et Christelle, que je vous présente aujourd'hui, ne s'arrête pas là, puisqu'elle organise également, toujours près de Perpignan, des vides cueillettes, des rendez-vous très attendus, annoncés sur les réseaux sociaux et pour cause. Ce jour-là, le prix est particulièrement attractif, seulement 1 euro le kilo.
0: Robin Bernot et David Rochier, 5h54. Nous sommes le lundi 21 septembre, c'est la journée internationale de la paix. Ce matin, on recherchait un auditeur qui a une technique un petit peu particulière pour mettre fin aux disputes et nous l'avons trouvé. Il sera en ligne avec nous juste après la musique d'ici, Elie Medeiros.

0: Baila Calypso, Eli Medeiros à l'écoute d'ici 5h57. On recherche un auditeur qui, à l'occasion de la Journée internationale de la paix, eh bien, qui a une petite technique particulière pour mettre fin aux disputes du quotidien. Et Valentine, nous avons une auditrice, c'est Brigitte des Bouches-du-Rhône qui est avec nous ce matin.
1: Bonjour Brigitte.
2: Et bonjour, comment allez-vous?
0: Ça va bien,
1: bien
0: et vous?
2: Ce matin détendu.
0: Ouais, vous aussi?
2: Oui, tout à fait.
0: Et en plus, la détente, j'ai envie de vous dire, c'est un petit peu votre technique justement pour apaiser les tensions, les disputes qui peuvent survenir dans un couple. Vous, c'est la respiration, la détente.
2: Absolument. Ah. C'est tellement important de bien respirer.
1: Comment vous faites, Brigitte? Vous avez une technique, genre vous pensez, vous respirez, vous comptez, dites-nous.
2: Oui, absolument. J'essaye de compter quand je sens que je vais m'énerver, m'agacer ou que je suis un peu tendue.
0: Donc, six petites disputes, on compte jusqu'à 10. Six grosses disputes, voilà. On peut aller jusqu'à combien?
2: Alors, en fait, la vraie technique, c'est ça. C'est de respirer. Par exemple, vous faites la technique du 5-7-8. Hein?
1: D'accord.
2: Vous inspirez par le nez tranquillement 5 fois. Alors, après, vous restez en apnée, c'est-à-dire sans respirer, vous comptez jusqu'à 7.
0: Ouais.
2: Et après, vous soufflez sur 8.
1: D'accord. Sur 8 secondes.
2: Vous comptez jusqu'à 8. Alors, vous comptez jusqu'à 5. Vous mettez poumon plein pendant 5. On retient pendant 7.
1: Et on expire pendant 8.
0: Et on expire pendant 8. Eh bien, écoutez, Brigitte, je crois qu'on va tous tester ça cette semaine si jamais une dispute vient à survenir. Merci à tous d'avoir été là. À 6h, vous avez rendez-vous avec l'actualité de vos régions. À 6h30, vous retrouvez Valentine Lottès.
1: Pour l'info en France et dans le monde, en 90 secondes.
0: Et tout de suite, vous retrouvez les équipes d'ici matin qui sont là ce lundi. Belle journée
3: les équipes,
0: qui commence
3: c'est nous.
0: Ici.
3: Merci et à demain ici dès 5h. Bonjour les amis, très bon début de semaine, bon réveil. Très heureux de vous retrouver en ce lundi matin. Bonjour Margot.
4: Bonjour Simon, bonjour à tous.
3: Le week-end a été bon?
4: Eh oui, allez, on se remet de son week-end qui a peut-être été un peu trop chargé ou un peu trop court pour certains.
3: Ah, alors plutôt trop chargé ou plutôt trop court?
4: Les deux.
3: D'accord, quand c'est les deux, c'est bien aussi. Bonjour Irène.
5: Bonjour Simon, bonjour à tous.
3: Ouais, même topo de votre côté, c'est ça?
5: Oui, week-end un petit peu chargé.
3: Bon.
5: Faut se remettre dans le bain.
3: Toujours, c'est comme ça le lundi. Christian réalise cette émission et Sandrine vous accueille dès maintenant au 02 54 27 36 36. On y va.
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3: Merci d'avoir choisi Ici Berry, votre radio locale. Il est 6h.
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3: 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Irène Prigent, les retraités vont-ils être mis à contribution pour boucler le prochain budget?
4: L'État doit faire des économies et envisage de geler les pensions de retraite. Autre option sur la table, la suppression de l'abattement fiscal de 10%. Autrement dit, plus d'impôts pour 9 millions de ménages retraités. Des mesures qui font bondir ces Castelroussins.
7: Qu'ils ne nous rebaissent pas les traites, ça nous inquiète, oui, pas qu'un petit peu même.
8: Enfin, à nous deux, on a 1400, à nous deux, alors c'est pour vous dire. Hein.
9: Quand tu payes le loyer, l'électricité et tout ça, j'y arrive pas des fois. J'en ai un petit peu de côté, parce que j'ai eu un petit héritage, mais je ne veux pas y toucher. Hein.
10: Je touche presque rien non plus, moi, 1200, 1300, c'est tout.
11: C'est très très très juste, parce que j'ai tout payé, tout, il ne me reste plus rien. Avec 1160, il y en a qui ont moins, c'est sûr, pas terrible du tout. Je fais très attention. Avec eux, que ce soit les uns ou les autres, il faut toujours faire des efforts. Ils ne gênent pas. On pourrait prendre et sur leur paye à eux. Eux d'abord, ils pensent à eux. Il faut toujours se serrer la ceinture.
4: Ouais, c'est retraité Castelroussin au micro de Gaëlle Fontenay. Dans une demi-heure, on reparlera des pistes envisagées par le gouvernement pour faire contribuer les retraités à l'effort budgétaire. Rendez-vous à 6h30. En tout, le gouvernement de Sébastien Lecornu cherche à réaliser 50 milliards d'euros d'économies pour le budget 2027. Il n'y a pas que les retraités qui sont dans le viseur du Premier ministre. Il prévoit également de geler le point d'indice des fonctionnaires, comme ça a été le cas ces trois dernières années. Les syndicats dénoncent une mesure ingrate et appellent à une grande journée de grève le 29 septembre.
3: 6h de la maire d'Oison et l'un de ses conseillers violemment agressé par un ouvrier.
4: C'était vendredi dernier dans cette commune du Cher à côté de Migny-sur-Nère. Karine Huchanoff se rend avec quelqu'un de son équipe sur un chantier pour parler à cet homme en train de brûler du plastique. La tension monte. L'ouvrier leur fonce dessus avec un scooter et leur donne un coup de casque. Suite à cette agression, les deux élus ont porté plainte et le quinquagénaire a été interpellé ce week-end par les forces de l'ordre. Il est en détention provisoire en attendant de passer devant le juge dans la journée. Attention si vous devez circuler dans le Cher cette semaine ce ne sera pas possible d'emprunter certaines routes à cause de plusieurs travaux menés dans le département. La circulation est déviée sur la départementale 79 à Ménétréol-sur-Saudre et sur la 940 à Argent-sur-Saudre. Circulation alternée aussi sur la D66 à hauteur de Vornay. Et puis du côté de Vierzon, des déviations sont prévues toutes les nuits jusqu'à vendredi sur la route départementale 2020.
3: Le développement du photovoltaïque s'accélère fortement dans le Berry.
4: Des dizaines de projets sont lancés. Exemple à Tenay dans la vallée de la Creuse. La mairie veut installer des panneaux photovoltaïques sur 6 hectares au niveau d'une ancienne sablière. L'enquête publique se déroule en ce moment et jusqu'au 8 octobre. Ce type de projet, l'association Indre Nature s'en méfie. Sur le principe, elle soutient les efforts en matière d'énergie renouvelable à condition qu'ils ne nuisent pas à la biodiversité. Et comme le rappelle son président, Jacques-Luc Baird, l'implantation de panneaux photovoltaïques est rarement anodine.
12: C'est pas simplement poser des panneaux. Quand vous posez des panneaux, vous modifiez complètement les conditions du terrain qui est dessous. Puisque vous avez quelque chose qui intercepte la lumière, vous n'avez plus la même lumière en dessous, vous n'avez pas la même hydrométrie non plus, puisque ça ruisselle sur les panneaux, et donc en dessous, vous n'avez rien. Donc ça modifie complètement la flore, et donc aussi la faune. Donc ça a des impacts. En plus, il y a tous les chantiers qui obligent à détruire effectivement en partie des zones et éventuellement des zones boisées ou arbustives. Il faut regarder précisément l'impact environnemental qu'il peut avoir. Ça dépend ça beaucoup de l'endroit où c'est implanté. Si c'est implanté sur des endroits où il n'y a pas de réel enjeu environnemental ou d'autres, où il peut y avoir un enjeu environnemental, notamment tout ce qui est espace protégé.
4: Jacques-Luc Baird, le président de l'association Indre Nature, qui redoute aussi de ne pas pouvoir étudier en profondeur tous les dossiers qui se multiplient ces derniers mois.
3: 6h04, les animaux sont rois à Villedieu-sur-Indre.
4: Avec le label Ville Amis des Animaux, décroché ce mois-ci par la commune. Alors pourquoi cette distinction unique en Centre-Val de Loire ? Parce qu'une adjointe déléguée à la condition animale a été nommée à Villedieu. Les élus se mobilisent aussi depuis plusieurs années pour éviter la prolifération des chats errants. Un travail de longue haleine qui séduit les habitants de la commune, Alexandre Motto.
3: Villedieu, ami des animaux, ça a du bon pour Chantal et son border collie.
13: Il s'appelle Lilou. J'ai deux chats, un chien, et si j'avais plus de place, j'aurais plus d'animaux. Ben déjà, rien que pour les chats errants, c'est intéressant, parce que plus ça va, plus il y en a.
3: Depuis longtemps, d'ailleurs, la ville mène des campagnes de stérilisation des chats, une politique remarquée par le label Claudine Lardot, adjointe à la condition animale.
14: Dans certains coins de Villedieu, on était... Je dirais infesté, je n'aime pas ce terme, mais infesté de petits chats. D'avoir mis en place cette action, on a considéré qu'on était tout à fait apte à demander ce label.
3: En fait, ce label est aussi un message aux futurs habitants. Dorénavant, les animaux sont les bienvenus en ville, surtout au regard du mieux-être procuré aux humains.
14: Il faut surtout pas sous-estimer ce qu'apporte un animal à son maître. J'ai un chat, je lui parle, je communique avec. Un animal apporte un amour qui ne trahit pas.
15: On dit amour quand on est un humain. On peut parler d'attachement ou...
14: Sûr, parce qu'effectivement, c'est une forme d'amour.
3: Une affection confirmée par le maire Xavier Elbaz.
16: Les gens vivent seuls plus longtemps, il y a l'explosion des cellules familiales, et pour beaucoup de personnes, notamment les personnes âgées, l'animal de compagnie est peut-être la seule présence qu'ils vont avoir dans la semaine. À Villedieu-sur-Indre, on traite bien les animaux et surtout, ils sont les bienvenus.
3: Et si, avec ce label, les hommes font beaucoup pour leurs animaux, en retour, manifestement, l'inverse est aussi vrai.
4: Le reportage d'Alexandre Motto conclut en musique avec ses notes de Rossini, le duo des chats.
3: Et à 6h06, l'actualité sportive, un week-end compliqué pour les clubs berrichons.
4: Oui, défaite des footballeuses du Bourges FC en championnat, défaite aussi des tangos du Bourges Basket au match des championnes face à Basketland, c'était hier à Paris. Et ce petit coup de massue aussi infligé par Guéret au rugbyman à Dissoudun, battu pour la première fois à domicile en Fédéral 2 depuis novembre 2024. On va y revenir en détail dans le journal des sports à 6h40.
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3: À presque 6h07, un œil sur la météo. Margot, une belle journée qui nous attend.
18: Oui, c'est ça. Alors, par contre, ce matin, on a quand même quelques endroits où on peut avoir un peu de brume, un peu de brouillard. Alors, si jamais vous êtes sur la route, soyez prudents. Sinon, dans la matinée, ça devrait être assez lumineux avec du soleil, avec quelques nuages quand même par-ci par-là. Pour ce qui est des températures, au réveil, à Argenton-sur-Creuse, d'Ain-sur-Oron et Aubigny-sur 11 degrés, à Valençay et Vatan 12 degrés, à Buzancé au Blanc 13 degrés, à Châteauroux-Bourges et Issoudun 14 degrés. Cet après-midi, toujours, on va alterner entre des nuages et des éclaircies avec un petit peu de vent. Pour ce qui est des températures, au meilleur de la journée, il faudra compter entre 24 et 27 degrés.
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3: Merci d'avoir choisi Sibérie 6h07. Très bon début de semaine avec Queen dans les oreilles. Tonight.

0: Bienvenue mon réveil, il est 6h11, d'ici 6h30, Alain Souchon et Adèle Castillon, toutes vos chansons préférées, c'est chaque matin avec Ici Berry.
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0: Allez, c'est lundi, bon courage. C'est toujours le même problème, hein. Faut se remettre dans le rythme, le café, les enfants, le réveil, on a passé un bon week-end et paf, ça nous tombe sur le coin de la figure. Et puis surtout, surtout faire le plein parce qu'on est rentré trop tard dimanche ou qu'on n'a pas trouvé d'essence. Alors ça, pas de panique. Pour ça, rendez-vous sur l'application Ici, rubrique service. Tout en bas, vous avez la carte interactive du carburant qui vous indique où trouver de l'essence à 3 euros le litre, près de chez vous.
4: Splendide.
0: Ouais, on n'en est pas loin, en tous les cas, des 3 euros le litre. Margot, lundi 21 septembre aujourd'hui.
4: Et le 21 septembre 1961, les fans de Johnny n'ont pas pu oublier cette date.
5: Souvenir, souvenir. Vous...
4: À seulement 18 ans, Johnny Hallyday fait salle comble pour son premier concert à l'Olympia. Voilà ce qui s'est dit hein, quand même sur son premier Olympia. Entre ferveur juvénile, panique des anciens et naissance d'un mythe, cette soirée a fait entrer le rock'n'roll à la française dans le temple du Music Hall. On a parlé d'une ambiance qui a débordé, des sièges qui auraient été malmenés. La sécurité aurait été aussi sollicitée. Bref, la presse parlait de chahut et même d'émeute. Voilà.
0: Ah, okay, bon.
4: La fièvre Johnny commençait en 1961. Si vous êtes né un 21 septembre, eh bien vous êtes né le même jour que François Cluzet, que Stéphane Rothenberg, mais aussi de Tadej Pogacar.
0: Et aujourd'hui, oui,
4: ouais, quand même pas mal de monde hein, qui sont nés aujourd'hui le 21 septembre. Et si jamais vous êtes un Mathieu, bonne fête à vous ce matin.
0: Vos plantes ne sont plus très vertes, un peu jaunies, un peu marron, elles ont perdu de leur superbe. C'est normal, entre la canicule et la sécheresse de cet été, elles ont vécu une saison compliquée. Pas de panique, on s'en occupe avec notre expert Ici Berry Thierry dans moins de 2 minutes. Merci de vous réveiller avec Ici Berry, 6h13.
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4: J'ai des petits problèmes dans ma plantation. Vous n'avez pas la main verte, pas de problème. Ici, on n'a que des solutions. Les conseils jardins de notre expert Thierry avec Christelle. Bonjour à tous les deux.
10: On part au jardin, on parle de plantes aujourd'hui avec Thierry, notre expert. Bonjour.
11: Bonjour.
10: Et aujourd'hui, le thème, ce sont les plantes souffrantes.
11: Oui, il a fait très chaud cet été. Alors, une partie des plantes aurait dû être en extérieur plutôt qu'à l'intérieur. Nous, on se cache un petit peu parce qu'on veut pas que la chaleur rentre, on veut pas que ça brûle quelquefois la tapisserie. Donc, on ferme les volets, on est dans le noir. Une plante ne vit pas dans le noir. Donc, elle vit au jour. Donc, il aurait mieux valu que vous soyez ou que vous les mettiez plutôt en extérieur tout l'été, mi-ombre bien sûr, pas plein soleil. Vous pouvez avoir une grande partie de plantes en plein soleil, parce que dans la nature, en général, elles sont dehors, elles sont pas dedans. Mais vous risquez d'avoir eu quelques plantes un petit peu souffreteuses. Elles sont un petit peu jaunies, elles sont un petit peu... quelques feuilles sont tombées. Donc c'est à vous de voir. C'est pas le moment de mettre de l'engrais. Vous allez rentrer dans une sorte de période de repos végétatif pour les plantes. Donc si elles sont souffreteuses, surtout pas d'engrais. Vous réduisez un petit peu également les arrosages. Vaporisez si vous voulez pour recréer l'humidité ambiante, mais toutes les plantes un petit peu souffreteuses, ne pas hésiter à tailler ce qui est jaune ou où il n'y a plus de feuilles proprement dit, mais et les rempotages c'est pareil, c'est pas le moment, vous attendrez le printemps prochain. Et sachez que pour les années à venir, sortez vos plantes mi-ombre sous un arbre, c'est très bien, arrosez-les régulièrement et vous verrez qu'elles se porteront beaucoup mieux que si vous les laissez dans le noir à l'intérieur où là vous risquez d'avoir malheureusement de mauvaises surprises.
10: Oui, il va falloir s'adapter de toute façon pour les
11: tout à fait.
10: Les prochaines exactement. Années, on n'a pas le choix. Merci beaucoup pour tous ces conseils, Thierry. À demain.
11: À demain, au revoir.
4: Tous les conseils de notre expert jardin à retrouver sur notre site internet ici.fr, sur notre application ici aussi le dimanche entre 9h et 10h.
0: Avec vos appels et vos questions en direct au 02 54 27 36 36. N'hésitez pas également à venir sur WhatsApp pour nous envoyer les photos de vos plantes. 6h16, ici Berry, on est sur la météo. Margot, on remonte un peu.
4: Oui, ça devrait être une belle journée encore. Aujourd'hui, on a déjà quelques messages sur le Facebook ici Berry. Il y a notamment Maurice qui nous annonce 14 degrés à Coin. Il y a Viviane qui nous dit ce matin 10 degrés à Fouessy. Donc aujourd'hui, on devrait quand même avoir une belle journée avec des éclaircies. Et puis ce matin, par contre, un peu de brume et de brouillard sur la route.
0: Donc soyez prudents et n'hésitez pas à nous en faire part sur la page Facebook au 02 54 27 36 36. Dans moins de 5 minutes, rencontre avec une Marie-Jo, sportive de haut niveau de notre Berry. Parce que non, il n'y a pas que Marie-Josée Pérec qui a brillé sur les terrains d'athlétisme. Mais d'abord, on se réveille avec la voix d'Alain Souchon et le baiser. Très bon réveil. Je chante un baiser.

0: réveille tout en douceur à 6h20, c'est signé Sibérie évidemment.
1: Et chaque jour, Francky Lemaire met en avant un berrichon ou une berrichonne au parcours atypique. Aujourd'hui, du sport de haut niveau aux responsabilités, eh bien, il n'y a qu'un pas et nous le franchissons avec Marie-Josée.
2: Bonjour, eh bien oui, je m'appelle Marie-Josée, bienvenue.
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2: J'ai la chance d'être avec ICI Berry pour présenter un petit peu mon parcours, pourquoi je suis arrivée à la mairie de Brion en cette année 2026. Donc c'est mon premier mandat sur la mairie de Brion. Je suis arrivée sur Brion il y a maintenant 5 ans pour être à la campagne et me voilà maintenant à la mairie. Pourquoi ? Bah parce que peut-être un besoin de changement, peut-être au niveau de cette petite charmante bourgade, et puis aussi une équipe qui s'est constituée progressivement d'amis autour de moi et qui m'ont installée, j'allais dire, dans cette fonction que j'adore. Alors pas facile, c'est clair, pas facile, mais je pense que tous mes collègues élus pourraient dire la même chose, parce qu'il y a beaucoup de choses, on n'est pas toujours aidé, mais on a envie de dynamiser, on a envie de faire bouger, de faire avancer les choses, et on est là pour ça. Alors moi, j'étais prof de PS à la base, donc prof de PS. J'ai commencé à La Châtre, j'ai fait un long temps au Collège des Capucins et j'ai été sur Déol pour finir, j'allais dire, mon petit parcours.
3: Portrait d'ici.
2: J'étais aussi coach sportif pendant longtemps avec Michel Laguide, qui était un prof de judo bien connu à l'AJC, voilà. Et donc, on avait ouvert une salle de fitness qui s'appelait Espace Tonique dans Châteauroux. Et on a usé et fait suer, je veux dire, un bon nombre de nos athlètes. Donc, ça, c'était impeccable. Et donc, maintenant, nouvelle fonction, nouveau parcours. Et vraiment, j'en suis ravie.
1: Et tous les portraits d'ici sont à retrouver sur notre site internet ici.fr et aussi sur notre application ici.
0: Francky Lemaire qu'on retrouve chaque matin également, puisque c'est notre baladeur entre 9h30 et midi. Et aujourd'hui, on va déguster du pain, il paraît, mais pas un pain comme les autres.
1: Oui, un pain à la pomme de terre.
0: Oula, d'accord. On aime bien la pomme de terre dans le Berry. Hein, bah alors là, ouais, la recette de guerre.
1: Oui, c'est ça. Voilà.
0: Et vous, votre pain d'ailleurs, à quoi il ressemble sur la table du petit déjeuner? Est-ce que c'est plutôt pain aux céréales? Est-ce que vous avez oublié le pain parce que ça fait gonfler le ventre et qu'on pense déjà à l'été prochain et au summer body? Vous venez nous raconter tout ça sur la page Facebook ici Berry. On attend tous vos petits mots, tous vos petits messages et vos météos également, puisque vous le savez, on fait la météo ensemble chaque jour. Tiens, est-ce que vous êtes en manque d'été?
1: Un peu, hein. Ouais, mais j'ai envie aussi d'un peu de pluie et de fraîcheur.
0: Allez, bon, l'été avec toi, Adèle Castillon.

0: Nouveauté Sibérie, Adèle Castillon était avec toi. L'horoscope arrive dans moins de 2 minutes avec Catherine Viguier.
1: Aïe, l'influence de Pluton est pas très bonne pour certains signes.
0: Aïe, bougez pas.
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1: À 6h27, l'horoscope de Catherine Viguier. Et pour les Verseaux, la journée semble un peu compliquée.
7: L'influence de Pluton les plombe un peu, mais tout reste à faire.
8: Bélier, on vous attend côté finance, mais aussi côté cœur, vous avez des choses à dire.
9: Taureau, l'appréhension ressentie au sujet d'un rôle à assumer sera dissipée en fin de journée.
10: Gémeaux, une journée plus légère que pour d'autres, avec un dépaysement au programme.
11: Cancer, vous investissez en temps et en argent pour votre morale et votre corps.
12: Lion, il vous faut faire un choix en couple, avec une hiérarchie ou autre.
13: Vierge, vous avez l'espoir d'un planning bien géré, bon, malgré d'éventuels soucis du quotidien.
14: Balance, très certainement qu'un lien vous pose problème et vous en parlez aujourd'hui.
15: Scorpion, soyez compréhensif, c'est ainsi que votre petite famille se portera bien.
16: Sagittaire, de bonnes choses, même si ça cogite dans votre esprit.
17: Capricorne, une affaire d'ordre financier se règle aujourd'hui, c'était nécessaire.
18: Verseau, vous avez un rôle de décideur, on vous écoute attentivement et vous faites au mieux.
19: Poisson, vous doutez entre continuer ainsi ou changer quelque chose à votre vie.
12: Et pour nous tous, on voit la vie en rose.
0: J'ai raté mon signe.
1: Ah, c'est lequel ?
0: Non mais attendez, parce que je crois qu'il y a une solution pour le...
1: Ah oui, bah, sinon j'allais vous le dire, mais sinon vous pouvez aussi aller sur le site internet ici.fr et aussi sur l'application ici, vous pouvez retrouver tous les horoscopes de Catherine Viguier.
0: Alors c'est mieux de écouter celui du jour, parce que si vous écoutez celui de samedi...
1: Oui, non, ça sert plutôt à rien.
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0: Il est 6h29 et comme chaque matin, on souhaite la bienvenue à celles et ceux qui nous rejoignent sur le canal 3 de la TNT, dans la boîte à images, sur l'application ici, hein, parce que vous pouvez voir nos visages sur l'appli. On vous raconte ce matin d'ailleurs sur cette appli comment les écoles de Bourges sensibilisent les enfants au sexisme, et ça dès le CM1. Belle initiative.
1: Et si vous aimez le vélo, vous aimez aussi la nature et vous aimez la musique, eh bien je crois que j'ai ce qu'il vous faut. Ce week-end, venez participer à la fête du vélo dans le parc naturel de la Brenne. Différents parcours au choix, mais ce qu'il y a de très chouette, c'est que vous serez en compagnie de l'orchestre symphonique des forces majeures.
0: Ah, chouette ça. Donc il nous accompagne un petit peu comme ça pendant tout le trajet.
1: Ouais, c'est ça. Vous allez avoir le choix entre différents parcours. L'heure de départ aussi, ça va dépendre évidemment de l'itinéraire que vous allez choisir. Mais ça va être une très belle fête.
0: Dans les 3+.
1: Une très belle chouette aussi.
0: Dans les 3+, ici Berry, ce sera à 6h50. Pour l'heure, il est 6h30. 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À la une de l'info d'ici, Irène Prigent.
16: Les tangos de Bourges sont rentrés bredouille de Paris après leur défaite hier après-midi contre Basketland au match des championnes. Les joueuses de Mont-de-Marsan l'ont emporté 66-53. Un point complet sur l'actu sport dans moins de 10 minutes. Un homme de 56 ans, placé en détention provisoire dans le Cher après avoir foncé en scooter sur la mer d'Oison et l'un de ses adjoints. L'agression remonte à vendredi en marge d'un chantier mené dans la commune. Le mis en cause sera jugé aujourd'hui en comparution immédiate. Lundi 21 septembre, journée internationale de la paix, la CGT du Cher appelle à se mobiliser contre les dépenses tournées vers la guerre. Le syndicat dénonce régulièrement l'explosion des budgets militaires au détriment des services publics et des investissements sociaux. Le prochain budget de l'État qui sera débattu au Parlement dans les prochaines semaines, et les débats risquent d'être particulièrement houleux puisque le gouvernement envisage de réaliser des économies sur les retraites. Plusieurs pistes à l'étude, décryptage à suivre juste après le tour de l'info en France et dans le monde. C'est avec Valentine Letesse ce matin. Et à la une, Valentine ?
20: Comment faire baisser les prix du carburant? Le gouvernement travaille ce lundi sur cette équation particulièrement complexe. Les directeurs des centrales d'approvisionnement en pétrole sont reçus à Matignon quand les ministres planchent sur les aides carburant. Dans ce contexte, Emmanuel Macron, 20h, le président de la République sera interviewé jeudi sur TF1 et sur France 2. Des centaines de passagers bloqués sur les rails, le trafic des trains interrompu au moins jusqu'à demain matin entre Toulouse et Carcassonne. Après une collision hier entre un TER et une voiture sur un passage à niveau, la conductrice de 40 ans est gravement blessée et les dégâts très importants. Attaque de frelons sur une quarantaine de cyclistes hier en Haute-Vienne. Au cours d'une sortie de groupe sur un chemin, un essaim similaire à un mur a piqué les vététistes de 14 à 65 ans. Deux ont été hospitalisés en urgence absolue. C'est la journée mondiale de l'Alzheimer. 1 million de Français en souffrent et chaque année, les médecins diagnostiquent 225 000 nouveaux cas. Aucun traitement n'existe encore aujourd'hui pour guérir la maladie. La toute première sélection de Zizou se réunit à Clairefontaine. Les Bleus préparent la Ligue des Nations de foot, synonyme de 3 semaines de pause pour la Ligue 1. La 5e journée s'est terminée hier sur une nouvelle défaite de Marseille, battue 2-1 par le Paris Saint-Germain. La 3e place pour Paul Sexas au championnat du monde de cyclisme. Le Français de 19 ans s'est emparé du bronze sur le contre-la-montre hier.
16: Merci Valentine, on vous retrouve à 7h30. Les retraités vont-ils mettre la main à la poche pour boucler le prochain budget? Vrai casse-tête, le gouvernement doit trouver 6 milliards d'euros pour revaloriser les retraites à hauteur de l'inflation et il envisage de faire contribuer les retraités à l'effort budgétaire. Gaëlle Fontenay, plusieurs scénarios sont sur la table.
21: Pour les décrypter, une experte, Anne Lavigne, économiste Castelroussine, ancienne responsable des études du COR, le Conseil d'orientation des retraites. Alors la première option du gouvernement, c'est le gel des pensions.
22: Il est écrit dans la loi que les pensions du régime de base sont indexées sur l'inflation. Si vous désindexez les pensions, vous romper une partie du contrat social.
21: Deuxième piste explorée, la suppression de l'abattement fiscal de 10% spécifique aux retraités.
22: On est plutôt sur des retraités qui sont déjà aisés. La suppression de l'abattement de 10%, c'est un moyen de faire contribuer les retraités à l'effort de rétablissement des finances publiques.
21: Si cette mesure s'applique, 40% des foyers de retraités concernés verraient leur impôt augmenter. Mais il existe une troisième voie.
22: C'est d'aligner le taux de contribution sociale généralisée des retraités les plus riches sur le taux de CSG des gens qui sont actifs. Ils payent un taux de CSG sur leurs revenus de 9,2%. Les retraités, ils payent 8,3% pour ceux qui ont des pensions supérieures à 2000 euros par mois.
21: Le gain serait alors de 3 milliards d'euros par an, beaucoup moins rentable que l'option numéro 2.
22: La suppression de l'abattement de 10%, elle touche l'ensemble des revenus des retraités, pas simplement leurs pensions, mais éventuellement les revenus de l'épargne, des revenus locatifs. Ça procure plus de ressources pour l'État.
21: Ça représenterait pour le budget français 6 milliards d'euros supplémentaires.
16: Un reportage complet à retrouver sur ici.fr/Berry. Et on continue de parler des retraités durant toute la matinale sur votre radio. Dans nos prochains journaux et dans notre info d'ici de 7h30, vous entendrez leurs inquiétudes et leurs souhaits aussi en vue de la prochaine élection présidentielle.
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0: À presque 6h35, est-ce qu'on s'inquiète, Margot, quand on regarde le ciel?

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2: Bienvenue, très bon début de journée et très bon début de semaine également. Merci de le démarrer avec ici Berry à 6h35. Voici Niagara.

0: Et avant 7h, vous avez rendez-vous avec Kim Wilde. Et Julien Doré vous donne la fièvre également. Très bon réveil.
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0: Et si vous alliez voir Marie Novak 36 ? Et si
3: je...
0: La gagnante de la Starac 2025 est de passage à Châteauroux le 3 octobre prochain pour vous présenter sur scène son...

0: Vos invitations à gagner pour le concert événement de Marine au MAC 36 de Châteauroux toute cette semaine, 7h20. Ça démarre ce matin, là, dans moins d'une demi-heure. Alors restez avec nous.
1: Il faudra jouer avec nous pour remporter donc vos places. Bah, avec
0: ça me fait rire que je connaisse les paroles de Marine.
1: Ah, mais par cœur en plus, c'est génial. Avec la rentrée, le changement de saison, vous avez décidé de faire le grand ménage, alors tout y passe. Et vous n'avez pas la main morte hein, sur la serpillière, ça y va. Mais si ça vous paraît inoffensif pour votre chien ou votre chat, eh bien, il n'en est rien, c'est même tout le contraire. Il est important de rasser son sol quand on a des animaux, car ça peut vraiment avoir un impact. Alors tous les conseils de notre véto, Pierre Fabin, sont à retrouver en

0: peu avant 7h.
1: C'est lundi aujourd'hui, quel temps chez vous? Comment se démarrer la semaine? Vous nous racontez tout ça sur la page Facebook ici, Berry, on attend vos messages.
0: Et qu'est-ce qui s'est passé ce week-end dans l'actualité sportive? On fait le récap dans le journal des sports.
1: Avec vous, Irène Prigent, et pas de trophée pour le Tango Bourges Basket.
2: L'équipe de Basketland a remporté le match des championnes hier, 66-53 face aux Berruyères. Le match se jouait à Paris, sur le parquet de Roland-Garros. Les Tangos vont vite devoir passer à autre chose pour bien lancer leur saison en Ligue féminine. Début du championnat samedi prochain pour Bourges, avec la réception de Landerneau au Prado. Les footballeuses du Bourges FC ont connu elles aussi une journée compliquée hier lors de la troisième journée de Seconde Ligue, battue 3-0 à domicile par Saint-Étienne. L'équipe masculine Culine avait fait match nul 0-0 samedi soir sur le terrain de Canet en Roussillon. Dans ce championnat de National 1, le Bourges FC occupe la 13e place du groupe C. La Berrichonne Football tombe carrément dans la zone des relégables à l'avant-dernière place. Châteauroux n'a pas pu prendre de points ce week-end car le club était exempt.
1: Week-end morose pour les clubs berrichons mais aussi pour les rugbymen d'Issoudun.
2: Invaincus à la maison depuis novembre 2024 en Fédéral 3, ils sont tombés de haut hier face à Guéret, 30-28, score final en faveur des Creusois. Pour Victor Guérin, le capitaine du RC Issoudun, l'équipe a manqué de maîtrise.
3: De la maîtrise dans ce qu'on doit faire, puisqu'on a laissé tomber trop de ballons et puis surtout la défense en début de match. On prend des essais beaucoup trop facilement, ce dont on n'était pas habitué. Et du coup, on court après le score, on revient, on arrive à repasser devant et puis ça suffit pas pour finir le match sereinement. Et puis du coup, Guéret reprend confiance, on les laisse dans le match et ils reprennent 3 points. Et voilà, ça se termine de la mauvaise manière pour nous. Pénalité sur le gong, ça fait partie c'est ce qui est beau et cruel dans ce sport, hein, c'est que jusqu'à la dernière seconde, on peut se retrouver puni, c'est ce qui nous arrive aujourd'hui. Et voilà, on va s'en rappeler.
2: En rugby toujours, Vierzon s'est imposé face au rugby club de Châteauroux, 27-19 hier en Régional 1. En Fédéral 3, Sancerre a perdu sur la pelouse d'Orléans, 27-19. Défaite aussi du Bourges, 15 en Fédéral 2, battu 25-19 par Lyon dans le Puy-de-Dôme. Les Berruyers vont peut-être se consoler un peu avec la très belle performance d'un athlète du Bourges en tant athlétisme. Bastien Augusto a terminé 18e et premier français du semi-marathon des championnats du monde. Après un peu plus d'une heure de course, c'était hier au Danemark. Chapeau à lui.
1: À 6h43, la météo rapidement. Margot, est-ce qu'on peut aller faire un peu de sport dehors aujourd'hui?
0: Oui, on peut. Ouais. Pas de pluie annoncée, un petit peu de vent avec des rafales pouvant atteindre les 40 km/h. Un peu de brume et de brouillard ce matin, mais ça devrait se lever pour laisser place à de belles éclaircies avec quelques nuages et des températures au meilleur de la journée comprises entre 25 et 27 degrés.
1: Il est 6h43, bon réveil.
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0: Le grand ménage de la maison est une habitude pour nous, mais c'est un danger invisible pour nos animaux. Notre véto Pierre Fabin, est-ce que nos produits ménagers sont-ils vraiment toxiques ?
7: Eh ben oui, globalement, tout ce qui est toxique pour nous, d'un point de vue produit ménager, l'est pour eux aussi. Mais soyez particulièrement vigilants avec vos sols. Quand vous lavez par terre, rincez toujours très bien à l'eau claire. Nos animaux marchent dessus puis se lèchent les pattes, alors que nous, on ne lèche pas le dessous de nos pantoufles. Et attention aussi à l'eau de Javel. On l'utilise souvent pour le bac à litière, mais l'urine du chat contient de l'ammoniac. Et sans un rinçage parfait, le mélange crée des vapeurs toxiques qui peuvent un peu brûler leur voie respiratoire. Et en plus, la Javel, ça attire les chats. Si votre chat urine sur le carrelage et que vous nettoyez la Javel, il va se dire « Génial, c'est ici qu'on fait ses besoins » et reviendra au même endroit. Utiliser plutôt du vinaigre blanc, c'est sans risque.
0: Et pour la lessive, on a parfois des dosettes qui traînent, il paraît qu'ils aiment bien jouer avec.
7: Bah oui, la dosette, c'est très tentant pour un jeune chien. Ça ressemble à un jouet en plastique tout mou. Par contre, si jamais il en ingère une, n'essayez surtout jamais de le faire vomir. Le produit qui va remonter va rebrûler son œsophage une seconde fois et la mousse irait directement dans ses poumons. L'astuce d'urgence, c'est de ne surtout pas lui faire boire de l'eau, mais de lui faire avaler 2 ou 3 cuillères à soupe d'huile végétale pour tapisser son estomac et empêcher la mousse. Et ensuite, vous foncez chez votre vétérinaire. Pensez aussi au danger de la machine à laver. Le tambour est une cachette de rêve pour un chat. C'est sombre et le linge salle porte votre odeur. Le drame arrive si on lance un cycle sans vérifier. Prenez l'automatisme de laisser le hublot fermé et de toujours passer la main au fond avant d'allumer.
0: On aime aussi parfumer notre intérieur avec de l'encens, des bougies ou des huiles essentielles. Est-ce que c'est dangereux pour eux ?
7: Eh oui, c'est assez dangereux, surtout pour les chats. Brûler de l'encens ou des bougies parfumées libère des composés organiques volatiles. Ça irrite leur voie respiratoire et ça déclenche des graves crises d'asthme ou des bronchites. Mais le pire, ce sont les diffuseurs d'huiles essentielles. Le foie du chat ne possède pas l'enzyme nécessaire pour éliminer ces molécules. Respirer de l'huile d'eucalyptus ou de l'arbre à thé tous les jours peut finir par l'intoxiquer. Et surtout qu'il y a des petits malins, des petits curieux qui essayent même d'en lécher. Et là, c'est le drame. La seule méthode saine pour rafraîchir l'air de la maison et sans risque pour vos animaux, c'est d'ouvrir en grand les fenêtres au moins 10 minutes par jour.
0: Et si jamais vous êtes inquiet, vous avez des questions en ce qui concerne vos animaux, n'hésitez pas, tous les conseils de notre veto sont à retrouver sur notre site internet ici.fr, sur notre application ici.
1: 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Bon début de journée.

0: Le monde a changé comme le foot, il a changé aussi. 6h50, vous écoutez ici Berry. Et comme chaque matin, prescription culturelle, que se passe-t-il dans l'Indre et dans le Cher, dans les toutes petites communes, comme dans les grosses villes de Châteauroux et de Bourges? Et bon, on va tout vous dire avec les 3 plus ici Berry, Margot de Rocco.
1: Ambiance swing et valse manouche ce vendredi soir, la ville du Blanc vous propose de venir découvrir ou redécouvrir l'univers des frères Lapompe. Avec 3 guitares et une contrebasse, avec de temps en temps aussi un accordéoniste d'un flûtiste, les frères Lapompe interpréteront aussi bien de grands standards du swing que de petites pépites méconnues ou encore de belles valses. Alors à vous les danseurs. Cette année, on le sait, a marqué les 150 ans de la disparition de George Sand. Alors de nombreuses associations continuent de lui rendre hommage. La Guerwe des Gâtines, dans le cadre du Festival des Traditions Paysannes, vous propose un spectacle évoquant le regard ethnographique de George Sand, diaporama, scènes animées et lecture de textes aussi. Lors de cette soirée, il y aura notamment les gars du Berry qui viendront présenter une de leurs réalisations, le tout autour des romans champêtres. Rendez-vous donc à la salle des fêtes de Valençay.
0: Voyez que c'est utile, les cours de Berry de Denis Cousin. Vous nous la refaites ?
1: La Guerwe des Gâtines.
0: Et ben voilà, c'est parfait, ça, on
1: ça
0: adore.
1: Ça peut être utile, hey, il est vrai. Une balade à vélo en musique, est-ce que ça vous dit ? Ce dimanche, venez vivre la fête du vélo, ça se passe dans le parc naturel régional de la Brenne. Alors non, vous ne serez pas seul, vous serez accompagné de l'orchestre symphonique des Forces Majeures. Au total, c'est 4 itinéraires qui vous seront proposés, vous allez avoir le choix de 11 à 58 kilomètres. Il y a 4 boucles au choix, vous allez pouvoir partir le matin, l'après-midi ou sinon faire ça toute la journée. Le tout ponctué de haltes pour découvrir un peu plus notre territoire. C'est ce dimanche, c'est le 27 septembre. Pour l'heure, ça va dépendre finalement de l'itinéraire choisi.
0: Ben voilà, vous faites comme vous voulez. Merci Margot.
1: Je vous en prie.
0: Les 3 plus ici Berry chaque matin à 6h50. Et on parlait des cours de Berrichon, Berrichon dans le texte. 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Kim Wilde, ça c'est votre rendez-vous à l'heure du café avec Kids in America. Et on va essayer de devenir riche avant 7h.
1: Oh.
0: Mais très, très, très riche. Hein.
1: Le
0: attention.
1: Jackpot.
0: Ah, mais genre des millions, des centaines de millions, si on veut. Ah là là.

0: Et d'ici 7h30 pour vous servir le café, pour vous sortir du lit si vous n'êtes pas encore levé, vous avez rendez-vous avec Indochine et Diana Ross. Vous écoutez Ici Berry, 7h05.
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8: Après les dépenses de la rentrée et le solde de notre compte bancaire, on se dit que peut-être, en jouant au loto, on pourrait se refaire. Ou pas.
9: Oui, bien sûr.
8: Parce que dans l'humour en tube, Fred Ballard a cru comprendre que l'argent ne rend pas toujours intelligent.
10: Vive la thune, vive la thune.
11: Tiens, j'ai lu mon horoscope ce matin dans le journal. Rentrée imprévue pour les natifs des derniers décons. C'est bébé.
12: Alors, on ne va pas remettre en doute toutes les prévisions astrales, hein, mais c'est vrai qu'il est quand même très rare que tous les derniers décans d'un même signe remportent le super loto le même jour. Donc il y a une forme de lucidité hein, chez Bibi alias Smaïn qui s'y voit déjà.
11: Et d'abord, si je gagne, je m'achète un château. Et alors, j'ai déjà les grilles. Je veux rentrer dans le club des riches. Eh ouais, bien sûr. Et bonjour les gens André. Et bonjour les gens Mathieu. Et bonjour les gens Édouard. Enchanté, moi c'est Jean Mouloud. Oh.
12: Allez, spéciale dédicace à tous les Jean Mouloud qui ont pu heurter la sensibilité de certains Jean-Marie ou de Jean-Édouard. Rions un peu en attendant de tout perdre. Hein, d'autant que la richesse n'est pas qu'une affaire de prénoms composés. Être riche, c'est aussi dans la tête. Il faut voir tout en grand.
13: Et les riches, c'est dur de les comprendre. Dernière lubie, c'est d'aller dans l'espace. Jeff Bezos, Elon Musk, ils veulent tous aller dans l'espace. Je pense que c'est parce qu'ils sont snobs. Ils veulent aller dans un endroit où vous n'irez jamais. Parce que l'espace, c'est nul à chier l'espace, d'accord ? C'est dangereux, il fait froid, il y a du vide, c'est nul à chier. Walibi en Belgique, c'est mieux que l'espace.
12: Voilà, vous ne le saviez peut-être pas, mais maintenant vous le savez. Hein, donc franchement, c'est vraiment pas un drame si on ne gagne pas la super cagnotte de Noël. Hein. Au moins, on n'ira pas se les geler dans l'espace. Et on se marrera bien plus à manger des frites dans un grand 8. Une fois.
8: Une fois, bah oui.
0: Oh, l'accent.
8: Non, j'ai loupé, là.
0: Ça va. On aurait pu faire pire.
8: Non, mais faut pas que je me lance là-dedans. C'est une mauvaise idée. Je suis très mauvaise dans les imitations. Dans tout, d'ailleurs. Mais dans toutes les imitations.
0: Ah.
8: Si, dans toutes les imitations, faut mieux pas y aller.
0: Ça, je vous fais confiance. Par contre, attendez-vous à ce qu'on vous en demande une ou deux. Hein. C'est quand vous nous appelez, là, quand on joue avec vous au 02 54 27 36 36. Lancez Margot sur des imitations.
8: Non.
0: Ah, si, on va rigoler. Ça va
8: ça va être aberrant.
0: Ça va être marrant.
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8: 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Donc...
0: C'est ce qu'a fait Patrick par exemple. Je sais pas si vous vous rappelez de Patrick. Si je vous dis petite Marie, voyage, le sud, évidemment, je veux du soleil.
8: Ça me rappelle un jeu.
0: Ouais, un grand jeu pour faire gagner 20 000 euros de vacances. Et c'est Patrick, un auditeur de Bourges, qui était le premier grand gagnant de ce jeu. Et il nous a envoyé hier un message sur le WhatsApp pour nous raconter ses vacances avec des photos. Il nous a pas dit où il était, mais très sincèrement, les images de la mer que vous nous avez envoyées, Patrick, elles sont magnifiques. Il réalise pas encore qu'il a gagné.
8: Je viens de voir.
0: Ouais, voilà, ça donne envie. Hein.
8: Pas mal.
0: Voilà. Donc Patrick, si vous repartez en vacances grâce à Ici Berry, n'hésitez pas à nous renvoyer un message et des photos sur le WhatsApp Ici Berry. On vous attend.
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0: 1. 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Votre journal Irène Prigent. Les retraités n'ont pas le moral en Berry.
9: Dans 7 mois, nous allons élire notre président ou présidente de la République. D'ici là, régulièrement, Ici Berry vient à votre rencontre pour vous donner la parole sur les sujets qui vous préoccupent, avec un isoloir qu'on déplace dans vos communes. Vendredi dernier, on a profité de la fête des retraités à Châteauroux pour sonder les retraités, justement les seniors. Parmi les sujets qui les préoccupent, l'accès aux soins. Vous le savez, le Berry est l'un des pires déserts médicaux en France. Un habitant sur 5 n'a pas de médecin traitant, d'où leurs inquiétudes exprimées à notre micro.
14: C'est une pépite, ça, hein, d'avoir un médecin traitant. Oui, oui, oui.
15: Les personnes âgées, c'est là qu'ils commencent à avoir des problèmes et c'est là qu'ils ont besoin. Et bon, bah, les portes sont closes.
16: J'ai besoin de voir un rhumatologue, il n'y a pas moyen. Ben voilà, on souffre en silence.
17: Je suis très malade. Je me fais suivre à Poitiers, je me fais suivre à Bourges. J'ai beaucoup de trajets pour me faire soigner.
18: Regardez, là, j'avais plus de médecin. Hein, faut chercher un médecin. Après, les yeux, c'est pareil. Non, mais où qu'on va ? C'est vraiment la catastrophe. Hein.
19: J'ai besoin d'un dentiste, mais mon dentiste est parti en retraite. Il a été remplacé, mais son remplaçant est parti à Bourges, et puis ils n'ont pas voulu me prendre. Pourtant, j'ai un appareil dentaire qui doit être réparé, parce que ça commence à remuer là-dedans, mais il n'y a pas moyen de le faire réparer. Alors, qu'est-ce qui va se passer un jour ? Ben, je vais être obligé de le jeter, et puis je ne pourrai même plus manger avec.
9: Les retraités Castel-Roussin particulièrement inquiets face à ces difficultés d'accès aux soins. La baisse aussi du pouvoir d'achat les inquiète. Vous les entendrez dans notre grand angle tout à l'heure à 7h30. On reviendra aussi sur ces inquiétudes avec notre invitée ce matin, Claudette Brielix, la présidente de l'association Bien Vieillir Ensemble dans l'Indre. Elle est aussi membre très active de la Fédération Nationale des Associations et Amis des Personnes Âgées et de leur famille. Interview tout à l'heure à 7h45 sur Ici Berry. La CGT du Cher refuse une économie de guerre en ce lundi 21 septembre, journée internationale de la paix. Le syndicat dénonce les dépenses militaires du gouvernement français, celles qu'il prévoit encore dans son prochain budget, alors que les travailleurs comme les retraités ont du mal à joindre les deux bouts à cause de l'inflation. Parmi les prix qui ont explosé dernièrement, on pense évidemment au prix des carburants. Hier, le gazole a encore battu un record, près de 2,41 € le litre en moyenne. Pour tenter de calmer la grogne sociale face à cette envolée, Sébastien Lecornu organise aujourd'hui 2 réunions avec ses ministres à Matignon, l'occasion de réfléchir aux dispositifs mis en place pour aider les Français les plus impactés.
0: 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Il est 7h03, un Berruyer placé en détention provisoire après avoir foncé en scooter sur des élus d'Oison.
9: La maire Karine Ouchanoff est l'un de ses conseillers municipaux. D'après le parquet de Bourges, l'agression remonte à vendredi dernier, en marge d'un chantier mené dans cette commune du nord du Cher. L'ouvrier était en train de brûler du plastique quand les élus sont venus à sa rencontre en fin d'après-midi et que ça a dégénéré. Insultes, coups de casque et intimidation sur son scooter. Le quinquagénaire sera jugé aujourd'hui en comparution immédiate. Après son interpellation ce week-end, il était déjà connu de la justice auparavant. La nuit a été calme à Saint-Pierre-des-Corps après les violences urbaines ce week-end dans la ville à côté de Tours en Indre-et-Loire. Des voitures brûlées et des tirs de mortier sur les forces de l'ordre après qu'une voiture de police a percuté un jeune à moto samedi pendant un rodéo urbain. 5 personnes ont été interpellées hier. Attention, si vous devez circuler dans le Cher cette semaine, ce ne sera pas possible d'emprunter certaines routes à cause de plusieurs travaux menés dans le département. La circulation est déviée par exemple sur la départementale 79 à Ménétréol-sur-Sauldre et sur la 940 à Argent-sur-Sauldre. Circulation alternée aussi sur la D66 à hauteur de Vornay. Et puis du côté de Vierzon, des déviations sont prévues toutes les nuits jusqu'à vendredi sur la route départementale 2020.
0: Ici Berry, il est 7h04. Les animaux sont les bienvenus à Villedieu-sur-Indre.
9: La ville vient de décrocher le label Ville Amie des animaux. C'est la première ville du centre-Val de Loire à l'avoir. Une distinction conditionnée à un cahier des charges bien précis, des obligations tout en rapport avec les animaux. Le maire Xavier Elbaz nous explique tout ce que la commune met en place.
20: Pour la première fois, Villedieu-sur-Indre a une délégation et une adjointe au maire, Claudine Lardot, en charge de la protection animale. Mais il y a également plein d'autres choses qui peuvent être prises en compte, notamment les campagnes de capture et de stérilisation des chats errants, l'interdiction des cirques avec animaux sauvages, la communication auprès des habitants sur la réglementation liée aux animaux, sur les refuges, les actions qu'on met en place également pour permettre le développement de la biodiversité. Enfin bref, il y a une multitude d'actions possibles et à Villedieu-sur-Indre, on en a déjà mis beaucoup en place. Donc c'est pour ça qu'on a obtenu ce label.
0: Qu'est-ce que ça va changer concrètement dans la vie des Théopolitains ?
20: C'est un message qu'on envoie aux habitants de Villedieu-sur-Indre, celles et ceux qui ont des animaux, et ils sont de plus en plus nombreux, pour leur dire qu'ils sont bienvenus dans la ville. Vous savez, on a une époque où on ne veut plus avoir d'enfants dans les espaces publics. On ne supporte plus les chiens et les chats dans les espaces publics. Et ben le but, c'est de dire qu'à Villedieu-sur-Indre, ils sont les bienvenus. Alors, ça ne veut pas dire qu'il n'y a pas de règles, évidemment, et tout ce qui est la réglementation avec les chiens de première catégorie à respecter, mais pour autant, ils sont bienvenus à Villedieu-sur-Indre.
9: Le maire de Villedieu-sur-Indre, Xavier Elbaz, après ce label donc décroché par la commune Ville Amis des Animaux. Randonnée sur les traces de la guerre de 100 ans, c'est maintenant possible avec le tout nouveau GR100 entre la région de Montluçon, le Limousin, le Poitou et le Berry. Plus de la moitié des sentiers de l'Indre sont concernés, la Châtre, Sainte-Sévère-sur-Indre, Saint-Benoît-du-Sault par exemple. Ce sentier, ce GR100 a été inauguré ce week-end. Il est désormais accessible donc pour tous les curieux.
0: Les tangos de Bourges sont rentrés Bredouille de Paris.
9: Oui, en sport, après leur défaite hier après-midi contre Basketland au match des championnes, c'était à Roland-Garros. Les joueuses de Mont-de-Marsan l'ont emporté 66 à 53. Défaite aussi des footballeuses du Bourges FC, impuissantes face à Saint-Etienne, même à la maison. Elles ont perdu 3-0 dans cette rencontre de la troisième journée de seconde ligue hier après-midi.
0: Et en fédéral 3 de rugby, les rugbymen d'Issoudun sont tombés de haut.
9: Oui, invaincus à domicile depuis novembre 2024. Ils ont perdu hier face à Guéret, 28 à 30. Pourtant, devant leur public, les Issoldunois n'ont pas récité leur rugby habituel. Pour le président du Racing Club Issoldunois, Alexandre Risotto, cette défaite est plutôt logique.
2: Ils ont été meilleurs que nous, il n'y a pas photo. Ils ont été meilleurs dans l'envie, ils ont été meilleurs dans la conquête, ils ont été meilleurs dans la gestion du jeu au pied, dans la gestion du ballon. On ne mérite pas de gagner, ils méritaient de gagner eux, donc voilà, il n'y a pas de débat. Il y a de la qualité, mais pour l'instant, tout le monde ne tire pas dans le même sens et il y en a qui n'ont pas encore compris où est-ce qu'ils étaient tombés, donc va falloir faire preuve d'humilité et travailler. Et voilà, on espère maintenant que cette défaite va nous faire grandir. On n'avait pas perdu en championnat régulier depuis novembre 2024 à Issoudun, donc là on a perdu. Après c'est dommage parce qu'on s'embête à aller gagner à l'extérieur, on fait les efforts pour, et après à la maison on gâche tous les efforts effectués à l'extérieur, donc c'est dommage de ne pas concrétiser, et c'est dommage de perdre encore une fois devant notre public parce que c'était pas arrivé depuis novembre 2024.
9: Et la semaine prochaine, Issoudun se déplacera à Commentry, promu cette saison en Fédéral 3.
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0: La météo à 7h07 pour ce lundi. La semaine commence bien?
8: Oui, la semaine commence bien. C'est une belle journée qui nous attend. On a des éclaircies, on a un petit peu de nuages. Ça va être comme ça toute la journée. Pas de pluie annoncée pour le moment. On a juste un petit peu de vent avec des rafales pouvant atteindre les 40 km/h. Ce matin, les températures, on est entre 12 et 15 degrés. Château-Rouille-Issoudun, Bourges 14 degrés. À Buzancé au Blanc 13 degrés. Cet après-midi, au meilleur de la journée, comptez à Châteauroux, Levroux, Valençay et Bourges 25 degrés. À Issoudun, La Châtre, Châtillon-sur-Indre et Argenton-sur-Creuse 26 degrés. Au Blanc 27 degrés.
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0: Une belle promesse qu'on vous fait chaque matin, chaque jour d'ailleurs. Restez à l'écoute d'Issy Berry, merci de nous être fidèles dès le matin. À 7h08, voici Indochine et le chant des signes.

0: Et d'ici 7h30, classique parmi les classiques, la voix du disco. Diana Ross avec Upside Down, merci d'avoir choisi Sibéri, 7h12.
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0: Et vous êtes déjà très très très nombreux à réagir ce matin sur la page Facebook ici Berry. Notre sujet du jour, celui dont on va discuter ensemble à partir de 9h, la saison de la chasse qui ouvre dimanche dans le Berry. On vous demande quel est votre rapport à la chasse ce matin, que vous soyez vous-même chasseur ou non. Vous avez un avis tranché sur le sujet, bah vous venez le partager avec nous, 02 54 27 36 36 dès 9h et on en parle ensemble.
3: Et si on vous amenait dans un atelier d'artistes, mais d'artistes au pluriel ce matin, un même lieu et deux métiers qui se répondent. D'un côté, la peinture, le dessin, le modelage. De l'autre, la maroquinerie et les bijoux, le tout en pâte polymère. Tandem, c'est le lieu que vous nous faites découvrir ce matin, Simon.
0: Mais rien à voir avec la chanson de Vanessa Paradis, rien à voir avec le vélo non plus. C'est un tout nouveau lieu qui vient d'ouvrir, rue Lescarro à Châteauroux. Un endroit hybride entre boutique et atelier créatif. C'est l'une des associées, Pascal Abramovici, qui est l'invité de l'écho d'ici Berry ce matin à 7h25.
3: Une nouvelle saison culturelle qui commence et beaucoup de choses vous attendent. À 18h15, découvrez la programmation du MAC 36 de Châteauroux des Halles. Marine, la team Goldman et Génération Céline. Alors ça, c'est juste un avant-goût.
0: Vous avez parlé du MAC 36 ?
3: Ouais, je crois bien.
0: Allez, on y va.
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1: 7h15 dans l'œil de David Ossiou et c'est la semaine de la venue du pape en France. Léon XIV est attendu à Paris, Metz et Lourdes, mais il n'ira pas à Bondy, une ville populaire de 50 000 habitants en Seine-Saint-Denis.
11: Et moi, je me demande s'il sait ce qu'il va rater. Parce qu'une visite à Bondy avait bien été envisagée pendant la préparation de son voyage, avant d'être abandonnée. Certains ont fait un rapprochement avec la présence de deux points de deal près de l'endroit où le pape aurait pu se rendre. Ce qui a agacé le maire de la ville. Arrêtez de réduire Bondy à ça, dit-il. Le diocèse assure que ça n'est pas la raison. Il évoque des contraintes d'agenda et des logistiques. C'est quand même dommage, parce que ce voyage... Léon XIV l'a justement voulu tourner vers les réalités de la société française. Et Bondy en raconte une. Une église qui est plantée depuis 60 ans au milieu des immeubles, des dizaines de gamins accueillis pendant les vacances, chrétiens et musulmans, des repas servis aux habitants, une paroisse qui vit simplement avec son quartier. Des quartiers comme celui-là, il y en a partout en France. À Marseille, à Roubaix, à Limoges, à Strasbourg, partout. Avec leurs difficultés évidemment, mais aussi leurs familles, leurs associations, leur solidarité. Des endroits dont on parle beaucoup quand ça brûle, et beaucoup moins quand les gens y vivent. Mais après tout, j'ai encore envie de croire à un miracle. Quand François est venu à Marseille en 2023, lui aussi avait changé son programme quelques jours avant son arrivée pour aller à la rencontre des familles en difficulté à Saint-Mauron, qui est l'un des quartiers les plus pauvres de France. Alors Léon XIV peut encore demander Bondy. Vendredi matin, les cloches des églises de France sonneront toutes ensemble pendant 7 minutes pour l'accueillir. Celle des cathédrales, celle des villages et celle des églises au pied des immeubles. Il reste quelques jours au pape pour en choisir une.
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0: 7h17 comme chaque matin, un œil sur la météo 100% locale et 100% expertisée avec nos camarades de Météo Centre, Olivier Renard, bonjour.
12: Bonjour.
0: Une semaine qui démarre plutôt bien.
12: Ah bah elle commence sous le soleil, 10 degrés ce matin, jusqu'à 16 localement sur le Berry cet après-midi, 24 à 26. Retour du vent de nord-est assez chaud aussi.
0: Ah, alors quand vous dites vent de nord-est assez chaud, est-ce que ça veut dire qu'il faut encore faire attention à des départs de feu possibles ou en tous les cas une certaine sécheresse des sols ?
12: On a un risque de feu de forêt qui est en jaune, qui le sera aussi demain et qui, à mon avis, risque de se renforcer tout au long de la semaine parce que, il faut bien se l'avouer, on est fin septembre, enfin, au troisième semaine de septembre, on a plutôt l'impression d'être troisième semaine de juillet.
0: Oui, c'est ça, parce que si on regarde un petit peu les températures qui nous attendent, notamment sur les températures de l'après-midi, la deuxième partie de journée, sur le reste de la semaine, on se rend compte que, ça va continuer de grimper.
12: Ça va monter toute la semaine, tout petit à petit, petit à petit. Demain matin, il fera encore un peu frais. Ce sera peut-être la matinée la plus fraîche de la semaine, mais c'est estival. Mercredi estival, jeudi estival, vendredi estival, samedi estival, je ne sais pas quoi dire d'autre.
0: Oui, c'est ça, parce qu'en plus, on est le 21 septembre, donc aujourd'hui, demain, c'est l'automne, normalement.
12: Exactement, on va changer de saison, mais on aura toujours des températures qui seront proches, voire au-dessus des seuils de chaleur. Donc on va encore avoir un mois de septembre qui va être très certainement historique dans le Berry.
0: Et on regarde ça avec précision, on aura l'occasion de le débriefer également début octobre, mais en tous les cas, on suit ça à la loupe grâce à vous. Merci beaucoup Olivier, bonne journée.
12: Bonne journée.
0: 7h19, allez, on pense un peu.
1: Ah oui.
0: Ah là là, comment ne pas
1: petit pas de danse, là.
0: Lâcher des petits pas de danse avec Diana Ross et Upside Down. Vous écoutez ICI Berry, bientôt 7h20.

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2: Et nous sommes avec Nathalie. Nathalie, bonjour.
3: Bonjour.
0: Nathalie de Vigeon, dans l'Indre. C'est où ça, Vigeon?
3: Vigeon, c'est après Saint-Sever, entre Saint-Sever et Boussac.
0: Ah, donc vous n'êtes pas très loin de Saint-Sever, de jour de fête, de cette magnifique partie du Berry, à côté de la Vallée des Peintres aussi, finalement.
3: Voilà, c'est cela, pas très loin de la Châtre, à 25 km.
0: C'est ça. Vous avez profité un petit peu des journées du patrimoine, vous qui aimez les visites culturelles?
3: Ben, pas vraiment, non. J'ai un peu fatigué de la semaine de travail.
0: Je peux le comprendre, je peux totalement le concevoir. C'est vrai que les journées du patrimoine, ça arrive toujours quand on a les 3 semaines de rentrée dans les pattes. C'est des fois,
3: exactement,
0: c'est un peu compliqué.
2: Mais bon, on va pas leur demander de changer les dates. Parce qu'on aura toujours une semaine dans les pattes.
0: Non, si on le fait en plein milieu de l'été.
2: Ah, et ben voilà, j'ai plus rien à dire. C'est bon, vous m'avez coupé la chic.
0: Non, mais je sais pas ce que vous en pensez, Nathalie, mais on pourrait faire ça, hein.
3: Tout à fait.
0: Et ben voilà, on est d'accord avec Nathalie, vous voyez.
2: Bah, je suis d'accord avec vous.
0: Et ben parfait.
2: Nathalie, vous repartez donc avec vos invitations pour aller voir Marine, ça se passe au MAC 36.
3: Et ben je vous remercie beaucoup parce que c'est une artiste que j'apprécie énormément.
0: Et ben on est ravis de vous offrir ces places. Nathalie, ne vous hésitez pas, vous prenez des petites photos pendant le concert et vous nous racontez comment ça s'est passé, vous nous envoyez tout ça.
3: D'accord, il n'y a pas de souci.
0: Merci d'avoir été avec nous ce matin, on vous embrasse.
3: Merci, bonne journée à vous, au revoir.
2: À vous aussi, au revoir. Un lieu pour découvrir la maroquinerie, la peinture, mais pas que, un lieu aussi pour participer à de nombreux ateliers. Tandem, c'est l'histoire de deux amies, l'une d'elles est votre invitée ce matin, Simon.
0: Bonjour, bonjour Pascal Abramovici.
4: Bonjour Simon.
0: La boutique Tandem a ouvert donc rue Lescarrou à Châteauroux il y a quelques jours de ça, c'est tout récent.
4: Oui, à 3 semaines demain.
0: Qu'est-ce qui vous a donné l'impulsion d'ouvrir cette boutique? Racontez-nous l'histoire derrière cette ouverture, cette création.
4: Donc on est toutes les deux, Delphine Hubert et moi-même, créatrices dans nos domaines respectifs, c'est-à-dire Delphine, la maroquinerie en premier lieu, mais elle travaille aussi la pâte polymère aujourd'hui. Moi, le dessin, la peinture et le modelage. On avait toutes les deux déjà notre activité, chacune de notre côté.
0: Ça bien a été installé d'ailleurs, hein, parce que ça fait quoi, une petite vingtaine, trentaine d'années que vous êtes installée dans le Berry et que vous faites
4: ça? En ce qui me concerne, oui. Delphine est arrivée dans la région il y a 8 ou 9 ans. Donc, et elle s'est mise tout de suite à produire, exposer, vendre son travail. Donc dans différentes structures, moi de mon côté j'ai eu aussi plusieurs ateliers, dont un qui était dans la rue Grande, qui m'a amené une visibilité que ensuite j'ai perdue pour des raisons X et Y, enfin en tout cas j'avais déplacé mon atelier chez moi jusqu'alors. On a eu envie toutes les deux d'avoir un lieu qui nous soit propre. Et donc voilà l'occasion. Enfin, d'abord, ça a été notre rencontre à toutes les deux. Je pense qu'on est tombé sous le charme l'une et l'autre de nos productions. Et donc voilà, ça a été vraiment l'occasion. On a recherché un local. Château Métropole nous a aidé aussi dans cette recherche.
0: Mmh. Et il y a tout de suite eu l'envie de faire un lieu hybride, c'est-à-dire à la fois de pouvoir exposer, de pouvoir vendre tous vos créations, mais aussi de pouvoir proposer ces ateliers à toutes et tous.
4: Tout à fait. D'accueillir enfants, adultes, amis, peut-être collègues. Enfin, on s'est dit qu'on allait s'adapter à la demande. Enfin, nous, vraiment le projet, c'est de partager ce qu'on sait faire, ce qu'on aime faire, et de pouvoir, avec le plus grand nombre, effectivement, initier ou alors partager pour certaines personnes qui connaissent déjà nos techniques. Mmh. Voilà.
0: Vous avez précisé les enfants, c'est important de le dire, parce qu'il y a très peu, finalement, d'ateliers comme le vôtre qui ouvrent leurs portes aux enfants. Comment ça se passe?
4: Donc, alors, on a un site, donc c'est tandem-châteauroux.com, pardon. Donc sur ce site, vous pouvez réserver, il y a des créneaux, il y a tout un programme. On peut aussi passer nous voir en boutique, donc au 27 rue Lescarrou à Châteauroux. Et puis, selon l'envie, le thème, travailler, il y a tout un programme donc, que je n'ai pas en tête là, selon les jours.
0: Vous pouvez trouver facilement sur le site internet.
4: Exactement. pour les enfants comme pour les adultes. Ensuite, je pense qu'il y aura des choses mises en place aussi pendant les vacances scolaires, évidemment, concernant les enfants.
0: Qui vont arriver rapidement, d'ailleurs, l'année prochaine, c'est la Toussaint. Il y a Noël ensuite, donc il y a plein de choses à faire et à imaginer. Ouais. Bah oui, c'est ça, tout s'enchaîne rapidement, finalement. Le bilan après 3 semaines, enfin le début du bilan, en termes de visibilité, de visite, de passage, j'imagine qu'il y a quand même pas mal de gens qui passent dans cette rue, mine de rien.
4: C'est vrai. On est très contente, on commence à prendre nos marques, je pense que les gens commencent aussi à nous découvrir. Donc oui, c'est que du positif et c'est que le début surtout.
0: C'est ça, et on vous souhaite une longue route rue Lescarrou pour Tandem, à vous et à votre associé. Merci beaucoup Pascal.
4: Merci à vous.
0: Nous en parler ce matin.
4: Merci.
0: Bonne journée. 7h28.
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0: Et bonjour, merci de nous rejoindre. Vous qui rentrez peut-être dans la voiture en direction du boulot, qui commencez à préparer les enfants à aller à l'école, merci d'être à l'écoute d'Ici Berry en ce lundi matin. Nous, les bancs de l'école, on va les chauffer dans pas longtemps.
2: Bah oui, c'est pareil, un retour sur les bancs de l'école. L'école Berrichonne pour Margot de Rocco qui apprend le berrichon.
0: Oh là là là là.
2: Ah, c'est pas toujours simple. Il y a plein de faux amis. Par exemple, si je vous dis l'estouma. Bah, c'est pas l'estomac.
0: Ah ouais,
2: Non, sinon ce serait trop simple. Bah, ce serait évidemment pas du berrichon si l'estomac c'était l'estomac. Non, c'est plutôt une partie du corps de la femme.
0: Ah.
2: À ce niveau-là, la poitrine, quoi.
0: Ah, d'accord.
2: Ah, donc, bon, faut faire un peu attention à ce qu'on peut dire en berrichon parce que.
0: Ouais,
2: attention.
0: Rendez-vous tout à l'heure à 7h40. Pour l'heure, il est 7h30. Vous écoutez Ici Berry, à la une de l'info d'ici, Irène Prigent.
9: Quelles sont les attentes des retraités? Qu'est-ce qui les inquiète? Quel message ont-ils envie de faire passer aux candidats de la prochaine élection présidentielle? On parle d'eux et de leurs attentes ce matin. Dans le Berry, la baisse du pouvoir d'achat est un vrai motif d'inquiétude à cause de l'inflation dernièrement. Reportage à suivre dans le grand angle d'Ici Berry dans quelques minutes. On reparlera aussi de ces questions autour des retraités avec Claudette Brialix, la présidente de l'association Bien Vieillir Ensemble dans l'Indre, notre invitée dans une dizaine de minutes. Il a foncé en scooter sur la mer d'Oison et l'un des conseillers municipaux. Un homme de 56 ans est appelé à comparaître aujourd'hui, 3 jours après cette violente agression dans le Cher. En attendant, il a été placé en détention provisoire. Toujours plus de projets photovoltaïques dans le Berry. Des dizaines lancés ces derniers mois, ce qui ne ravit pas l'association Indre Nature, débordé face à la masse de dossiers à éplucher. Dans l'actu aussi du rugby et la claque prise hier par le club d'Issoudun en Fédéral 3 devant son public face à Guéret. Mais tout de suite, c'est l'heure de retrouver Valentine Lettès pour un tour de l'actu en France et dans
10: la
9: le monde.
10: La menace de nouveaux blocages sur les dépôts de carburant avec tracteurs et bottes de foin. Une trentaine d'agriculteurs ont coupé l'accès au centre d'approvisionnement de toute la région Grand Est hier soir avant de lever le camp pour donner une chance au gouvernement. 2 réunions au programme du Premier ministre ce lundi. Aucun train, au moins jusqu'à demain, entre Toulouse et Carcassonne, prévient la SNCF. Et une nuit particulièrement longue pour des centaines de passagers bloqués depuis hier, fin d'après-midi, après une collision entre un TER et une voiture sur un passage à niveau en Haute-Garonne. Une nuit calme à Saint-Pierre-des-Corps, près de Tours, sous haute surveillance après les affrontements de ce week-end entre des policiers et des dizaines de jeunes, provoqués par l'intervention de la police sur un rodéo urbain. Un jeune homme a été blessé. C'est un désastre, reconnaît le chancelier allemand. L'extrême droite poursuit sa progression dans le pays. L'AFD, parti anti-migrant et pro-russe, arrive en tête des élections régionales dans un deuxième land du pays. 4e défaite consécutive pour Marseille en Ligue 1 de football. Battu par le Paris Saint-Germain 2-1 hier soir, l'OM pointe à l'avant-dernière place du classement. Ce premier jour de pause dans le championnat, pour cause de Ligue des Nations, les Bleus de Zidane se réunissent à Clairefontaine centaine aujourd'hui. Une paire de bottes, sa machine à écrire et les colliers de ses chiens. Près de 300 objets de Brigitte Bardot sont vendus aux enchères à Paris ce lundi pour financer sa fondation pour la défense des animaux.
9: Merci Valentine. Les préoccupations des retraités au cœur de notre info d'ici ce matin. Avant l'élection présidentielle dans 7 mois, ICI Berry vient régulièrement à votre rencontre pour vous donner la parole. Vos craintes, vos attentes, les messages que vous aimeriez faire passer aux candidats. Chez nous, les retraités représentent plus d'un tiers des Berrichons. Ils sont 160 000 dans l'Indre-et-le-Cher. Et ceux que vous avez croisés à Châteauroux à vendredi, Gaëlle Fonteny, sont particulièrement inquiets pour leur niveau de vie.
11: Quand on demande aux retraités leur principale préoccupation du moment, les réponses fusent et elles sont sans surprise.
12: Ils veulent diminuer les retraites, alors là, on en a ras-le-bol.
13: On voudrait pas que les retraites baissent.
14: Ça nous inquiète, oui, pas qu'un petit peu même.
11: Il faut dire que beaucoup vivent avec pas grand-chose.
15: J'ai 2300, mais en étant locataire, il y a une grosse partie de cette retraite qui part dans cette location. Oui. Un peu plus sur le pouvoir d'achat, plus je dépenserai, plus je rapporterai de sous.
16: Je vis avec ce que j'ai, puis c'est tout. J'ai travaillé toute ma vie, mais enfin, c'est pas... L'Amérique.
17: On est à deux, on a 2002 par mois pour vivre. Comment on fait les petits? Comment font les agriculteurs qui ont 150 euros par mois pour vivre? On n'en touche pas les gros revenus. Ils se foutent de notre gueule.
11: La peur de ces retraités, elle est très concrète. Voir leur pension diminuer ou ne pas augmenter dans les deux cas, c'est la même chose. Ils vont perdre du pouvoir d'achat.
9: La Gaëlle, c'est donc le ressenti de ces retraités, leurs inquiétudes légitimes. Est-ce que ces peurs sont justifiées?
11: On a posé la question à une spécialiste, Anne Lavigne, professeure d'économie Castelroussine et membre du conseil d'administration de l'établissement de retraite additionnelle de la fonction publique. La pension médiane en France, elle est de 1550 euros par mois. Ça veut dire que la moitié des retraités touchent plus, l'autre moitié touche moins. Mais Anne Lavigne le confirme, les écarts sont considérables.
18: Les écarts sont assez importants, notamment parce que... Il faut différencier les gens qui prennent leur retraite aujourd'hui et les gens qui ont pris leur retraite il y a 10, 15, parfois 20 ans. Pour cela, les montants de pension sont plus faibles. Je pense notamment aux pensions des femmes parce que les femmes qui prenaient leur retraite il y a 20 ans, en général, elles avaient des carrières qui étaient plutôt courtes.
11: Pour autant, le taux de pauvreté chez les retraités, il est de 11%. C'est 3 points de moins qu'à l'échelle du reste de la population.
18: Le niveau de vie moyen des retraités aujourd'hui, il est à peu près équivalent au niveau de vie moyen de l'ensemble de la population. 80% environ des retraités sont propriétaires de leur logement, donc ils n'ont pas à payer un loyer et ça contribue aussi à leur niveau de vie en général. La situation des retraités, il y a moins de pauvres proportionnellement dans la population des retraités que dans la population générale. La pauvreté des retraités, elle concerne surtout les femmes très âgées.
11: Avec des disparités aussi géographiques, les retraités du Berry sont proportionnellement les plus pauvres de la région.
9: Merci Gaëlle Fonteny pour toutes ces explications.

0: Au meilleur de la journée, à Châteauroux, Levroux, Valençay et Bourges et Vierzon, 25 degrés. À Argenton-sur-Creuse, Châtillon-sur-Indre, Saint-Amand-Montmoron et Issoudun, 26 degrés. Au Blanc, 27 degrés.
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3: Il est 7h36, tiens, comptez jusqu'à 3 pour voir.
0: Bah quand même, 1, 2, 3, jusque-là c'est bon.
3: Voilà, pas mal. Frédéric Goldman-Jones, bon réveil.

0: 7h40, Boogie Wonderland, c'est Earth, Wind & Fire qui va vous accompagner sur la route du boulot. Merci d'avoir choisi ici Berry, bienvenue.
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0: Quel avenir pour notre jeunesse? C'est la grande question de ce mercredi. Première journée spéciale, dites-le ici.

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1: Et avant 8h, Stéphane Bern va nous amener au temps où l'ancien bagnard François Vidocq devient le cauchemar des criminels, à une reconversion que même LinkedIn n'aurait pas osé imaginer. Paris 1811, François Vidocq sort et rentre de prison. Il est connu de tous les policiers. Son idée à Vidocq, eh bien, c'est simple, c'est de faire un marché avec la police. Bah oui, au lieu de l'arrêter, pourquoi ne pas le recruter?
0: Mais quelle belle idée. Et pas bête, hein?
1: Eh non, il y en a là-dedans.
0: Retour à l'école à 7h41. Pas besoin d'être enfant hein, pour en serrer les bancs. Vous nous prouvez chaque jour, Margot, avec notre cours de Berrichon et notre professeur Denis Cousin. Vous êtes son élève, mais aujourd'hui, je pense que ça commence à faire beaucoup. Hein.
1: Oui. Ça y est, l'heure a sonné. C'est l'heure du cours de Berrichon avec notre professeur Denis Cousin. Denis, bonjour.
2: Bonjour Margot, mais dites-moi, vous m'avez l'air stressé ce matin, on dirait
1: oui,
2: que ça vous inquiète.
1: Je sais pas, parce qu'il y a des mots, j'ai l'impression qu'il faut s'en méfier. On le connaît, mais finalement, on le connaît pas vraiment. Un faux ami.
2: Mmh. Ben oui, on en a vu quelques-uns déjà. Est-ce que vous vous rappelez de tirer? Qu'est-ce que ça veut dire, tirer en berrichon?
1: Ah ben...
2: Quand c'est pas, évidemment, tirer sur une corde.
1: Ah non.
2: Ah si.
1: Un autre trou de mémoire. Tirer. Traire.
2: Traire, voilà. Merci. Traire une chèvre. Tirer les chieuves pour faire le lait, pour faire du fromage. Et puis c'est aussi servir au plat. Mm-hmm. Un autre sens de tirer qui m'était pas revenu l'autre jour. Tirer au cœur. C'est pas je prends mon pistolet et je vous tire dessus en plein cœur. Hein, c'est pour ça. Tirer au cœur, ça veut dire quelque chose de particulier. Ça veut dire avoir la nausée. Ah. Avoir envie de vomir.
1: Ok,
2: ah ouais.
1: Tirer au cœur.
2: Et, ouais. Et ça, bah, du coup, ça nous amène dans une partie de l'anatomie, ça nous amène du côté de l'estomac.
1: L'estomac,
2: le haut, et on a encore un haut qui change, tiens. L'estomac. Sauf qu'en berrichon, l'estomac, c'est pour l'estomac.
1: C'est donc.
2: Eh ben, c'est la poitrine des femmes.
1: Oh là.
2: Ah oui, non, mais ça.
1: Les cours d'anatomie, moi, je suis un peu perdue là maintenant.
2: Ça devient compliqué, hein. Eh oui, et les femmes, c'est les drouillères. Donc, les drouillères, elles ont de l'estomac.
1: D'accord.
2: Une drouillère qui a beaucoup d'estomac, c'est une femme qui a une forte poitrine.
1: Okay.
2: Voyez-t-il? Par exemple, traduisez-moi donc.
1: Oh là là.
2: La femme d'Alphonse, elle a une de ses poitrines. Elle tient bien tout juste dans son tablier. La femme d'Alphonse.
1: Bah. Ah, bah, ça reste comme ça, non?
2: Non, la drouillère.
1: Ah, la drouillère d'Alphonse.
2: Alphonse, un prénom.
1: Elle, Alphonse. L'Alphonse.
2: La drouillère à l'Alphonse.
1: La drouillère à l'Alphonse. Elle a. Oh là là, mais c'est trop dur.
2: Elle a un de ses estomacs.
1: Elle a un sous estomac. Hein.
2: Qui t'a un bain tout juste, il teint, tiens, qui devient un teint, il t'a un bain tout juste dans son tabellier, mais de le tabellier en berrichon, on appelle souvent ça un devantio.
1: Ça fait beaucoup d'un coup là, Denis, je vais pas vous mentir, ça fait beaucoup là.
2: Un tablier de devant. Eh bien, on va faire une petite pause. On va faire quelque chose de plus compliqué demain.
1: Ah, oh, super.
2: Non, c'est pas vrai. À demain.
0: Pas facile le lundi, hein.
1: Ah non, là, il a fallu écourter parce que j'y arrivais pas, c'était compliqué.
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0: C'est chaque matin à 9h, votre quotidien, les questions que vous vous posez, qu'on se pose, et bien justement, on les aborde ensemble entre 9h et 9h30.
1: Oui, aujourd'hui avec ce sujet, la chasse. La chasse qui va faire son ouverture d'ailleurs dimanche, donc c'est pour ça qu'on en parle aujourd'hui entre 9h et 9h30. Vous, qu'est-ce que vous en pensez? Est-ce que vous êtes chasseur? Vous aimez la chasse ou au contraire, bien vous comprenez pas pourquoi est-ce qu'on aime la chasse? Venez nous le dire.
0: 02 54 27 36 36 dès maintenant sur le WhatsApp ici Berry et en direct dès 9h.
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0: 7h45, votre radio Ici Berry donne la parole aux retraités ce matin, à quelques mois de la prochaine élection présidentielle. Ils ont beaucoup de choses à dire et à faire remonter aux candidats. Gaëlle Fontenay, vous recevez ce matin Claudette Brialix, présidente de l'association Bien Vieillir Ensemble dans l'Indre et membre également de la Fédération Nationale des Associations et Amis de Personnes Âgées et de leurs familles.
6: Bonjour Claudette Brialix.
7: Bonjour.
6: Bon, les retraités ne sont pas sereins. Entre les pensions de retraite qui ne suivent pas l'inflation, l'inquiétude pour l'avenir des jeunes, la désertification médicale, vous sentez que le moral est en berne ?
7: Ah, le moral est en berne. Il est vrai que le moral est en berne, d'ailleurs, pour toutes les générations. Mais pour les retraités, ils sont préoccupés, il faut dire pour eux-mêmes, surtout lorsqu'ils sont malades ou qu'ils sont en perte d'autonomie, sujet qui n'est jamais évoqué. Et puis, bien évidemment, ils sont préoccupés parce qu'ils ne sont pas isolés. Ils sont préoccupés pour leurs descendants, les jeunes.
6: Il y a beaucoup de problématiques à aborder. On va prendre d'abord la question des pensions. On entendait ce matin une experte, ancienne membre du Conseil d'orientation des retraites, qui nous décryptait un petit peu les possibilités des mesures, parce que les caisses sont vides, il va falloir boucler le budget. Le gouvernement cherche 30 milliards d'euros à économiser. Et là, il regarde du côté des retraités, en réduisant par exemple l'indexation des pensions sur l'inflation. Vous, vous êtes inquiète de la tournure que prennent les choses ?
7: Je suis inquiète de la tournure que prennent les choses. D'abord, sur le principe même. On est en train, dans cette préparation budgétaire, de taper beaucoup sur les retraités. Il faudrait peut-être d'abord se poser la question d'une juste répartition des efforts à faire. Parce qu'il y a quand même des efforts qu'on ne fait pas. On ne peut pas toucher aux entreprises. On ne revient pas sur l'impôt de solidarité sur la fortune. Pas sur les actions, mais par contre les retraités, là on y va à fond. Et il y a quelque chose là quand même qui pose problème.
6: La pension médiane, aujourd'hui en France, la pension médiane, je rappelle, c'est 50% qui touche plus, 50% qui touche moins, c'est de l'ordre de 1 560 €. C'est un tout petit peu plus que le SMIC. Ça veut dire quoi concrètement, 1 560 € pour vivre? C'est pas suffisant au quotidien?
7: Ça veut dire que c'est pas suffisant pour vivre au quotidien, ne serait-ce que la vie courante compte tenu de l'inflation, mais il n'y a pas que ça. À partir du moment où vous êtes malade, vous êtes obligé de vous payer du transport, parce que l'accès aux soins, il faut vous transporter. Et dès le moment où vous avez besoin de recourir à une aide à domicile, et encore plus encore à payer un EHPAD, l'EHPAD dans l'Inde, c'est 2 200 € par mois de reste à charge.
6: Vous l'abordiez à l'instant en creux, la vie quotidienne des retraités, c'est aussi la santé. Vieillir dans un désert médical, vous le disiez, ça veut dire beaucoup de transport. Ça veut dire être souvent moins bien diagnostiqué ou diagnostiqué plus tard parce qu'on va moins chez le médecin nécessairement, parce qu'il n'y a pas de médecin.
7: Non seulement on va moins chez le médecin, mais beaucoup de médecins qui arrivent ou qui reprennent une clientèle, il y en a peu, mais quand même, ou quand on reprend d'anciens patients, beaucoup s'aperçoivent que des personnes âgées n'ont pas vu de médecin depuis 4 à 5 ans, y compris même quand ils ont plus de 80 ans.
6: Vous parliez du manque de personnel paramédical, des aides-soignantes. C'est difficile aussi de se faire accompagner parce que ça pose la question du bien vieillir et du maintien à domicile.
7: C'est extrêmement difficile dans la mesure où, en fait, on n'a plus assez de personnes. Ça ne laisse engageant, mais on peut comprendre. Nécessaire choc d'attractivité, il est promis depuis longtemps et il n'est jamais venu. Les structures d'aide à domicile, les établissements, tout le monde a du mal à recruter. Donc, il s'ensuit en fait du recrutement de personnel insuffisamment formé ou même pas de personnel. Le conseil départemental vous dira que la totalité des plans d'aide alloués dans l'APA aujourd'hui ne sont pas assurés par manque de personnel. Donc, nous parlons du domicile.
6: Claudette Brialix, on sent un véritable ras-le-bol dans vos propos. D'ailleurs, vous avez rendu public hier une motion qui a été envoyée il y a quelques semaines déjà à tous les représentants de l'État, qu'il s'agisse des parlementaires, du préfet, parce que vous voulez alerter les politiques, le président, le futur ou la future présidente de la situation des personnes âgées en France, parce que pour vous, il y a urgence.
7: Nous sommes aujourd'hui confrontés à deux enjeux majeurs. D'ailleurs, le virage démographique. La population vieillit, ça fait des années qu'on le sait, ça fait des années qu'on ne prévoit pas, mais je dirais qu'on se retrouve devant cette problématique comme dans celle de l'écologie. La transition démographique et la transition écologique, on n'a pas voulu les voir, on n'a pas voulu anticiper, on n'a pas voulu programmer, et nous en arrivons là où nous sommes aujourd'hui.
6: Et quel est le sens du message que vous adressez dans cette motion ?
7: Bien, le sens du message, c'est qu'on demande que l'ensemble des enjeux soient traités de façon globale et non pas divisés en petites mesurettes, qu'il y ait enfin une réflexion globale dans le temps, qu'il y ait enfin une politique qui ne soit pas la politique de l'immédiateté, mais une politique qui s'engage dans la durée. Je leur demande aussi quand même qu'il y ait ce courage politique. On ne peut pas gouverner au coup par coup en fonction du sondage ou sur l'émotion. Parce qu'on a beaucoup gouverné et pris des mesures sur l'émotion. Donc ça donne une somme de mesures incohérentes souvent, qui d'ailleurs ont engagé de l'argent, mais laquelle l'argent n'a pas été en fait efficace, puisqu'en fait insuffisamment bien établi dans un cheminement de long terme.
6: Merci beaucoup Claudette Brialix. Je rappelle que vous êtes ancienne présidente de la Fédération nationale des associations et amis de personnes âgées. Vous êtes toujours membre du conseil d'administration et vous êtes aussi présidente de l'association Bien Vieillir Ensemble dans l'Indre. Bonne journée à vous.
7: Merci.
0: L'interview en podcast sur le site et l'appli ici. On continue de parler justement des préoccupations des retraités ce matin jusqu'à 9h. 7h51, on est sur la météo ce matin. Margot, du soleil.
1: Oui, du soleil. On a une belle journée qui nous attend aujourd'hui. On a quelques nuages encore ce matin, mais ça devrait se lever pour laisser place à de belles éclaircies et des températures cet après-midi comprises entre 24 et 27 degrés.
0: Charlotte Cardin à 7h51.

0: The Way We Touch, Charlotte Cardin à 7h54. Merci d'écouter Ici Berry. 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Entre 9h et 9h30, ici c'est vous, c'est votre grand forum, votre grand espace de discussion où on vous met chaque matin sur la table du petit déjeuner une thématique, des questions et vous venez nous donner votre avis.
1: Un sujet qui passionne et qui divise. Aujourd'hui, on parle de la chasse, l'ouverture de la chasse qui approche à grands pas. Alors il y a ceux qui pratiquent la chasse, qui aiment la chasse, qui comprennent finalement pourquoi est-ce qu'on chasse. Et puis il y a les autres qui se disent mais comment est-ce qu'on peut chasser? Si on aime la nature, pourquoi est-ce qu'on chasse? Eh bien on vous demande votre avis ce matin. Vous, qu'est-ce que vous en pensez de la chasse? 02 54 27 36 36.
0: Et puis cette pratique a toujours lieu en 2026. Est-ce que vous le comprenez? Comment réconcilier finalement les pros et les anti-chasses? Est-ce que vous avez des solutions? Est-ce que vous, en tant que randonneur, promeneur, en tant que chasseur de champignons, vous vous sentez pas forcément en sécurité en période de chasse quand vous allez en forêt? Est-ce que au contraire vous croisez des chasseurs au quotidien et vous discutez avec eux, vous comprenez leur défense de la nature? 02 54 27 36 36, on en parle ensemble dès 9h et dès maintenant sur le WhatsApp Ici Berry.
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1: Chaque jour avec Ici Berry, un peu d'histoire avant l'actu, ça se passe avec Stéphane Bern. Et ce matin, on voyage au temps où la police française a recruté un homme qui connaissait parfaitement les voleurs.
5: Quand l'ancien bagnard, François Vidocq, devient le cauchemar des criminels. Une reconversion que même LinkedIn n'aurait pas osé imaginer. Paris 1811. Depuis des années, François Vidocq entre et sort des prisons françaises comme d'autres prennent la diligence. Bagne, évasion, faux papiers, déguisement, il connaît toutes les combines. La police aussi le connaît. Elle en a assez de lui courir après et hésite presque entre lui laisser les clés ou lui faire une carte de fidélité.
6: C'est dément les avantages. Dans l'ancienne boîte, jamais je les aurais obtenus.
5: Alors Vidocq propose un marché. Au lieu de l'arrêter, pourquoi ne pas le recruter? Le premier entretien d'embauche ou le casier judiciaire sert de lettre de motivation. Très vite, l'ancien forçat devient l'arme secrète de la préfecture de police. Il fréquente les tavernes, infiltre les bandes et reconnaît les escrocs au premier coup d'œil. Normal, il a souvent partagé leurs cellules. Autour de lui naît la Sûreté, une petite brigade spécialisée dans la traque des criminels. Les Avengers avant l'heure. Les arrestations se multiplient. Vidocq se déguise en mendiant, en commerçant, en ouvrier. Parfois plusieurs personnages dans la même semaine. Disons qu'en matière de costume, il avait 2 siècles d'avance sur Masked Singer. Son parcours inspire bientôt des écrivains, comme Honoré de Balzac ou Victor Hugo. Certains voient en lui un modèle pour Jean Valjean. L'ancien détenu devient une célébrité, une ascension sociale que son conseiller d'insertion n'aurait probablement pas vu venir. Aujourd'hui, les séries policières raffolent des enquêteurs aux méthodes peu orthodoxes. François Vidocq avait pris un peu d'avance. Il a inventé le concept il y a plus de 2 siècles. Une chose est sûre, il était fort, le forçat.
1: Oh, on adore.
0: Mais oui.
1: Voyage dans le temps à retrouver sur notre site internet ici.fr et aussi sur notre application Ici.
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0: Parce qu'on est présent partout, effectivement, sur Facebook, sur l'appli, par téléphone, mais aussi sur WhatsApp.
1: Et oui, plus d'excuses, vous pouvez donc nous envoyer des messages sur le WhatsApp de l'émission 02 54 27 36 36. Vous pouvez nous envoyer vos météos, ce que vous avez décidé de faire le week-end prochain, si vous avez des idées de sortie, mais surtout, dites-nous ce que vous en pensez, notamment de la chasse. Aujourd'hui, c'est notre sujet du jour. Pour vous, la chasse, à quoi ça correspond? Vous nous envoyez un message.
0: Qu'est-ce que ça représente? Vous êtes pour, vous êtes contre? 02 54 27 36 36. Vous en enregistrez le numéro, hein, vraiment, sur votre téléphone, dans votre répertoire. Ensuite, vous allez sur WhatsApp. Il faut le télécharger avant, mais ça prend 2 secondes. Vous y allez. Ensuite, vous retrouvez le petit logo e-Sibérie. Puis, hop, vous pouvez nous envoyer des messages, des photos aussi. C'est ce qu'a fait Christine, notamment, hier, puisqu'elle est allée voir, grâce à nous, grâce à e-Sibérie, le spectacle de Bernard Mabille.
1: C'était, Bernard Mabille se dévoile.
0: Exactement. C'était, il était de passage ce week-end. Si vous l'avez loupé, pas de soucis. Il sera également Palais d'Oron de Bourges d'ici les prochaines semaines. Mais voilà, elle nous a envoyé des petites photos de Bernard Mabille. Et elle nous a dit chose promise. Merci, e-Sibérie, pour les 2 places. Super sympa le spectacle. Il est vraiment très drôle, Bernard Mabille. Voilà ce que vous pouvez faire aussi avec le WhatsApp, hein, nous faire des comptes rendus, des petits retours comme ça sur les spectacles qu'on vous fait voir et que vous allez voir grâce à e-Sibérie.
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0: 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Irène Prigent, les retraités vont-ils devoir mettre la main à la poche pour boucler le prochain budget?
1: On en parlait avec notre invitée Claudette Brialix, la présidente de l'association Bien Vieillir dans l'Indre, il y a quelques minutes. L'État doit faire des économies et envisage de geler les pensions de retraite. Autre option sur la table, la suppression de l'abattement fiscal de 10%. Autrement dit, plus d'impôts pour 9 millions de ménages retraités. Des mesures qui font bondir, c'est Castel Roussin.
7: Tu ne rebaisses pas les traites, ça nous inquiète, oui, pas qu'un petit peu même.
8: Enfin, à nous deux, on a 1400, à nous deux, alors c'est pour vous dire. Hein.
9: Quand tu payes le loyer, l'électricité et tout ça, j'y arrive pas des fois. J'en ai un petit peu de côté, parce que j'ai eu un petit héritage, mais je ne veux pas y toucher. Hein.
10: Je touche presque rien non plus, moi, 1200, 1300, c'est tout.
11: C'est très très très juste, parce que j'ai tout payé, tout, il ne me reste plus rien. Avec 1160, il y en a qui ont moins, c'est sûr, pas terrible du tout. Je fais très attention. Avec eux, que ce soit les uns ou les autres, faut toujours faire des efforts. Ils ne gênent pas. On pourrait prendre et sur leur paye à eux. Eux d'abord, ils pensent à eux. Il faut toujours se serrer la ceinture.
1: Des retraités Castel Roussin au micro de Gaël Fontenay. Dans une demi-heure, on reparlera des pistes envisagées par le gouvernement pour faire contribuer les retraités à l'effort budgétaire. Rendez-vous à 8h30. En tout, le gouvernement de Sébastien Lecornu cherche à réaliser 54 milliards d'euros d'économies pour ce budget 2027. Et il n'y a pas que les retraités qui sont visés par le Premier ministre. Il prévoit également de geler le point d'indice des fonctionnaires, comme ça a été le cas ces 3 dernières années. Les syndicats dénoncent une mesure ingrate et appellent à une grande journée de grève le 29 septembre. 2,41€ le litre de gazole en moyenne, nouveau record battu ce week-end. Les prix du samplon 95 sont toujours aussi hauts également dans les stations-service, autour de 2,17€. Vous pouvez toujours retrouver sur notre site ici.fr/berry notre carte interactive. On vous dit quelles sont les stations les moins chères dans vos secteurs, comme c'est le cas depuis le début de la crise.
0: Il est 8h02, la maire d'Oison est l'un de ses conseillers violemment agressé par un ouvrier.
1: C'était vendredi dernier dans cette commune du Cher, à côté de Bigny-sur-Ner. Karine Ouchanov se rend avec quelqu'un de son équipe sur un chantier pour parler à cet homme en train de brûler du plastique. La tension monte. D'après le parquet de Bourges, l'ouvrier a roulé en direction des élus avec son scooter. Il leur a aussi donné un coup de casque et proféré des insultes. Interpellé ce week-end par les forces de l'ordre, le quinquagénaire est placé en détention provisoire en attendant de passer devant le juge dans la journée. Retour au calme en Touraine après des affrontements ce week-end entre habitants et forces de l'ordre. Des violences suite à une collision entre une voiture de police et un jeune motard en plein rodéo urbain samedi à Saint-Pierre-des-Corps. Hier, une vingtaine de véhicules ont été incendiés dans l'agglomération Tourangelle.
0: 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Le développement du photovoltaïque s'accélère dans le Berry.
1: À Thun et dans la vallée de la Creuse, les habitants sont appelés à donner leur avis en ce moment autour de l'installation de panneaux solaires sur une ancienne sablière de la commune. À Tournon-Saint-Martin, là aussi, il est question d'une centrale photovoltaïque sur 45 hectares. L'enquête publique débutera au mois d'octobre. Des projets comme ça, des dizaines sont lancés chez nous, ce qui inquiète l'association Indre Nature. Son président, Jacques-Luc Bert, craint de ne pas pouvoir éplucher tous les dossiers en profondeur face à la masse de projet en cours.
12: Là, depuis quelques mois, depuis ces 2 dernières années, le suivi des projets photovoltaïques devient extrêmement difficile. Notre association, tout ce qui concerne ça est géré par des bénévoles. Hein. Nous, on n'est pas payés pour étudier ces dossiers, alors qu'on a autour de la table des gens qui soit sont payés pour le faire, c'est le cas de l'administration, soit ont des moyens techniques à leur disposition pour le faire. C'est pas notre cas, donc ça repose sur des bénévoles. Quand il y a beaucoup de projets, ça devient très très difficile, voire impossible à suivre. Et on a affaire à en plus à des projets de plus en plus souvent complexes à étudier, à analyser. Plusieurs dizaines de parcelles, enfin bon, voilà, l'analyse qu'on peut en faire n'est pas sérieuse. Ça nous inquiète, mais ça devrait surtout inquiéter tout le monde. Ça veut dire que il n'y a pas réellement de regard ni de contrôle.
1: Jacques Lucbert, le président de l'association Indre Nature. Dans l'Indre, dans le département, une trentaine d'enquêtes publiques ont été lancées ces derniers mois autour de la construction de panneaux solaires, quand on fait l'addition de toutes les enquêtes publiées sur le site de la préfecture.
0: Les animaux sont rois à Villedieu-sur-Indre.
1: Oui, la commune a désormais labellisé Ville Amie des Animaux. C'est la première en Centre-Val de Loire à avoir décroché cette distinction. Ça récompense le travail mené par les élus ces derniers mois en faveur de nos amis à quatre pattes. La nomination d'une adjointe déléguée à la condition animale, la lutte contre la prolifération des chats errants, par exemple. Des efforts salués par les habitants de la commune, Alexandre Motto.
13: Villedieu, ami des animaux, ça a du bon pour Chantal et son border collie.
14: Il s'appelle Lilou. J'ai deux chats, un chien, et si j'avais plus de place, j'aurais plus d'animaux.
15: Bah, déjà, rien que pour les chats errants, c'est intéressant, parce que plus ça va, plus il y en a.
13: Depuis longtemps, d'ailleurs, la ville mène des campagnes de stérilisation des chats, une politique remarquée par le label. Claudine Lardot, adjointe à la condition animale.
16: Dans certains coins de Villedieu, on était... Je dirais infesté, je n'aime pas ce terme, mais infesté de petits chats. D'avoir mis en place cette action, on a considéré qu'on était tout à fait apte à demander ce label.
13: En fait, ce label est aussi un message aux futurs habitants. Dorénavant, les animaux sont les bienvenus en ville, surtout au regard du mieux-être procuré aux humains.
16: Il ne faut surtout pas sous-estimer ce qu'apporte un animal à son maître. J'ai un chat, je lui parle, je communique avec. Un animal apporte un amour qui ne trahit pas.
17: On dit amour quand on est un humain. On peut parler d'attachement ou...
16: Pas sûr, parce qu'effectivement, c'est une forme d'amour.
13: Une affection confirmée par le maire Xavier Elbaz.
18: Les gens vivent seuls plus longtemps, il y a l'explosion des cellules familiales. Et pour beaucoup de personnes, notamment les personnes âgées, l'animal de compagnie est peut-être la seule présence qu'ils vont avoir dans la semaine. À Villedieu-sur-Indre, on traite bien les animaux et surtout, ils sont les bienvenus.
13: Et si avec ce label, les hommes font beaucoup pour leurs animaux, en retour, manifestement, l'inverse est aussi vrai.
1: Le reportage d'Alexandre Motto conclut en musique avec ses notes de Rossini, le duo des chats.
0: Et à 8h06, l'actu sportive, un week-end compliqué pour les clubs berrichons.
1: Défaite des footballeuses du Bourges FC en championnat après le nul des garçons à Canet-en-Roussillon. Défaite aussi des tangos du Bourges Basket au match des championnes face à Basketland hier à Paris. Et ce petit coup de massue également infligé par Guéret au rugbyman d'Issoudun, battu pour la première fois à domicile depuis novembre 2024 en Fédéral 3. On va y revenir en détail dans le journal des sports à 8h40.
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0: Une semaine à 8h06 qui démarre sous les meilleurs auspices, Margot.
1: Oui, parce que c'est une belle journée encore qui nous attend. On a quelques nuages ce matin, mais ça va vite se lever pour laisser place à de belles éclaircies. On devrait avoir un petit peu de vent aussi de cette journée avec des rafales pouvant atteindre les 40 km/h. Pour ce qui est des températures, au meilleur de la journée, à Châteauroux, Levroux, Valençay, Aiguzon, Virzon et Bourges, 25 degrés. À Neuilly-les-Bois, Argenton-sur-Creuse, Châtillon, sur Indre et Issoudun, 26 degrés, au Blanc, 27 degrés.
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0: C'est pour ça que vous êtes avec nous, évidemment, que vous choisissez Ici Berry tous les matins, l'actu locale, la musique, la bonne humeur. Et ça mélange un petit peu les deux derniers, musique et bonne humeur. Arsenal Fire avec Boogie Wonderland.

0: 8h12, vous avez choisi votre radio locale ici, Berry, Vanessa Paradis, qui arrive avant 9h. Ça va vous faire chanter sur la route du boulot, ça va sûrement vous donner le sourire aussi en ce lundi.
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0: 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Il y en a un ou une qui a le sourire ce matin dans le Cher. S'il a suivi le tirage vendredi du Super Loto, parce que c'était le tirage du Super Loto Mission Patrimoine avec Stéphane Bern qui est avec nous il y a un petit quart d'heure. 13 millions d'euros à gagner.
3: Oui.
0: Ça a été gagné chez nous dans le Cher.
3: C'est pas vrai.
0: Il y a un petit vénard ou une petite vénarde ce matin qui se réveille peut-être. Enfin, pas ce matin, parce qu'il faut aller chercher le chèque, il faut aller à la France.
3: Mais là, ça veut dire que si vous avez joué, il faut y aller. Vérifiez votre ticket.
0: Alors là, déjà, si vous êtes dans le Cher et que vous avez joué pour le Super Loto de ce week-end, oui, vérifiez le ticket que vous avez dans la poche. Déjà, vérifiez que vous ne l'avez pas passé à la machine ce week-end. Imaginez l'horreur.
3: Oh, les boules.
0: Ah, là, vraiment, là, oui.
3: Oh, ça serait horrible.
0: Et puis, c'est peut-être vous qui avez gagné. Imaginez, 13 millions. Qu'est-ce que vous feriez, vous, tiens, avec 13 millions d'euros? Vous venez nous le raconter sur la page Facebook ici, Berry, ce matin.
3: Je suis en train de réfléchir.
0: Oui, réfléchissez pas trop, quand même.
3: Oh, j'ai bien quelques idées. Bon, enfin, bref. Allez, entre 9h et 9h30, le sujet du jour. On parle de la chasse, Simon.
0: Oui, tout à fait. L'ouverture de la chasse, c'est ce dimanche, dans le Berry. Qu'est-ce que vous pensez de la chasse en 2026? Est-ce que vous pensez qu'il faut mieux réguler cette activité, de la sécuriser également pour les promeneurs berrichons qui vont pas tarder à aller chasser les champignons? Vous nous le dites au 02 54 27 36 36.
3: Et une bonne baguette, ça fait toujours plaisir. On étale son beurre, son pâté, sa confiture, son chocolat. Et bien Francky, ce matin, nous amène à Preuilly pour nous présenter une baguette. Alors une baguette pas comme les autres, une baguette à la pomme de terre.
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0: Vous l'avez, hein.
3: J'ai bien vu que vous regardiez si j'avais ma boîte. Oui, je l'ai.
0: Vous l'oubliez jamais, hein.
3: Non, elle est toujours là.
0: Je vous aurai un jour. Voilà. Les boîtes, le principe est simple, vous nous appelez au 02 54 27 36 36, vous ouvrez l'une de nos deux boîtes, soit la mienne, soit celle de Margot, et puis on regarde ce qu'il y a gagné ensemble. Alors je vous le dis tout de suite, il n'y a pas 13 millions dans les boîtes. Hein.
3: Non.
0: Et non, c'est au revoir.
3: non, mais il y a quand même de très beaux cadeaux à gagner. Il y a des places pour le Family Park, pour la Haute Touche, pour Beauval, donc dans tous les cas, c'est des beaux cadeaux à gagner.
0: Des très très beaux cadeaux, 02 54 27 36 36 pour jouer avec nous, bonne chance.
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8: C'est pas vrai, c'est votre rendez-vous anti-arnaque, ça se passe avec Aude Razeau. Et on commence à se préparer pour l'hiver et les arnaques aux bois de chauffage eh bien, sont de retour.
9: Oui, le scénario se répète hein, chaque année, à peu près là, milieu fin septembre. Et cette année, donc, je suis tombée sur l'alerte de Raphaël. Raphaël, il a commandé du bois de chauffage sur un site internet. Il est débité le jour même, il est censé être livré dans la foulée, mais un mois plus tard... Toujours rien, pas de bûche à l'horizon. L'entreprise, elle, est aux abonnés absents. Ne vous faites pas avoir comme moi, c'est ce qu'il écrit. Raphaël, malheureusement, il est victime d'un piège très classique et il aurait pu éviter l'arnaque. Comment ? En tapant dans Google le nom de ce site internet. C'est ce que j'ai fait. Je suis tombée sur plus d'une soixantaine de commentaires d'internautes extrêmement fâchés. Ils ont tous un point commun, ils n'ont jamais été livrés. Faites ça toujours avant de commander quoi que ce soit d'ailleurs. Hein. Une petite recherche, ça prend allez, 30 secondes et ça peut vous éviter bien des problèmes.
8: Et comment on repère au premier coup d'œil une offre de bois malhonnête ?
9: Alors, ce n'est pas toujours facile, mais la première chose qui doit vous alerter, c'est le prix. Comparer les prix du bois à prix cassé, avec une livraison gratuite alors que l'entreprise est basée à 100 km de chez vous, c'est trop beau, c'est très suspect. Je vois pas mal d'annonces d'ailleurs sur Le Bon Coin ou sur la marketplace de Facebook avec des jolies photos de palettes et de tas de bois à un prix très alléchant. Je serais vous, j'éviterais, hein, ça sent mauvais. Et puis point important, méfiez-vous toujours du vendeur qui exige un paiement intégral et immédiat avant la première livraison. Attention parce que les escrocs sont toujours très habiles. Il pique parfois le nom d'une vraie entreprise, son logo, ses photos de bûches, de camions, son adresse, etc. Gardez en tête qu'un site joli et crédible n'est pas forcément honnête.
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10: 8h17, la météo comme chaque matin, 100% locale et 100% expertisée avec nos camarades de météo Centre Olivier Renard. Bonjour.
11: Bonjour.
10: Une semaine qui démarre plutôt bien.
11: Ah bah elle commence sous le soleil, 10 degrés ce matin, jusqu'à 16 localement sur le Berry cet après-midi, 24 à 26. Retour du vent de nord-est assez chaud aussi.
10: Ah, alors quand vous dites vent de nord-est assez chaud, est-ce que ça veut dire qu'il faut encore faire attention à des départs de feu possibles ou en tous les cas une certaine sécheresse des sols ?
11: On a un risque de feu de forêt qui est en jaune, qui le sera aussi demain et qui, à mon avis, risque de se renforcer tout au long de la semaine parce que, il faut bien se l'avouer, on est fin septembre, enfin, aux troisième semaine de septembre, on a plutôt l'impression d'être troisième semaine de juillet.
10: Oui, c'est ça, parce que si on regarde un petit peu les températures qui nous attendent, notamment sur les températures de l'après-midi, la deuxième partie de journée, sur le reste de la semaine, on se rend compte que, ça va continuer de grimper.
11: Ça va monter toute la semaine, tout petit à petit, petit à petit. Demain matin, il fera encore un peu frais. Ce sera peut-être la matinée la plus fraîche de la semaine, mais c'est estival. Mercredi estival, jeudi estival, vendredi estival, samedi estival, je ne sais pas quoi dire d'autre.
10: Oui, c'est ça, parce qu'en plus, on est le 21 septembre, donc aujourd'hui, demain, c'est l'automne, normalement.
11: Exactement, on va changer de saison, mais on aura toujours des températures qui seront proches, voire au-dessus des seuils de chaleur. Donc on va encore avoir un mois de septembre qui va être très certainement historique dans le Berry.
10: Et on regarde ça avec précision, on aura l'occasion de le débriefer également début octobre, mais en tous les cas, on suit ça à la loupe grâce à vous. Merci beaucoup Olivier, bonne journée.
11: Bonne journée.
10: 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Bon courage.

0: ville. Vanessa Paradis à 8h22. Rejoins ensemble.
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0: Direction Saint-Hilaire en Linière avec vous, Manu. Bonjour.
2: Bonjour.
3: Bonjour.
0: Comment ça va ce lundi matin?
3: Ça va bien.
0: Levé tôt, j'imagine, en tant qu'agriculteur. J'imagine que le réveil sonne très tôt.
3: Oui.
0: Agriculteur, vous faites quoi? C'est quoi comme type d'agriculture, de terrain que vous avez?
3: J'ai des vaches, des céréales et des porcs.
0: Ah bon, pas mal de boulot hein, quand même dès le matin.
2: Ça, tout c'est 24-24.
0: Hein. Ouais.
3: Oui.
0: Bon, tous les cas, on va essayer de vous offrir une petite bulle de détente. Enfin, quoique, on ne sait pas ce qu'il y a dans les boîtes, finalement,
2: non.
0: Nous. Hein. On n'a pas le droit de regarder. Hein. Vraiment, c'est. Voilà, elles sont fermées. Elles
2: et
0: sont
2: on est carré, on respecte.
0: Ah, là-dessus, on ne triche pas. Par contre, c'est à vous de nous dire laquelle vous choisissez entre la mienne et celle de Margot.
3: Eh ben, on va jouer avec Margot.
2: Ah, on joue avec moi.
0: Elle est contente, hein.
2: Bah oui, j'aime bien.
0: Ouais,
2: bah, hop, alors attendez, j'ouvre ma boîte. Et dans ma boîte, il y a le jeu Monopoly. Monopoly FIFA.
0: Ah oui, d'accord.
3: Eh ben, c'est très bien.
2: FIFA Panini, voilà, pour les soirées, plaisir. Ça se fait hein, toujours.
0: Bah, c'est ça, surtout là, il va commencer à pleuvoir, à faire frais, tout ça. Donc, on va s'enfermer à côté de la cheminée et puis petit jeu de société.
2: Voilà,
3: merci beaucoup.
2: Merci à vous.
0: Avec plaisir, Manu. Bonne journée, à bientôt.
3: Merci, bonne journée à vous.
2: Une info, une commune, c'est chaque matin avec Maxime Daniel qui nous parle d'une commune de l'Indre ou du Cher pour mettre en avant une initiative. Aujourd'hui, nous sommes à Crosse. Bonjour Maxime.
4: Bonjour Margot et bonjour Simon. Oui, c'est dans le Cher, entre Savigny-en-Septaine et Vornay, c'est au-dessus de Dun-sur-Auron. Là-bas, le club du 3e printemps, une association communale, propose à ses retraités de se retrouver au moins une fois par mois. Et nous sommes avec la présidente de cette association. Bonjour Elisabeth Moreau.
5: Bonjour Maxime Daniel, bonjour Le Berry.
4: Bon, très bien, merci. Vous êtes très adhérent, alors on va considérer ce matin que ça va porter bonheur. Vous faites des jeux de cartes et un peu de papotage dans ce petit club, mais de plus en plus, vous essayez de mettre en place des sorties culturelles et des sorties restaurants également.
5: Oui, parce que les adhérents ont besoin de petites sorties, mais étant assez isolés, vu l'âge, vu le peu de nombre de personnes, nous faisons des sorties culturelles variées et on en profite toujours parce que certaines personnes ne sortent pas beaucoup de faire un petit restaurant dans le pays, le village où on se trouve.
4: Vous avez même organisé il y a quelque temps un séjour carrément, quelques jours complets à Vassivière. Est-ce que vous allez recommencer ce type de sortie?
5: Oh, avec plaisir, tout le monde a été ravi. Donc on espère pouvoir le faire cette année, on espère. À Cognac, dans cette région-là. Je cherche des endroits où j'ai des repères, où je peux trouver des façons de se loger pas trop onéreuses, et puis de repérer des restaurants pour pouvoir réserver, pour avoir des produits régionaux, pas loin des sites que l'on visite.
4: Ouais. Alors, vous le disiez tout à l'heure, Crosse, c'est un petit peu isolé. Comment on fait si on est dans le coin et qu'on a envie justement d'adhérer à ce club du 3e printemps?
5: Alors, on peut s'adresser à moi, la présidente, au trésorier, au secrétaire ou à la mairie. La mairie, on marche avec la mairie est au courant de tout ce que nous faisons.
4: D'accord.
5: Donc, on s'adresse à la mairie qui transmet au club sans problème.
4: La mairie de Crosse, on est d'accord, hein?
5: La mairie de Crosse, oui.
4: Bon, bah écoutez, très bien. D'autres choses à annoncer sur ces prochaines semaines? Est-ce que vous organisez d'autres rencontres, papotages? Parce que je crois que vous aimez beaucoup faire du papotage avec justement tous les adhérents du club, hein, vous me disiez.
5: Eh ben, il y en a qui en ont besoin, c'est surtout ça. C'est un besoin, il y en a qui jouent aux cartes pendant ce temps-là, il y en a qui papotent, qui discutent, parce que c'est un besoin de parler, c'est un besoin de se rencontrer.
4: On peut vous envoyer Margot de Rocco, elle est très bavarde, vous savez.
0: C'est vrai, je confirme.
5: On l'acceptera avec plaisir si elle veut venir discuter, et puis en même temps goûter quelque chose, puisqu'on fait toujours un petit goûter anniversaire.
4: Eh bien, elle viendra avec Simon ce cas, parce qu'il est très gourmand.
0: Voilà, très bien, on se note.
4: Bon, merci beaucoup en tout cas d'avoir été avec nous ce matin, Elisabeth Moreau. Je rappelle que vous êtes la présidente de l'association du club du 3e printemps à Crosse dans le Cher. Merci beaucoup.
5: Et qui s'est ouvert à tout le monde. Voilà.
4: Merci beaucoup. Ce sera le mot de la fin. À bientôt, Elisabeth.
5: Merci beaucoup. beaucoup de nous avoir reçus. Au revoir.
2: Au revoir.
0: Maxime, à tout à l'heure, à 9h30. Oui.
4: Les experts, on parle des Restos du Cœur ce matin qui font un appel encore aux bénévoles. Ils en ont vraiment besoin. Donc, on en parle ce matin à partir de 9h30.
0: Et puis, nous, à partir de 9h, on va parler de la chasse avec vos 02 54 27 36 36. L'ouverture de la chasse, c'est ce dimanche. Que représente la chasse pour vous en 2026? Les pro-chasses, les anti-chasses, les neutres? On veut vos avis à tout le monde. Et vous nous appelez dès 9h.
2: Oui, dès 9h, ça peut être aussi un message sur le WhatsApp ou la page Facebook Ici Berry.
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2: Et vous en êtes à votre combienième de régime?
0: Pourquoi vous me regardez comme ça?
2: Parce que je peux regarder ailleurs, mais ça fait bizarre si je regarde là-bas. C'est parce qu'on a une discussion.
0: Ah, d'accord, très bien.
2: 1, 2, 3. Vous vous dites que vous avez tout essayé, mais ça n'a pas fonctionné. Alors vous vous posez peut-être cette question. Est-ce la faute de mon métabolisme si je n'arrive pas à perdre de poids?
0: Oui.
2: C'est vrai?
0: Oui, bon, je sais pas. Mais ah, oui.
2: On va dire c'est que la faute du métabolisme. C'est pas du tout à cause de ce petit gâteau que je prends de temps en temps, cette petite fringale et je succombe.
0: Jamais, non. Je vois pas de quoi vous voulez parler.
2: Mais c'est vrai qu'on a tendance à essayer beaucoup de régimes et des fois, ça ne marche pas. Alors on se pose pas mal de questions. Pourquoi est-ce que je n'y arrive pas? Pourquoi je ne perds pas de poids? Notre docteur Gérald Kierzek nous répondra un petit peu avant 9h.
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14: Les tangos de Bourges sont rentrés bredouille de Paris après leur défaite hier après-midi contre Basketland au match des championnes. Les joueuses de Mont-de-Marsan l'ont emporté 66-53. Point complet sur l'actu sport dans moins de 10 minutes. Un homme de 56 ans placé en détention provisoire dans le Cher après avoir foncé en scooter sur des élus d'Oison. La maire et l'un de ses conseillers municipaux visés. L'agression remonte à vendredi en marge d'un chantier mené dans la commune. Le mis en cause sera jugé aujourd'hui en comparution immédiate. Lundi 21 septembre, journée internationale de la paix, la CGT du Cher appelle à se mobiliser contre les dépenses tournées vers la guerre. Le syndicat dénonce régulièrement l'explosion des budgets militaires au détriment des services publics et des investissements sociaux. Le prochain budget d'État qui sera débattu au Parlement dans les prochaines semaines et les débats risquent d'être particulièrement houleux puisque le gouvernement envisage de réaliser des économies mis sur les retraites, plusieurs pistes à l'étude. Décryptage à suivre juste après le tour de l'info en France et dans le monde. C'est avec Valentine Letesse.
15: Quelle solution à la flambée des prix du carburant? La prolongation des aides pour les gros rouleurs comme l'approvisionnement de la France en pétrole sont au cœur de réunions aujourd'hui au gouvernement. En parallèle, pêcheurs et agriculteurs menacent de nouveaux blocages. Et dans ce contexte, Emmanuel Macron sera aux 20h. Le président de la République est interviewé jeudi sur TF1 et sur France 2. La galère pour des centaines de passagers. Plus aucun train ne circule entre Toulouse et Carcassonne. Après une collision entre un TER et une voiture sur un passage à niveau hier, et vu les dégâts, le trafic ne reprendra pas avant demain matin, selon la SNCF. Attaque de frelons sur une quarantaine de cyclistes hier en Haute-Vienne. Au cours d'une sortie de groupe, un essaim similaire à un mur a piqué les vététistes de 14 à 65 ans. Deux d'entre eux ont été hospitalisés en urgence absolue. 1 million de Français souffrent d'Alzheimer. C'est la journée mondiale de lutte contre la maladie et aucun traitement n'existe encore pour la guérir. Zinedine Zidane et sa première sélection à Clairefontaine ce lundi. Les Bleus préparent la Ligue des Nations de foot, synonyme de 3 semaines de pause pour les championnats. La 5e journée de Ligue 1 s'est terminée hier sur une nouvelle défaite de Marseille, battue 2-1 par le Paris Saint-Germain. Et puis la fierté de Paul Seixas avec sa médaille de bronze autour du cou. Le Français de 19 ans termine 3e au contre-la-montre des championnats du monde de cyclisme.
2: Merci Valentine Lettès. Les retraités vont-ils mettre la main à la poche pour boucler le prochain budget? Le gouvernement se creuse en tout cas la tête pour trouver 6 milliards d'euros d'économies, la somme qu'il faut pour revaloriser les retraites à hauteur de l'inflation. Les retraités pourraient contribuer donc eux-mêmes à l'effort budgétaire. Plusieurs scénarios sont possibles, Gaëlle Fontenay.
16: Pour les décrypter, une experte, Anne Lavigne, économiste Castelroussine, ancienne responsable des études du COR, le Conseil d'orientation des retraites. Alors la première option du gouvernement, c'est le gel des pensions.
17: Il est écrit dans la loi que les pensions du régime de base sont indexées sur l'inflation. Si vous désindexez les pensions, vous rompez une partie du contrat social.
16: Deuxième piste explorée, la suppression de l'abattement fiscal de 10% spécifique aux retraités.
17: On est plutôt sur des retraités qui sont déjà aisé. La suppression de l'abattement de 10%, c'est un moyen de faire contribuer les retraités à l'effort de rétablissement des finances publiques.
16: Si cette mesure s'applique, 40% des foyers de retraités concernés verraient leur impôt augmenter. Mais il existe une troisième voie.
17: C'est d'aligner le taux de contribution sociale généralisée des retraités les plus riches sur le taux de CSG des gens qui sont actifs. Ils payent un taux de CSG sur leurs revenus de 9,2%. Les retraités, ils payent 8,3% pour ceux qui ont des pensions supérieures à 2000 euros par mois.
16: Le gain serait alors de 3 milliards d'euros par an, beaucoup moins rentable que l'option numéro 2.
17: La suppression de l'abattement de 10%, elle touche l'ensemble des revenus des retraités, pas simplement leurs pensions, mais éventuellement les revenus de l'épargne, des revenus locatifs. Ça procure plus de ressources pour l'État.
16: Ça représenterait pour le budget français 6 milliards d'euros supplémentaires.
2: Le reportage complet de Gaëlle Fontenay est retrouvé sur notre site ici.fr/berry.
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0: À 8h34, on est sur la météo de ce lundi. Margot, du soleil.
2: Oui, alors là pour l'instant, on a encore un petit peu de nuages, hein, mais ça va vite se lever puisqu'on devrait avoir de belles éclaircies. C'est ce qui est annoncé pour aujourd'hui, pour toute la journée, avec un petit peu de vent annoncé, avec des rafales pouvant atteindre les 40 km/h. Les températures au meilleur de la journée aux Aix-d'Angillon comptaient 24 degrés. À Châteauroux, Levroux, Aiguzon, Dun-sur-Oron et Bourges, 25 degrés. À Neuilly-les-Bois, Argenton-sur-Creuse, Saint-Amand-Montrond et La Châtre, 26 degrés. La maximale, 27 degrés au Blanc.
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0: 8h35, belle semaine à vous, bon lundi. Merci d'avoir choisi votre radio locale ICI Berry, vos météos. C'est sur la page Facebook ICI Berry que ça se passe et sur notre WhatsApp également, où on vous attend nombreux. 02 54 27 36 36. Gold, et laissez-nous chanter.

0: Il est bientôt 8h40 et merci de nous faire une place sur le siège passager de la voiture. C'est Ici Berry avec vous.
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3: Et on regarde sur l'agenda partagé, on voit que vous n'avez rien de prévu ce samedi soir.
0: Qu'est-ce que vous
3: alors
0: en savez?
3: Je sais pas.
0: Voilà.
3: Arrêtez, mais je suppose, on est lundi, on n'a pas encore totalement le programme
0: vous
3: de ce week-end.
0: Raison.
3: Voilà, en tout cas, on remédie à ça si jamais vous n'avez rien de prévu. Simon, vous allez nous proposer de passer une partie de notre soirée à la salle Édith Piaf de Châteauroux.
0: Et oui, vous l'avez découvert comme comédien de talent, comme humoriste de talent chez Laurent Ruquier dans Demande qu'à en rire. Vous allez le découvrir comme un auteur à succès de pièces, de comédie. Faites l'amour, pas des gosses, comédie comme on les aime, romantique comme il faut. C'est samedi, donc salle Édith Piaf de Châteauroux et son auteur, Sacha Judasco, et l'invité de l'événement Ici Berry tout à l'heure à 8h50.
3: Quelle est l'actualité du sport en Berry? 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
0: Avec vous, Irène Prison, et pas de trophée pour le Tango Bourges Basket.
4: L'équipe de Basketland a remporté le match des championnes hier, 66-53 face aux Berruyères. La rencontre se jouait à Paris sur le parquet de Roland-Garros. Les Tangos vont vite devoir passer à autre chose pour bien lancer leur saison en Ligue féminine. Début du championnat samedi prochain pour Bourges avec la réception de Landerneau au Prado. Les footballeuses du Bourges FC ont connu elles aussi une journée compliquée hier lors de la troisième journée de seconde ligue, battue 3-0 à domicile par Saint-Étienne. L'équipe masculine avait fait match nul 0-0 samedi soir sur le terrain de Canet en Roussillon. Dans ce championnat de National 1, le Bourges FC occupe désormais la 13e place du groupe C. La Berrichonne Football tombe carrément dans la zone des relégables à l'avant-dernière place. Châteauroux n'a pas pu prendre de points ce week-end car le club était exempt.
0: Week-end morose pour les clubs berrichons mais aussi pour les rugbymen d'Issoudun.
4: Oui, invaincus à la maison depuis novembre 2024 en Fédéral 3, ils sont tombés de haut hier face à Guéret, 30-28, score final en faveur des Crozois. Pour Victor Guérin, le capitaine du RC Issoudun, l'équipe a manqué de maîtrise.
5: De la maîtrise.

0: Dans ce qu'on doit faire, puisqu'on a laissé tomber trop de ballons et puis surtout la défense en début de match, hein, on prend des essais beaucoup trop facilement, ce dont on n'était pas habitué, et du coup on court après le score, on revient, on arrive à repasser devant, et puis ça suffit pas pour finir le match sereinement, et puis du coup Guéret reprend confiance, on les laisse dans le match et ils reprennent 3 points, et voilà, ça se termine de la mauvaise manière pour nous. Pénalité sur le gong, ça fait partie des, c'est ce qui est beau et cruel dans ce sport, hein, c'est que jusqu'à la dernière seconde on peut se retrouver puni, c'est ce qui nous arrive aujourd'hui. Et voilà, on va s'en rappeler.
1: En rugby, toujours, Sancerre a perdu sur la pelouse d'Orléans 27 à 19 hier dans cette division de Fédéral 3. En Régional 1, Vierzon s'est imposé face au Rugby Club de Châteauroux 27 à 19. Et puis le Bourges 15 en Fédéral 2 a été dominé 25 à 19 par Yon dans le Puy-de-Dôme. Les Berruyers vont peut-être se consoler un peu avec la très belle performance d'un athlète du Bourges en tant athlétisme. Bastien Augusto a terminé 18e et premier français du semi-marathon des championnats du monde, rien que ça, après un peu plus d'une heure de course. C'était hier au Danemark, chapeau à lui.
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1: Et comme tous les jours, on parle du chiffre du jour avec Sébastien Pollock. La désertification médicale, c'est un réel problème qui touche notamment le département du Cher. C'est une sorte de solution dont vous nous parlez dans votre chiffre du jour. Alors, quel est-il ?
8: 14. C'est le nombre de communes du Cher que dessert à présent le cabinet médical itinérant. C'est un petit camion qui se déplace de commune en commune et qui permet aux coins les plus touchés par la désertification médicale d'avoir accès à un médecin. Mais alors, comment ça fonctionne ? D'abord, l'idée du projet semble être de le faire évoluer avec le temps. Pour le moment, le cabinet médical itinérant est ouvert 3 jours par semaine, du lundi au mercredi, et dessert les petites communes où il n'y a soit pas de médecin généraliste installé à moins de 20 km ou de 20 minutes, ou dans les zones où la pénurie médicale est particulièrement forte par rapport au reste du territoire. À savoir que le département du Cher est particulièrement touché par la désertification médicale, avec seulement 56 médecins généralistes pour 100 000 habitants. À titre de comparaison, ce chiffre monte à 69 médecins pour 100 000 habitants au sein de la région Centre-Val de Loire et 85 pour 100 000 habitants pour la moyenne nationale. Le Cher a donc 29 médecins de moins pour 100 000 habitants comparé à la moyenne de la France. Une question du coup, est-ce que ce cabinet médical itinérant résout vraiment le problème ? Vous imaginez bien que non, mais c'est déjà une aide pour celles et ceux qui ont le moins accès à un médecin. D'autant que, depuis 2024, le cabinet a aussi établi une collaboration avec une sage-femme, ce qui lui permet de proposer des consultations gynécologiques pour les femmes et pour dépister des cancers. Aujourd'hui, le cabinet médical se trouve à Dun-sur-Oron, demain il sera à Lignières et mercredi il desservira Bannegon. Alors, même s'il est dans ces communes, vous ne pouvez pas vous rendre sur place sans rendez-vous. Il faut d'abord contacter le cabinet par téléphone en amont, puisque la demande reste assez élevée. Le cabinet médical itinérant accueille toute personne résidant dans le Cher n'ayant plus de médecin traitant et peut même, depuis peu, devenir votre médecin traitant si vous rencontrez certaines conditions. Je vous ai laissé toutes les informations et les coordonnées sur ici.fr. La question des déserts médicaux, notamment dans notre région, qui est tout particulièrement touchée par le fléau, reste évidemment un problème réel et qui mérite une attention toute particulière. Ce cabinet médical itinérant n'est pas une solution miracle, mais il permet un accès à des soins pour certaines personnes qui se retrouveraient autrement déconnectées complètement d'un médecin. L'objectif semble être de continuer à faire évoluer ce dispositif pour qu'il devienne à l'avenir accessible 5 jours par

0: semaine et qu'il couvre plus de communes. Nous ne pouvons qu'espérer que ce n'est que le début et que l'accès aux services de santé pourra s'améliorer dans le Cher au cours des années à venir.
1: C'est tout ce qu'on espère, en tout cas.
2: Le chiffre du jour de Sébastien Pollock que vous pouvez retrouver sur notre site internet ici.fr et aussi sur notre application ici.
1: 8h47, dans 15 minutes, vous allez pouvoir nous appeler au 02 54 27 36 36 pour nous donner votre avis autour de notre sujet, de notre question du jour. On va parler, enfin de nos questions du jour, parce qu'on va en avoir plein à se poser, autour de la chasse ce matin.
2: Oui, la chasse. Est-ce que vous êtes un chasseur? Est-ce que vous allez chasser? Pourquoi est-ce que vous aimez ça? Ou au contraire, est-ce que vous êtes anti-chasse? Vous ne comprenez pas pourquoi il y a encore des chasseurs, etc. C'est un sujet qui divise, c'est un sujet qui passionne, qui déchaîne les foules. On peut le voir parce qu'on vous a mis un post sur notre Facebook, Isibéri. Il y a déjà énormément de commentaires et c'est vrai qu'on voit qu'il y a quand même des différences de point de vue. Il y a ceux qui aiment la chasse qui expliquent, bah, nous on aime la nature et c'est pour ça qu'on chasse. Il y a les autres avis qui ne comprennent pas pourquoi est-ce qu'on chasse, parce que c'est tuer un animal, etc. Donc on attend aussi vos avis au 02 54 27 36 36. Ça peut être par WhatsApp, vous nous appelez au téléphone ou sinon sur Isibéri, notre page Facebook.
1: Mais oui, voilà, il y a plein de moyens de venir de donner votre avis. Si vous n'osez pas nous appeler, si vous ne voulez pas passer en direct à la radio, il n'y a pas de souci, on le comprend. Donc n'hésitez pas, puis si vous voulez, eh ben vous nous appelez. 02 54 27 36 36 en direct dès 9h. 8h48, on est sur la météo ce matin. Margot, c'est pas mal pour un lundi.
2: Oui, c'est pas mal, on a encore quelques nuages ce matin, mais très vite, ça devrait se lever pour laisser place à de belles éclaircies. Et puis, bah, on pourrait quand même avoir quelques rafales de vent cet après-midi, pouvant atteindre les 40 km/h. Et pour ce qui est des températures, cet après-midi, bah, ça monte aussi un petit peu entre 24, 25 jusqu'à 27 degrés.
1: Il a eu du mal à sortir celui-là. Hein.
2: Ouais, rafale de vent, je ne sais pas pourquoi. Non. Mais voilà, je vous le dis, un peu de vent aussi cet après-midi.
1: 8h48, elle sera le 3 octobre prochain, c'est dans pas si longtemps que ça, hein, sur la scène du MAC 36 de Châteauroux. Et toute cette semaine, Isibéri vous offre vos invitations pour le concert de Marine, qu'on écoute tout de suite avec Tricheur.

0: C'est le dernier titre de Marine, Tricheur, qui va résonner au MAC 36 de Châteauroux le 3 octobre prochain. Avec vous, peut-être dans la salle, on l'espère. Ce sera le cas si vous nous écoutez chaque matin, puisqu'ICI Berry vous offre vos invitations tous les jours à 7h20.
1: Et en attendant, le 3 octobre, ce samedi soir, eh bien, ça se passe à la salle Édith Piaf de Châteauroux. Faites l'amour, pas des gosses, c'est la comédie que vous nous proposez, Simon.
0: Avec son auteur, l'un de ses auteurs, bonjour, Sacha Judasco.
2: Bonjour.
0: Je dis l'un de ses auteurs parce que vous l'avez écrit également avec Sophie de Porter. Vous êtes en co-écriture sur cette belle comédie que vous allez nous proposer le 26 septembre à la salle Édith Piaf de Châteauroux. L'idée, c'était peut-être un petit peu de démystifier ce qu'on voit sur Instagram où tous les enfants, enfin tous les parents, nouveaux parents sont heureux et dégoulinent de bonheur. C'était de dire, bah, finalement, on va se dire la vérité sur les nuits blanches.
2: C'est un peu ça, ouais. Même si sur Instagram, maintenant, je trouve que ça y est, il y a beaucoup de mamans qui commencent à raconter quand elles ont joué avec leurs enfants. Mais nous, là, cette pièce a été quand même écrite il y a pas mal d'années, c'est-à-dire qu'elle s'est jouée à Paris pendant de nombreuses années. On était un peu les précurseurs là-dessus. Il y avait avant, c'était un film qui s'appelait 9 mois qui avait raconté ça, qui racontait les difficultés de la grossesse, tout ça. Et nous, vraiment, on a voulu faire ça, quoi. C'est parti d'une idée, en fait, de Sophie de Potter qui a eu des jumeaux et qui, honnêtement, en a chié. Et donc, voilà, là, ça parle de l'histoire d'un couple qui a une vie parfaite. C'est presque trop idyllique. Et jusqu'au moment où, d'un seul coup, il y a l'annonce de « je suis enceinte » et là, c'est le début des emmerdes, quoi.
0: C'est ça, et le résumé de la pièce dit tout. Hein. On lit « avant, ils roulaient en coupé, aujourd'hui en kangou. Avant, ils avaient des amis, aujourd'hui, ils ne les voient plus. » J'allais vous poser la question, mais vous avez déjà un petit peu répondu. Si c'était surtout de l'observation aussi, vous vous étiez servi l'un comme l'autre, l'une comme l'autre, de moments de vécu, finalement.
2: Bah, elle s'est servie, oui, de trucs qu'elle a vraiment vécu. Moi, j'ai pas d'enfant, mais j'ai beaucoup d'amis qui en ont. Elle, c'est son vécu et moi, c'est de l'observation. On va dire que c'est surtout ça, quoi. Mais on a pris vraiment tous les trucs qui parlent vraiment à tout le monde. C'est-à-dire que même ceux qui n'ont pas d'enfants vont se dire, ah bah oui, clairement, mes amis m'ont déjà parlé et on a essayé de détourner tout ça pour faire rire et pour après quand même, quoi qu'il arrive, mettre le côté positif de la chose. C'est-à-dire que on finit quand même par une morale en disant on en chie, mais ça reste quand même la plus belle chose du monde, quoi.
0: C'est ça, parce qu'il faut que ça reste le plus concernant possible, et j'imagine que c'est les retours qu'on vous fait quand la pièce a été jouée soit à Paris, soit quelque part en tournée un petit peu partout en France. L'idée, c'est que chacune et chacun se reconnaissent, que les couples se mettent des coups de coude pour dire tiens, regarde, ça c'était toi il y a 3 ans.
2: Ce qui est très drôle aussi, c'est de voir quand il y a des parents qui viennent avec leurs enfants. Et leurs enfants se sentent très concernés. Ils se retrouvent dans les parents en disant « C'est vrai, j'étais comme ça !» Et qu'ils disent « T'étais pire !»
0: Donc j'imagine que le succès de cette pièce et le fait qu'elle tourne après toujours autant d'années et également après une tournée parisienne, ça doit vous ravir et ça doit vous faire dire et nous faire dire que ça reste un sujet plus que jamais d'actualité dans l'air du temps.
2: Oui, ce sera. Je pense que ça, de tout temps, il y aura des enfants, j'espère, et de tout temps, il y aura des enfants qui font chier leurs parents. Donc, moi, là-dessus, on reste actualisé. On s'est pas trompé, quoi.
0: Ça s'appelle Faites l'amour, pas des gosses, c'est ça, Édith Piaf, à Châteauroux. Ça se passe ce 26 septembre. Il reste de place, alors n'hésitez pas à réserver. Sacha Judasco, merci d'avoir partagé un moment avec nous.
2: Merci beaucoup à vous.
0: Avec grand plaisir.
2: Mais vous inquiétez pas, quand vous verrez la pièce, vous aurez quand même envie de faire des gosses après, quand même.
0: Oui, il faut le préciser, ça va pas non plus vous bloquer totalement et vous dégoûter bien au contraire. Très bonne journée à vous et à bientôt.
2: Merci, à très bientôt, au revoir.
0: Au revoir, 8h55, les conseils du docteur Kierzek.
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1: Et on peut parfois se plaindre de ne pas arriver à perdre du poids malgré nos efforts. Et on soupçonne aussi notre métabolisme d'être responsable. Alors, info ou intox, on en parle avec notre médecin docteur Kierzek.
4: Bonjour à toutes et à tous, c'est effectivement un grand classique. Alors la semaine dernière je parlais de métaphore foot, aujourd'hui je fais une métaphore justice. Il est placé en garde à vue ce métabolisme avec un réquisitoire qui est assez sévère. Vous mangez raisonnablement, vous faites des efforts et pourtant votre poids ne bouge pas. Monsieur le métabolisme, c'est de votre faute, qu'avez-vous à déclarer? En fait c'est plus compliqué que ça, c'est pas que le métabolisme qui est en accusation. Il y a différents métabolismes entre les individus, c'est lié à l'âge, c'est lié à la génétique, c'est lié à la masse musculaire aussi. Certaines personnes vont dépenser naturellement un peu plus d'énergie que d'autres, y compris compris lorsqu'elles sont au repos. On n'est pas tous égaux et nous ne partons pas tous avec le même moteur finalement. Certains organismes consomment comme un vieux radiateur électrique réglé sur la position 8 et d'autres ont manifestement obtenu le diagnostic énergétique d'un studio tout neuf. Pas une calorie ne sort sans présenter trois justificatifs. Mais un métabolisme plus lent ne condamne pas forcément à jamais perdre de poids. Il peut ralentir le processus, demander davantage de stratégie, mais à lui seul, c'est pas quelque chose qui est à perpétuité. En revanche, l'accusation dispose d'une pièce beaucoup plus sérieuse, c'est l'adaptation métabolique. Alors on parle de quoi ? Lorsque nous perdons du poids, notre organisme peut

0: interpréter cette baisse comme une menace. Il ne sait pas que nous essayons simplement de rentrer dans un pantalon qu'on vient d'acheter. On a été un peu optimiste, on veut perdre quelques kilos. Et lui, le corps, il croit que c'est la famine qui se prépare. Et donc, il va convoquer une réunion de crise. Et qu'est-ce qu'il va faire? Bah, il va réduire spontanément ses dépenses énergétiques au repos, augmenter la sensation de faim pour tenter de revenir au poids qu'il connaissait auparavant. Et on connaît bien, c'est ce fameux cercle vicieux et cet effet yo-yo.
1: Alors, si on ne peut pas changer son métabolisme de base, qu'est-ce qu'on peut vraiment faire?
0: On ne peut pas changer complètement le moteur, mais on peut agir sur la consommation. Il y a trois leviers. Premier levier, c'est le renforcement musculaire. Un kilo de muscle, ça consomme davantage d'énergie au repos qu'un kilo de graisse. Donc se muscler, même modérément, ça permet de soutenir le métabolisme. Deuxième levier, on conserve un apport suffisant en protéines. Pendant une perte de poids, elles permettent de mieux préserver la masse musculaire. Donc l'objectif, c'est de perdre de la graisse, mais pas des protéines. Et troisième levier, souvent sous-estimé, c'est le mouvement quotidien. Marcher, prendre les escaliers, se lever. Il faut surtout éviter aussi les régimes trop restrictifs. Bref, il faut éviter à tout prix cet effet yo-yo et que l'organisme crie famine. Allez, d'ici là, portez-vous bien.
1: Voilà, donc le métabolisme est en partie un petit peu responsable.
2: Ah bah voilà.
1: Faire attention.
2: Voilà, comme par hasard.
1: Les conseils de notre médecin sont à retrouver sur notre site internet ici.fr et aussi sur notre application ici.
2: Et chaque midi 13h avec Enora Malagré, on vous doit bien ça. 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Merci de nous avoir suivis, à vous qui nous regardez sur le canal 3 de la TNT. On se retrouve demain à 6h30. Ciao.
1: À demain.
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1: Avec ce sujet qui partage, qui divide, qui déchaîne les foules encore, la chasse, parce qu'on voit vraiment qu'il y a plusieurs teams. Hein. La team pro-chasse, la team anti-chasse, et chacun a ses convictions, a ses arguments finalement. Donc on en parle ce matin entre 9h et 9h30.
2: 02 54 27 36 36 pour nous appeler dès maintenant et venir réagir en direct et nous dire que représente la chasse pour vous en 2026.
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2: Berry, première sur l'actu locale, votre journal Irène Prigent. Les retraités n'ont pas le moral en Berry.
7: Dans 7 mois, nous allons élire notre prochain président ou présidente de la République. D'ici là, régulièrement, Ici Berry vient à votre rencontre pour vous donner la parole sur les sujets qui vous préoccupent avec un isoloir qu'on déplace dans vos communes. Vendredi dernier, on a profité de la fête des retraités à Châteauroux pour sonder justement les seniors. Parmi les sujets qui les inquiètent, l'accès aux soins. Vous le savez, le Berry est un désert médical. Un habitant sur 5 n'a pas de médecin traitant. D'où leurs inquiétudes exprimées à notre micro.
8: C'est une pépite, ça, hein, d'avoir un médecin traitant. Oui, oui, oui.
9: Les personnes âgées, c'est là qu'ils commencent à avoir des problèmes et c'est là qu'ils ont besoin. Et bon, porte en close.
10: J'ai besoin de voir un rhumatologue, il n'y a pas moyen. Ben voilà, on souffre en silence.
11: Je suis très malade. Je me fais suivre à Poitiers, je me fais suivre à Bourges. J'ai beaucoup de trajets pour me faire soigner.
12: Regardez, là, j'avais plus de médecin. Hein, faut chercher un médecin. Après, les yeux, c'est pareil. Non mais où qu'on va, c'est vraiment la catastrophe. Hein.
13: J'ai besoin d'un dentiste, mais mon dentiste est parti en retraite. Il a été remplacé, mais son remplaçant est parti à Bourges, et puis ils n'ont pas voulu me prendre. Pourtant, j'ai un appareil dentaire qui doit être réparé, parce que ça commence à remuer là-dedans, mais il n'y a pas moyen de le faire réparer. Alors, qu'est-ce qui va se passer un jour ?

0: serais obligé de les jeter et je ne pourrais même plus manger avec.
1: Des retraités inquiets sur la question de l'accès aux soins en Berry, inquiets aussi concernant leur pouvoir d'achat, d'autant que le gouvernement prévoit de les faire participer à l'effort budgétaire dans son budget 2027, avec un gel possible des pensions ou la suppression de l'abattement fiscal de 10% pour certains retraités. Des mesures dénoncées par notre invitée ce matin, Claudette Brialex, la présidente de l'association Bien Vieillir dans l'Indre. Elle était notre invitée à 7h45.
2: On est en train, dans cette préparation budgétaire, de taper beaucoup sur les retraités. Il faudrait peut-être d'abord se poser la question d'une juste répartition des efforts à faire. Parce qu'il y a quand même des efforts qu'on ne fait pas. On ne peut pas toucher aux entreprises, on ne revient pas sur l'impôt de solidarité sur la fortune, on ne vient pas sur les actions. Mais par contre, les retraités, là, on y va à fond. Et il y a quelque chose là quand même qui pose problème.
1: Claudette Brialex qui indique avoir déposé une motion pour interpeller le gouvernement et l'ensemble de la classe politique en vue de la prochaine élection présidentielle.
3: 9h02, la nuit a été calme à Saint-Pierre-des-Corps.
1: Après des violences urbaines dans la ville à côté de Tours ce week-end, des voitures brûlées et des tirs de mortier sur les forces de l'ordre, 5 personnes ont été interpellées hier. Ça fait suite à une collision. Samedi, une voiture de police a percuté un jeune homme à moto pendant un rodéo urbain. Un berruyer en détention provisoire après avoir foncé en scooter sur des élus d'Oison. La maire Karine Ouchanoff est l'un de ses conseillers municipaux. D'après le parquet de Bourges, l'agression remonte à vendredi dernier en marge d'un chantier mené dans cette commune du Cher. L'ouvrier était en train de brûler du plastique quand les élus sont venus à sa rencontre en fin d'après-midi et que ça a dégénéré. Le quinquagénaire sera jugé aujourd'hui en comparution immédiate.
3: Villedieu-sur-Indre en fait plus en faveur de nos bêtes à poil et à quatre pattes.
1: Et la ville vient de décrocher le label Ville Amie des Animaux. C'est la première ville du centre Val-de-Loire à l'avoir. Une distinction conditionnée à un cahier des charges bien précis, des obligations, tout en rapport avec les animaux. Villedieu-sur-Indre s'est notamment engagée pour éviter que les chats errants pullulent en les stérilisant. Une adjointe déléguée à la condition animale a aussi été désignée. Randonnée sur les traces de la guerre de 100 ans, c'est maintenant possible avec le tout nouveau GR100 entre la région de Montluçon, le Limousin, le Poitou et bien sûr le Berry. Plus de la moitié du tracé passe dans l'Indre. Parmi les communes situées sur ce GR, La Châtre, Saint-Benoît-du-Sault ou encore Argenton-sur-Creuse et Gargilès. Pour randonner sur ce GR, il faut être endurant. L'endurance, c'est la spécialité de Bastien Augusto, licencié au Bourg-Entente Athlétisme. La tête a fini premier tricolore à la 18e place du championnat du monde de semi-marathon. 21 km courus en un peu plus d'une heure. L'épreuve se déroulait hier au Danemark.
3: En fédéral 3 de rugby, les rugbymen d'Issoudun sont tombés de haut.
1: Invaincus à domicile depuis novembre 2024, ils ont perdu hier face à Guéret, 28-30. Pourtant, devant leur public, les Berrichons n'ont pas récité leur rugby habituel. Et pour le président du Racing Club Issoudunois, Alexandre Risotto, cette défaite est plutôt logique.
4: Ils ont été meilleurs que nous, il n'y a pas photo. Ils ont été meilleurs dans l'envie, ils ont été meilleurs dans la conquête, ils ont été meilleurs dans la gestion du jeu au pied, dans la gestion du ballon. On ne mérite pas de gagner, ils méritaient de gagner eux, donc voilà, il n'y a pas de débat. Il y a de la qualité, mais pour l'instant, tout le monde ne tire pas dans le même sens et il y en a qui n'ont pas encore compris où est-ce qu'ils étaient tombés. Donc il va falloir faire preuve d'humilité et travailler. Et voilà, on espère maintenant que cette défaite va nous faire grandir. On n'avait pas perdu en championnat régulier depuis novembre 2024 à Issoudun, donc là on a perdu. Après c'est dommage parce qu'on s'embête à aller gagner à l'extérieur, on fait les efforts pour, et après à la maison on gâche tous les efforts effectués à l'extérieur. Donc c'est dommage de ne pas concrétiser et c'est dommage de perdre encore une fois devant notre public parce que ce n'était pas arrivé depuis novembre 2024.
1: Et la semaine prochaine, Issoudun se déplace à Commentry, promu cette saison en Fédéral 3.
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3: 9h05, la météo, Margot.
6: C'est un bon début de semaine qui nous attend puisque oui, on a encore quelques nuages, mais ça va vite se lever pour laisser place à de belles éclaircies. Du soleil, c'est ce qui est annoncé pour toute l'après-midi avec un petit peu de vent possible. Pour ce qui est des températures, au meilleur de la journée, à Châteauroux, Levroux, Valençay, Dans-sur-Hon, Vierzon et Bourges, 25 degrés. À Argenton, sur Creuse, La Châtre, Issoudun et Saint-Amand-Moron 26 degrés, au Blanc 27 degrés.
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3: Loisirs du dimanche pour les uns. tradition rétrograde pour les autres. C'est un sujet qui fait toujours débat quand on l'ouvre, que ce soit en repas de famille ou sur les réseaux sociaux. Alors que la saison de la chasse démarre dimanche dans notre Berry, on vous demande ce matin quelle est votre relation à la chasse aujourd'hui en 2026. Comment réconcilier pro et anti-chasse? Comment sécuriser une pratique populaire qui fait, malgré ce qu'on en dit, de moins en moins d'accidents? Faut-il un jour sans chasse, un dimanche tranquille pour les promeneurs qui seraient apeurés? On en parle ensemble ce matin, quel que soit votre avis, votre pratique ou non de la chasse. On veut entendre tout le monde, tous les avis ce matin.
6: Et c'est simple, ça se passe au 02 54 27 36 36. Vous pouvez nous appeler, nous laisser un message sur le WhatsApp ou sinon sur la page Facebook Ici Berry. Il y a déjà beaucoup de réactions.
3: Oh là là, oui, même si vous avez donné votre avis sur la page Facebook Ici Berry, vous pouvez quand même nous appeler pour nous le donner en direct. On veut vous entendre ce matin. 02 54 27 36 36. On n'est pas là pour juger, on est là pour vous écouter.
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0: Bertignac et les visiteurs avec ces idées-là à 9h11. Ces idées-là, ce sont vos idées qu'on veut entendre chaque matin, 9h, 9h30. Ici, Berry vous donne la parole, 02 54 27 36 36. Et ce matin, on parle de la chasse, puisque l'ouverture de la saison de la chasse, c'est ce dimanche dans le Berry.
1: Et on peut voir que c'est déjà un sujet qui divise. On vous a fait un post sur le Facebook et il y a beaucoup de commentaires. Vous êtes plus de 1000 à nous avoir laissé
0: 1500
1: commentaires. Oui, donc je vais en lire quelques-uns. Il y a notamment Barnabé qui nous dit que la chasse, c'est avant tout aimer la nature. Certains ne le comprendront pas, mais un chasseur aime admirer et respecter la nature. La chasse, c'est observer, comprendre, partager, de génération en génération au grand air. Pour être un bon chasseur, il faut avant tout comprendre que la chasse doit être responsable. Je pourrais écrire des lignes et des lignes, vive la chasse. Mais à contrario, évidemment, vu que c'est un sujet qui divise, il y a aussi les autres points de vue. Il y a Jennifer qui nous dit « En 2026, il est difficile pour moi de comprendre que tuer des animaux puisse encore être considéré comme un loisir. » Derrière chaque animal traqué, blessé ou tué, il y a un être vivant capable de ressentir la peur, la douleur et à sa manière l'attachement à la vie. Où est passée notre empathie ? À quel moment avons-nous décidé que le plaisir de l'un pouvait justifier la souffrance de l'autre ? Enfin, ouais, on voit que vraiment les avis divergent. Il y a aussi tout ce qui est question de tradition, de transmission, parce que des fois c'est le père, le grand-père, l'arrière-grand-père qui a transmis ça. Donc c'est aussi de génération en génération. Donc vous, qu'est-ce que vous en pensez ? Vous nous le dites.
0: Ça, c'est ce que nous dit Claudine. La tradition, mon père chassait, mon mari chassait, mon fils chasse, transmission, mais amour et respect de la nature, de la campagne, le travail des chiens. Même si on rentre bredouille, on a passé une bonne journée. Même chose pour Morad. Ce matin, une tradition que mon grand-père m'a donnée à un moment de liberté et de tranquillité. Et puis pour Marie, on est plutôt sur l'inverse, s'interroger sur la chasse, c'est s'interroger sur notre véritable nature. Qui suis-je ? Suis-je si différent que cela des animaux ? Qui est la bête ? Quelle est ma place dans la nature ? Des questionnements que vous pouvez, dont vous pouvez nous faire part ce matin, 02 54 27 36 36. On est là pour écouter vos avis, pour en discuter ensemble, pour savoir qu'est-ce qui fait que cette transmission de la chasse dans votre famille, elle s'est faite de génération en génération et que vous avez repris le flambeau. Qu'est-ce qui a fait qu'au contraire, vous n'étiez pas forcément à l'aise avec la chose, avec le sujet, et que vous avez préféré décliner. Vous venez nous en parler, 02 54 27 36 36. C'est avec vous que se fait cette émission. Ici, c'est vous, c'est votre grand espace de discussion chaque matin.

0: Et ce matin, on parle de chasse. Ici, c'est vous, c'est votre rendez-vous tous les jours entre 9h et 9h30. On vous donne la parole parce qu'on parle de tous ces sujets d'actualité, des sujets qui divisent, des sujets qui vous intéressent, des sujets qui vous font parler. Ce matin, on parle de la chasse puisque l'ouverture a lieu ce week-end, dimanche. Donc forcément, bien, on veut votre avis. Vous, est-ce que vous chassez? Est-ce que vous êtes pro-chasse? Est-ce que vous êtes anti-chasse? Appelez-nous.
1: 02 54 27 36 36. Tous les avis sont bons à entendre. Et le vôtre, c'est ce que vous nous dites sur la page Facebook ici, Berry Mickaël. Notamment pour moi, la chasse représente une minorité qui s'approprie une partie de la nature et qui, par sa pratique, peut empêcher les autres citoyens de profiter sereinement et en toute sécurité des bois, des chemins et des campagnes. Et cet argument de la sécurité, on l'entend évidemment. Je m'interroge également, nous dit Mickaël, sur la prétention des chasseurs à se présenter comme les défenseurs de la nature. Où est la protection de celle-ci lorsque l'on relâche, par exemple, des faisans élevés ou acclimatés à la présence humaine uniquement pour qu'ils deviennent ensuite des cibles destinées à satisfaire un loisir derrière l'argument des traditions? Je vois surtout, Mickaël, toujours la persistance des pratiques que je considère comme cruelles et dépassées, qui ne correspondent plus à la manière dont une partie de la société souhaite aujourd'hui vivre et partager les espaces naturels. La nature devrait être un bien commun, accessible à tous, et non un territoire réservé à celles et ceux qui pratiquent la chasse. C'est pourquoi, à ses yeux, le véritable enjeu n'est pas de savoir comment préserver la chasse, mais comment préserver la biodiversité, le bien-être animal et le droit de chacun à profiter de la nature dans des conditions sereines et sécurisées. Vos avis tranché, 02 54 27 36 36. Ici, c'est vous, ici Béry, vous donne la parole jusqu'à 9h30. Alors prenez-la.
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0: Ici, c'est vous et on parle de ces sujets de la vie quotidienne. Nous parlons de la chasse aujourd'hui puisque l'ouverture de la chasse en Berry a lieu ce dimanche. Alors, on attend vos avis, vos témoignages et nous sommes avec Martine. Bonjour Martine.
1: Bonjour.
12: Bonjour.
1: Alors, pour vous, la chasse est une activité normale quand c'est une chasse de régulation?
12: Voilà, tout à fait. Moi, j'estime que s'il y a trop d'animaux, il y a la maladie qui s'installe. Alors, ça tue encore plus d'animaux, hein? Et puis, pour la consanguinité, quand ils sont trop nombreux, il y a trop de... c'est famille sur famille, ça fait la consanguinité, et après, ça fait une détérioration de l'espèce.
1: Mmh. Alors, voilà. Vous êtes chasseuse vous-même ou dans une famille de chasseurs?
12: Non, pas du tout.
1: Pas du tout.
12: Moi, c'est au contraire. Je suis très, très... très, très... Moi, je chasse pas, mais bon, j'aime... J'aime la nature et puis j'estime que de réguler les animaux, c'est aider la nature. Voilà.
1: Il n'y a pas que la régulation dans le domaine de la chasse. Si on prend tous les aspects de la chasse qui existent, il y a aussi de la chasse à court, il y a aussi des chasses un peu plus traditionnelles avec la chasse à la glu, etc. Ça, c'est encore autre chose.
12: Oui, mais la chasse à court, c'est un truc ancien. Bon, moi, c'est pas ce que j'aime. Hein. J'ai déjà regardé ça, c'est pas ce que j'aime. Mais bon, comme c'est une classe assez... c'est pas réservé aux ouvriers, aux prolétaires. Donc, ce que je veux dire.
1: Si je comprends bien, vous faites, vous, la distinction entre les chasseurs, la chasse de régulation, une chasse qui est plutôt très cadrée, très encadrée, et une chasse qui est peut-être un petit peu plus réservée à une certaine classe et qui est un petit peu plus faite en liberté et, entre guillemets, qui s'affranchit parfois des règles.
12: Voilà, tout à fait. Tout à fait. Mais moi, j'estime que, vous voyez, moi, chez mes parents, il y avait plein de lapins. Il y a même la fédération de chasse qui est venue en prélever pour en mettre ailleurs. Et puis, au bout de 2 ans, bah, c'est revenu qu'il y en avait autant. Mais depuis qu'il y a eu la régulation, je vais vous dire une chose, c'est que les lapins, ils n'ont pas eu la maladie.
1: Mmh. Ah,
12: donc... Ça peut aider quand même.
1: C'est ça passe aussi par là quand on dit que les chasseurs préservent la nature et qu'ils aident dans tous les cas à préserver les espèces. C'est éviter la prolifération des maladies.
12: Voilà, moi je dis c'est ça. Parce que c'est vrai qu'à présent, les animaux ont de moins en moins de place pour vivre.
1: Puisqu'on
12: construit. Et puis, ce qu'il y a aussi, la sécheresse.
1: Oui.
12: Je pense que ça a tué pas mal d'animaux. Moi-même, je vais vous dire ce que je sais. J'ai ramassé des lumas blancs et quand j'ai vu le peu qu'il y avait, qu'ils étaient, je les ai remis ailleurs. Je les ai pas mangés, je les ai pris et je les ai mis ailleurs. J'ai dit, vous referez une reproduction plus ailleurs.
1: Et ben voilà, c'est bien en tous les cas. Merci beaucoup pour votre témoignage ce matin, Martine. Témoignage donc autour de ce sujet de la chasse, saison de la chasse qui s'ouvre ce dimanche. Merci d'avoir été avec nous. Bonne journée.
12: Voilà, merci beaucoup.
0: Bonne journée, au revoir.
1: 02 54 27 36 36 pour continuer à en parler ensemble. 9h23, Jeannette et Porquetevas.

0: Allez, 9h27, merci d'avoir choisi Sibérie. Ici, c'est vous jusqu'à 9h30, on part en balade.
1: Comme tous les jours avec notre baladeur Francky Lemaire, on part à la découverte de l'Indre ou du Cher. Et ce matin, direction une boulangerie pour nous présenter un pain, mais un pain pas comme les autres. Salut Francky.
2: Salut. Oh là là, bonjour les amis. Ce matin, je peux vous dire que ça sent très bon l'odeur du pain où ça est dans le four et des croissants. Ça donne envie de redéjeuner, j'ai envie de dire. Nous sommes justement à Preuilly ce matin, ce petit village de 300 habitants. Nous sommes avec Jason. Bonjour Jason. Il y a déjà du monde qui arrive. Vous allez bien?
3: Bonjour, oui, ça va, et vous?
2: Merci de nous recevoir au cœur de votre belle boulangerie, petite boulangerie. Ça fait combien de temps que vous êtes dans ce petit village, vous?
3: Alors, ça va faire un an et demi qu'on est installé à Preuilly.
2: Comment on arrive dans un petit village, justement, de 300 habitants?
3: On a découvert la boulangerie via le site SOS Village. Donc, on a pris contact avec monsieur le maire.
2: Qui vient d'arriver.
3: Voilà, qui vient d'arriver dans la boulangerie. Et puis, voilà, quoi, ça s'est fait naturellement.
2: Et puis, on est là pour parler de cette fameuse baguette, la baguette pomme de terre. Je sais pas si on appelle ça comme ça, l'appellation, c'est la bonne.
3: C'est la baguette la preuilloise.
2: Et c'est à base de pommes de terre. Alors expliquez-nous comment est venue l'idée, cette rencontre avec vous et la pomme de terre et la baguette.
3: Par hasard, on était en train de faire les travaux et puis de déblayer un peu la cave. Et puis on est donc dessous la boutique. Et au niveau de la boutique, on a une espèce de vieille cave à charbon. Et dedans, en faisant tout ce qui est en nettoyant, on a trouvé une vieille carte de ration. Et puis c'était griffonné dessus une vieille recette. Bon, on n'a pas trop pu lire, mais on a essayé de déchiffrer, puis on est arrivé à cette baguette.
2: Et du coup, une fois que ça a été déchiffré, ça y est, la création de cette fameuse baguette de pommes de terre. Alors, elle a quel goût à part le goût de pommes de terre? C'est quoi la différence avec une baguette traditionnelle?
3: Elle va être croustillante, mais on peut la garder au moins 2-3 jours, elle va rester molle. Voilà, c'est la pomme de terre qui va faire qu'on peut la garder un peu plus longtemps.
2: Alors justement, le retour clientèle, il est comment? On vous dit quoi quand on l'a goûté? D'ailleurs, on va la fabriquer, la goûter dans quelques minutes. Mais on vous dit quoi?
3: Super, les gens ils adorent, ils aiment le concept. Et puis il nous en reste jamais. Donc
2: est-ce que c'est le même concept qu'une baguette traditionnelle sur la fabrication?
3: Alors c'est ça, c'est exactement pareil, sauf que, enfin moi du moins je travaille exactement pareil, mais on rajoute juste de la purée de pommes de terre.
2: Donc c'est un petit peu de travail. Combien de temps pour concevoir une baguette? Je dis pas une, vous en faites plusieurs, mais combien de temps à peu près?
3: Il faut compter tout compris le process, il faut compter une bonne journée.
2: Ah oui, il y a un peu de boulot quand même.
3: Ça, oui, comme on va voir tout à l'heure, c'est pétrissage, façonnage, et puis la fermentation, c'est le plus important.
2: Voilà, puis les clients qui commencent à arriver, puis monsieur le maire qui est là, on va être avec lui dans quelques minutes. À tout à l'heure, les amis, avec monsieur le maire, justement, de Preuilly.
0: À tout à l'heure. Et mangez pas tout, hein, quand même. Il y a des clients qui attendent. Non, mais on le connaît quand même.
4: Si c'est du pain sans gluten, ça va, ça fait pas trop gonfler.
0: Ah, monsieur, c'est pas question de ça. Moi, je pense surtout aux clients qui vont arriver à la boulangerie de purée de Preuilly, qui vont voir un étal vide. Ce serait quand dommage.
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0: Avec vous, Maxime Daniel et Pascal Atenza. Bonjour.
7: Bonjour.
4: Bonjour. Bonjour et bienvenue, Pascal.
7: Oh, merci. Ouais,
4: avec grand plaisir.
7: Vous pouvez me tutoyer. Non?
4: Oui, vous voulez.
7: Avec l'âge.
4: Comment tu hop, la tête derrière l'épaule.
7: Voilà. Bien sûr.
4: Comment tu vas, Pascal?
7: Eh ben, ça va super. Pascal, alors, ce matin. Alors, aujourd'hui, vous le savez, pendant toute la semaine, c'est la semaine européenne de la mobilité.
4: Ah oui.
7: Donc, ce qui veut dire mieux circuler en réduisant son empreinte carbone. Donc, du vélo, de la marche à pied ou du covoiturage. On parlera plutôt vélo avec le président de l'ACBB, l'association du cycliste du Bas-Berry. Il s'appelle François Manigault. Il nous dira comment se remettre tous en selle.
4: Quant à nous, on va parler Resto du Cœur. Ils ont besoin de bénévoles. Jean-Luc Foucault, le président, vient nous en parler ce matin à l'antenne. Voilà, merci beaucoup. À vous deux, petite question avant de partir. Si vous deviez mourir demain, qu'est-ce que vous feriez?
0: Oh, l'angoisse.
1: Même réaction. J'irai voir à toute ma famille et je leur dirai que je les aime.
4: Oh, c'est trop beau. Et vous, Simon?
0: Ouais, pareil, je pense.
4: Bon, voilà. Voici Natacha Saint-Pierre et Pascal Obispo. Mourir demain. Belle matinée à vous. Bye bye.
0: À demain, ciao.
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0: trop d'amour dans cette chanson, hein, Si on devait mourir demain, signé Natacha Saint-Pierre et Pascal Obispo. C'était un petit retour en l'année 2003 sur votre radio Ici Berry.
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2: Alors ce matin, famille rurale de l'Indre propose la Ruralinette, un accueil numérique et administratif qui se balade. Un camping-car s'installe sur les places de village, service gratuit et ouvert pour tous, pour vous accompagner dans vos démarches. Alors accueil, information et libre accès à des ordinateurs, scanners et imprimantes. Prochain rendez-vous, donc de 10h à 12h30 et de 13h30 à 16h.
0: Et maintenant, direction le château de Meun-sur-Yèvre pour un crime, humour, suspense et comédie. 2 heures d'émotion garantie. Devenez enquêteur le temps d'une soirée. Dernier crime au château de Meun-sur-Yèvre, c'est le samedi 10 octobre à 18h. Venez entre amis ou en famille pour résoudre un crime qui a été commis au cours de la visite. Vous serez les enquêteurs. Rendez-vous place du maréchal Leclerc au pied de la statue de Jeanne d'Arc. Inscription obligatoire sur route-jacques.coeur.com.
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0: Ici, c'est vous et nous sommes la radio officielle des Restos du Cœur et nous en sommes très fiers. C'est pour cela que nous n'avons pas hésité une seconde à donner la parole à Jean-Luc Foucault, nouveau responsable départemental des Restos du Cœur de l'Indre. Bonjour Jean-Luc.
4: Bonjour, merci de nous recevoir.
0: Merci de nous faire la joie de votre présence ici. Vous êtes vous-même retraité et comment avez-vous atterri, vous, dans l'aventure des Restos du Cœur alors ?
4: Le souci de faire quelque chose pendant ma retraite et le souci d'apporter de l'aide à des gens en grande précarité. Donc les Restos du Cœur correspondaient vraiment à mon objectif. Et j'ai commencé comme tout bénévole au Restos du Cœur par un centre de distribution. La base, on distribue. Et puis au fur et à mesure, on s'entraîne à l'usage de tous les systèmes informatiques des Restos du Cœur. Donc on commande, on inscrit, on fait des formations. Et après, je me suis en quelque sorte piqué à la chose. Et j'en suis venu à participer au Restos du Cœur en tant que responsable de centre adjoint, puis membre du conseil d'administration, puis secrétaire départemental, et puis voilà, maintenant responsable départemental. Voilà.
0: Alors justement, on va en parler de ce besoin de bénévoles qualifiés.

0: On ne fait pas que de la distribution au Resto du Cœur. On essaye de faire du soutien à la recherche, à l'emploi. Mmh. On essaye de les orienter vers les droits d'une façon générale, droit à la justice, tous les droits sociaux. On va essayer de faire une orientation vers la santé. Et voilà. Donc tout est. On a besoin de tout le monde. Les Restos du Cœur, c'est un gros paquebot. On a besoin de chauffeurs, on a besoin de caristes. Là, je suis en recherche d'un trésorier adjoint, d'un comptable adjoint, parce qu'on travaille tous en binôme. Ouais. Tous, sans exception.
1: Vraiment qualifiés, c'est là où on entend le nom bénévole qualifié, ce sont des gens qui ont des compétences particulières.
0: Voilà, oui. Mais les non qualifiés, ou ceux qui veulent venir, qui ont vraiment envie, la distribution, de toute façon, ils seront formés. D'une façon ou d'une autre, ils seront formés, ne serait-ce qu'à la connaissance de c'est quoi les Restos du Cœur depuis 1985, depuis Coluche. Il faut savoir tout ça pour avoir conscience de ce que représentent les Restos du Cœur.
1: Qu'est-ce que vous, justement, vous avez découvert en devenant bénévole au Restos du Cœur que vous ne vous imaginiez pas?
0: Alors j'ai trouvé au départ que c'était dur de voir toutes ces personnes en état de grande précarité. Et puis après, si on est ouvert à la discussion, si on est ouvert au dialogue, si on les écoute, on prend goût à cette écoute et on a vraiment envie d'aller vers eux. Ouais. C'est ça ce qui m'a le plus, je pense.
1: Bon, ouais. Très bien. Les bénévoles, on va en reparler encore une fois. Les appels aux dons aussi, voilà, pour de la main-d'œuvre, mais aussi pour des gens qualifiés. Ce matin, vous êtes avec nous, Jean-Luc Foucault. Je rappelle que vous êtes le responsable départemental des Restos du Cœur de l'Indre.
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1: Et oui, les Restos du Cœur sont nos invités ce matin. On en parle, tout coûte cher, tout a augmenté. Je ne sais pas si vous avez vu, Pascal, les carburants aussi, vous qui êtes venu en voiture d'ailleurs.
4: Alors moi, j'ai choisi l'électrique.
1: Ah,
4: voilà,
1: d'accord.
4: Je conseille à tout le monde de le faire.
1: Et ben, on vous conseille aussi d'aller sur ici.fr pour regarder notre carte carburant interactive. Ça vous indique là où le carburant est le moins cher autour de chez vous. Il vous suffit de vous connecter sur ici.fr. En attendant, voici Baya con Dios, Just a Friend of Mine sur votre radio ici Berry. Belle matinée à vous.

0: Les années 80 à l'honneur sur votre radio ici Berry, puisque dans quelques minutes. Abba et Fernando à venir.
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0: Et depuis 2018, à l'époque, France Bleu Berry est partenaire officiel des Restos du Cœur. Aujourd'hui, c'est ici Berry. Aujourd'hui, le responsable départemental des Restos, Jean-Luc Fourcat, lance un appel aux bénévoles dans un premier temps. Vous avez besoin de personnel qualifié, on va dire.
3: Alors, j'ai besoin de personnel qualifié. J'ai besoin aussi d'une vingtaine de bénévoles pour aller dans les centres pour distribuer. Ça c'est important parce qu'on a beaucoup de monde dans les centres, on accueille toujours de plus en plus et il nous faut des équipes assez solides pour distribuer.
0: C'est quoi la démarche quand on veut devenir bénévole? Qui est-ce qu'on appelle?
3: La démarche, on nous appelle ou alors on vient nous voir boulevard d'Envaux. On a des référents ressources bénévoles, deux personnes qui vous accueillent, qui vont vous expliquer ce que l'on veut. Et qui vont vous expliquer que vous allez faire dans un premier temps, si vous êtes d'accord, une période de découverte de 3 mois. Et si au bout de 3 mois, ça vous plaît, vous pouvez faire un engagement d'une année. À savoir qu'engagement, c'est pas une obligation. On s'engage sur une fonction et sur quelques heures seulement, si on veut. Il n'y a pas d'obligation vraie, quoi.
0: On parlait des retraités en première partie, mais ce ne sont pas les seules cibles, là, évidemment.
3: Alors les cibles, c'est les jeunes, parce que les jeunes sont dynamiques, ils apportent beaucoup d'idées, et oui, on en a besoin. La seule difficulté, c'est que les jeunes ont d'autres soucis que le bénévolat, ils ont le souci du travail, et donc c'est un souci d'organisation, mais ils sont les bienvenus si, temporairement, ils peuvent venir nous aider.
0: Alors, appel aux bénévoles, et puis aussi appel aux dons.
4: Évidemment, oui. Alors, les Restos du Cœur, c'est toute l'année, ça on est d'accord, oui. Mais on imagine que par rapport à telle période, on a besoin de tel don, notamment avec la période hivernale qui arrive, on imagine.
3: Voilà, la période hivernale arrivant, on va avoir une période de 16 semaines où on va accueillir beaucoup de gens, parce que c'est une des périodes les plus dures. Et là, on va avoir besoin de dons alimentaires assez importants. On a commencé par une collecte départementale à Argenton, une collecte intermédiaire qui va se faire à la fin du mois. On en fera sans doute d'autres dans l'année. Et on a aussi besoin de dons financiers parce que on a des factures à payer comme tout le monde. Donc on va organiser des opérations paquet cadeau. On voudrait le faire et pour ça je fais un appel aux responsables de magasins qui seraient intéressés par une opération paquet cadeau, aux responsables de galeries marchandes dans les supermarchés. On pourrait éventuellement organiser ça en fin d'année à la veille de Noël et du jour de l'an pour gagner un petit peu d'argent, il faut bien le dire. Et puis, on va faire aussi une cagnotte solidaire sur Internet. On est après l'organiser parce qu'on a besoin d'un camion frigorifique d'une façon assez rapide pour pouvoir transporter.
0: Mais ça se finance. Voilà.
3: Donc, ça sera une cagnotte qui va monter jusqu'à 20 000 euros, qui va durer 150 jours. Donc ça va, dans quelques jours, ça va démarrer.
0: Alors ce qu'on peut proposer, c'est que si des responsables, des directeurs de magasins entendent cet appel, soit ils appellent directement les Restos du Cœur, soit ils appellent ici Berry 02 57 36 36. Nous, on transmet les coordonnées sans problème. Et on prend les rouleaux de paquets cadeaux sans problème.
3: Tout à fait, merci beaucoup.
0: Avec grand plaisir, merci beaucoup Jean-Luc Fourcat. Je rappelle que vous êtes le président départemental des Restos du Cœur et que si ça a déclenché des vocations bénévoles, vous nous contactez bien sûr à la radio ou à alors directement les Restos du Cœur.
3: Ils seront les bienvenus.
0: Évidemment. Merci beaucoup.
3: Merci à vous.
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0: Et les 9h49, bienvenue si vous nous rejoignez. Tiens Pascal, vous êtes quel genre d'homme de maison chez vous? Je parle sur la partie du ménage.
18: Oui, ménage. Alors moi je partage les tâches. Alors je sais que c'est très très étonnant, mais je pense que je suis un homme déconstruit. Oui. Assez bien déconstruit d'ailleurs. Non mais j'aime bien... Non mais parce que... Alors, je vous explique pourquoi. Je suis assez maniaque.
0: Ah c'est ça, vous êtes genre tornade blanche à la maison.
18: Ouais, c'est un peu ça. Ouais.
0: Alors est-ce que vous savez que c'est pas sans danger pour nos animaux justement de faire un ménage incroyable comme ça?
18: Attention, ouais.
0: Voilà, notre veto nous en parle justement dans quelques instants, juste le temps pour nous d'écouter Gaëtan Roussel avec Tout s'en va.
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0: 7h52, merci de démarrer cette semaine avec nous. Aujourd'hui, nous sommes lundi et Maxime, c'est le moment de s'occuper de nos animaux.
1: Oui, tout à fait. Puisqu'on vous en parlait tout à l'heure, le grand ménage à la maison, c'est une habitude pour nous. Mais est-ce sans danger pour nos animaux? Et bien justement, c'est un danger invisible pour eux. Docteur Pierre Fabin, nos produits ménagers sont-ils vraiment toxiques?
2: Et bien oui, globalement, tout ce qui est toxique pour nous, d'un point de vue produit ménager, l'est pour eux aussi. Mais soyez particulièrement vigilants avec vos sols. Quand vous lavez par terre, rincez toujours très bien à l'eau claire. Nos animaux marchent dessus puis se lèchent les pattes, alors que nous, on ne lèche pas le dessous de nos pantoufles. Et attention aussi à l'eau de Javel. On l'utilise souvent pour le bac à litière, mais l'urine du chat contient de l'ammoniac. Et sans un rinçage parfait, le mélange crée des vapeurs toxiques qui peuvent un peu brûler leur voie respiratoire. Et en plus, la Javel, ça attire les chats. Si votre chat urine sur le carrelage et que vous nettoyez la Javel, il va se dire « Génial, c'est ici qu'on fait ses besoins » et reviendra au même endroit. Utiliser plutôt du vinaigre blanc, c'est sans risque.
1: Et pour la lessive, on a parfois des dosettes qui traînent. Il paraît qu'ils aiment vraiment jouer avec.
2: Bah oui, la dosette, c'est très tentante pour un jeune chien. Ça ressemble à un jouet en plastique tout mou. Par contre, si jamais il en ingère une, n'essayez surtout jamais de le faire vomir. Le produit qui va remonter va rebrûler son œsophage une seconde fois et la mousse irait directement dans ses poumons. L'astuce d'urgence, c'est de ne surtout pas lui faire boire de l'eau, mais de lui faire avaler 2 ou 3 cuillères à soupe d'huile végétale pour tapisser son estomac et empêcher la mousse. Et ensuite, vous foncez chez votre vétérinaire. Pensez aussi au danger de la machine à laver. Le tambour est une cachette de rêve pour un chat. C'est sombre et le linge sale porte votre odeur. Le drame arrive si on lance un cycle sans vérifier. Prenez l'automatisme de laisser le hublot fermé et de toujours passer la main au fond avant d'allumer.
1: On aime aussi à parfumer notre intérieur avec de l'encens, des bougies ou des huiles essentielles. Je ne sais pas si vous aimez faire ça chez vous, Pascal d'ailleurs. Mettre un peu des bougies, des choses qui sentent bon,
3: bah
1: comme
3: oui,
1: ça.
3: Un peu de temps en temps.
1: Comme
3: faut
1: tout
3: bien.
1: Le monde, évidemment. Bah oui, on aime bien, c'est sûr. Vaut mieux que ça sente le pipi de chat que la bougie parfumée à l'émission. Mais est-ce que c'est dangereux pour eux, docteur?
2: Et oui, c'est assez dangereux, surtout pour les chats. Brûler de l'encens ou des bougies parfumées libère des composés organiques volatiles. Ça irrite leur voie respiratoire et ça déclenche des graves crises d'asthme ou des bronchites. Mais le pire, ce sont les diffuseurs d'huiles essentielles. Le foie du chat ne possède pas l'enzyme nécessaire pour éliminer ces molécules. Respirer de l'huile d'eucalyptus ou de l'arbre à thé tous les jours peut finir par l'intoxiquer. Et surtout qu'il y a des petits malins, des petits curieux qui essayent même d'en lécher. Et là, c'est le drame. La seule méthode saine pour rafraîchir l'air de la maison et sans risque pour vos animaux, c'est d'ouvrir en grand les fenêtres au moins 10 minutes par jour.
1: Voilà, aérer, c'est important. Et je vais profiter moi pour en faire mon petit appel au directeur de Ici Berry Châteauroux, comme un peu tous les jours au moment de cette chronique, c'est de savoir s'il est d'accord si un jour je puisse venir avec un chien ici.
3: Ah oui.
1: J'adorerais venir avec mon chien. D'ailleurs, c'est la condition. Hein. Je ne prendrai qu'un chien que si je peux l'amener au travail.
3: Non, mais en plus, il paraît que ça détend les gens, les collègues de bureau, paraît que ça
1: fait du bien.
3: Mais oui.
1: Un petit chien, regardez ici.
3: Mais oui, évidemment.
1: Mignon, là. Évidemment. Bon, monsieur le directeur.
3: Bon, aujourd'hui, c'est un peu mon rôle. Hein. Je peux faire ça si ça vous arrange.
1: Une petite caresse comme ça.
3: Ouais, une petite caresse si ça peut vous arranger, je peux le faire.
1: Bon, bah super. Comme vous voulez, ça marche. Ok, j'accepte.
3: Allez, on écoute Fernando de Groupe Abba. Il sera bientôt 10h. Bonne matinée. C'est Ici Berry.

0: Dans une minute, votre journal présenté par la rédaction d'Issy-Berry.
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0: Merci d'écouter Issy-Berry, votre radio locale. Il est 10h. Et le journal vous est présenté par Irène Prigent. Bonjour Irène.
2: Bonjour Maxime, bonjour à tous. La présidente de l'association Bien Vieillir de l'Indre interpelle la classe politique concernant les retraités. Claudette Abrialix ne comprend pas que le gouvernement puisse envisager de geler ou de supprimer l'abattement fiscal des pensions pour boucler son budget. Plus largement, elle déplore les conditions de vie des seniors dans une motion intitulée « Le grand âge encore victime de la politique de l'apparence » tenue depuis 10 ans. L'ancienne présidente de la Fédération nationale des associations et amis des personnes âgées et de leurs familles était notre invitée ce matin à 7h45. L'interview est à réécouter en podcast sur notre application ici. La CGT du Cher refuse une économie de guerre. En ce lundi 21 septembre, journée internationale de la paix, le syndicat dénonce les dépenses militaires du gouvernement français, celles qui prévoit encore dans son prochain budget, alors que les travailleurs comme les retraités ont du mal à joindre les deux bouts à cause de l'inflation. Parmi les prix qui ont explosé dernièrement, on pense évidemment au prix des carburants. Hier, le gazole a encore battu un record, près de 2,41 € le litre en moyenne. Pour tenter de calmer la grogne sociale face à cette envolée, Sébastien Lecornu organise aujourd'hui 2 réunions de crise avec ses ministres à Matignon. Un ouvrier de 56 ans convoqué devant le juge aujourd'hui après avoir foncé en scooter sur des élus d'Oison dans le Cher. La maire et l'un de ses conseillers municipaux étaient visés. C'était vendredi après-midi sur un chantier de la commune. La mairie reprochait à l'ouvrier de brûler du plastique. Un groupe de cyclistes attaqués par des frelons lors d'une sortie VTT hier en Haute-Vienne. 37 personnes piquées, 4 hospitalisations, dont 2 personnes en urgence absolue, d'après nos confrères d'ici Limousin. Les autres ont pu rentrer chez eux après un examen. Pas de points ce week-end pris par les footballeuses du Bourges FC en seconde ligue. Les Berruyères, promues cette saison en deuxième division, a été dominée 3-0 par Saint-Etienne, une équipe qui évoluait dans l'élite la saison dernière. Défaite aussi ce week-end des Tangos du Bourges Basket au match des championnes hier à Paris. Basketland s'est imposé 66-53 à une semaine de la reprise du championnat de première ligue. Dans l'actu sportive aussi, du rugby et la claque prise hier par le club d'Issoudun en Fédéral 3 devant son public face à Guéret. Les Berrichons n'avaient plus perdu à domicile depuis novembre 2024.
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4: Et je crois que pour la météo, on n'est pas trop mal, Maxime, pour aujourd'hui.
0: Ça va, un léger voile nuageux qui filtre le soleil, nous dit Météo France. Mais si je regarde par la fenêtre, a priori, ça a l'air plutôt pas mal. On a jusqu'à 27 degrés aujourd'hui pour les maximales. Hein. Ça reste encore très estival, alors qu'on est déjà mi-septembre. Pour les températures, on a 19 degrés à Château. Roux, La Châtre, Valençay, Léré et Guzon. On a déjà 20 degrés à Bourges et 18 à Sainte-Sévère et La Chapelle d'Angillon. Merci beaucoup Irène, on vous dit à demain matin.
2: Oui, demain.
0: Bye bye.
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4: Issy-Berry, il est 10h03. Alors, est-ce que vous êtes plutôt vélo, covoiturage ou tout simplement marche? On va s'occuper plutôt du vélo ce matin, puisque c'est la semaine européenne de la mobilité avec notre invité dans quelques instants. Il s'agit de François Manigaud. D'ici là, voici Balil en mer, Marie Galante, Laurent Voulzy.
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0: Berry, de la navigation à la mobilité, il n'y a qu'un pas, ou plutôt disons qu'une roue ce matin.
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3: Et une belle roue, alors, parce qu'il faut choisir le vélo. Maintenant, c'est urgent, surtout après l'été qu'on vient de vivre. Et justement, pour parler vélo, nous accueillons Philippe Manigo.
4: Manigo.
0: Philippe.
3: Bonjour Philippe.
4: Bonjour.
3: Alors, vous faites partie de l'association du cycliste du Bas Berry. Ouais. Alors, rappelez-nous ce qu'est cette association à Issoudun.
4: Alors, le cyclisme à Issoudun, c'est deux fédérations, la FF Vélo et la FFC. La FFC, c'est la compétition.
3: Oui.
4: C'est bon, tout le monde connaît la FFC.
3: Oui. Mais le Tour de France, quoi.
4: Le Tour de France, évidemment. Voilà. C'est Tour de France, Paris-Nice et tout ce qui s'ensuit.
3: Ouais.
4: Et championnat du monde en ce moment.
3: Absolument, ouais.
4: Et une autre section qui est le cyclotourisme que je représente. Je suis le président de la FF Vélo. Avant, on appelait ça la FFCT. Fédération française du cyclotourisme, et maintenant on appelle ça la FF Vélo.
3: D'accord. Voilà. Alors votre but, c'est de remettre tout le monde.
4: C'est de mettre tout le monde sur le vélo.
3: Ouais. Et alors, donc déjà, il y a un truc qui est pas mal pour remettre tout le monde sur le vélo, c'est le prix de l'essence. Hein, déjà,
4: c'est divisé presque par 3 par rapport à la FFC.
3: Donc ça, c'est quand même.
0: Ça, c'est votre meilleur argument en ce moment.
4: Ça, c'est notre meilleur argument, et nous, on a une fédération qui nous aide. Mm-hmm. La FFC, les clubs, malheureusement, payent.
3: Oui.
4: Financent leur fédération, que nous, notre fédération, nous aide.
3: Oui.
4: Alors, chaque fois qu'on organise, on a un petit chèque du département, du CODEP, de la région,
3: oui.
4: Et quand c'est un gros événement, on est aidé par la fédération. On est très soutenu par la fédération.
3: Alors, chaque fois, le vélo est très populaire pendant le Tour de France, vous l'avez dit, ou le Paris-Nice et autres courses. Ensuite, bon, ça se perd un tout petit peu, même si dans les villes, ça commence à revenir. Comment on peut dire aux gens maintenant, allez, il faut se mettre à vélo, il faut vraiment faire des petits trajets, il faut éviter la voiture?
4: D'abord, nous, dans notre section, on a le cycliste sur route.
3: Oui.
4: On pratique la randonnée sur route. Mmh. Et le gravel.
3: Ah oui, alors le gravel, tout nouveau, ça.
4: Alors là, c'est tout nouveau. Et ça commence à plaire à beaucoup de gens parce que ça permet de rouler sur les chemins forestiers.
3: En fait, il faut expliquer que le gravel, c'est un mélange.
0: Oui, pardon, voilà. Expliquez-moi parce que moi, je connais pas du tout le gravel. Hein.
3: Le gravel,
4: dans le vélo, il y a, à une époque, mais toujours maintenant, il y a le VTT.
0: Oui.
4: On pratique
0: tout terrain, donc.
4: Tout terrain. Et la route. Et là, le gravel, c'est un mixte des deux.
0: D'accord.
4: C'est-à-dire, on peut rouler sur la route, on en a marre, au moins un petit chemin qui nous plaît. On rentre dans le chemin.
0: Est-ce que ce sont les fameux vélos avec les gros pneus là qu'on voit?
3: C'est des VTT en fait.
0: Oui, c'est ça. Hein.
4: Pas forcément. Les gros pneus qu'on voit, c'est souvent des vélos cargo et tout. C'est un vélo de course.
0: D'accord.
4: Avec des pneus de VTT.
3: D'accord.
4: Voilà.
3: Et vous organisez d'ailleurs une course incroyable qui s'appelle le Maccabée.
4: Les Maccabées.
3: Les Maccabées. Alors déjà, ça donne pas envie de monter un vélo
4: non,
3: quand ça s'appelle les Maccabées.
4: Il faut connaître l'origine des Maccabées. Les Maccabées, c'était le surnom des vignerons.
3: D'accord.
4: D'Issoudun, parce qu'il faut savoir que au siècle, deux siècles, parce que maintenant on est au 21e siècle, au 19e siècle, il y avait Issoudun était une région très très vigneronne.
3: D'accord.
4: Et il y avait que ça pratiquement.
3: D'accord.
0: Et puis dans le Berry, on aimait bien la bibine aussi.
4: Et dans la Berry,
0: c'est ça. Avec modération, toujours. Hein.
3: Oui, mais comme ils montaient à vélo, ça va. C'était
0: ouais.
3: Moins grave.
0: Ouais, c'est sûr.
4: Voilà. Et maintenant, on organise, la randonnée des Maccabées, qui permet de découvrir toute la Champagne berrichonne, le Bois Chaud, le début du Bois Chaud. Que nous, on a la chance, à Issoudun, d'être à la frontière du Bois Chaud et de la Champagne. Et souvent, ceux qui viennent chez nous sont très surpris de la diversité des paysages.
3: Oui, oui, absolument. Alors, c'est ça. Alors, en fait, l'association, c'est ça.
4: Notre but, c'est de faire découvrir notre région grâce au vélo.
3: Alors, il faut dire que c'est pas que sportif.
4: Non, c'est pas du tout sportif. C'est sportif pour ceux qui veulent pratiquer la grande distance.
3: Oui.
4: Comme on dit dans tous les sports, c'est comme le trail, c'est les grands trucs à la mode. Tout le monde veut courir.
3: D'accord. Philippe Manigo, attention. On revient dans un instant, parce que vous avez en plus une école et ça serait bien d'en parler. À tout de suite sur Ici Berry.
0: On revient juste après Tame, Impala et Jenny. Ça s'appelle Dracula. C'est une nouveauté qu'on vous offre sur Ici Berry ce matin à 10h12, 13 exactement. Et on revient pour parler de vélo et la semaine de mobilité. Absolument. Ensemble, bien évidemment. Ensemble, vous restez avec nous. Hein.

0: Et voilà la jeune génération de la musique internationale, Tame Impala et Janie, ça s'appelle Dracula. Vous restez avec nous, ici ça marche, on vous parle de vélo dans quelques minutes avec l'ACBB d'Issoudun. On va vous parler de l'école de vélo, mais également c'est désormais ouvert au PMR. À tout de suite.
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13: Oui, absolument. 10h18 sur Ici Berry. Philippe Manigaud est toujours avec nous de l'association du cycliste du Bas-Berry. Alors, on a parlé évidemment du cyclotourisme, voilà, faire des balades à Issoudun, des balades remarquables. Mais il y a aussi une école de cyclisme, je crois qu'on peut l'appeler comme ça, pour apprendre aux jeunes. Alors, à part le code de la route, est-ce qu'on apprend aussi à cohabiter avec les voitures ? Parce que c'est le grand débat du vélo.
14: Oui, on les apprend à cohabiter avec les voitures.
13: Ouais.
14: On leur apprend surtout à fuir les voitures.
0: Alors, surtout en ville, j'imagine, sur longue route, ça va avec les voitures. Il n'y a pas trop de débat, mais c'est en ville, c'est compliqué.
14: À la limite, c'est peut-être plus dangereux sur route, sur grande route.
0: Avec la vitesse, vous parlez.
14: Avec la vitesse et le manque d'attention. Qu'en ville, bon, maintenant...
0: Des conducteurs de voitures ou alors le manque d'attention des cyclistes ?
14: Les deux.
0: Ouais,
14: faut pas jeter la pierre aux automobilistes, c'est les deux. Il y a des erreurs du cycliste qu'ils ne savent pas. Ah. Il y a des règles à respecter, mais ils ne savent pas parce qu'ils n'ont pas fait d'école.
13: Alors, mais en plus, il y a maintenant les sas de sécurité au feu rouge que tout le monde ne respecte pas.
14: Ouais.
13: Et moi, je pars du principe, je ne sais pas si tu seras d'accord avec moi, Maxime, mais je pense qu'il faut donner la priorité au vélo de toute façon. Bon, d'accord.
0: Évidemment, c'est sûr, mais faut qu'il y ait du regard, de la courtoisie, c'est important tout ça.
13: Oui. Alors, qu'est-ce qu'on y apprend dans cette école pour les jeunes ?
14: Au départ, quand ils arrivent, parce qu'ils savent pédaler.
13: Oui.
14: Déjà, c'est prioritaire.
13: Ouais,
14: et on les apprend à manipuler un vélo.
13: D'accord.
14: À sauter un trottoir, être capable de faire un gymkhana,
13: ça va jusque-là quand même.
14: Ah oui, oui, et après, quand on voit qu'ils sont un peu plus sûrs d'eux, on les emmène sur la route, et après, on les emmène dans la forêt, on leur fait découvrir ce que c'est de rouler, passer dans un trou, et puis sur la route, rester sur les bandes cyclables, au maximum, en a. Nous, à Issoudun, on a de la chance, on en a.
13: Oui.
14: C'est des voies cyclables, c'est même pas des pistes,
13: d'accord.
14: C'est des voies. Et dans les voies cyclables, faut les apprendre à rouler l'un derrière l'autre, à respecter les voitures, voilà.
13: Et est-ce que les jeunes ont vraiment de l'appétence pour le vélo ?
14: Oui,
0: c'est... Moi, je pense que si,
14: quand même. On en a quelques-uns,
0: vraiment,
14: on en a quelques-uns. Et puis, il y en a surtout qui ne savent pas ce que c'est que le vélo.
13: Ah oui.
14: Papa, maman leur a acheté le vélo, on leur dit, vas-y, appuie sur les pédales. Mais après, quand on leur fait découvrir ce qu'ils sont capables, qu'on peut faire avec
13: c'est
14: un vélo...
13: C'est très curieux ce que vous êtes en train de nous dire, là. Ça me paraît vraiment incroyable.
14: Ah non, mais c'est ça, hein. Et quand ils voient ce qu'on est capable de leur apprendre avec un vélo, il y en a beaucoup que bah, ça fait tilt. Quoi.
13: Oui, d'accord. Ah ouais.
14: Moi,
13: oui.
14: Je sais faire ci, moi, je sais faire ça.
0: Ouais. Hein. Conduire sans les mains, par exemple.
14: Oui.
0: Non, bah oui.
14: Oui. Un truc que les enfants adorent, rouler sur leur roue arrière.
0: Ah oui, ouais, bah, oui, évidemment. Ça, moi, j'ai jamais réussi. Moi. J'ai toujours essayé, j'ai jamais réussi.
14: Ouais, mais ça, on leur apprend.
13: Et puis, il faut le savoir aussi, au-delà des jeunes, le vélo s'ouvre maintenant au monde du handicap.
14: Voilà.
13: Et ça, c'est important pour votre association.
14: Oui, parce que sur notre club, on est en train de se faire référencer Basse Gravel. Et la Basse Gravel, il va y avoir une Basse Gravel sur Issoudun, où on sera spécialisé sur le handicap.
13: D'accord.
14: Alors, depuis le 1er septembre, on est affilié à la Fédération Française Handisport. Et là, j'attends l'affiliation du Fédération Française de Sport Adapté. Alors, le handisport, bah, tout le monde pense, je sais ce que c'est les personnes invalides.
13: Bien sûr.
14: Ou ce qu'on appelle la nécessité, le handicap invisible. Ouais. Voilà. Et le sport adapté, c'est plus réservé aux personnes au handicap...
13: Plus lourd.
14: Ouais. Okay. L'autisme,
0: le handicap moteur, quoi.
14: Voilà, la schizophrénie.
0: D'accord.
14: Mais nous, on est qu'un club accueillant. Parce qu'il faut savoir que quand on accueille des personnes comme ça, il faut du personnel.
13: Oui, il faut être formé aussi pour pouvoir.
14: Alors, notre municipalité va nous aider à former des jeunes ou des moins jeunes, pour pouvoir. Mais pour l'instant, on est accueillant. Alors, on va fonctionner avec les IME, le CPSC à Issoudun, où c'est plus des adultes. Et qui vont nous amener les personnes pour leur faire du vélo, découvrir le vélo.
13: Alors, est-ce qu'il faut du matériel particulier?
14: Il faut du matériel particulier, oui.
13: Et donc, est-ce que ça coûte cher? Parce que parfois, ça peut être un frein, justement, pour les personnes handicapées.
14: Ben, ça coûte cher, mais on essaye de trouver les financements.
13: D'accord.
14: Parce que, heureusement, le handicap, en France, est très, très encadré.
13: Très bien. Eh ben, on a fait le tour de la question pour cette semaine européenne de la mobilité. Donc, tout le monde à vélo, c'est mieux pour la planète, c'est mieux également pour la santé. Oui. Et merci pour tout ce que vous faites au sein de l'association du cycliste du Bas-Berry. Merci encore, Philippe Manigo.
0: Merci. Vos tomates, allez les acheter à vélo, car Romain Bernot nous en parle justement tout à l'heure dans son rendez-vous. Ici, ça marche, la chronique. On le retrouve justement juste après Joe Dassin sur votre radio ici, Berry. Voici à toi.
15: À toi.

0: Ici Berry, c'est aussi plein d'initiatives à vous proposer. On retrouve tout de suite Robin Berneau.
1: Votre kilo de tomates, vous le payez combien en ce moment? 5, 6 ou 7 euros, parfois plus, dans les Pyrénées-Orientales. Ce même kilo de tomates, qui plus est en circuit court, 100% local, vous coûte beaucoup moins cher. Mais alors, comment est-ce possible? Élément de réponse avec Robin Berneau et David Rochier au sud de Perpignan.
2: Ici, votre kilo de tomates vous coûtera moins de 2 euros.
3: Ah bah c'est imbattable, c'est clair, c'est imbattable.
2: Nous sommes à Elne, à une quinzaine de minutes en voiture de Perpignan. Bienvenue chez Christelle Lopez. Agricultrice, installée sur l'exploitation familiale il y a quelques années, sa famille a fait le choix de se lancer dans le maraîchage. Et ici, le principe est simple, ce sont les clients eux-mêmes qui récoltent directement les fruits et légumes qu'ils souhaitent acheter.
4: Les gens sont respectueux, il y a un vrai échange sur la culture et pas seulement sur la cueillette.
2: Mais au-delà de ce circuit ultra court, ce qui nous intéresse vraiment aujourd'hui, c'est le prix. Imaginez un kilo de tomates paysannes à moins de 2 euros. Difficile de faire moins cher.
4: Ben oui, parce qu'en fait, il n'y a pas de dépenses salariales et on sait que dans une entreprise, ce qui coûte le plus cher, c'est le salarié. Et comment faire pour nous aussi vivre mieux et pour la clientèle vivre mieux? Ben c'est ça, c'est de la pédagogie, d'expliquer comment on cultive et qu'il faut faire attention à plein de choses. Et une fois que les gens ont compris ça et qu'eux aussi gagnent de l'argent, sur leur panier, c'est parti.
2: Alors ici, près de Perpignan, ça marche, mais vous, qu'en pensez-vous? On va en discuter avec Floriane, plutôt séduite par l'idée.
5: Je trouve que c'est une bonne initiative, ça marche plutôt bien. Personnellement, je le pratique, pas avec des tomates, mais avec d'autres produits comme les fraises. Qu'est-ce qu'on fait? On fait les fraises, on fait les courgettes. Chercher les champignons.
2: Des cueillettes où l'on vient récolter soi-même ses fruits et légumes. Aujourd'hui, il en existe un petit peu partout en France. Floriane, elle, a franchi le pas il y a déjà quelques années.
5: C'est la qualité des produits déjà. Mon intérêt pour l'écologie, même si je suis pas une écolo dans l'âme, mais je trouve qu'il serait peut-être temps quand même de réfléchir à certaines choses et d'arrêter les conneries pour être poli. Il y a beaucoup de métiers, beaucoup de gens qui sont en souffrance. Mais les agriculteurs justement et les producteurs sont pas les derniers, malheureusement.
2: Et Christelle, que je vous présente aujourd'hui, ne s'arrête pas là, puisqu'elle organise également, toujours près de Perpignan, des vides cueillettes. Des rendez-vous très attendus, annoncés sur les réseaux sociaux et pour cause. Ce jour-là, le prix est particulièrement attractif, seulement 1 euro le kilo.
0: Ouais, voilà, Robin Berneau est à retrouver dès maintenant en réécoute sur votre application ici ou alors sur le site internet ici.fr. Pascal, est-ce que vous aimez Danny Briand?
6: Bien sûr, qui n'aime pas Danny Briand?
0: Voilà, on aime tous
6: cette question.
0: C'est un super chanteur, mais aussi maintenant un écrivain. Il vient de sortir un livre, ça s'appelle Paris ne meurt jamais. Donc voilà, si vous voulez lire du Danny Briand, maintenant vous pouvez. Et si vous voulez en écouter,
6: c'est maintenant.
0: Si Suzette, c'est maintenant.
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0: C'est Dany Briand, il est 10h32.
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2: Et depuis, sachez que depuis le mardi 1er septembre, il est possible de devenir usager des bibliothèques de Châteauroux et de façon totalement gratuite. Une mesure qui s'inscrit dans la gratuité aux équipements culturels, comme le musée Bertrand par exemple. S'il n'y a pas de condition pour accéder à cette gratuité, tous les usagers doivent procéder à une inscription.
0: Et puis alors, si vous voulez connaître vos droits dans tous les domaines, la Maison de la Justice et du Droit de Vierzon vous accompagne. La Maison de la Justice du Droit vous accueille pour des conseils concernant vos droits au quotidien, droit de la famille, droit du travail, droit au logement. Ce sont des rencontres gratuites tous les jours de la semaine, mais il faut s'inscrire sur le site internet mjd-vierzon.fr.
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2: Francky Lemaire, c'est notre baladeur. Il est actuellement en train de faire du pain à la pomme de terre, comme pendant la guerre, comme à l'époque. Ah non, c'est vrai, ils ont retrouvé une très très belle recette. Justement, Francky Lemaire est sur place pour nous en parler.

0: 10h36 sur Ici Berry. Si on partait en balade avec Maxime.
1: Pour retrouver notre baladeur, oui. Francky Lemaire, qui est dans l'Indre aujourd'hui, dans la commune de Preuilly, où un boulanger a trouvé une très très vieille recette de guerre d'un pain à la pomme de terre qui tenait bien au corps. Hein. Mais pour le moment, Francky, vous êtes avec le maire de la commune, il me semble.
2: Je vous le disais tout à l'heure, juste avant de passer à la fabrication de cette fameuse baguette de pomme de terre, je pense qu'on va se régaler dans quelques minutes. On voulait accueillir monsieur le maire de ce joli petit village. Alors, je me suis trompé tout à l'heure, hein, une erreur, que j'aille pas me faire engueuler par les habitants, il y a à peu près 400 habitants ici à Preuilly. Bonjour monsieur le maire, monsieur Auchedel.
3: Bonjour.
2: Excusez-moi pour l'erreur, j'ai dit 300, c'est de ma faute. Hein.
3: Ah, c'est pas grave, on vous en voudra pas.
2: Alors, pour vous, l'arrivée de cette boulangerie, bah, vous la connaissez, elle a existé avant, elle existe toujours, elle est revenue, elle est repartie. C'est de l'aubaine pour ce petit village de 400 habitants.
3: Ben c'est important, hein, c'est un commerce, c'est la vie de notre commune. Hein, on a toujours œuvré pour avoir une école qui tourne, un commerce qui tourne et accessoirement la fibre. Mais c'est dans notre ruralité, c'est vraiment les éléments importants.
2: Un jeune commerçant qui est là depuis très peu de temps, pour vous également, ça redynamise ce village. C'est important de faire revenir comme ça des petits commerçants.

0: Comme vous le disiez tout à l'heure, la boulangerie, elle est historique à Preuilly. Donc, monsieur Bouilly, il a trouvé cette recette dans les cartons, dans la cave en bas. Et c'est vrai qu'il a eu l'intelligence de vouloir la refaire. Et effectivement, c'est un produit qu'on trouve pas ailleurs, hein, qui a un petit peu le goût du seigle, qui est moins sèche, qui se conserve bien. Non, c'était une très bonne initiative de la part de notre boulanger de relancer cette nouveauté. Et surtout, l'intérêt, c'est qu'il l'a nommée la Preuilloise, et plutôt que la baguette aux pommes de terre, c'est bien la Preuilloise. Et ça, c'est un point très important, et je le félicite de cette initiative.
1: Alors, quand vous l'avez en bouche, cette baguette, elle a un goût de pomme de terre, forcément ?
0: Alors, un petit goût de pomme de terre, on retrouve un petit peu la farine de seigle qu'il met dedans, donc c'est quelque chose qu'on n'a pas sur une tradition classique.
1: Et ben voilà. Bon ben les amis, moi ce que je vous propose c'est d'aller dans le labo avec Jason. On va passer à la cuisson, à la fabrication. On va tout savoir dans quelques minutes.
2: Bah, avec plaisir.
3: J'ai hâte.
2: Comment vous disiez tout à l'heure, ça ressemble au
3: pot. Je crois que c'est le potato buns.
2: Oui, mais de façon plus rustique. Plus rustique, évidemment.
3: Ouais. Le meilleur, évidemment, c'est du bio, quoi.
2: Ah bah, voilà.
3: Dans un instant, Denis Hervier, notre historien local que le monde entier nous envie.
2: Ouais, qui tout
3: nous
2: à fait, ouais, bien sûr.
3: C'était quoi avant dans quelques instants. Mais d'abord, mesdames, messieurs, sur ici Berry, voici Daniel Lavoie, Il s'aime. Il est 10h39.
2: Comme un enfant, je crois. Un truc comme
3: oui,
2: ça.
3: Oui, comme un enfant. Ouais.

0: Sibérie, il est 10h43, il est temps maintenant de parler d'histoire avec vous. Car lui, il est passionné d'histoire justement. D'ailleurs, il en a fait son métier, il a été prof. Denis Hervier, lui, il nous propose de plonger dans notre patrimoine commun derrière de nombreux monuments. Il y a une histoire, d'ailleurs. Arrêtons-nous dessus sur l'histoire de la tour du chancelier Pierre de Giac du côté de Sancerre. Racontez-nous, Denis.
1: Je suis aujourd'hui à Sancerre, dans le centre-ville, devant la tour Pierre de Giac. Et avant, vous allez me dire, c'était quoi ?
2: C'était quoi, avant ?
1: Eh bien, si vous le voulez bien, remontons jusqu'au début du XVe siècle. La France est en effet à genoux, elle est en pleine guerre de 100 ans, et depuis plus d'un siècle, la guerre fait rage. Le roi Charles VI est frappé par la folie, il est gouverné par ses oncles, et dans l'ombre du trône, deux clans s'affrontent. Les Armagnacs, qui sont fidèles au roi de France, et les Bourguignons, qui sont alliés des Anglais. Dans cette France complètement déchirée, apparaît cet homme au destin vertigineux, Pierre II de Giac, originaire d'Auvergne. Il épouse Jeanne de Nayac, et Jeanne de Nayac lui apporte cette terre de Sancerre. Très vite, Pierre de Giac entre dans l'entourage de l'un des hommes les plus puissants d'Europe, Jean sans peur, duc de Bourgogne. Il devient même son confident, son chambellan, c'est-à-dire une sorte de premier ministre. Alors cet ambitieux va essayer de réconcilier Armagnac et Bourguignon. Nous sommes en 1419, et alors que le royaume de France sombre dans la guerre civile, une rencontre doit peut-être changer le cours de l'histoire.
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1: Cette rencontre, c'est la rencontre de Montereau. La date, c'est le 10 septembre 1419. Il y a là le duc de Bourgogne, Jean sans peur. Il accepte de rencontrer le dauphin, le futur Charles VII. On se dit, il va y avoir des négociations. Eh bien, pas du tout. Ça tourne au pugilat et Jean sans peur est massacré. Il tombe raide mort sur ce pont de Montereau. Et Pierre de Giac est là. Il devait choisir la diplomatie, mais semble-t-il, il a été débordé. Et alors pour Pierre de Giac, eh bien l'heure des choix ne fait que commencer. C'est ce que l'on songe quand on est aujourd'hui devant cette tour de Sancerre qui porte son nom.
0: Et voilà, on se couchera encore moins bête ce soir grâce à Denis Hervier et son rendez-vous. C'était quoi avant? Vous écoutez Sibérie, il est 10h46. Dans maintenant moins de 15 minutes, vous allez retrouver vos infos locales par la rédaction d'Issibérie. Mais d'abord, voici une nouveauté. Christophe Maé, ça s'appelle La Lune. C'est extrait de son tout dernier album et on vous l'offre ce matin sur Issibérie. Belle matinée à vous.

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1: Vous iriez, vous, sur la Lune, si vous avez l'opportunité d'y aller?
2: Avec c'est Sophie, vrai Adno, tout de suite. Je signe immédiatement si je pars avec
1: elle. Je ne sais pas si j'irai, moi, vous voyez. J'aurais peur de m'ennuyer un peu là-haut.
2: Ah oui, l'ennui, oui. Ça
1: voilà, faut partir.
2: Oui, en fait, non, je vais faire comme
1: faut
2: vous.
1: Partir avec les copains, quoi, avec tout
2: copains,
1: le monde.
2: Exactement.
1: Bon, ben voilà, c'était extrait, en tout cas, de l'album Fête foraine de Christophe May. La Lune sur votre radio, ici Berry.
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1: 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Qu'est-ce que vous aimez, vous, comme café avec cette cafetière-là?
2: Ah ben moi, l'expresso, de toute façon.
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1: C'est à nous deux, c'est à vous, c'est
2: oui,
1: à moi, comme vous voulez.
2: Allons à la boulangerie de Preuilly déjà, c'est pas mal.
1: Voilà, tout à fait.
2: Évidemment. Avec Jason, le boulanger, parce que depuis ce matin, on parle beaucoup de la baguette à base de pommes de terre. On va enfin connaître la recette.
1: Hein. L'origine?
2: Bah oui.
1: Ouais, c'est sûr. Allez, on y va, c'est parti.
13: Ah là là, ça fait du bruit, hein. On est en pleine fabrication. Attendez, on va arrêter la machine à pétrin parce que on va pas s'entendre sinon. Jason, là, c'est la machine à pétrin, c'est ça?
14: Oui, c'est ça. C'est un batteur.
13: Un batteur. Ok. Ben moi, je suis pas très doué en boulangerie. Alors il y a plusieurs étapes, hein, pour la fabrication de cette fameuse baguette et notamment aussi toutes les baguettes traditionnelles. Ce sont quoi les étapes différentes alors?
14: Alors donc ici, on a tout ce qui va être le pétrissage. Donc on va préparer la pâte.
13: Et la pomme de terre, elle est où?
14: Eh ben, elle va être justement là-dedans, on va la mettre tout ça dans la cuve, tous les ingrédients dans la cuve. On va mélanger. Et puis après, on va faire les autres étapes après. Là.
13: D'autres étapes qui arrivent derrière. Alors, il y a quoi concrètement comme grosse étape?
14: Et ben donc après, une fois qu'on a tout pétri, on va le laisser une petite demi-heure reposer pour qu'elle prenne un peu plus de force.
13: Ça, c'est un peu que pour toutes les baguettes, hein, pas que celle de pomme de terre. Le pomme de terre, c'est juste un ajout qu'on a fait dans la pâte.
14: C'est ça, voilà, c'est à peu près le même process pour toutes les baguettes. Donc là, ce qu'on va faire, c'est qu'on va laisser une petite demi-heure reposer tranquillement, prendre un peu de force. Après, on va lui donner un rabat et on va la mettre en chambre froide.
13: Voilà, la chambre froide qui est derrière nous, elle est à combien de degrés, cette chambre froide?
14: Donc là, elle est à 4 degrés. C'est où je stocke, du coup, toutes les pâtes tradition et du coup, la bruyoise qui fait partie de la tradition aussi.
13: Ça, c'était bien pour la canicule, la chambre froide, non?
14: Oui, bon, c'est un peu souffert, mais...
13: Oui, c'est vrai. Alors la suite, après, donc une fois qu'elle est dans la chambre froide, on en fait quoi de cette pâte?
14: Donc là, du coup, on se retrouve le lendemain.
13: Donc je reviens demain, alors.
14: Voilà, c'est ça. Donc le lendemain, donc on va diviser la pâte qui a passé toute la nuit au frigo. Et de là, on va la laisser reposer dans le repose-pâton.
13: Voilà, un repose-pâton. Et on attend combien de temps?
14: Donc là, on va l'attendre une petite demi-heure. Une fois que c'est fait, on va la façonner. D'accord. Avec la machine.
13: Avec la machine, on lui met forme.
14: Voilà, c'est ça, on la met en forme, on l'allonge.
13: Et combien ça mesure une baguette à peu près?
14: Alors là, on est à peu près à 30 cm à peu près.
13: Ah ouais, c'est grand quand même.
14: Ouais, bah après ça dépend, c'est souvent le boulanger, voilà, mais d'accord, c'est ça à peu près.
13: Et ensuite, pour quasiment terminer.
14: Et donc après, on la laisse reposer dans le parisien.
13: Le parisien, pourquoi voilà. Le parisien? Bon, c'est bon, voilà, this is the question.
14: Donc on va se reposer dans le parisien. Et une fois qu'elle va avoir gonflé, prête à mettre au four, on l'enfourne.
13: Et voilà, c'est parti. Et la cuisson, combien de temps?
14: Là, on est sur 25 minutes à peu près, parce qu'avec la pomme de terre, il faut quand même bien cuire.
13: Ah oui, c'est vrai qu'à la pomme de terre, j'avais oublié celle-là.
14: Et oui, parce que le problème, c'est que la pomme de terre, donc c'est bien, parce qu'on peut la garder plusieurs jours. Mais le problème, c'est qu'il faut bien la cuire quand même, parce que sinon, elle est vachement molle.
13: Bon, on va goûter. Il y en a déjà une qui est prête. Et... un régal. Franchement, je connaissais pas, je découvre des choses ce matin grâce à vous à Preuilly. Hein.
14: Merci beaucoup, c'est moi qui vous remercie.
13: En tout cas, sacré travail. Merci Jason de nous avoir reçu au cœur de ce labo.
14: Merci encore.
13: Belle journée. Allez les amis, on se retrouve demain. Hein. Bisous, bisous.
1: Demain, en plus, vous serez en direction du Cirque Zavata qui est à Châteauroux, au Maïs Saint-Gildas, à mon avis. On va bien ricaner avec vous, Francky Lemaire, en direct d'un cirque. La musique, c'est Clara Luciani, La Grenade, tout de suite. Et puis juste après, ce sera le journal par la rédaction d'Issy-Béry.

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1: Merci d'écouter Ici Berry, votre radio locale. Il est 11h. Et le journal vous est présenté par Karl de Châtre. Bonjour Karl.
2: Bonjour Maxime, bonjour à tous. Il avait agressé la maire de la commune d'Oison dans le Cher et l'un de ses conseillers municipaux vendredi dernier. Un ouvrier de 56 ans passe au tribunal de Bourges aujourd'hui, jugé en comparution immédiate normalement, après avoir foncé en scooter sur les élus. Des élus qui reprochaient sur un chantier de la commune à l'ouvrier de brûler du plastique. La présidente de l'association Bien Vieillir Ensemble dans l'Indre interpelle la classe politique concernant le dossier brûlant des retraités. Claudette Brialix ne comprend pas que le gouvernement puisse envisager de geler ou de supprimer l'abattement fiscal des pensions pour boucler son budget. Plus largement, elle déplore les conditions de vie des seniors dans une motion intitulée « Le grand âge encore victime de la politique de l'apparence tenue depuis 10 ans ». L'ancienne présidente de la Fédération nationale des associations et amis des personnes âgées et de leurs familles était l'invitée de Ici Berry ce matin à 7h45, interview à réécouter en podcast sur notre appli ici. Et puis la CGT du Cher refuse une économie de guerre. En ce lundi 21 septembre, journée internationale de la paix, le syndicat dénonce les dépenses militaires du gouvernement français, celles qui prévoient encore dans le prochain budget de l'État, alors que les travailleurs comme les retraités ont du mal à joindre les deux bouts à cause de l'inflation. Je finis de citer. Et parmi les prix qui ont explosé dernièrement, on pense évidemment au prix des carburants. Hier, le gazole a encore battu un record, près de 2,41 € le litre en moyenne. Pour tenter de calmer la grogne sociale face à cette flambée des prix du pétrole, Sébastien Lecornu organise aujourd'hui deux réunions de crise avec ses ministres à Matignon. Le chancelier Friedrich Merz en Allemagne doit tenter de convaincre de sa capacité à diriger le pays après d'humiliantes défaites électorales régionales la veille face à l'extrême droite et à la gauche radicale. Dans le nord-est du pays, au Mecklembourg-Poméranie occidentale, son parti conservateur, la CDU, ne parvient pas à se faire élire à l'Assemblée régionale. Et puis, toujours à l'international, garder le contrôle de l'IA devient un enjeu stratégique, alors que de grands patrons du secteur appellent à ralentir le développement de l'outil pour ne pas en perdre le contrôle. Les États-Unis ont suggéré hier à la Chine la création d'un mécanisme de dialogue, peut-être le retour d'un téléphone rouge entre les deux puissances au sujet de l'intelligence artificielle, des pourparlers préliminaires à quelques jours d'une rencontre au sommet entre Donald Trump et Xi Jinping à Washington. Et puis un groupe de cyclistes attaqués par des frelons lors d'une sortie VTT, c'était hier en Haute-Vienne. 37 personnes piquées, 4 hospitalisées, dont 2 en urgence absolue, d'après nos confrères d'ici Limousin. Les autres ont pu rentrer chez eux après un examen.
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4: Ici Berry, il est 11h03. La météo de ce lundi, c'est mitigé, mais c'est estival.
1: Oui, alors enfin, je me réfère encore à Météo France, mais je regarde par la fenêtre.
4: Mais c'est mieux.
1: Un voile nuageux filtre le soleil. Pour le moment, ça a l'air quand même plutôt pas mal. Le ciel a l'air bien bleu. On a jusqu'à 27 degrés aujourd'hui pour les températures maximales. Actuellement, nous avons à 19 degrés à Châteauroux, La Châtre, Valençay et Léré, idem à Aiguzon, 20 degrés à Bourges et 18 à Sainte-Sévère et La Chapelle d'Angillon. Merci Karl, on vous retrouve tout à l'heure à midi pour un journal complet.
2: À tout à l'heure.
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1: C'est jusqu'à midi, on joue ensemble. Cette semaine, vous pouvez remporter cette machine à café Senseo en vous inscrivant avec nous dès maintenant, 02 54 27 36 36. Vous jouez avec nous et vous repartez avec cette superbe machine à café Senseo. Et puis, il y a aussi les cadeaux du jour. Nous allons jouer avec notre premier candidat dans quelques minutes, 02 54 27 36 36. Vous repartirez avec vos deux places pour aller à Bourges voir la chanteuse Linda Lemay. C'est très prochainement, c'est le 20 octobre sur la scène du Val d'Oron. Alors n'hésitez pas à nous appeler et faire tourner la roue. 02 54 27 36 36. 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
1: 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Venez prendre du bon temps avec nous.
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4: Messieurs, on se lève, la main sur le cœur. Voici Mel Brooks sur ICI Berry avec It's Good to be the King. Oui, c'est bon d'être le roi pendant quelques minutes. On va en
1: Et la reine. À un moment,
4: oui.
1: Il le dit, je crois, non?
4: Oui, je crois, oui.
1: Ouais, il parle de la reine aussi.
4: Il y a une autre version, je crois, mais on préfère celle-là. Ça nous va bien, je trouve.
1: On aime bien.
4: Oui, ça nous va à notre teint.
1: 02 54 27 36 36, vous nous appelez pour vous inscrire dès maintenant, on joue ensemble.

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1: Ici Béré, on va jouer ensemble ce matin jusqu'à midi. Il vous suffit juste de nous appeler 02 54 27 36 36. On joue cette semaine pour écouter. Pour une machine à café Senseo, voilà, ça
2: ah
1: se
2: oui,
1: pas.
2: Oui, bah oui,
1: c'est super, une super machine à café. Si la vôtre arrive sur la fin de sa vie, ou alors si vous voulez un petit peu en avoir une, par exemple dans votre garage, si vous êtes bricoleur, non, mais c'est toujours utile d'en avoir à portée de main.
2: Pour les amis.
1: Mais oui, ou pour les même amis. Pour offrir, voilà.
2: Bien sûr.
1: Vous avez raison. Il vous suffit juste de participer avec nous à notre jeu On joue ensemble. Vous savez ce que c'est? On a pas mal de petits jeux où vous faites tourner une roue, puis on tombe sur le jeu de l'intro, Kiki Cause par exemple. Ou alors, faut terminer la fin aussi, ça dépend,
2: oui,
1: on a des phrases.
2: Quand,
1: et puis
2: ouais.
1: Voilà, le moment quand. Il suffit de nous appeler 02 54 27 36 36, vous inscrivez et puis on joue ensemble. Voilà, en attendant, voici Indochine, l'aventurier. 11h10, bienvenue sur votre radio ICI Béarn.

0: Sibériste en musique, mais aussi en idées sorties pour vous écouter. Ambiance swing et valse manouche. Ce vendredi soir, la ville du Blanc vous propose de venir découvrir l'univers des frères Lapompe. Sympa ça.
1: Ça c'est génial.
0: Ouais, avec trois guitares et une contrebasse, avec de temps en temps aussi un accordéoniste et un flûtiste. Les frères Lapompe interpréteront aussi bien de grands standards du swing, autant de grands que de petites pépites méconnues ou de belles valses endiablées. Donc à vous les danseurs, rendez-vous aux 4 rues du Moulin au Blanc à 20h30. Et comme vous le savez, cette année, c'est les 150 ans de la disparition de George Sand. De nombreuses associations continuent à lui rendre hommage. La Guérouée des Gâtines, dans le cadre du Festival des Traditions Paysannes, vous propose un spectacle évoquant le regard ethnographique de George Sand. Lors de cette soirée, il y aura aussi les Gars du Berry qui viendront présenter une de leurs réalisations autour des romans champêtres. Rendez-vous à la salle des fêtes de Valençay. Et enfin, une balade à vélo et en musique, c'est dimanche encore, au Blanc toujours, et en direction du parc naturel régional de la Brenne. Vous ne serez pas seul, vous serez accompagné de l'orchestre symphonique des Forces Majeures. 4 itinéraires vous sont proposés, de 11 à 58 km, 4 boucles au choix, 11, 46, 58, dont un circuit VTT de 25 km, le tout ponctué de haltes pour découvrir un peu plus notre territoire. C'est ce dimanche 27 septembre, pour l'heure de départ, ça va dépendre de l'itinéraire. Itinéraire choisi, bien évidemment. Et pour la musique, c'est avec Céline Dion. Bonjour, pardon, merci, on l'entend beaucoup en ce moment, et c'est pour notre plus grand plaisir. La voici sur votre radio ici, Berry.
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0: Céline Dion avec Bonjour, pardon, merci, une chanson qu'on devrait faire écouter plus souvent à nos amis serveurs parisiens. Je crois que ça serait quand même plutôt sympa. On joue ensemble.
1: Oui, 02 54 27 36 36. Vous nous appelez dès maintenant avec ce très beau cadeau de la semaine, hein, qui est cette machine à café Senseo. Vous repartez avec, si vous êtes tiré au sort dimanche, ce sera à 11h50 pour participer à ce jeu. Oui. 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On joue ensemble. Vous n'avez pas besoin forcément de gagner aujourd'hui.
0: Vous êtes sélectionné.
1: Quoi qu'il arrive, vous participez, vous êtes dans la liste, dans le chapeau. 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À tout de suite.
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1: Et parfois ça fait une pierre du coup, hein, musique et bonne humeur. Hein.
0: Ah bah oui.
1: Balavoine. Ah, vous n'avez que de bonne humeur, évidemment. Je ne suis pas un héros sur votre radio ici Berry. Le temps de récupérer un candidat au 02 54 27 36 36. On vous attend pour jouer ensemble dès maintenant.

0: Ici Berry, c'était Daniel Balavoine. Il est 11h26, on joue.
1: On avait hâte, on joue avec...
0: Ah, moi j'adore jouer.
1: On va jouer avec Monique, bonjour Monique.
2: Bonjour, vous deux, Pascal et Maxime.
1: Hein. Ouais, bien vu, c'est gagné, oh. Et hop là, voilà, ça y est. Comment vous allez Monique?
2: Oh ben, je vais bien.
1: Bon, super, vous nous appelez de Châteauroux, vous?
2: Oui, c'est ça.
1: Bon, très bien, qu'est-ce que vous faites dans la vie Monique?
2: Oh ben, je suis le plus beau
1: des métiers, retraité. Ah oui, vous avez de la chance, je viens de voir ça sur l'écran, c'est noté. Et c'est même noté que vous aimez le jardin, a priori.
2: Ah ben oui.
1: Bon, qu'est-ce que vous aimez gratter dans la terre? Qu'est-ce que vous aimez faire?
2: Ah ben tout, je participe au concours des maisons fleuries, quoi, cette année il n'a pas eu lieu à cause de la sécheresse.
1: Ben oui, évidemment.
2: Mais sinon, j'ouvre mon jardin dans le cadre Bienvenue dans mon jardin au naturel.
1: Oui, oui, je connais bien cette opération, c'est super ça. Donc vous faites profiter aux gens de votre jardin, c'est chouette ça.
2: Ben voilà.
1: Bon,
2: voilà,
1: très bien. Il y a du potager et puis du floral, de l'ornemental aussi.
2: Oui, surtout ça, du potager très modestement.
1: D'accord.
2: Des plantes aromatiques.
1: Ouais.
2: Et puis du floral, de l'ornemental, un petit peu de tout. J'essaie de favoriser la biodiversité, de donner à manger aux oiseaux l'hiver, tout ça.
1: Oh, bah c'est super.
0: Magnifique. Eh ben, je passe cet après-midi alors.
2: Ah ben si vous voulez, je suis là.
1: Eh ben avec plaisir, on passera à l'heure intelligente évidemment.
0: Hein. Oui, évidemment. Voilà.
2: L'heure du café. Bien sûr.
1: L'heure du café, bien sûr. Entendons-nous bien. Bon, et si on joue ensemble, vous connaissez maintenant ce jeu hein, avec lequel on joue depuis le début de la saison. Il y a une roue à faire tourner, on voit sur quoi on tombe, et vous nous faites un joli stop pour pouvoir arrêter la roue, d'accord?
2: Oui, mais j'ai joué il n'y a pas très longtemps.
1: Oui, mais c'est pas grave, on va rejouer ensemble.
2: Ah ben bien sûr, bien sûr.
1: Allez, on vous écoute.
3: Le jeu de l'intro.
1: Ah, super, moi j'aime bien ce genre de jeu-là. On fait passer des petites intros et c'est à vous de reconnaître ou l'artiste ou alors le titre de la chanson. Les deux, c'est encore mieux.
2: Oui, je sais pas forcément si j'aime le mieux, mais on va essayer.
0: On va vous aider.
1: Oui, on va vous aider.
0: Oui. Allez.
1: Ouais, ça marche. On y va pour le tout premier extrait?
2: Ouais, je vous écoute.
1: Allez, c'est parti. Ah, facile, moi j'ai les paroles qui me viennent tout de suite en tête là.
0: Tout de suite, oui.
2: Ah oui, mais ça m'échappe moi.
1: Ah non, ça va pas vous échapper enfin. Allez, vous allez retrouver.
0: Allez.
1: Bon, parce que vous êtes sympa, on vous le remet une deuxième fois. Ah, oui. On connaît que lui.
0: Mais oui, elle a épousé Bonaparte.
1: Bon, allez, hein. Ah, écoutez.
2: Osez Joséphine,
1: c'était Alain Bachung. C'est pas grave, alors écoutez.
2: Oui, bien sûr.
1: Il vous faut deux bonnes réponses sur trois pour repartir avec le cadeau du jour, sachant que vous êtes quand même inscrite d'office pour la cafetière Senseo. Vous avez encore deux chances de répondre. Bon, maintenant, par contre, on va faire un sans faute. Hein.
0: Ah oui.
1: Allez,
0: concentrez-vous.
2: Oui.
1: C'est cadeau, ça c'est donné comme réponse.
0: Alors.
2: Je vois ce que c'est, mais.
1: Ah. Quel est ce groupe avec cette intro si reconnaissable dès les premières notes? Vous avez de la chance qu'Étienne, le technicien, est sympa et vous les faire écouter autant de fois que vous voulez.
2: Non, ben j'ai pas de chance.
1: Allez.
2: C'est Queen.
1: Eh bien voilà, la bonne réponse. Bravo. C'est venu sur le fil, hein, vraiment. Bon. Ah, super. Monique, pour le moment, on est à 1 sur 2. Il faut répondre absolument à la prochaine intro.
2: Ouais.
1: C'est bon pour vous? Allez, concentrez-vous au maximum, comme le jus d'orange. Soyez concentrés.
2: Oui.
1: Allez, c'est parti. Le titre, au moins. Si vous chantez...
0: Oui, elle l'a dit, mais bravo, magnifique.
1: Parce que je me suis dit...
0: Oui.
1: Mais oui, bravo. Certaines chansons, faut se les chanter dans la tête pour avoir exactement. Le titre. C'était le cas avec celle-ci. Elle danse tous les soirs. Bravo, félicitations Monique, vous repartez donc avec deux places pour, pardon, je ne sais plus qui, vous allez voir Linda Lemay. Oui, vous allez voir Linda Lemay, voilà, au Palais de Rouen à Bourges. Voilà, c'est où pour vous, alors pour offrir.
2: Oui, d'accord. C'est quand ?
1: C'est le 20 octobre, très exactement.
2: D'accord.
1: Ok, okay. Bon, super.
2: Okay.
1: Bon,
2: d'accord. Et bah, oui, c'est très bien.
1: Ouais,
2: j'aime beaucoup
1: Linda Lemay. Bah, tant mieux, alors, on est très content que ça vous fasse plaisir. Vous savez ce qu'on va faire, Monique ? C'est qu'on va vous laisser repartir avec Sandrine à l'accueil, qui a des choses à vous dire, d'accord ?
2: Ah, d'accord, ok.
1: Et puis nous, on va se quitter en musique pour mieux accueillir notre prochain candidat, d'accord ? Avec Julien Doré. Merci, Monique, belle journée à vous.
2: Merci à vous, hein.
1: Avec plaisir. Julien Doré qui arrive, voilà.
4: Ben absolument.
1: Paris-Séchelles, petit détour par Châteauroux quand vous voulez. Allez, on vous attend.

0: Allez, 11h34 sur votre radio, ici Berry. Il est temps maintenant de passer au Berry Express.
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2: Avec quelque chose de très important, l'atelier bébé lecteur à Saint-Amand-Montrond. La maison de la petite enfance et la bibliothèque Isabelle Godin de Saint-Amand-Montrond vous proposent des ateliers bébé lecteur. L'atelier est ouvert aux mamans dès le 8e mois de grossesse, c'est ça qui est intéressant, jusqu'à 3 ans de l'enfant, mais aussi aux papas, grands-parents et assistants maternels. Lire à haute voix, même pendant la grossesse, a un bénéfice durable pour le développement intellectuel de l'enfant et contribue dès ses premières années à améliorer son vocabulaire. Alors vous notez les ateliers gratuits une fois par mois, les prochaines dates, c'est le mardi 6 octobre à 10h à la bibliothèque et les 13 et 14 octobre de 9h à midi à la maison de la petite enfance.
0: Et enfin la maison de l'eau de Neuvy-sur-Barangeon fête ses 25 ans cette année. Ces trois espaces naturels et culturels qui vous proposent des visites guidées, des ateliers tout au long de l'année. Nettoyons la nature, c'est samedi 26 septembre entre 20h30 et 12h30. La maison de l'eau vous propose chaque année et elle propose aussi surtout aux volontaires de tous âges d'agir concrètement en faveur de l'environnement en nettoyant les sites urbains et naturels souillés par les déchets près de chez eux. C'est tout public. Rendez-vous sur neuvy-sur-barangeon.fr.
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0: Les portraits d'ici par notre ami Francky Lemaire, c'est dans quelques instants, juste après Phil Collins, Against All Odds, sur votre radio ici Berry. À tout de suite.

0: Ici Biron, on joue ensemble jusqu'à midi au 02 54 27 36 36. Vous allez repartir avec vos deux invitations pour le cirque Zavata de Châteauroux qui se trouve au Maïs-Saint-Gildas. Deux invitations pour y aller mercredi avec vous et vos enfants ou vos petits-enfants, qui vous voudrez. Pour ça, il faut s'inscrire 02 54 27 36 36 et sachez que vous serez d'office inscrit pour le grand tirage au sort également qui aura lieu dimanche pour repartir avec la cafetière Senseo. Voilà, allez, c'est parti, la suite. Et comme vous le savez, chaque jour, Francky Lemaire met en avant un berrichon ou une berrichonne au parcours atypique. Aujourd'hui, du sport de haut niveau. Aux responsabilités, il n'y a qu'un pas et nous le franchissons avec Marie-Josée.
1: Bonjour, eh bien oui, je m'appelle Marie-Josée, bienvenue.
2: Portrait d'ici.
1: J'ai la chance d'être avec ICI Berry pour présenter un petit peu mon parcours, pourquoi je suis arrivée à la mairie de Brion en cette année 2026. Donc c'est mon premier mandat sur la mairie de Brion. Je suis arrivée sur Brion il y a maintenant 5 ans pour être à la campagne et me voilà maintenant à la mairie. Pourquoi ? Bah parce que peut-être un besoin de changement, peut-être au niveau de cette petite charmante bourgade, et puis aussi une équipe qui s'est constituée progressivement d'amis autour de moi et qui m'ont installé, je vais dire, dans cette fonction que j'adore. Alors pas facile, c'est clair, pas facile, mais je pense que tous mes collègues élus pourraient dire la même chose, parce qu'il y a beaucoup de choses, on n'est pas toujours aidé, mais on a envie de dynamiser, on a envie de faire bouger, de faire avancer les choses, et on est là pour ça. Alors moi, j'étais prof de PS à la base, donc prof de PS. J'ai commencé à La Châtre, j'ai fait un long temps au Collège des Capucins et j'ai été sur Déol pour finir, j'allais dire, mon petit parcours.
2: Portrait d'ici.
1: J'étais aussi coach sportif pendant longtemps avec Michel Laguide, qui était prof de judo bien connu à l'AJC, voilà. Et donc, on avait ouvert une salle de fitness qui s'appelait Espace Tonique dans Châteauroux. Et on a usé et fait suer, je veux dire, un bon nombre de nos athlètes. Donc, ça, c'était impeccable. Et donc, maintenant, nouvelle fonction, nouveau parcours. Et vraiment, j'en suis ravie.
0: Et voilà, ce sont les portraits d'ici, signés Francky Lemaire. Sur votre radio ICI Berry.
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0: 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On joue ensemble.
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4: Ici Berry, il est 11h44, vous le savez, on joue ensemble, 02 54 27 36 36, vous jouez avec nous et quoi qu'il arrive, vous participez au tirage au sort de dimanche pour gagner une machine Senseo. Le temps pour nous d'écouter Julien Lib et on joue dans un instant. Alors bonne chance à tous, voici Autrement.
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0: 11h47, vous écoutez Ici Berry. Il est l'heure maintenant de jouer ensemble.
1: Oui. 11h midi,
2: on joue ensemble.
1: Maxime Daniel, Pascal Atenza.
0: Et Annick.
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0: Et Annick également de Saint-Florentin. Bonjour.
3: Bonjour Annick.
4: Bonjour.
0: Comment allez-vous?
4: Ça va, ça va.
0: Vous avez la forme?
4: Oh oui, faux.
0: Bon, super. Vous aimez marcher? Ça tombe bien, il fait beau.
4: Oui, ben oui. Quand il fait pas trop chaud, parce que sinon... Hein. Oui.
0: Non, c'est sûr. Bah, là, bah, ça va monter jusqu'à 27 quand même cet après-midi. Hein, donc, ça risque de faire chaud si vous allez marcher.
4: Oui.
0: Prévoyez le chapeau et la bouteille d'eau. Bon.
4: Oui, bah, c'est ce que je fais en principe.
0: Très bien. On a un sans faute pour Annick pour le moment. Bon, vous le savez, on joue ensemble. On tourne une roue ici pour pouvoir voir à quoi est-ce que l'on va jouer. Mais d'avance, vous êtes inscrit d'office pour pouvoir repartir dimanche avec cette machine à café Senseo. C'est super, ça.
4: Ah ben, pourquoi pas.
0: Ce serait génial. Bon, et vous allez peut-être partir avec votre passe 4 familles, votre passe famille avec 4 places, ouais, pour 4 personnes pour le Cirque des Avatars, ce mercredi à Châteauroux, au Maille-Saint-Gildas. On envoie la roue et vous nous faites un joli stop, Annick ?
4: Oui.
0: Allez, c'est parti.
4: Et stop.
0: Ouais. Et stop, qu'elle a dit.
2: Très rapide, qui cause ?
0: Ah. Qui cause ? On va vous passer des petits extraits. À vous de nous dire qui cause. Vous avez compris le principe, Annick ? Qu'est-ce que vous m'avez dit ?
3: Oh, Annick.
0: On vous entend mal, Annick. Annick ? Ah, on vous entend mal. Essayez de bien parler dans le combiné et peut-être éteindre la radio si elle est allumée, on ne sait jamais, mais en tout cas, parlez bien dans le combiné, ok ?
4: Oui.
0: Bon, bah super, parlez bien dans le combiné. Vous écoutez, premier extrait, vous nous dites qui cause, c'est parti.
5: J'ai des convictions, comme tout le monde, je suis un citoyen, je pense des choses, mais par contre, après les partager, chacun fait comme il veut. 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
0: Ah, alors. Moi, je dirais, un des plus grands joueurs de foot qui a connu
3: l'équipe de France.
0: Voilà, voilà.
4: Zinedine Zidane.
0: Oh, magnifique. Premier point, ouais, bravo, Annick, très bien, super. Vous êtes aidé ou pas à côté de vous, là, j'ai l'impression que vous êtes un peu aidé.
4: Non.
0: Pas du tout, c'est non, vous tout seul.
3: Elle a le droit de toute façon.
0: Mais bien sûr, évidemment, bien sûr. Vous avez le droit de vous faire aider si jamais c'était le cas. Ouais. Mais bravo, c'est encore plus beau si vous y arrivez toute seule. Deuxième extrait, on y va ?
4: Oui.
0: Allez, on écoute.
6: Bah, je suis très heureux de ce podium, forcément. Voilà, ça a été quand même assez serré. J'ai fait un chrono pour moi en termes de gestion qui était presque parfait. Je pense que les sensations étaient là. J'avais j'étais bien, j'étais fort physiquement. Et voilà, on a bien géré le chrono avec l'équipe.
0: C'est un peu plus difficile que le premier, disons, ouais.
4: Ouais.
0: On reste dans le sport, quoi qu'il arrive.
3: C'est une révélation de l'année.
0: Ouais.
3: Hein. Qui a fait un podium hier, troisième.
0: La personne qui est derrière vous a dit juste, moi je l'ai entendu.
4: Paul Sexa.
0: Mais bravo ça. Monsieur derrière. Et bravo Annick aussi. Hein. Voilà, vous êtes un très bon perroquet, c'est très très bien.
4: Ouais.
0: Dernier extrait, on y va, vous êtes prête ?
4: Oui.
0: Allez, c'est parti.
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0: Amen. Abemus papam. Voilà. Comment qui s'appelle?
4: Pape Louis, je sais plus comment.
0: Ah non.
3: Le prénom c'est pas bon. Peut-être le chiffre alors.
0: Sachant.
4: Ah oui. C'est Léon
0: XIV. Voilà, bonne réponse, bravo, tout à fait, bravo.
3: Bon, ce week-end.
0: Ouais, tout à fait, c'est gagné, bravo. Alors, vous repartez déjà d'office avec vos quatre invitations pour pouvoir aller au Cirque Avatar ce mercredi au Maille-Saint-Gildas de Châteauroux. Donc ça, c'est acquis. Enfin, c'est acquis, c'est à vous.
3: Oui, c'est à vous.
0: Voilà, c'est à vous. Ouais. Et aussi, vous êtes inscrit d'office pour repartir dimanche avec cette cafetière Senseo. Le tirage au sort aura lieu à 11h50.
3: Et j'aimerais savoir, Annie, quelle est votre intelligence artificielle derrière qui vous a soufflé les bonnes réponses?
4: C'est mon fils.
0: Ah super, bravo fiston. Bravo.
3: Comment il s'appelle?
4: Que vous connaissez bien, Nicolas.
0: Nicolas, qui joue régulièrement avec nous.
4: Oui.
0: Ouais, ben voilà, c'est très bien. Félicitations à vous, Nicolas, et à vous également, Annick. C'est un travail d'équipe, ça.
4: Oui, parce que sinon, j'ai pas beaucoup de mémoire, moi.
0: Non, mais j'avoue que penser que ça, c'était un peu difficile à retrouver, parce que même...
4: Oui, je l'aurais pas trouvé.
0: Même si on l'a beaucoup entendu ces derniers temps, c'est pas une voix très reconnaissable, directement. Alors que ben, Zinedine Zidane, on le reconnaît, quoi.
3: Mais oui, c'est
0: bonjour.
3: Ah,
0: voilà.
3: Pas mal.
0: Oui, je sais. Voilà, il y a des bonnes imitations.
3: Faut pas s'en priver, hein.
0: Bon, ben non, c'est super.
4: Non, c'est bien.
0: Bon, en tout cas, félicitations, c'est gagné pour aujourd'hui. Beaucoup. On vous souhaite une belle journée, de marche. Mettez-vous à l'abri du soleil.
3: Ouais.
4: Oui.
0: Et puis, nous, on se quitte en musique avec Diane Tell. Je ne sais pas si vous l'aimez, moi j'adore en tout cas.
3: Ah ben, on aime tous Diane Tell.
0: Ah oui. On aime tous Diane Tell, évidemment. La voici sur votre radio ici, Berry, 11h52. 53 même maintenant. Hop, ça y est, 53 dans 7 minutes. Le journal de la rédaction, Paris-Sibérie, à midi. Merci beaucoup. Au revoir, Annick. Bye bye, ciao.

0: Perry avec Diane Tell et un de ses plus gros tubes, je crois qu'on l'a découverte en France avec cette chanson. Voilà, cette très belle chanson d'amour. Maxime, c'est bientôt fini tout ça.
1: Eh ben oui, on va se quitter le journal de midi dans quelques minutes, mais d'abord il y a Janet Jackson avec Whoops Now aussi, oui, sur votre radio ici Berry, bien évidemment la musique ensemble, ça se passe.
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0: Et merci d'écouter ici Berry, votre radio locale, il est midi. Les informations par Carl de Châtre et les retraités vont-ils être mis à contribution pour boucler le budget 2027?
2: Le problème est double, il faut faire des économies et il faut trouver 6 milliards d'euros pour revaloriser les retraites qui doivent normalement à minima suivre l'inflation. Pour résoudre cette équation, Gaël Fontenay, plusieurs scénarios sont donc à l'étude.
3: Pour les décrypter, une experte, Anne Lavigne, économiste Castelroussine, ancienne responsable des études du COR, le Conseil d'orientation des retraites. Alors la première option du gouvernement, c'est le gel des pensions.
4: Il est écrit dans la loi que les pensions du régime de base sont indexées sur l'inflation. Si vous désindexez les pensions, vous romper une partie du contrat social.
3: Deuxième piste explorée, la suppression de l'abattement fiscal de 10% spécifique aux retraités.
4: On est plutôt sur des retraités qui sont déjà aisés. La suppression de l'abattement de 10%, c'est un moyen de faire contribuer les retraités à l'effort de rétablissement des finances publiques.
3: Si cette mesure s'applique, 40% des foyers de retraités concernés verraient leur impôt augmenter. Mais il existe une troisième voie.
4: C'est d'aligner le taux de contribution sociale généralisée des retraités les plus riches sur le taux de CSG des gens qui sont actifs. Ils payent un taux de CSG sur leurs revenus de 9,2%. Les retraités, ils payent 8,3% pour ceux qui ont des pensions supérieures à 2000 euros par mois.
3: Le gain serait alors de 3 milliards d'euros par an, beaucoup moins rentable que l'option numéro 2.
4: La suppression de l'abattement de 10%, elle touche l'ensemble des revenus des retraités, pas simplement leurs pensions, mais éventuellement les revenus de l'épargne, des revenus locatifs. Ça procure plus de ressources pour l'État.
3: Ça représenterait pour le budget français 6 milliards d'euros supplémentaires.
2: Et à ce sujet, vous pouvez aller écouter sur le site ou l'application ici.fr le coup de gueule de la présidente de l'association Bien Vieillir Ensemble dans l'Indre, Claudette Brialix, invitée de Ici Berry ce matin, interpelle la classe politique à la veille des assises nationales du Bien Vieillir Ensemble qui se tiennent à Arras. Elle déplore largement les conditions de vie des seniors. Le grand âge est encore victime de la politique de l'apparence tenue depuis 10 ans, déclare-t-elle. Il a agressé le maire de la commune d'Oison dans le Cher et l'un de ses conseillers municipaux. Un ouvrier de 56 ans doit passer au tribunal aujourd'hui. Cet homme doit être jugé en comparution immédiate cet après-midi à Bourges après avoir foncé en scooter sur les élus la semaine dernière. Vendredi après-midi, sur un chantier de la commune, la maire lui reprochait de brûler du plastique.
0: Un nouveau projet de panneau photovoltaïque à l'étude dans l'Indre.
2: Une enquête publique est lancée à Tenay jusqu'au 8 octobre au sujet de l'implantation d'une centrale photovoltaïque sur près de 6 hectares. La dernière en date d'une longue liste. Au total, une trentaine d'enquêtes publiques sont lancées pour la construction de panneaux solaires à Aiguzon, Ardente, Levroux. Bien sûr, l'association Indre Nature soutient sur le principe les efforts en matière d'énergie renouvelable. Mais il faut aussi en étudier les conséquences sur l'écologie, sur l'agriculture. Or, la multiplication des projets ces dernières années rend ces études très difficiles. C'est ce que déplore Jacques Lucbert, le président d'Indre Nature.
5: Là, depuis quelques mois, depuis ces deux dernières années, le suivi des projets photovoltaïques devient extrêmement difficile. Notre association, tout ce qui concerne ça est géré par des bénévoles. Nous, on n'est pas payés pour étudier ces dossiers, alors qu'on a autour de la table des gens qui soit sont payés pour le faire, c'est le cas de l'administration, soit ont des moyens techniques à leur disposition pour le faire. C'est pas notre cas, donc ça repose sur des bénévoles. Quand il y a beaucoup de projets, ça devient très très difficile, voire impossible à suivre. Et on a affaire en plus à des projets de plus en plus souvent complexes à étudier, à analyser. Plusieurs dizaines de parcelles, voilà, l'analyse qu'on peut en faire n'est pas sérieuse. Ça nous inquiète, mais ça devrait surtout inquiéter tout le monde. Ça veut dire que il n'y a pas réellement de regard ni de contrôle.
2: Randonnée sur les traces de la guerre de 100 ans, c'est maintenant possible avec le tout nouveau GR100 entre la région de Montluçon, le Limousin, le Poitou et surtout pour plus de la moitié du chemin sur les sentiers de l'Indre, La Châtre, Sainte-Sévère-sur-Incluy, Saint-Benoît-du-Sault, Argenton, Gargilès ou encore Le Blanc et Lignac. Il a été inauguré très officiellement ce week-end et est désormais accessible aux curieux. On passe à la météo. Ça donne quoi aujourd'hui en Berry?
0: Eh bien, s'il y en a justement qui vont randonner aujourd'hui, ils le feront sous un léger voile nuageux, nous dit Météo France. Mais pas de panique si on regarde à la fenêtre. Le soleil a l'air quand même assez franc pour les températures, jusqu'à 27 degrés cet après-midi. Donc justement, si vous êtes en balade, pensez au chapeau. Puis il y a la petite bouteille d'eau qui va bien pour vous hydrater. Merci beaucoup à tous. On vous dit à demain. On vous laisse entre les mains d'Enora Malagré et sa nouvelle émission. On vous doit bien ça.
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6: Bonjour à tous, quel plaisir de vous retrouver chaque semaine, tous les jours entre midi et 13h sur votre radio Ici, dans ce nouveau rendez-vous. Ici, on parle bon plan, vie quotidienne, arnaque à éviter, santé. Nous sommes là pour vous rendre service parce qu'on vous doit bien ça. C'est le titre de ce nouveau rendez-vous quotidien. Nous sommes ensemble, je l'ai dit, jusqu'à 13h. Moi, je m'appelle Enora Malagré et voici la joyeuse bande qui m'accompagne, Aude Razeau, Madame Anti-Arnaque. Bonjour Aude.
7: Coucou tout le monde.
6: Vous avez passé un bon week-end,
7: oui,
6: ma Aude?
7: Super.
6: Valère Coréard et ses bons plans conso et mon chouchou. Coucou Valère.
8: Salut Enora, bonjour à toutes et tous.
6: Oui, cette semaine c'est lui mon chouchou, j'ai décidé. Gérald Kirzek, notre médecin. Bonjour Gérald.
9: Bonjour. Et Valère il fait bah oui, c'est comme ça.
6: Et vous aussi. Et notre rayon de soleil, Elsa Wolinski. Coucou Elsa.
10: Coucou, bonjour.
6: Alors aujourd'hui, gros dossier, les médicaments sans ordonnance. Et à cet effet, nous recevons une éminente collègue de chez 60 millions de consommateurs. Je vous la présente dans un instant. Vous avez des questions, appelez-nous ou laissez-nous un message vocal sur notre WhatsApp gratuit 0810 055 056. Nous sommes là pour vous. C'est votre émission. Et puis laissez-nous aussi des messages vocaux, comme l'a fait Yannick aujourd'hui.
11: J'ai eu un mal de fou ce week-end à trouver du carburant et je comprends pas pourquoi.
6: Eh oui, c'est le sujet, c'est votre préoccupation à vos souhaits, c'est votre antenne. Hein. Laissez-nous un message, appelez-nous 0810 055 056. Dites-nous si vous avez eu vous aussi des difficultés à trouver du carburant, si vous avez des conseils à nous donner, on est ensemble, hein, on s'entraide. C'est votre émission, on vous doit bien ça. Et puis on va y répondre, et surtout à Yannick, hein, ma chère Aude et mon cher Valère, dans une trentaine de minutes. Et puis le meilleur, pour la fin, toute l'année, je bouge. 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On va parler médicaments sans ordonnance. 15% des médicaments sans ordonnance sont efficaces. Et on reçoit Sophie Kwan, notre éminente collègue de chez 60 millions de consommateurs. Bonjour Sophie.
12: Bonjour Enora.
6: Vous connaissez bien, hein, vous avez fait un gros dossier dans le 60 millions de consommateurs de ce mois-ci. Hein, c'est pour ça qu'on vous reçoit avec votre meilleure amie d'enfance Valère Correa.
9: N'importe quoi.
6: Non, mais vous allez saisir de ce dossier aujourd'hui tous les deux.
8: Oui, c'est leur série en fait, hein, de 60 millions de consommateurs dont vous êtes rédactrice en chef adjointe Sophie Kwan. L'automédication progresse-t-elle réellement en France et pour quels problèmes de santé les Français y ont-ils le plus souvent recours alors ?
12: Alors c'est effectivement en forte progression. Depuis 20 ans, il y a 30% de personnes en plus qui s'automédiquent et on est à 9 Français sur 10 aujourd'hui, ce qui est énorme.
6: Ah oui, effectivement. Oui,
8: ouais, c'est assez énorme. Mais en fait, qu'est-ce qui fait qu'on on s'automédique? Je ne sais pas si ça se dit comme ça, mais
12: ça se dit comme ça, oui.
8: Parce que on pense bien sûr au coût de la consultation, les dépassements d'honoraires, les déserts médicaux. Qu'est-ce qui fait qu'on décide de s'automédiquer? Et surtout, est-ce que c'est donc parce qu'on y est obligé ou parce qu'on se dit bon, on est tous un peu médecins entre ChatGPT, Google et j'en passe?
12: Alors, il y a un peu de tout, mon capitaine. La première raison, c'est quand on a des symptômes qui nous semblent bénins, qui semblent pas très compliqués à gérer, on va chercher soi-même son médicament à la pharmacie ou on va piocher, dans son armoire à pharmacie où on a toujours une dizaine de médicaments, 11 en moyenne chez les Français. La deuxième raison, c'est la difficulté à avoir un rendez-vous rapidement. Quand un symptôme semble pas trop compliqué à gérer, on se dit, si mon rendez-vous qui est en moyenne dans 8 jours, si mon rendez-vous arrive dans 8 jours, je serai guérie d'ici là, j'espère. Et puis la troisième raison, ce sont des Français, et Enora en parlait dans son introduction, avec la crise du pouvoir d'achat, des Français qui ont du mal à joindre les deux bouts et qui n'ont pas envie d'avancer l'argent chez le médecin pour aller avoir une consultation en bonne et due forme.
6: Gérald Kierzek, forcément notre médecin qui va réagir.
7: Mais l'automédication, c'est le bon sens aussi. C'est de se dire, moi j'ai des petits symptômes, des maux de gorge, une petite douleur abdominale, je vais voir si ça passe. Donc c'est se donner un petit peu de temps et il n'y a rien de mal à s'automédiquer. Après l'automédication avec des médicaments, il y a un professionnel de santé en première ligne accessible, c'est le pharmacien quand
12: Absolument.
7: Même, qui est là pour pouvoir aussi orienter, aider sur les symptômes. Il y a des médicaments qui sont en libre service et puis il y a des médicaments qui sont ce qu'on appelle derrière le comptoir. Vous n'avez pas besoin d'ordonnance, mais vous avez besoin que ça soit le pharmacien qui vous les donne, et donc il va vous les donner avec le conseil. Donc je crois que c'est important d'avoir ce maillage territorial en plus, facilement accessible, plus facilement que trouver effectivement un médecin traitant.
6: Valère Coréard.
8: Moi, Sophie Kouane, ce qui me choque, c'est la pub qu'il y a autour des médicaments. Enfin, on n'y comprend plus grand-chose, parce que quand on est cudam comme moi, on n'est pas médecin, on voit la pub pour le mal de gorge, on voit la pub pour le nez qui coule en ce moment, ou je ne sais quoi.
6: C'est un petit business quand même, un peu curieux.
8: Voilà, c'est ça. Est-ce que ça marche, tout ce qu'on nous promet là ?
12: Alors, c'est loin d'être efficace pour tout, évidemment. Ça a même parfois certains risques. Donc, ne pas se fier à la pub, ne pas se fier non plus aux promesses qui sont sur les emballages où on va vous dire « soulage les douleurs, soulage les bouffées de chaleur
6: ». Pourquoi vous dodelinez, cher Gérald Kierzek ?
7: Je dodeline parce que c'est quand même très contrôlé, la publicité des médicaments. D'abord, les médicaments qu'on appelle vignettés sur ordonnance, il n'y a pas de publicité. Et ceux qui sont sans ordonnance, c'est quand même contrôlé par les autorités de santé. Donc je suis d'accord qu'il ne faut pas prendre ça pour argent comptant et que ça peut fonctionner chez quelqu'un et pas chez quelqu'un d'autre. Mais il y a quand même un contrôle, une rigueur avant la mise sur le marché, etc. Même si ce sont des médicaments sans ordonnance.
12: Alors, les médicaments, il y a quand même, une fois qu'ils ont eu l'autorisation sur le marché, toute une phase de vigilance derrière pour savoir si les risques sont importants ou pas. Voilà. Et puis, en pharmacie, on ne trouve pas que des médicaments, on trouve aussi des compléments alimentaires.
7: Bien sûr.
12: Ces compléments alimentaires, c'est un énorme marché de santé. Où on vous dit, quand je parlais des bouffées de chaleur, on vous dit, vous allez régler votre bouffée de chaleur, vous allez régler vos problèmes d'érection matinale, vous allez régler vos problèmes de rétention d'eau. Et ce n'est pas forcément prouvé, parce que là, pour
7: ça,
12: le coup, ça ne passe pas par la même autorité que les médicaments, ça passe par la DGCCRF.
7: Et ce ne sont pas des médicaments.
6: Voilà, Audrazo.
10: Petite parenthèse, puisqu'on parle d'automédication, et là, on parlait beaucoup de médicaments en pharmacie, attention aussi aux réseaux sociaux, avec les pseudo-remèdes de grand-mère qu'on nous vend. Je sais pas si
6: Elsa Wolinski nous en dira un mot
10: tout à l'heure. Je ne sais pas si vous avez vu la dernière tendance ce week-end, j'ai vu passer ça beaucoup, de dire qu'on peut se blanchir les dents avec du café, du citron, du sel et du dentifrice.
8: À mon avis, c'est le contraire.
10: Les dentistes ont réagi, ils disent que attention, ça peut vraiment endommager
6: les mailles,
10: les dents, ça peut endommager les gencives. Ces vidéos, elles font des millions de vues. Donc c'est vrai que l'automédication, c'est aussi ces gens qui vont en pharmacie, c'est aussi attention aux écrans, ce qu'on voit passer. Des fois, on veut passer un petit peu n'importe quoi, mais c'est vrai qu'Elsa nous en parlera tout à l'heure.
6: On va continuer à parler des médicaments sans ordonnance grâce à Sophie Kouane, en l'occurrence de chez 60 millions de consommateurs. Et puis, si vous avez du mal à trouver du carburant depuis ce matin, c'est votre antenne. Donnez-nous des astuces. Appelez-nous 0810 055 056. Un peu plus tard dans l'émission, on parlera aussi Alzheimer avec le docteur Kierzek. Elsa nous parlera des remèdes de grand-mère. Une émission très riche aujourd'hui parce qu'on vous doit bien ça. Mais pour l'heure, Michel Berger, il n'y a pas de honte sur votre radio. Ici, on est ensemble jusqu'à 13h.

0: Il n'y a pas de honte sur votre radio ici. Michel Berger, on est ensemble jusqu'à 13h dans On vous doit bien ça.
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0: Et j'en profite, dis donc, c'est très personnel, j'embrasse ma petite maman qui écoute la radio. J'embrasse donc du coup les copains de ICI Touraine et puis tout le réseau, bien sûr, nos magnifiques 44 locales qui font un travail extraordinaire. Nous étions d'ailleurs avec Audrazo à Montpellier toute la semaine dernière. Alors on est en plein cœur d'un gros dossier sur les médicaments sans ordonnance. On parlera aussi du carburant. Si vous avez des messages à nous faire passer, c'est votre antenne. Vous êtes ici chez vous, 0810 055 056. On parlera Alzheimer, remède de grand-mère avec Elsa Wolinski. Un gros programme bien riche comme on aime. Valère Correa, vous avez des questions pour Sophie Kouane qui nous vient de 60 millions de consommateurs.
3: Et qui est rédactrice en chef adjointe des hors-séries. Le hors-série qu'on retrouve en ce moment justement sur l'automédication en kiosque. On parlait à l'instant avec le docteur Kirzek de la différence entre médicaments et compléments alimentaires. Oui. Si j'ai bien compris, les compléments alimentaires, c'est l'efficacité est moins prouvée malgré des promesses alléchantes. Vous pouvez nous rappeler la différence, Sophie ?
4: Alors, un complément alimentaire, c'est un aliment. Donc, ça arrive sur le marché via le contrôle de la répression des fraudes. Mm-hmm. Il y a certaines substances qui sont prohibées, mais c'est un aliment, donc ça n'a pas besoin de montrer son efficacité pour arriver sur le marché.
3: Donc, c'est des capsules quand même, enfin des petites gélules, des trucs comme ça.
4: C'est des capsules, ça peut être
0: C'est pas
4: des
0: ampoules. Ouais,
3: je sais pas, je demande.
4: C'est à base de plantes. On imagine que c'est anodin et que ça va nous faire du bien parce que c'est naturel. Mm. Pas forcément, voilà.
0: D'accord. Ah, super. Donc moi j'en ai acheté plein ce week-end. Je me suis fait avoir en fait.
4: Ça dépend. Il y en a certains qui fonctionnent parce que la plante vient de millénaires d'utilisation traditionnelle, puis d'autres qui sont complètement fumeux. Mais complètement fumeux. L'autre aspect, c'est évidemment celui du médicament, qui là est très réglementé. Il faut déposer une autorité de mise sur le marché et prouver l'innocuité, c'est-à-dire qu'ils ne sont pas dangereux.
3: Alors rapidement, parmi les médicaments qu'on peut prendre sans ordonnance, est-ce qu'il y en a certains qui sont à la fois très populaires, mais aussi dangereux ? C'est ce que j'ai cru comprendre en lisant votre hors-série.
4: Oui, nous on s'est attardé sur les symptômes bénins qui vont passer relativement rapidement. Si vous les soignez au bazooka, vous avez des risques. Je pense aux produits anti-rhume, rhinofébral, Sinufix, des choses dans ce genre, qui là peuvent provoquer des troubles digestifs, par exemple, ou des produits contre les maux de gorge, qui là aussi contiennent un anesthésique qui peut avoir des effets secondaires.
3: Strepsil, par exemple, ce genre de...
4: Alors, je ne sais plus ce qu'on avait mis. On avait mis Strepsil, c'est effectivement, mais il y en a un certain nombre.
0: L'isopaïne,
4: par exemple.
0: Ça aussi, j'ai acheté
4: Dril, miel, citron.
0: L'isopaïne ? Ah non, c'est pas vrai.
4: Là, c'est très drôle.
3: Il faut faire attention.
4: Les pastilles au miel et au citron ou au thym ou quoi, faites attention, parce que souvent, c'est même un arôme, c'est même pas du vrai miel.
0: Vous confirmez, Gérald Kirzek, notre médecin, rapidement, parce qu'on a une auditrice qui attend.
5: Il peut y avoir, bien sûr, des effets secondaires. Après, tout médicament, c'est une balance bénéfice-risque. C'est clair que si le bénéfice, il est nul, parce que vous avez un rhume, mais en 4 jours, ça va passer tout seul, ça sert à rien de prendre des choses qui provoque un risque, même s'il est minime. Alors après, sur tout ce qui est l'isopaïne, il y a un petit anesthésiant, c'est toujours en plus. Vous savez, Voltaire, il disait, la médecine sert à distraire le malade pendant que la nature le guérit. Et très souvent, sur ces petits mots, c'est la nature qui va guérir. Donc ça peut être un petit
0: Voltaire, celui-là, maintenant.
5: Eh oui, c'est comme ça.
0: Il a pas du tout pris le
5: melon. Non, mais ça veut dire quoi ? Ça veut dire que quand il y a des effets secondaires qui sont disproportionnés, ben oui, il faut s'abstenir.
0: Alors, vous savez quoi ? Si vous avez des questions sur les médicaments que vous avez achetés comme nous à la pharmacie sans ordonnance, profitez-en. Hein. On a Sophie Kouane qui est là, le docteur Kirzek, 0810 055 056. On accueille tout de suite Sylvie, on continue à dérouler ce sujet, voilà, tout à fait passionnant. Sylvie qui nous appelle de l'heure, on embrasse ici Normandie. Bonjour Sylvie.
6: Bonjour l'équipe de France.
0: Coucou, bonjour.
3: Bonjour.
6: bonjour toute l'équipe. Je me suis inscrite un petit peu pour discuter. Là, je viens d'apprendre des petites choses supplémentaires sur l'automédication.
0: Ouais.
6: C'est.
0: Et vous avez une petite question pour nos médecins, toute l'équipe ?
6: Oui, voilà. Alors, moi, ce serait plus... Alors, là, en fait, ma question, elle était sur les produits, sur les médicaments, sur les rhumes, les maux de gorge. Bon, là, j'ai eu un petit peu la réponse, en fait, en avant-question. Et J'aurais oui une petite question aussi sur toutes les tout ce qui est crème, savon, shampoing, enfin vendu en parapharmacie, en pharmacie aussi, qui serait qui aurait des comment dire.
3: Moi, j'imagine ce que vous voulez dire, c'est que quand j'achète en pharmacie ou parapharmacie des produits d'hygiène, je pense que c'est mieux. On se dit toujours parce que c'est en pharmacie ou parapharmacie, est-ce que c'est de meilleure qualité ?
0: Alors, on va plancher là-dessus dans un instant. Le temps du disque, comme ça, vous pourrez faire vos devoirs. Sophie Coinet, le docteur Gérald Kirzek, Marc Lavoine et Patrick Fiori, ça s'appelle Occupé sur votre radio ici. Là, on vous doit bien ça.

0: Marc Lavoine et Patrick Fiori occupés sur ICI dans votre nouveau rendez-vous. On vous doit bien ça jusqu'à 13h.
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0: Et Dieu, que ça réagit au 0810 055 056, ça appelle, ça envoie des textos dans tous les sens. Bah oui, parce qu'on parle médicaments sans ordonnance et ça nous concerne toutes et tous, surtout Elsa Wolinski apparemment sur la table.
3: J'ai passé le week-end à acheter ce qu'elle n'allait pas.
0: Qui a acheté tout ce dont nous a parlé Sophie Kouane, hein, notre collègue de 60 millions de consommateurs. Nous avions Sylvie avec nous qui disait, ah bah voilà, moi j'achète aussi en parapharmacie des crèmes, des gels douches, parce qu'on a l'impression que c'est un peu mieux. Docteur Kierzek, que répondez-vous à notre chère auditrice Sylvie qui nous appelait de Normandie?
4: Quand on met des crèmes, ça peut aggraver la situation comme ça peut l'améliorer. L'avantage de la pharmacie, il y a des bons produits un peu partout, mais l'avantage de la pharmacie, c'est qu'il y a le conseil du pharmacien ou de la pharmacienne. Et, oui. Et ça, c'est important, parce que si vous avez une peau avec de l'eczéma, une peau atopique qui réagit, etc., bah, il y a des crèmes qui peuvent aggraver la situation. Donc là, vous aurez ce conseil-là que vous n'aurez pas dans une grande surface. Après, il y a des très bons produits. On parlait des crèmes anti-âge qui sont aussi ailleurs que dans les parapharmacies.
0: Merci docteur Kierzek, on va continuer à prendre des auditeurs, c'est votre émission, hein, 0810 055 056. Nous avons David qui appelle de la Seine-Saint-Denis. Bonjour David.
5: Bonjour Enora, bonjour toute l'équipe.
0: Bonjour. Oh, quelle jolie voix. Enchanteresse, cher David. Alors, vous avez une petite question à nous poser?
5: Oui, tout à fait. Mais avant tout, je voudrais juste vous dire que je vous écoute tous les jours avec grand plaisir et que une heure passée avec vous, ça passe trop vite.
0: Bon, écoutez,
6: oh, c'est trop gentil. Moi, je suis en préménopause, je vais pleurer.
0: Merci, cher David. Hein. Cette émission, elle est faite pour vous rendre service. J'espère que ça fonctionne un peu. Alors, David, on vous écoute.
5: Oui. Oui, donc voilà ma question. J'ai des problèmes d'allergie au pollen et donc chaque année j'achète des médicaments sans ordonnance.
0: Ouais.
5: Je me dis que c'est pas la peine de prendre rendez-vous chez le médecin pour ça. Et je ne saurais pas vous expliquer d'où ça vient, mais j'ai ce ressenti que c'est moins efficace que si c'était un médicament avec ordonnance.
0: Bonne question. Alors, Sophie Kouane, de 60 millions de consommateurs.
7: Alors, parfois les médicaments sans ordonnance sont des médicaments un peu moins dosés que ceux qui vont être fournis sur ordonnance.
0: Ouais.
7: C'est vrai que l'avantage énorme de la consultation chez le médecin, c'est qu'il va vraiment cerner votre profil et vous prescrire les molécules qui vous conviennent le mieux. Nous, ils sont à 60 dans l'article sur les antihistaminiques. On a réussi à dégager à la fois des molécules et des principes actifs qui fonctionnent très bien. On a 3 verts et on en a 3 oranges. C'est pas qu'ils fonctionnent, ils peuvent fonctionner un petit peu moins bien ou un petit peu moins rapidement. Ils nécessitent des précautions d'emploi plus importantes. Et ça, c'est quelque chose qu'on a regardé dans tous les médicaments, la centaine de médicaments qu'on a analysés. On n'est pas uniquement sur l'effet, on est aussi sur est-ce que c'est difficile à prendre, est-ce qu'en le prenant mal ou en le donnant à son enfant alors que c'est pas pour lui, on risque des problèmes.
0: Gérald Kierzek.
4: Mais surtout, aller consulter, parce que en fait, l'allergie, elle peut évoluer et laisser banaliser un rhume des foins en disant « Ah, ben, c'est rien, c'est juste des éternuements », ça peut se transformer, on le sait, dans 30% des cas, en asthme. Donc, c'est peut-être pas que le médicament est moins efficace, mais c'est peut-être que votre maladie allergique évolue. Donc, d'où l'intérêt de prendre un rendez-vous un peu en avance chez l'allergologue pour faire des tests.
0: Merci, David. On vous embrasse très, très fort. Prenez grand soin de vous. Passez une belle après-midi. Aude Razo, très rapidement.
6: Une question de Didine qui nous écrit sur WhatsApp, qui dit, c'est pour vous, Gérald, qui dit qu'elle en a marre que son médecin lui prescrive du Doliprane et des lavages de nez et qui se plaint qu'en fait on réduise la prescription d'antibiotiques.
0: Ah.
4: Les antibiotiques c'est pas automatique parce que sur les virus et les rhumes c'est des virus, ça ne fonctionne pas, ça guérit pas plus vite, ça sera pas plus efficace de prendre des antibiotiques. Et le paracétamol ça fonctionne très bien contre la fièvre, les courbatures, etc. Et le lavage des fosses nasales c'est un des meilleurs remèdes parce que ça va diminuer l'inflammation, ça va rendre la perméabilité des petites trompes qu'on a à l'arrière du nez et qui remonte dans les oreilles, donc ça va déboucher. Donc ça marche très bien. Si vous rajoutez, vous hydratez, un peu de repos, bah finalement, c'est ça qui va faire qu'au bout de 3-4 jours, les symptômes iront mieux.
0: Sophie Kouane.
7: Dans les 6 produits contre le rhume de ce numéro, le seul qui soit vert, c'est Physiomère, c'est contre le nez bouché, c'est effectivement un spray nasal pour se déboucher le nez.
4: Gardez bien votre médecin.
0: Voilà, oui, bah oui, surtout Monsieur Kierzek, que nous on a la chance d'avoir.
4: Le médecin de l'auditrice, parce que c'est très bien ce qu'il prescrit.
0: Merci. Hein. Continuez à réagir, 0810 055 055. 56. Et procurez-vous, hein, vous l'avez compris, ce numéro de 60 millions de consommateurs. Merci Sophie Kouan d'être venue nous faire
7: merci
0: un coucou.
7: À vous.
0: On vous réinvite très très vite. Hein. On va la retrouver Sophie Kouan, bien sûr. On va accueillir aussi le gagnant ou la gagnante. Je crois que c'est une chère Karine de notre jeu. 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C'est aussi simple que ça. N'est-ce pas Karine ? Bonjour Karine.
8: Oh là.
0: C'est l'émotion sûrement. Bonjour Karine.
8: Ah, mais complètement.
0: Ah bah voilà. Allez Karine, comment allez-vous ?
8: Bien, on fait avec, on n'a pas le choix.
0: Bah oui, dans ces temps vraiment très perturbés, c'est le moins qu'on puisse dire. Et ben on va vous filer.
8: Le mot est faible, Lénora. Le mot est faible,
0: je sais bien.
8: Quand t'as besoin de se réveiller là.
0: Ouais, je suis d'accord. Très clairement, je suis d'accord avec vous. Et cette radio est là pour vous écouter. En attendant, on va vous filer un petit coup de pouce. C'est gagné, Karine. Bravo.
8: Merci beaucoup.
0: Voilà, on en a bien besoin et on vous doit bien ça, les copains. On est ensemble. Voilà. Et puis allez-y, hein, lâchez-vous. 0810, 055, 056. On est là aussi pour vous écouter. Ne vous inquiétez pas Karine, ce qu'on traverse tous ensemble, on va en parler. Et puis tout de suite, eh ben écoutez, c'est l'heure de l'actualité dans vos régions, grâce aux 44 locales de votre radio ici. À tout de suite.
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13: La Ruralinette et France Alzheimer Indre dans votre Berry Express. La Ruralinette se déplace dans vos communes et vous apporte de l'aide pour tout ce qui concerne vos dossiers administratifs, de santé également. Et si vous avez aussi besoin d'utiliser des outils numériques. Prochain déplacement de la Ruralinette, mardi 22 septembre. La Ruralinette est à Prunier sur le parking de la mairie ainsi qu'à Azel-Ferron, parking de la médiathèque. Les prochaines rencontres de France Alzheimer Indre, les voici. 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C'est 1 rue Jean Giraudoux au Blanc. Atelier de mobilisation cognitive par un psychologue et une bénévole. Ce sera vendredi 25 septembre dès 10h au 35 rue de Strasbourg à Châteauroux. Et à la même adresse, il y aura un groupe de parole le 25 septembre à 14h, toujours à Châteauroux.
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0: Et il est midi 33 sur votre radio Ici. Bienvenue dans votre nouveau rendez-vous. Ici, on parle bon plan, vie quotidienne, arnaque à éviter. On parle santé aussi. Nous sommes là pour vous rendre service parce qu'on vous doit bien ça. C'est le titre de ce nouveau rendez-vous quotidien. On est ensemble jusqu'à 13h. Je suis Enora Malagré. Je suis avec Aude Razeau, Valère Coréard, le docteur Gérald Kirzek et Elsa Wolinski, qui nous fera d'ailleurs un petit point sur les remèdes de grand-mère, tiens, tout à l'heure. Et Gérald Kirzek nous parlera aussi Alzheimer. Si vous avez des questions, ça se passe au 0810 055 056. Mais pour l'heure, Valère et Aude aussi répondent au vocal d'un auditeur, Yannick.
14: Bonjour, je vous appelle parce que j'ai eu un mal de fou ce week-end à trouver du carburant et ça m'inquiète un peu parce que toutes les stations sont à sec et je comprends pas pourquoi. Merci.
0: Immense préoccupation. Aujourd'hui, on entend vos angoisses et votre antenne. Hein. Allez-y, écrivez-nous. 0810 055 056. On peut se donner des petits tuyaux aussi hein, entre nous. Hein. C'est votre antenne. Aude Raso.
6: Oui, Yannick qui fait écho à une situation qu'on a bien subie ce week-end, effectivement. J'ai des chiffres d'ailleurs. Le gouvernement parle ce matin de 17% de stations-service qui manquent au moins d'un carburant. 17%. Oh, donc on est quand même sur des gros pourcentages. Alors,
0: le
6: pourquoi, Yannick, déjà, ce sont surtout les stations Total à 90% qui manquent de carburant parce que les prix sont plafonnés chez Total. Et donc, on va chez Total, il y a beaucoup de monde et les stations Total ont forcément du mal à se réapprovisionner. Donc, elles sont pas toutes à sec, mais si vous allez dans les stations Total et que vous avez envie de payer moins cher, c'est sûr que vous risquez de vous casser le nez, malheureusement. Il y a un autre phénomène, c'est le week-end. Beaucoup de gens font le plein le week-end, donc c'est vrai qu'on va plus ressentir à ce moment-là les pénuries. Et puis autre phénomène, on a vu encore des vidéos, peut-être vous aussi, qui circulent depuis la semaine dernière avec des gens qui anticipent la montée des prix et qui du coup se précipitent pour faire le plein. Là-dessus, on comprend, hein, même moi, ce week-end, j'étais à la moitié du réservoir, je me suis dit, est-ce que j'irai pas faire le plein maintenant parce que ça va grimper, finalement, je l'ai pas fait. Donc, mais ça fait forcément un peu cet effet de on se précipite un peu à la pompe et ça peut aggraver la situation. C'est un peu comme pendant le Covid, quand on s'est un peu tous précipités dans les magasins, ça a créé des pénuries. Encore une fois, pas de jugement parce qu'on comprend très bien qu'on veuille anticiper cette montée des prix.
0: On l'entend, votre colère. Hein. Encore une fois, on est là. Hein. Venez, passez à l'antenne 0810 055 056. Valère Coréard.
15: Oui, il y a un site internet qui est bien fait. Ça s'appelle, enfin, c'est sur l'adresse prix-carburant.gouv.fr. prix-carburant.gouv.fr. Là, vous avez la carte de France de toutes les stations-service avec les prix, mais aussi les ruptures d'essence. Donc ça, c'est intéressant parce que vous pouvez voir qu'à tel ou tel endroit, ben non, il n'y a pas de SP95. Mm-hmm. Et puis, vous avez accès au prix. Donc, vous pouvez aussi comparer. Je vous ai déjà dit que c'était important. Il y a un autre point qui m'inquiète et que je voudrais évoquer, c'est le mélange E85 bioéthanol, on en a parlé la semaine dernière, et essence. Il y a pas mal d'utilisateurs qui sont serrés au niveau du budget et qui commencent à mettre de l'éthanol, du bioéthanol dans leur carburant sans avoir transformé leur moteur. Alors, deux sujets là-dessus, je comprends, mais je vous dis juste le risque. Un dysfonctionnement du moteur, c'est-à-dire que ça, on peut tomber en panne. Et deux, surtout, en cas de pépin, l'assurance peut refuser de vous indemniser si vous n'avez pas utilisé le carburant qui est prévu au départ. Donc faites vraiment attention. Je comprends la démarche, mais c'est vrai qu'il y a des risques derrière.
0: Aude Raso.
6: Oui, et pour répondre à ceux qui se posent la question, sans doute, est-ce qu'on va avoir une pénurie, vraie pénurie, dans les semaines qui viennent. Le ministre de l'Économie disait ce matin, pas d'inquiétude pour les deux mois qui viennent, on a une visibilité sur deux mois, et il annonce qu'il y aura très vraisemblablement aussi des aides supplémentaires à partir du 1er octobre. Par contre, pas de baisse de taxes généralisée.
0: D'accord, on est ensemble jusqu'à 13h, c'est votre émission 0810 055 056. Venez témoigner, on parlera Alzheimer avec le docteur Kierzek dans un instant et remède de grand-mère avec madame Elsa Wolinski. Mais pour l'heure, un peu de musique, ça va nous détendre en ces temps si difficiles. Gloria Gaynor, Never Can Say Goodbye, pardon pour cet accent, je ne suis absolument pas bilingue, je suis bretonne.

0: We Can Say Goodbye sur votre radio. Ici, on est ensemble jusqu'à 13h.
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0: On est agité hors antenne parce qu'on a beaucoup de messages. Au 0810 055 056, on va essayer de prendre tout le monde. Mais pour l'heure, on va parler d'Alzheimer avec vous, docteur Kirzek, parce que c'est la journée mondiale de lutte contre l'Alzheimer.
3: Oui, la maladie d'Alzheimer, 1,4 million de Français ou de Françaises qui en sont atteints, entre 900 000 et 1,4 million. Et ça va augmenter parce qu'avec le vieillissement de la population, inéluctablement, le nombre de malades d'Alzheimer va augmenter. C'est une démence, c'est-à-dire que c'est des troubles de mémoire, c'est des troubles de l'orientation. En fait, c'est une accumulation dans le cerveau de protéines, la protéine tau notamment, qui devrait être éliminée et qui n'est pas éliminée, qui va s'accumuler. Et cette maladie, elle donne des troubles de mémoire, je le disais, et puis elle va aller jusqu'à une grabatérisation, malheureusement, une personne qui ne peut plus vivre seule. Et donc, en face, à côté, dans la même famille, il y a 1,4 million de malades, mais il y a plus de 3,5 millions d'aidants, de personnes qui sont dans leur famille touchées par cette maladie.
0: Et qu'on embrasse très chaleureusement.
3: Exactement, et c'est épuisant en fait pour les aidants, surtout qu'on a une population qui vieillit. On a malheureusement les pouvoirs publics, les lieux d'hébergement qui sont très en retard. Et donc, c'est les familles qui se retrouvent avec ces patients et ces patientes d'Alzheimer. Et c'est très compliqué. Alors, le message que je voudrais faire passer, c'est qu'on peut prévenir la maladie d'Alzheimer. On a l'impression que c'est une fatalité, en fait,
0: c'est
3: la maladie d'Alzheimer.
0: Ouais.
3: Non, c'est pas une fatalité. On le pense avec les maladies cardiovasculaires. On sait qu'il faut bouger, faire du sport, il faut manger sainement, etc. Eh bien, 45% des malades d'Alzheimer pourrait prévenir la maladie. Et on pourrait aussi ralentir l'évolution de cette maladie. Donc il n'est jamais trop tard pour pouvoir justement lutter contre l'hypertension artérielle, par exemple, parce qu'on sait que l'hypertension artérielle, avoir trop de tension, ça crée des lésions au niveau cérébral et ça aggrave, voire ça déclenche une maladie d'Alzheimer plus précocement que ça ne devrait être le cas. La deuxième chose, l'alimentation. Quand on dit manger des noix, des noisettes, les oléagineux, des oméga-3, c'est excellent pour prévenir la démence et la dégénérescence neurovasculaire, parce que c'est une dégénérescence au niveau neurovasculaire dans la maladie d'Alzheimer. L'entraînement cognitif, le fait d'avoir des relations sociales, d'entraîner sa mémoire, la vitesse d'apprentissage, le fait de faire des mots croisés, des sudoku, d'avoir des relations sociales avec les gens, là aussi, ça va ralentir la maladie, ça va même prévenir la maladie. Et puis on peut prendre tous les facteurs de risque, le tabac, l'alcool, tout ça, ça provoque aussi ou ça aggrave, ça accélère la maladie d'Alzheimer. Donc vraiment cette idée reçue qui est de dire c'est une fatalité, on ne peut rien y faire, non, on peut y faire.
0: Une question Elsa Wolinski.
4: Oui Gérald, pourquoi 2 personnes sur 3 atteintes de la maladie d'Alzheimer sont des femmes?
3: Pour plusieurs raisons. D'abord vous vieillissez plus longtemps que les hommes. Et donc forcément, statistiquement, il y a plus de femmes qui sont atteintes que d'hommes. La deuxième chose, c'est qu'il y a peut-être un rôle à la ménopause des hormones. Le fait d'avoir les œstrogènes qui baissent, le rôle protecteur de ces œstrogènes va diminuer forcément, parce que la quantité d'œstrogènes diminue. Il y a probablement une prédisposition génétique, même si c'est pas héréditaire, la prédisposition génétique qui a un gène notamment qui est plus exprimé chez les femmes que chez les hommes. On comprend pas tout sur la maladie d'Alzheimer. Faut bien voir que on met probablement dans la grande famille des maladies d'Alzheimer, des choses qui ne sont pas la maladie d'Alzheimer et d'autres qui ne sont pas diagnostiquées. Donc on va là aussi beaucoup évoluer, mais en tout cas ça explique ces facteurs-là, qu'il y ait une surreprésentation des femmes.
0: Beaucoup de questions, 0810 055 056, continuez d'appeler. Nous allons donc prendre Stéphanie qui nous appelle du Val-de-Marne. Bonjour Stéphanie.
5: Bonjour à tous.
0: Bienvenue. Bonjour.
5: Merci, merci pour l'émission, c'est vraiment très intéressant. Tous les midis, on se régale.
0: Oh, merci, c'est adorable Stéphanie. On vous écoute, vous avez une question pour notre docteur.
5: J'avais une question, c'est qu'en fait, j'ai plusieurs de mes grands-parents et arrière-grands-parents qui sont décédés de la maladie d'Alzheimer.
0: D'accord.
5: Et on m'a dit que, vraiment, je l'entends beaucoup, que ça augmentait mon risque individuel d'avoir moi aussi la maladie d'Alzheimer.
0: D'accord.
5: Est-ce que c'est vrai?
0: Alors, je vous propose d'attendre un tout petit peu. On va répondre juste après un petit disque de Vianney. Je m'en vais. Le docteur Kirzek va vous répondre, chère Stéphanie. Et continuez d'appeler 0810 055 056. C'est votre émission, pardon, sur ici.
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0: Vianney, Je m'en vais sur votre radio. Ici, on est ensemble jusqu'à 13h.
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0: On vous doit bien ça. Beaucoup de choses dans cette émission aujourd'hui, donc beaucoup de réactions au 0810 055 056. On a parlé médicaments sans ordonnance, on parle évidemment carburant aujourd'hui avec vous, chères auditrices, chers auditeurs. Et puis le docteur Kirzek qui nous parlait d'Alzheimer et qui va répondre à notre auditrice Stéphanie. Vous êtes toujours là, ma chère Stéphanie ?
2: Toujours.
0: C'était bien de faire une petite pause, Vianney, avant la réponse du docteur Kirzek. On vous écoute.
3: Et je vais vous rassurer, parce que c'est pas héréditaire.
0: Alors, quelle était la question, pardon, de Stéphanie? On va rappeler quand même.
3: Mais mes parents ou grands-parents ont eu la maladie d'Alzheimer. Est-ce que j'ai un sur-risque ou est-ce que c'est héréditaire?
0: On se pose beaucoup cette question.
3: Ce n'est pas héréditaire. Il y a moins de 2% des maladies d'Alzheimer qui sont héréditaires. C'est souvent chez des formes jeunes, des moins de 50 ans, moins de 60 ans, qui ont des formes héréditaires, mais c'est vraiment une minorité. En revanche, il y a peut-être une prédisposition génétique, mais prédisposition génétique, ça ne veut pas dire qu'à tous les coups on va développer la maladie. La génétique, c'est moins de 20% de ce qui va faire qu'on développe une maladie. 80%, c'est ce qu'on vit, c'est la manière dont on mange, c'est la manière dont on bouge, c'est la manière dont on apprend, et donc on peut vraiment contrecarrer la génétique et il n'y a pas de fatalité. Petite digression sur les tests génétiques d'ailleurs, notamment aux États-Unis, ils font des trucs avec des sur-risques. Faut pas faire ça, parce que franchement, ça donne un risque théorique, on a l'impression d'avoir une épée de Damoclès au-dessus de sa tête, ça n'a vraiment aucun intérêt.
0: D'accord, ça vous va comme réponse, ma chère Stéphanie ?
2: Ça me va, on dira surtout à l'hypochondriaque de Valère de ne pas faire le test.
0: J'aime beaucoup qu'on le
3: cerné. Vous m'avez assez bien cerné, j'avoue, sur ça.
0: Une fidèle de l'émission. Déjà, on vous embrasse très fort, chère Stéphanie. Passez une belle après-midi. À bientôt.
2: Merci, belle continuation.
0: Merci beaucoup. On prend tout de suite Zaya qui nous appelle des Yvelines. Bonjour, Zaya.
4: Bonjour,
0: bienvenue à vous.
4: Merci beaucoup.
0: Alors, on vous écoute.
4: Donc, moi, si je vous appelle, c'est qu'on m'a diagnostiqué la maladie d'Alzheimer, donc à 64 ans. Donc, c'était très dur de l'accepter. Donc, finalement, je suis obligée de l'accepter. Mm-hmm. Donc, c'est sûr que quand mes enfants me l'ont annoncé, ça a été très dur. Donc, j'aurais dit, c'est comme ça. Alors, on va faire avec et il faut avancer. Donc, voilà. Donc, j'essaye de faire des monts mêlés, des monts fléchés. Mmh. Je fais de la marche. J'adore les karaokés. Donc, ça m'aide à sortir de mon quotidien. Donc, je fais des choses que toute personne fait. Donc,
0: Moi, déjà, je trouve ça formidable. On voulait aussi vous dire qu'on vous embrasse et qu'on vous envoie soutien et qu'on vous trouve bien vaillante, ma chère Zaya, docteur Kirzek.
3: Et Zaya, vous êtes la preuve que la maladie d'Alzheimer, c'est pas le cliché qu'on a d'une personne qui ne peut pas parler, qui peut pas faire d'activité. Ça tombe un peu comme un coup près, ce mot, diagnostic, maladie d'Alzheimer. Or, on voit qu'il y a différentes formes. Il y a des formes précoces. Plus on diagnostique précocement, plus on peut lutter contre la maladie. Ce que vous faites est formidable. Activité intellectuel, du lien social, de la marche, contrôler de l'hypertension artérielle, son taux de glycémie si on a un peu de diabète. Bref, c'est d'essayer de ralentir la maladie. Et la maladie, elle peut aller très, très, très lentement. Donc vraiment, je vous encourage à continuer. J'encourage tous nos auditeurs ou auditrices à aller, quand il y a des petits trous de mémoire comme ça, à aller à des consultations mémoire, à consulter, ne pas avoir peur. Parce qu'encore une fois, plus on diagnostique tôt, plus on peut lutter contre. Et puis bientôt, il y a des médicaments qui arrivent, des médicaments qui vont notamment ralentir l'accumulation de cette protéine dans le cerveau.
0: Ça vous va, Zaya, d'entendre ça? Ça vous fait du bien?
4: Oui, ça fait du bien. C'est sûr que il y a des fois où on accepte et des fois on n'accepte pas. Je pense que c'est plutôt pour les enfants de me dire, quand ils ont dû l'annoncer, les pauvres, ils ont dû prendre des pincettes, c'était très très dur. Donc, je leur ai dit, écoutez... on va faire avec.
0: On va faire avec.
4: Tout à l'heure. Et puis, je pense que je ne suis pas la seule. Et puis, ce qu'il faut, c'est sortir de son quotidien. Moi, je dis à toutes les personnes qui, malheureusement, ont cette maladie, donc de sortir de leur quotidien, ouais. Et puis d'aller vers les autres, parce qu'il y a des gens qui ont besoin de nous, donc il faut aller vers les autres, et puis...
3: Et apprendre de nouvelles choses, ça c'est formidable, c'est apprendre de nouvelles choses de façon à ce que le cerveau puisse faire d'autres connexions, ouais, et ouais, développer ouais. des neurones, donc vraiment, et il faut casser ces idées reçues, parce que la famille c'est très dur, vraiment c'est un couperet Alzheimer, alors qu'on a de fausses images.
0: Bravo, ouais, en tout cas, cher Zaya, ouais. qu'elle témoigne fort, vraiment, et qui donne un peu d'espoir, et on l'a dit tout à l'heure, on pense aussi aux aidants, à ceux qui accompagnent les malades d'Alzheimer. On est avec vous, on est ensemble, on va se rejoindre tout de suite dans On vous doit bien ça, on est ensemble jusqu'à 13h.
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0: 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Vous l'avez compris, on est ensemble encore pour quelques minutes. On parlait Alzheimer et d'ailleurs notre docteur Kirzek part tout de suite après l'émission à Arles. Il va se passer plein de choses à l'hôpital de Arles, c'est ça Gérald?
3: Avec l'association des aidants, c'est à l'hôpital de Arles. Toute la journée, il y a des ateliers, des conférences et ce soir j'y serai effectivement pour 19h.
0: 19h30.
3: Venez nombreux et nombreuses.
0: Voilà, assister à la conférence exceptionnelle
3: et c'est gratuit,
0: de notre...
3: Évidemment,
0: docteur Gérald Kirzek, parce qu'on vous doit bien ça. Aude Raso, beaucoup de réactions.
10: Oui, beaucoup de réactions alors à ce que disait le docteur Kirzek et à ce beau message de Zaya sur la maladie d'Alzheimer. Beaucoup de réactions également à la hausse du prix du carburant dont on a parlé tout à l'heure. On a Roxane, par exemple, qui me dit « Pour être honnête, j'ai l'impression de travailler pour avoir de l'argent et payer mon essence. Je travaille pour rouler. » Elle me dit « Aujourd'hui, une sortie sur Lyon me coûte 40€ aller-retour depuis chez moi. Je ne peux plus profiter de partir vagabonder. »
0: On est tellement avec vous, si vous saviez. Hein, venez, continuez toute la semaine, tous les jours, à témoigner dans notre émission, on vous doit bien ça. Elsa Wolinski, oh
10: oui,
0: là là, on va prendre un peu de hauteur et on va reparler de ces remèdes de grand-mère là. Alors, ça marche pas?
11: Écoutez, je ne sais pas vous et Nora, mais pour moi, il y a un phénomène assez fascinant. Dès que j'annonce à mon entourage que je suis malade, tout le monde devient médecin. Ma meilleure amie, ma voisine, mon ex-mari, chacun possède son diagnostic, son traitement et bien entendu son remède de grand-mère. Et le plus extraordinaire, c'est qu'aucun d'entre eux n'a jamais fait médecine, bien sûr.
10: Évidemment.
11: Alors déjà que j'ai tendance à googliser mes symptômes en pensant que je vais mourir au moindre mot, alors imaginez si je regarde en plus sur les réseaux, vous en parliez tout à l'heure Aude, et que je tombe sur des influenceurs naturopathes, pseudo-médecins, pseudo-coachs qui vous conseillent entre autres en premier de guérir votre enfant antérieur. Bon, votre enfant intérieur, effectivement. Alors moi, je vais vous dire, j'en ai pour toute la vie. Hein, déjà, on n'est pas rendu. Alors moi, l'hiver, Gérald, je tombe malade, je fais des angines à répétition, et oui, et dès que je commence à avoir mal à la gorge, mon entourage se mobilise, parce qu'une angine dans mon entourage, c'est pas une maladie, c'est une invitation à participer à un colloque de médecine générale, et oui, et chacun arrive avec sa spécialité. Ouais. Alors, il y a d'abord les classiques, Enora. Fais-toi une petite tisane au thym avec du miel et du citron. Bon, très bien, on commence soft. Ensuite vient, ah non, surtout pas de citron, il faut faire des gargarismes avec de l'eau salée. Ah, et puis vient le banger. Il y a ceux qui vous expliquent qu'il faut dormir avec un oignon coupé en deux sur la table de nuit. Si je vous assure, ça absorbe les microbes. Mais attendez, ce n'est pas terminé. Gérald, on m'a déjà conseillé de mettre des rondelles de pommes de terre crues autour de mon cou. Pourquoi ? Parce que ça fait tomber la fièvre. Oui, oui, oui. On m'a dit ça, me regardez pas comme ça. Donc, imaginez-moi une seconde. Je suis dans mon lit avec un oignon sur la table de nuit, des pommes de terre autour du cou et une tisane au thym. Je ressemble à un gratin dauphinois. Non, mais alors oui.
10: Comme ça, je rigole.
11: Mec, je vous explique pas du tout. Mais ce n'est pas tout. Il y a aussi la gousse d'ail de l'arrière-grand-mère de ma voisine. On la met dans les chaussettes et on dort avec. Pourquoi, Gérald ? Parce que ça fait sortir les toxines. Eh bien oui, et ce n'est pas tout, Enora, j'ai pensé à vous. Pour le théâtre et la voix, on propose aussi des gargarismes au vinaigre de cidre. Alors, je ne sais pas si vous avez déjà essayé de mettre du vinaigre sur une gorge enflammée. Je suis un peu naïve et nunuche, ça m'arrive, pourtant je ne suis pas blonde. Eh bien, figurez-vous, alors vraiment, non seulement je me suis décapé l'œsophage et la gorge avec, tout à fait. En tout cas, ce qui me fascine, c'est l'assurance avec laquelle tous ces conseils sont délivrés. Je t'assure que ça marche. Ma grand-mère faisait ça. Alors ça, c'est l'ultime preuve. Ma grand-mère faisait ça. Alors, je n'ai rien, évidemment, contre les remèdes de grand-mère. Mais parfois, je me demande si le meilleur remède quand on est malade, ça serait pas tout simplement de nous laisser tranquilles. Parce que franchement, entre mon angine, mon oignon, mes pommes de terre, l'ail et les 15 médecins autoproclamés qui me conseillent, je vais finir par avoir besoin d'une ordonnance, mais pas pour moi, pour mon entourage.
5: Merci Elsa Wolinski.
3: Vous savez ce qui m'inquiète?
5: Les pommes de terre autour du cou, c'est extraordinaire.
11: Je vous assure qu'on m'a dit ça.
3: Vous savez ce qui m'inquiète? C'est depuis qu'on fait cette émission ensemble, je fais partie de son entourage. Et là, mon numéro de portable, il va m'appeler.
11: Je vais vous appeler nuit et jour.
5: On est mal barré. Merci Elsa Wolinski. Quel plaisir de vous écouter tous les jours. On va accueillir un auditeur, évidemment, parce que tous les jours, vous le savez, je booste deux fois carrément dans l'émission votre pouvoir d'achat, et je peux vous dire qu'on en a bien besoin en ce moment, et on vous doit bien ça hein, sur votre radio ici. Et c'est Nicolas qui s'est inscrit sur le site ici.fr. Bonjour Nicolas, qui appelle de Haute-Savoie. Coucou, ici Isère. Bonjour Nicolas.
12: Bonjour Enora, merci à vous.
5: Eh ben, on est ravis de vous accueillir. Qu'est-ce que vous faites dans la vie, cher Nicolas?
12: Dans la vie, je suis auxiliaire de vie à domicile.
5: Oh, bravo. Ouais, bravo. Ça, c'est un métier utile, hein. C'est pas comme nous.
12: Exactement.
5: Alors là, franchement, on embrasse toutes les auxiliaires de vie. Bah oui, Gérald. Enfin, vous servez à quelque chose, mais moi, un peu moins.
3: Bravo aux auxiliaires de vie.
5: Ah ouais, ils font un boulot extraordinaire. Et donc, on est d'autant plus heureux de vous offrir ces 200 euros.
12: Bravo. Oh, merci beaucoup. Merci à vous.
5: Bah oui. On vous doit bien ça sur votre radio ici, c'est tout simple. Hein. Vous faites comme Nicolas, vous vous inscrivez sur le site ici.fr. On vous embrasse très fort Nicolas, passez une très belle après-midi et bon courage. Quel métier vraiment, on vous embrasse. Ben voilà, il est parti. Il a bien eu raison. Demain, on fait une grosse émission. Comment réduire sa facture de téléphone, la box Wi-Fi, patin couffin.
13: Oh, on va tout casser.
5: Oh là, oh, Frédéric,
13: ça va être
5: remonté.
13: On va faire des économies demain.
11: Non, mais moi j'ai hâte. Comme parce que moi, ma facture, du coup, je l'ai regardée, elle est énorme.
5: On a eu des petits messages tout au long de l'émission. Continuez, c'est votre rendez-vous. 0810 055 056.
10: On parlait d'automédication. Oui. Marie-Pierre nous laisse un message. C'est pour vous, Gérald, pour le rhume. Si tu prends des médicaments contre le rhume, ça se soigne en une semaine. Si tu ne prends rien, ça prend 7 jours.
3: Exactement, c'est ce que ma grand-mère disait aussi. Voilà. Avec 2 semaines et 15 jours.
5: Pour préparer cette émission, je remercie Céline à la réalisation, Kinane à la technique, Alexandra au standard et Gwenaëlle à la préparation et ma très chère équipe. Et quant à moi, je vous retrouve demain, chers amis. Dans un instant, le trésor de nos régions avec ma chère amie Marine Le Génie.
14: Oui, bonjour Marine. Bonjour, on parlera des carburants, bien sûr, aujourd'hui.
5: Ah bah tiens, vous avez bien raison.
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5: Merci d'écouter la radio ici. Il est 13h. Les informations, Marine Logeni.
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14: Bonjour à toutes et à tous, c'est le 13h de nos régions avec pas moins de deux réunions aujourd'hui à Matignon sur les carburants, la hausse des prix toujours au cœur de vos préoccupations. Nous serons avec un couple de retraités du Périgord et une infirmière libérale à Dijon, direction 7 également, auprès de pêcheurs cette fois qui rencontrent leur ministre pour la deuxième fois en moins d'une semaine. On revient aussi sur cette nuit d'émeute près de Tours dans la nuit de samedi à dimanche à Saint-Pierre-des-Corps, déclenchée par une collision entre un jeune à moto et une voiture de police.
16: Tout le monde s'est mis à courir dans la rue, on est venu et on a vu la jambe du jeune arrachée. Voilà, franchement, ça nous a choqué, c'était une blessure de guerre.
14: Nous ferons le point sur l'enquête. Au programme également du 13h de nos régions des agriculteurs qui marchent en Ariège, un reportage instructif près de Saint-Étienne sur celles et ceux qui aident les malades d'Alzheimer en cette journée mondiale de la maladie. Et puis, les Bleus sont attendus cet après-midi à 15h à Clairefontaine, rassemblement qui marque le début d'une nouvelle ère avec la légende Zinedine Zidane aux commandes. Bienvenue. Quand les prix du carburant vous coupent littéralement de votre famille, derrière un gasoil à près de 2,41 € le litre à la pompe, de l'essence à 2,20 € en moyenne, il y a des histoires, des tristesses et des privations. On part dans le Périgord à Brantôme à la rencontre de ce couple de retraités qui renoncent à rendre visite à leur fils, faute de moyens, Justine Leblond.
17: Ça fait 4 mois que Marie et Alain n'ont pas vu leur fils.
18: En téléphone, mais c'est tout.
19: On n'a pas vu de l'été.
17: Il vit à 200 km de chez eux, dans le Lot, et il est handicapé. Il ne peut pas se déplacer facilement.
19: Donc c'est nous qui allons le voir, et là on ne peut plus. Vous vous rendez compte, un trajet jusqu'à Cahors. Maintenant, ça me paraît très très loin. Ça nous fait 200 km, aller-retour 400. Regardez la consommation, c'est pas possible. Non. Vous vous rendez compte, un plein sur cette voiture, il y en a pour 140 €. Hein.
17: Alain essaye donc de faire qu'un seul plein par mois.
19: Garder simplement les courses, les commissions.
18: Les urgences.
19: Voilà, on ne se déplace plus hors du département.
18: Avec la canicule, on ne bougeait plus. Alors maintenant, c'est l'essence, on ne bouge plus. Alors il faut crever.
17: Ils touchent tous les deux une retraite. Elle, d'aide-soignante, 700 € par mois. Lui reçoit plus en tant qu'ancien médecin généraliste, mais pas assez pour remplir convenablement leur caddie.
18: Cher, partout, cher. On est privé, quoi. Privé de beaucoup de choses.
19: Le seul déplacement, c'est Auchan ou Leclerc à Périgueux, oui. C'est tout.
17: Et le couple est assez pessimiste sur l'évolution des prix du carburant.
19: Avec le contexte géopolitique, ça, plus l'Ukraine, tous les compteurs sont en rouge. Hein.
17: En attendant, ils prévoient de passer une bonne partie de l'hiver chez eux, devant la télé, à tourner en rond, disent-ils.
14: Reportage Justine Leblond, ici Périgord, des Françaises et des Français qui rognent sur leur budget plaisir, pire, qui se privent de leurs proches, on vient de l'entendre. On les entend presque quotidiennement sur votre radio ici d'ailleurs. Alors, il y a urgence à réagir avec deux réunions sur les carburants aujourd'hui à l'agenda de Matignon pour soulager les Français. Le gouvernement réfléchit à étendre ou augmenter la prime grand rouleur, mais une chose est sûre, il n'y aura pas de baisse des taxes sur les carburants, comme le réclame notamment le Rassemblement National. Roland Lescure, le ministre de l'Économie, a mis les choses au clair.
20: Ce qu'il n'y aura pas, c'est une baisse de taxes généralisée, juste pour fixer les idées. 20 centimes de baisse sur le prix de l'essence via une baisse des assises, c'est presque 10 milliards d'euros, 9,1 pour être précis.
21: Oui.
20: Donc on est en train de chercher plus de 50 milliards d'euros pour l'année prochaine, et certains nous disent, allez en chercher 10 de plus, c'est pas grave. Oui. La réalité, c'est que ces 10 milliards, va bien falloir que ce soit quelqu'un qui les paye. Oui. Donc soit c'est des impôts en plus ailleurs, et on aura raison, on nous le reprochera, soit c'est encore des baisses de dépenses supplémentaires.
14: Et toujours selon le ministre de l'Économie, sur les ruptures de stock, 17% des stations manquent aujourd'hui d'au moins un carburant. Bonjour Alison Tassin.
22: Bonjour.
14: Journaliste politique pour ICI. Que peut faire le gouvernement dans ce contexte? Quelle est sa marge de manœuvre, Alison?
22: Vous l'avez entendu, elle n'existe pas vraiment. On a appris ce week-end que le niveau d'endettement de la France atteindra un record l'an prochain. Et on sait que le gouvernement cherche déjà 54 milliards d'euros pour le prochain budget. Pour autant, le président de la République a demandé au Premier ministre de travailler tout le week-end sur de nouveaux dispositifs, d'où ces deux réunions aujourd'hui donc à Matignon, l'une ce matin sur les approvisionnements et l'autre cet après-midi sur l'étude d'aides supplémentaires.
14: Alors, quelle forme pourraient prendre ces nouvelles aides ?
22: Pas de baisse des taxes comme l'a fait l'Allemagne, pas d'aide généralisée à tous les automobilistes, mais peut-être une augmentation du montant du chèque gros rouleur. Il est aujourd'hui de 100 euros. d'euros. Et à ce stade, seule la moitié des Français qui ont droit ont fait cette demande. Cette aide supplémentaire pourrait donc être versée directement à ceux qui ont déjà demandé ce premier chèque. L'autre option est d'étendre la définition du gros rouleur. Aujourd'hui, il faut faire 15 km entre son domicile et son travail, ou plus de 8000 km par an, et remplir certaines conditions de ressources. Le ministre de l'économie a évoqué aussi ce matin, pour les pêcheurs, un prêt à taux zéro au 1er octobre. Pour l'instant, on ne connaît pas le timing de ces futures aides.
14: Merci Alison Tassin. Nous serons d'ailleurs tout à l'heure avec les pêcheurs qui reçoivent leur ministre à 7, journalistes politiques. Merci à qui nous apporte son éclairage régulièrement sur ICI. On ajoute qu'Emmanuel Macron prendra la parole à ce sujet, entre autres, jeudi lors d'une conférence de presse. Il y a donc sur la table de Matignon une hausse de l'aide gros rouleur, un élargissement des critères. Les infirmières libérales qui parcourent plus de 100 à 150 km par jour pour leur visite à domicile en sont exclues pour le moment car elles dépassent le plafond de revenus. Nous sommes avec l'une d'entre elles, membre du collectif Infirmières en colère, Marion Carrière-Attard. Bonjour.
2: Bonjour.
14: Vous êtes infirmière autour de Dijon, essentiellement donc en milieu rural. Pour qu'on comprenne bien, Marion Carrière-Attard, vous encaissez 2,75 € par déplacement, c'est devenu insuffisant?
2: C'est devenu insuffisant parce que je rappelle que c'est du brut. Aujourd'hui, le collectif des infirmiers libéraux en colère demande une augmentation de leur indemnité de déplacement à 3,50 € brut.
14: Donc votre demande, c'est celle-ci. Pas d'intégrer, par exemple, cette aide gros rouleur. Vous ne vous considérez pas comme gros rouleur, vous voulez simplement qu'on revalorise votre rémunération.
2: Nous, on ne veut pas d'aide. Et depuis le début, on a toujours eu le même discours. C'est que nous, aujourd'hui, on a une clé de facturation qui n'a pas été augmentée depuis 2009. La première augmentation aura lieu le 6 novembre de cette année. On demande à ce que les 20 centimes bruts qui avaient été négociés par les syndicats soient effectifs tout de suite.
14: Une priorité à la pompe également ?
2: Et une priorité à la pompe parce qu'on voit bien que, enfin, nous dans la région, c'est Total qui est le moins cher. Vendredi, j'ai fait 1h20 de queue pour pouvoir obtenir du carburant. Vous vous doutez bien que sur une cinquantaine de patients par jour, je ne peux pas perdre 1h20 à la pompe.
14: On s'en doute, évidemment. Les agendas des infirmières libérales sont très très chargés, ça on le sait. Vous pensez même, Marion Carrière-Attard, infirmière autour de Dijon, à sacrifier certains patients? Vous en arrivez là ?
2: Aujourd'hui, on en arrive là. Pour l'instant, on a réussi à réorganiser nos tournées. Donc, on ne fait plus en fonction de la priorité des soins, mais on les fait village par village. Aujourd'hui, on n'a plus qu'une patiente dans un village qui est éloigné parce qu'il est à plus de 8 km du cabinet. Et on se demande si demain, on pourra continuer d'aller soigner cette patiente de 95 ans.
14: Qui a besoin de vous voir quotidiennement.
2: Qui a besoin de soins tous les jours.
14: Vous regroupez les consultations village par village aussi, ça c'est ce que vous mettez en place depuis quelques temps ?
2: Oui, c'est ce qu'on a mis en place depuis les hausses du carburant et qui nous permet de pouvoir faire face. Les patients l'acceptent plutôt bien et heureusement qu'on les a, parce qu'on leur explique qu'au niveau du carburant et avec 2,75 € brut, on ne peut pas les prioriser, même sur une prise de sang à jeun ou chez les patients diabétiques qui nous attendent. Il y a un village que je ne fais pas avant 10h30 le matin et ces patients âgés, dépendants, qui ne peuvent pas se déplacer au cabinet, attendent bien gentiment qu'on puisse arriver. Oui.
14: Merci beaucoup Marion Carrière-Attard d'avoir pris quelques minutes pour nous répondre dans le 13h de nos régions. Je rappelle que vous êtes infirmière à Dijon et on l'a entendu, hein, c'est le système de santé qui est menacé par cette hausse des prix du carburant. Merci beaucoup. Autre profession en colère et image symbolique, les pêcheurs qui bloquent depuis ce matin le vieux port de Cannes, reçu jeudi dernier par la ministre de la Pêche et de la Mer pendant 6 longues heures. Les pêcheurs avaient levé les blocages en attendant donc des annonces plus concrètes ce lundi. Catherine Chabot est à 7 aujourd'hui. Elle a échangé avec eux avant un déplacement au Gros du Roi cet après-midi. Joséphine Ortuno, vous êtes également à 7 pour ICI. Bonjour.
4: Bonjour à tous.
14: Joséphine, les pêcheurs sont divisés sur l'intervention de leur ministre.
4: Oui, certains trouvent les mots de la ministre de la Mer insuffisants à la sortie de la criée à 7. Aurélia vient de Port-la-Nouvelle. Elle parle d'un moulin qui brasse de l'air.
21: On ne sait pas ce qui s'est dit déjà dans la réunion. Et là, quand il est sorti le responsable, il a dit qu'ils avaient des avancées. L'avancée de quoi ? Si c'est avancé qu'on va couler un peu plus ou qu'on va un peu sortir à tête de vent, on ne sait pas. Il y a des avancées. Là, on ne sait pas si demain on va travailler ou si on ne va pas travailler. Pour moi, personnellement, qui était en dehors de la réunion, il n'y a pas d'avancée.
4: À côté d'elle,
22: Ange Antonelli, l'un des représentants des pêcheurs, lui justement, était dans la criée lors du tour de la ministre.
6: Nous avons eu confirmation de tout ce qui a été annoncé jeudi. C'est des mesures qui sont certes imparfaites, mais ça fait le taf quand même. Ça va nous permettre de prendre la mer. Après, on est conscient aussi des difficultés de la France. Et voilà, c'est sûr qu'on ne peut pas arriver, nous, pêcheurs uniquement, et demander des soutiens à l'arigot. Alors qu'il y a des professions qui sont très, très tendues en ce moment.
22: Ange Antonelli estime donc à ce stade que les blocus peuvent enfin être levés. A confirmé à la fin de la journée, une fois que Catherine Chabot sera passée par le Gros du Roi dans le Gard. Elle doit y arriver d'ici une trentaine de minutes.
14: Merci beaucoup, Joséphine Ortuno. À 7 pour ici avec Benjamin Troncin pour les moyens techniques. Je rappelle donc aujourd'hui deux réunions sur les carburants à Matignon et le gouvernement qui réfléchit à étendre ou augmenter la prime grand rouleur. 13h10, vous écoutez ici, le calme est revenu à Saint-Pierre-des-Corps, à côté de Tours, après une nuit de violence, une vingtaine de voitures brûlées ce week-end dans la nuit de samedi à dimanche, dans le quartier de la Rabatterie. Tout est parti d'un accident entre un jeune à moto et une voiture de police. Samedi, selon la police, le jeune faisait du rodéo urbain à moto sur le parking. Selon les jeunes sur place, c'est une tentative d'assassinat.
7: J'ai vu une voiture arriver à fond, ils sont passés comme ça, deux dos d'âne, ça fait tata, tata. J'ai vu un choc, j'ai entendu un bruit, tout le monde s'est mis à courir dans la rue, on est venu et on a vu la jambe du jeune arrachée. Voilà, franchement ça nous a choqué, c'était une blessure de guerre. Il faisait beau, c'était une belle journée, le jeune il passait avec sa moto, il faisait de mal à personne, ça s'est fini comme ça. Moi pour moi ils ont voulu le tuer, il n'y a pas d'autre solution. On est là, on est des jeunes, on n'a rien sur nous. Moi je suis étudiant à Tours, à la fac de Tours, j'ai rien à voir avec ça, on est là, on nous contrôle, on nous parle, on nous touche les parties intimes, on nous touche les fesses, c'est quoi ça? C'est pas normal, c'est la vie d'un jeune ça. Je vous dis la vérité, c'est une vie plutôt compliquée.
14: Un témoignage de Loïc, hein, c'est un nom d'emprunt. Le pronostic vital du jeune homme percuté n'est pas engagé, mais il est sérieusement blessé à la jambe. Les circonstances du choc, elles sont encore floues. Une information judiciaire a été ouverte par la procureure de Tours. 5 jeunes ont été interpellés. Bonjour Jeanne Serin.
8: Bonjour.
14: Ce midi, on apprend que l'un d'entre eux doit être jugé en comparution immédiate.
8: Oui, il s'agit de l'un des 5 jeunes âgés de 16 à 21 ans arrêtés dans la nuit de samedi à dimanche au milieu des jeux de pierre visant la police et des tirs de mortier. Les gardes à vue des 4 autres ont été levés. Le 5e est un homme de 19 ans. Il a été déféré ce matin et sera donc jugé en comparution immédiate cet après-midi au tribunal de Tours pour participation à un attroupement avec visage dissimulé, mais aussi violence avec arme. Et d'après nos informations, son avocate ne demandera pas de délai pour préparer sa défense. Il devrait donc bien être jugé dans la journée.
14: Du côté du policier qui se trouvait au volant de la voiture qui a percuté la moto du jeune Jeanne Serin.
8: Eh bien, pas de mise en examen. Il a été déféré hier et placé sous le statut de témoin assisté, ce qui veut dire que selon le juge d'instruction, il n'y a pas d'indice grave et concordant d'une infraction. L'enquête pour blessure routière se poursuit. Dans ce contexte, le risque d'une reprise des violences urbaines dans les jours à venir n'est pas exclu, car depuis hier, de nombreux jeunes témoignent d'un climat de défiance entre eux et la police. On l'a entendu ce matin, le maire de Saint-Pierre-des-Corps, Olivier Comte, appelle donc à mener un travail de proximité et de reconquête dans ce quartier de la batterie.
14: Merci beaucoup Jeanne Serin en direct d'ici Touraine. La mort d'une cycliste de 57 ans, c'était ce matin à Paris, percutée par un camion près de l'Assemblée nationale. Le chauffeur a été testé négatif à l'alcool et aux stupéfiants. Lundi 21 septembre est toujours un risque de feu de forêt en France. Les Pyrénées-Orientales, l'Aude et le Gard sont placés en rouge pour un risque très élevé. 5 autres départements sont en orange pour risque élevé. L'Hérault, l'Ardèche, la Drôme, le Vaucluse et les Bouches-du-Rhône. Une sécheresse qui, on le sait, inquiète de plus en plus et d'année en année les agriculteurs. On prend la direction de l'Ariège dans le trésor de nos régions avec une marche en cours entre Pamiers et Foix, marche organisée par la coordination rurale. Bonjour Sébastien Berriot.
23: Oui, bonjour.
14: Vous êtes le correspondant d'ici en Occitanie. Ces agriculteurs dénoncent justement le plan sécheresse du gouvernement.
23: Oui, une marche sur 19 kilomètres encadrée par des tracteurs sur la route départementale qui relie Pamiers à Foix. Alors il ne s'agit pas de bloquer la circulation, mais les agriculteurs expliquent que la population doit savoir que le monde rural est à bout de souffle après un été catastrophique. Ici en Ariège, la sécheresse a fait d'énormes dégâts. Et aujourd'hui, si la coordination rurale appelle à manifester, c'est parce que le plan sécheresse du gouvernement est largement insuffisant selon le syndicat. syndicat, qualifié même de broutille pour l'Ariège. Sébastien Durand est le président de la coordination rurale 09.
0: L'Ariège, elle a droit à 668 000 euros. Comment voulez-vous qu'on relève la situation de 2000 exploitations avec 668 000 euros? Monsieur le préfet voulait qu'on établisse des critères pour sélectionner 200 exploitations sur 2000. Nous, c'est exclu. Pourquoi? Parce que toutes les filières sont touchées. Il va nous monter les uns contre les autres, maraîchers contre céréaliers, céréaliers contre éleveurs, et nous, on ne veut pas ça.
23: Le syndicat a fait ses calculs. Le plan sécheresse, ce serait seulement 300 euros par agriculteur en Ariège si tout le monde en profitait. Les manifestants espèrent parler directement au préfet tout à l'heure devant les grilles de la préfecture de Foix.
14: Merci beaucoup Sébastien Berriot en direct de l'Ariège, envoyé spécial d'ici en Occitanie.
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14: À suivre la visite du pape qui approche et qui ne fait pas que des heureux. Retour 25 ans en arrière, 21 septembre 2001, quand l'usine AZF explosait à Toulouse. On écoutera Alexandre, la quarantaine, qui a pris la parole dans l'isoloir d'ici à Bourgoin-Jallieu. Et puis direction Montréal, une fois n'est pas coutume, pour saluer la performance de Paul Sexas au championnat du monde de cyclisme. Ça approche, je vous le disais, le pape arrive en fin de semaine en France. Vendredi vers 17h15, Léon XIV célébrera des vêpres avec le clergé à Notre-Dame de Paris. Puis il déambulera sur le parvis de la cathédrale. Et cela agace le syndicat CGT. Pour des raisons de sécurité, l'hôpital Hôtel-Dieu, qui donne précisément sur le parvis, sera contraint de tourner au ralenti, Solène Nehen.
1: Asdine Aïssiou du syndicat CGT de l'assistance publique Hôpitaux de Paris insiste bien, il n'a rien contre la venue du pape à Paris.
9: Ce qu'on dénonce, c'est que pour sa sécurité, ils ont décidé à l'hôpital Hôtel-Dieu d'annuler des consultations avec des patients qui attendaient depuis plusieurs mois ce rendez-vous.
1: L'accès à l'hôpital qui donne sur le parvis de Notre-Dame sera en effet restreint. Les rendez-vous médicaux de ce vendredi ont été reportés, certains d'ailleurs avancés, explique la direction de l'APHP, et seul le service de psychiatrie et les urgences resteront ouverts.
9: Ce qu'ils vous disent pas, c'est que les urgences seront essentiellement détournées dans d'autres hôpitaux, avec une perte de chance. Lorsqu'il y a un patient qui fait un AVC, c'est la rapidité qui va faire qu'on peut le sauver. Chaque minute compte, chaque minute compte. Et là, c'est une perte de chance pour le patient. Et les salariés, les infirmières, les aides-soignants, le personnel qui travaille ce jour-là, on les a forcés à prendre leur journée de repos. C'est pas acceptable.
1: La direction de l'APHP explique que l'hôpital Hôtel-Dieu a déjà tourné au ralenti de cette façon lors des Jeux Olympiques et après l'incendie de Notre-Dame le jour de la réouverture de la cathédrale.
14: Du 25 au 28 septembre, donc le pape Léon XIV sera de passage en France pour une visite historique vendredi et samedi à Paris, dimanche à Lourdes, lundi à Metz. D'après les premières estimations, la venue du souverain pontife devrait attirer jusqu'à 700 000 fidèles en l'espace de 4 jours. C'est une maladie dont souffrent près d'1,5 million de Français. C'est aujourd'hui la journée mondiale de lutte contre Alzheimer, qui, avec les familles et les proches, concerne 3,5 millions de personnes en France. Pour aider les malades, il existe différentes structures, dont l'association qu'on connaît, France Alzheimer, avec 3,000 bénévoles. Il existe aussi des ESSA, équipes de soins et d'accompagnement, qui vont à domicile pour stimuler, via des exercices ou des jeux, la personne malade, comme ici en Haute-Loire, au Puy-en-Velay, Aurélie Jacquin.
12: Je fais la connaissance de Marc et de son épouse Mireille.
24: Oui, ça va, merci.
12: C'est elle qui a été diagnostiquée il y a maintenant 2 ans.
24: C'est vrai que moi j'ai un peu la tête qui est lourde. Enfin, pas, je ne sais pas si c'est le mot vrai, lourde. Ça me tient, il y a quelque chose qui me retient.
12: Des idées qui s'embrouillent, les prénoms de ses petits-enfants qui s'envolent parfois. Alors une fois par semaine, pendant une heure, elle a travaillé sa mémoire chez elle.
24: Avant, elle récompensait des bons élèves. Image.
12: Avec une membre de l'ESA, chaque équipe est composée d'ergothérapeutes, de psychologues et d'assistants soins en gérontologie.
24: On emporte pour aller à l'école, uniforme.
12: Vous, ça vous plaît ce genre d'exercice?
24: Ça me plaît dans le sens où ça me permet de faire des... Comment je pourrais dire?
25: Tu aimes bien quand même faire tout ça.
24: Oui.
25: Mais au bout d'une heure, tu es entièrement épuisé.
12: Mais ça vous aide?
24: Oui. Ça m'aide beaucoup.
25: Elle rencontre quelqu'un aussi, ça apporte toujours un petit peu.
12: Marc, lui, a du mal à avouer que ça l'a aidé aussi.
25: Donc, je suis de nature déjà assez patient. C'est pas sa faute si elle oublie quelque chose.
12: Mais dans certaines familles, ces séances ont participé à recréer du lien entre le malade et son aidant. Adèle est ergothérapeute.
3: Il y a des fois où il y a une rupture, il y a quelque chose qui, du fait que la personne, elle est ce qu'on appelle dans un deuil blanc, on ne le reconnaît plus, la personne avec qui elle vit. Donc nous, c'est de montrer, ben voilà, votre proche est en capacité de faire telle activité si on la modifie de telle manière. Donc il y a des fois des familles qui vont acheter un jeu parce qu'ils ont vu que ça marchait bien, qui vont s'abonner à certaines activités qu'on peut proposer. C'est chouette parce qu'on voit qu'il y a un lien qui renaît par une activité.
12: Mireille est arrivée au bout des 15 séances prévues. Il ne peut pas y en avoir plus. Ensuite, ce sont d'autres organismes qui prennent le relais.
10: Parfois, les familles ont un peu de mal à accepter ce relais ou ne veulent pas, hein, clairement.
12: Émilie est la responsable de l'équipe de soins et d'accompagnement du Puy-en-Velay.
10: Certains nous disent, ben, on vous rappellera si on peut renouveler. En pratique, on va nous demander de voir des nouvelles personnes avant de faire des renouvellements chez des gens qu'on connaît déjà. Et comme la liste d'attente est longue, ben, voilà, y a des gens qui font des demandes de renouvellement qu'on verra finalement jamais.
12: Et puis ce qui freine aussi parfois les familles, c'est le prix de la prise en charge. Les 15 séances avec les AS sont gratuites, mais ensuite tout devient payant.
14: Un reportage signé Aurélie Jacquan, ici Saint-Étienne-Loire. Même si la recherche avance, cette maladie reste encore un mystère. Un dossier complet sur cette journée mondiale de lutte contre Alzheimer sur ici.fr.
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14: 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Votre espace de libre expression sur ici, à un peu moins de 7 mois de l'élection présidentielle. Les isoloirs aux couleurs de votre radio vous accueillent aux quatre coins de France, sur les places de marché, dans les EHPAD, les universités, sur les foires, et vous pose 5 questions sur l'avenir. À vous d'y répondre sans tabou. On transmettra au mois de janvier aux principaux concernés, c'est-à-dire les candidats. Alexandre La Quarantaine est entré dans l'isoloir ici à Bourgoin-Jallieu.
13: Quels sont les sujets les plus importants pour vous en ce moment, que ce soit en positif ou en négatif?
16: Alors, les trois sujets les plus importants pour moi en ce moment, je dirais que c'est le pouvoir d'achat. Non pas que je n'arrive pas à boucler les fins de mois, mais c'est que je trouve que j'ai moins de pouvoir d'achat que ce que j'avais auparavant. Après, c'est l'éducation. Mes filles sont en train de rentrer dans le supérieur. Notamment, j'ai une fille qui essaye médecine et je trouve que c'est très difficile depuis le dernier. Je dirais que c'est la planète dans laquelle on vit, avec les canicules, avec tous les désagréments et la perte de biodiversité. Voilà, je trouve que ça ne donne pas vraiment foi en l'avenir, donc c'est plutôt négatif.
13: Quel serait votre message à la future présidente ou au futur président de la République? Avez-vous une priorité à lui transmettre?
16: Dites la vérité et faites ce que vous avez dit. Ne cédez pas après à la pression qui pourrait arriver d'un camp ou de l'autre. En fait, vous avez été élu. Les gens ont cru en votre programme, mais par pitié, faites-le.
14: Voilà le message direct d'Alexandre au futur ou à la future présidente. Demain, l'isoloir, elle sera notamment au café Le Gargasse. C'est à Entraigues avec Ici Isère, la carte des isoloirs près de chez vous et sur ici.fr. Le 21 septembre 2001, à 10h17 précise, le temps s'est figé à Toulouse. C'était il y a 25 ans. L'explosion de l'usine AZF a fait 31 morts, plus de 2500 blessés graves et près de 8000 blessés légers. Les maisons les plus proches, situées rue Bernadette, à quelques centaines de mètres de l'épicentre de l'explosion, ont été soufflées. Et certaines en gardent encore des traces. Il y a des fissures toujours visibles sur le sol, dont celles que vous avez visitées pour ici Occitanie, Pascal Daniel.
18: L'intérieur du 7 rue Bernadette est cosy, 160 mètres carrés, un étage. Au rez-de-chaussée, le sol en marbre et d'époque.
26: Voilà ce qui reste d'AZF, ça va tout au long, vous voyez.
18: Il conserve les stigmates de l'explosion.
26: Sur à peu près 20 mètres ou 25 mètres, voilà. La seule marque d'AZF, quoi, actuellement.
18: Jean, le propriétaire, montre la cloison proche du canapé et raconte le 21 septembre 2001.
26: Donc, la dame était à la cuisine, mais elle aurait été à la salle à manger, elle était morte, quoi. Là, le mur était très abîmé, mais il y avait encore des morceaux de verre comme ça plantés. Je connaissais Beyrouth et je me suis dit, oh là là, c'est la même situation, c'est pareil, on n'est pas à l'état de guerre, mais c'est pareil, quoi.
18: Jean a fait faire les travaux, ça a duré 6 mois.
26: Les cloisons à refaire, tout ce qui était vitrage, la toiture qui était de l'autre côté, puis bon, oui, c'était des travaux importants quand même.
18: Dans le même temps, les anciens propriétaires ont construit une réplique de la maison à 15 minutes en voiture, à Portée-sur-Garonne.
26: Ils ont fait construire la même, à l'identique, exactement la même. Puis c'est peut-être pas une mauvaise idée parce que, bon, sa femme étant très perturbée, ben, ça l'a peut-être guéri, quoi. Et oui, c'est vrai.
18: En ce jour de commémoration, Jean se rendra au bout de sa rue devant une stèle sur laquelle sont inscrits les noms des 31 morts victimes d'AZF.
14: Pascal Daniel, ici Occitanie. Toujours dans la région, le trafic ferroviaire reste perturbé entre Toulouse et Carcassonne à cause d'un accident hier en fin d'après-midi. Une voiture a été percutée par un TER, un passage à niveau. La conductrice du véhicule est grièvement blessée. La collision a notamment endommagé les systèmes de signalisation. La ligne de train Toulouse-Carcassonne restera perturbée jusqu'à vendredi inclus. On reparle de notre chouchou du Tour de France, Paul Sexas. Le Français de 19 ans a brillé hier aux Mondiaux de cyclisme à Montréal en décrochant le bronze du contre-la-montre derrière l'Italien Filippo Ganna et le Belge Remco Evenepoel. Paul Sexas, champion du monde junior il y a encore 2 ans, décroche sa première médaille mondiale, c'est pas facile à dire, chez les grands, la première aussi d'un Français sur un contre-la-montre depuis Jérôme Coppel en 2015.
2: Je suis très heureux de ce podium, forcément. Ça a été quand même assez serré. J'ai fait un chrono pour moi en termes de gestion qui était presque parfait. Et voilà, ça c'est super. Et maintenant, je suis content de ramener cette belle médaille. Et peut-être que un jour je pourrais viser la première place. Maintenant, elle est encore loin. On l'a vu avec Remco qui est vraiment au-dessus. Voilà, c'est un grand champion. Et voilà, il est 4 fois champion du monde. C'est à respecter. Et Filippo aussi est un très grand champion. Content d'être aux côtés de ces deux mecs. Et voilà, je pense que physiquement je suis fort et je me sens bien et c'est une très bonne nouvelle. J'ai fait ce que j'avais à faire et je suis content de ma médaille.
14: Paul Sexas, qui se sent bien, visera une autre médaille dimanche prochain sur l'épreuve en ligne. C'est la rentrée des classes, ça y est, aujourd'hui pour l'équipe de France de foot rassemblée cet après-midi à Clairefontaine pour le début. Donc d'un long rassemblement inédit jusqu'au 5 octobre inclus avec 4 matchs à jouer. Rassemblement qui marque aussi bien sûr le début d'une nouvelle ère avec la légende Zinedine Zidane aux commandes, le nouveau sélectionneur qui va imprimer son style dès aujourd'hui, Xavier Monferrand.
4: Avec Zizou, ça ne va pas traîner ni sur le perron du château, ni à table, ni dans les chambres. L'arrivée des troupes ne se fait plus à la mi-journée, mais à partir de 15h30, finit la horde de photographes et de caméras au pied de l'escalier pour immortaliser la Fashion Week de Clairefontaine. Zinedine Zidane l'a dit, chacun se présente comme il veut, habillé par le couturier de son choix, mais dans la discrétion, enfin dans le contrôle. Seule la caméra de la fédération est autorisée pour avoir l'exclusivité du défilé de mode. Ensuite, ces tenues de sport obligatoires avec entraînement dès 17h30, ouvert aux médias, ce qui ne devrait pas changer pour le coup, c'est que ce sera certainement en ordre très dispersé selon les états de forme des uns et des autres. La revue d'effectifs attendra. En revanche, certains joueurs vont passer devant les caméras et les micros de la presse à la sortie de l'entraînement en bord terrain. Et là, c'est une grande première.
14: Zidane et son équipe commenceront leur parcours en Ligue des Nations en Turquie le vendredi 25 septembre. On termine avec une découverte incroyable en Lozère. Imaginez, au fond d'une grotte, tomber sur le squelette presque complet d'un lion vieux de plus de 25 000 ans. C'est ce qui vient de se passer à la Canourgue entre Rodez et Mende. La semaine dernière, une équipe de scientifiques a entrepris une opération minutieuse pour extraire les ossements de ce lion des cavernes, Saïd Maclouffi.
6: Au fond de cette cavité protégée par une porte blindée.
17: Alors, on est à moins 67 et le lion, lui, se trouve à moins 30.
6: 30 mètres sous terre.
17: Allez, on s'équipe et on descend.
6: Les spéléologues pénètrent une dernière fois dans la cavité.
19: C'est libre !
6: La semaine dernière, une vingtaine d'entre eux, accompagnés de chercheurs, ont multiplié les allers-retours.
19: Ok, je remonte !
6: Avec à chaque fois dans les mains une découverte.
20: Donc ça, c'est un petit bout d'os.
6: Le petit bout d'un os d'un lion des cavernes.
20: Ces petits fragments-là.
6: Et au fur et à mesure des recherches.
19: Bidon ! Ouais !
17: Le crâne, patte avant, quelques doigts, et ça prend du temps.
6: Johan Bancillon, membre du spéléoclub de la Lozère.
17: C'est moi qui l'ai découverte.
6: Le 31 avril 2024.
17: Donc en fait, cette découverte, tout simplement, j'avais vu des os qui étaient en haut d'une diaclase, et la curiosité m'a poussé à aller voir un petit peu qu'est-ce qu'il y avait au bout de ces os. La particularité de la découverte, c'est notamment le fait que un état de conservation qui est exceptionnel, d'où son importance.
6: Une découverte incroyable pour Francis qui participe aux recherches.
21: Un lion des cavernes en Lozère. On ne pensait pas qu'il y en avait. Donc effectivement, c'est une découverte assez extraordinaire, impressionnante.
6: L'extraction du squelette s'est arrêtée le week-end dernier.
19: C'est bon.
6: Il reste encore...
21: Les pattes avant, il reste encore les omoplates qui sont difficiles à sortir.
6: Une nouvelle mission est prévue l'année prochaine.
14: Reportage Saïd Maclouffi, ici à Gare Lozère. Va-t-on pouvoir les voir, ces ossements? Eh bien, la question sera étudiée plus tard, une fois les recherches et la restauration suffisamment avancées. En attendant, vous avez les images sur ici.fr. C'est la fin du 13h de nos régions. Merci de nous avoir suivis. Je vous redonne rendez-vous demain, même heure, même endroit. L'après-midi se poursuit en musique sur ICI.
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1: Nettoyons la nature et du cinéma dans votre Berry Express. Nettoyons la nature, c'est une activité qui vous est proposée par la Maison de l'eau de Neuvy-sur-Barangeon, qui d'ailleurs fête ses 25 ans cette année. La Maison de l'eau, c'est 3 espaces naturels et culturels qui vous proposent des visites guidées, des ateliers tout au long de l'année. Samedi 26 septembre, dès 9h30, vous avez rendez-vous à la Maison de l'eau pour Nettoyons la nature. Des volontaires de tous âges sont attendus donc pour agir concrètement en faveur de l'environnement et en nettoyant les sites urbains et naturels qui sont souillés par des déchets. C'est tout public. Plus d'informations, Maison de l'eau de Neuvy-sur-Barangeon pour Nettoyons la nature, samedi 26 septembre. Du cinéma, c'est le festival Tous en salle à Buzançais, vendredi 25 septembre. Ce sera un ciné-pique-nique. Venez avec votre panier pique-nique et vous pourrez voir ensuite des films, des documentaires. À 18h, La vie d'une femme de Charline Bourgeois-Taquet. On mange à 19h45 et puis à 20h30, Soudain, qui a été présenté au Festival de Cannes en mai dernier. C'est avec entre autres Virginie Efira qui joue le rôle d'une directrice de maison de retraite. Samedi 26 septembre, cinéma et santé mentale avec à 18h le film de Miloš Forman, Vol au-dessus d'un nid de coucou. Festival Tous en salle à Buzançais de vendredi à dimanche prochain. C'est à la salle de cinéma du Centre culturel derrière la médiathèque à Buzançais.
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Et ça commence fort pour ce début de semaine, Survivor à l'instant. Bonjour, bienvenue, j'espère que vous avez passé un très très bon week-end. On va passer la semaine ensemble, semaine fortement musicale, hein, en tout cas pour les après-midi jusqu'à 17h. On va écouter dans un instant Renaud et Estelle, et on aura aussi la visite de Maxime Daniel pour son rendez-vous avec une initiative dans une commune. Aujourd'hui, nous irons dans le Cher à Crosses, mais tout de suite, on écoute la jeune Estelle.

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Une chanson composée pour sa fille Lolita. C'était Renaud, Morgane, de toi. Une info, une commune avec Maxime Daniel. Et Maxime, aujourd'hui, on va de quel côté pour cette belle initiative dans

0: une commune.
1: C'est dans le Cher, entre Savigny-en-Septaine et Vornay, c'est au-dessus de Dun-sur-Auron. Là-bas, le club du 3e printemps, une association communale, propose à ses retraités de se retrouver au moins une fois par mois. Et nous sommes avec la présidente de cette association. Bonjour Elisabeth Moreau.
2: Bonjour Maxime Daniel, bonjour Le Berry.
1: Bon, très bien, merci. Vous êtes très adhérent. Alors on va considérer ce matin que ça va porter bonheur. Vous faites des jeux de cartes et un peu de papotage dans ce petit club. Mais de plus en plus, vous essayez de mettre en place des sorties culturelles et des sorties restaurants également.
2: Oui, parce que les adhérents ont besoin de petites sorties, mais étant assez isolés, vu l'âge, vu le peu de nombre de personnes, nous faisons des sorties culturelles variées, et on en profite toujours, parce que certaines personnes ne sortent pas beaucoup, de faire un petit restaurant dans le pays, le village où on se trouve.
1: Vous avez même organisé il y a quelque temps un séjour, carrément, quelques jours complets à Vassivière. Est-ce que vous allez recommencer ce type de sortie ?
2: Avec plaisir, tout le monde a été ravi, donc on espère pouvoir le faire cette année, on espère, à Cognac, dans cette région-là. Je cherche des endroits où j'ai des repères, où je peux trouver des façons de se loger pas trop onéreuses, et puis de repérer des restaurants pour pouvoir réserver, pour avoir des produits régionaux, pas loin des sites que l'on visite.
1: Ouais. Alors, vous le disiez tout à l'heure, Crosse, c'est un petit peu isolé. Comment on fait si on est dans le coin et qu'on a envie justement d'adhérer à ce club du 3e printemps ?
2: Alors, on peut s'adresser à moi, la présidente, au trésorier, au secrétaire ou à la mairie. La mairie, on marche avec la mairie est au courant de tout ce que nous faisons.
1: D'accord.
2: Donc, on s'adresse à la mairie qui transmet au club sans problème.
1: Merci beaucoup en tout cas d'avoir été avec nous ce matin, Elisabeth Moreau. Je rappelle que vous êtes la présidente de l'association du club du 3e printemps à Crosse dans le Cher. Merci beaucoup.
2: Et qui s'est ouvert à tout le monde. Voilà.
1: Merci beaucoup. Ce sera le mot de la fin. À bientôt, Elisabeth.

0: Le groupe Kiss en 1979. Ici Berry, c'est votre radio locale, c'est aussi le rendez-vous de la bonne musique et aussi le rendez-vous des infos. Dans quelques instants, l'actu en 90 secondes présentée par Marine Logénie. Bel après-midi à tous.
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2: 17% des stations françaises sont en pénurie d'au moins un carburant, particulièrement les stations Total. Ce sont les chiffres donnés par Roland Lescure, le ministre de l'économie. Roland Lescure qui sera autour de la table de Matignon. Le Premier ministre tient deux réunions sur les carburants aujourd'hui. L'une est passée, c'était ce matin, avec les directeurs d'administration centrale sur les approvisionnements en pétrole et en gaz. L'autre, cet après-midi, est dédiée à l'accompagnement à court et moyen terme des Français face à l'envolée des prix à la pompe. La hausse des prix des carburants qui menacent le monde associatif, c'est l'alerte du délégué général d'Emmaüs France. Les surcoûts liés à la flambée des prix risquent d'entraîner des liquidations. C'est la troisième semaine du procès de Loïc Le Priol et Romain Bouvier aux Assises de Paris, jugés pour assassinat après la mort il y a 4 ans au petit matin de Federico Aramburu, ex-rugbyman argentin de rugby tué par balle dans les rues de Paris après une bagarre dans un bar. Loïc Le Priol, l'accusé, donne sa version et campe sur sa position. Pas de préméditation, le verdict est attendu vendredi. La mort d'une cycliste de 57 ans ce matin, percuté par un camion près de l'Assemblée nationale à Paris. Le chauffeur a été testé négatif à l'alcool et aux stupéfiants. La ligne de train Toulouse-Carcassonne restera perturbée jusqu'à vendredi inclus après un accident à un passage à niveau à Belbereau. C'est au sud de Toulouse. Une voiture a été percutée par un train. La reprise va se faire très progressivement à partir de cet après-midi, indique la SNCF.
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4: Vous le savez, sur votre radio locale Ici Berry, nous aimons tenir nos promesses. Depuis ce matin, on vous annonce une belle journée d'été et ça se confirme une nouvelle fois pour cet après-midi avec quelques nuages mais complètement inoffensifs et un beau ciel bleu et beau soleil qui devrait logiquement dominer une bonne partie de l'après-midi. Les températures maxi comprises entre 24 et 27 degrés, 24 degrés aux Aix-d'Angillon, à Levroux et à Valençay, 25 pour Châteauroux et Guzon, Dun-sur-Auroux ou encore Vierzon, 26 à Neuilly-les-Bois, Argenton-sur-Creuse et 27 degrés au Blanc. Bel après-midi avec votre radio locale Ici Berry.
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0: Jusqu'à la fin, les coups de batterie, c'était le groupe Midnight Oil avec Beds Are Burning. Qu'est-ce qu'on fait dans un instant? Je vous propose les trois chansons françaises à la suite. Ici, Berry vous invite à écouter trois artistes francophones. Diane Tell, Si j'étais un homme. On aura aussi Christophe Maé, Il n'y a que de l'amour chez toi. Et le troisième, ce sera Jean-Jacques Goldman. On ira.
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1: On ira, Jean-Jacques Goldman, sur votre radio locale, ici Berry. Et nous, on va où? Eh bien, dans plein d'endroits différents dans le Berry. C'est tout de suite le Berry Express, votre agenda.
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1: Des femmes réalisatrices et des fêtes de bibliothèque dans votre Berry Express. Un hommage à George Sand et aux femmes réalisatrices à La Châtre au cinéma luxe. Cette année, vous le savez, en fait, les 150 ans de la disparition de George Sand. Et il y a beaucoup d'activités, beaucoup d'événements qui sont organisés un petit peu partout dans la région. Et le cinéma luxe à La Châtre a voulu mettre à l'honneur des femmes réalisatrices de cinéma en diffusant un film par mois. Sachez qu'au Festival de Cannes, elles n'étaient que 5 sur les 22 films sélectionnés cette année. Et l'an dernier, elles étaient 7. Et cet hommage aux femmes réalisatrices débute ce mardi 22 septembre avec la diffusion de Sois belle et tais-toi, un documentaire réalisé en 1976 par l'actrice Delphine Seyrig qui interrogeait ses congénères, des actrices femmes des années 60-70 comme Jane Fonda, Marie Dubois ou encore Shirley MacLaine et qui livraient leurs réflexions à propos de leur statut dans le cinéma en tant que femme. Sois belle et tais-toi, mardi 22 septembre 20h30 au cinéma Luxe à La Châtre. Et la Bibliothèque Saint-Jean fête ses 50 ans cette année. Il y aura plusieurs jours de festivités, notamment mercredi 23 septembre. La Bibliothèque du quartier Saint-Jean à Châteauroux fêtera donc ses 50 ans avec plein d'animations pour les enfants, notamment projection de courts-métrages, des lectures et même l'après-midi, les enfants et les adultes pourront venir décorer les vitres de la bibliothèque. La Bibliothèque Saint-Jean, c'est au 31 rue Eugène Delacroix à Châteauroux.

0: Irène Cara, c'était un film, hein, Fame, mais ça a été aussi une série américaine sur l'histoire de ces jeunes danseurs, apprentis comédiens, musiciens également, dans une grande école d'art à New York. À suivre les infos de 15h avec Marine Lougeni. Et d'ici là, on va aussi écouter Eddie Mitchell et P. Lion sur SCBRI.
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2: Un plan d'urgence de 90 millions d'euros pour la petite enfance, annonce de la ministre de la Santé. Aujourd'hui, le secteur traverse depuis plusieurs années une crise structurelle. Ce fonds doit permettre de soutenir les crèches, en particulier dans les territoires les plus fragiles, précise Stéphanie Rist. Deux réunions sur les carburants aujourd'hui à Matignon. Le gouvernement réfléchit à étendre ou augmenter la prime grand rouleur. Mais une chose est sûre, il n'y aura pas de baisse des taxes sur les carburants, comme le réclame le Rassemblement national. Roland Lescure, ministre de l'économie, l'a redit ce matin. Toujours selon lui, 17% des stations manquent d'au moins un carburant. En première ligne aussi, face au prix des carburants, les pêcheurs qui ont bloqué plusieurs ports depuis plus d'une semaine, la ministre de la Mer et de la Pêche, Catherine Chabot, est à leur rencontre aujourd'hui au Gros-du-Roi dans le Gard, après un premier déplacement à 7 dans l'Hérault ce matin à Cannes, dans les Alpes-Maritimes. Le port est bloqué depuis ce matin par une dizaine de pêcheurs pour demander plus d'aide. Lundi 21 septembre et toujours un risque de feu de forêt en France. Les Pyrénées orientales, l'Aude et le Gard sont placés en rouge pour un risque très élevé. 5 autres départements sont en orange pour un risque qualifié d'élevé. L'Hérault, l'Ardèche, la Drôme, le Vaucluse et les Bouches-du-Rhône. C'est la rentrée des classes aujourd'hui, et oui, pour l'équipe de France de foot, rassemblée cet après-midi à Clairefontaine jusqu'au 5 octobre inclus. 4 matchs à jouer. Rassemblement qui marque le début d'une nouvelle ère avec la légende Zinedine Zidane aux commandes. Le programme des Bleus est sur ici.fr.
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5: Vous le savez, sur votre radio locale Ici Berry, nous aimons tenir nos promesses. Depuis ce matin, on vous annonce une belle journée d'été et ça se confirme une nouvelle fois pour cet après-midi avec quelques nuages mais complètement inoffensifs et un beau ciel bleu et beau soleil qui devrait logiquement dominer une bonne partie de l'après-midi. Les températures maxi comprises entre 24 et 27 degrés, 24 degrés aux Aix-d'Angillon, à Levroux et à Valençay, 25 pour Châteauroux et Guzon, Dun-sur-Auroux ou encore Vierzon, 26 à Neuilly-les-Bois, Argenton-sur-Creuse et 27 degrés au Blanc. Bel après-midi avec votre radio locale Ici Berry.
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0: Quero à l'instant sur votre radio locale. Ici Berry. Je vous propose les trois chansons françaises à la suite. C'est dans le menu, c'est tout compris. Avec, dans un instant, Alain Souchon, Ultramoderne, Solitude. On aura Louane, Chien et Daniel Balavoine, Vivre ou Survivre. Trois artistes francophones à la suite dans quelques minutes.
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0: Vivre ou survivre, Daniel Balavoine. Il terminait ses trois chansons françaises à la suite. Il y aura un autre trio dans une heure. L'agenda des sorties, c'est tout de suite et c'est avec Ici Berry.
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0: Les dates pour des prochains dons du sang dans votre Berry Express. C'est important de donner son sang. Si vous avez entre 18 et 70 ans révolus, vous pesez plus de 50 kilos, eh bien, vous pouvez donner votre sang puisqu'il faut 10 000 dons de sang chaque jour pour répondre aux besoins des patients. Pour une femme, on peut donner son sang jusqu'à 4 fois par an, pour un homme 6 fois. Les prochains rendez-vous, ce sera à Déol, au centre socioculturel, le lundi 21 septembre à partir de 15h. À Bourges également, au lycée Jacques Cœur, mardi 29 septembre, de 12h30 à 16h30. Pour plus d'informations, vous pouvez aller sur le site dondesang.efs.santé.fr. Et puis un mot sur la permanence du défenseur des droits. Ici Berry vous informe qu'il y a un défenseur des droits un petit peu partout dans le Berry, mais surtout à la sous-préfecture d'Issoudun. C'est le jeudi, de 9h à midi et de 14h à 16h, sauf les jours fériés. Il va vous aider, ce défenseur des droits, pour vous orienter pour toutes vos démarches administratives ou litiges, si vous devez faire valoir vos droits. Robert Forté est le défenseur des droits pour Issoudun et La Châtre. Et du côté de Sancerre, c'est Sylvie Ouzé, qui est déléguée du défenseur des droits dans le Cher, qui tient une permanence à la mairie de Sancerre tous les 3e vendredi du mois. Sylvie Ouzé vous reçoit à la maison des associations.
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0: Christophe Lémobleu et on s'achemine tranquillement vers les infos de 16h. Et oui, ça va vite, hein, mais d'ici là, on va écouter John Lennon. On aura aussi le groupe Indochine avec leur nouveau titre Victoria. Et puis les infos à 16h seront présentées par Marine Logénie en 90 secondes tout pile. Je vous souhaite une belle après-midi.
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1: 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Et tout de suite, un point sur l'info.
2: Troisième semaine du procès de l'assassinat de Federico Martín Aramburu, ex-international argentin de rugby, tué par balle dans les rues de Paris après une bagarre dans un bar. C'était il y a 4 ans. Loïc Le Priol, le principal accusé, maintient s'être défendu, campe sur sa position, pas de préméditation. Le verdict est attendu vendredi. La mort d'une cycliste de 57 ans ce matin, percutée par un camion près de l'Assemblée nationale à Paris. Le chauffeur a été testé négatif à l'alcool et aux stupéfiants. 17% des stations françaises sont en pénurie d'au moins un carburant, particulièrement les stations Total. Les chiffres donnés par Roland Lescure, le ministre de l'économie, ce matin, alors qu'une réunion se tient en ce moment à Matignon, dédiée à l'accompagnement à court et moyen terme des Français face à l'envolée des prix à la pompe. Vraisemblablement de nouvelles aides qui seront mises en place. Un incendie s'est déclaré ce midi au sud de Perpignan. Plus de 180 pompiers, une cinquantaine d'engins sont mobilisés sur ce feu de végétation qui a parcouru 35 hectares. Il entraîne des perturbations importantes dans le secteur, notamment sur le trafic des trains à destination de Perpignan. Les Pyrénées-Orientales sont en vigilance rouge, je vous le rappelle aujourd'hui, au feu de forêt, tout comme l'Aude et le Gard. Et puis la ligne de train Toulouse-Carcassonne, cette fois, restera perturbée jusqu'à vendredi inclus, après un accident à un passage à niveau à Belbereau. Une voiture a été percutée par un train. La reprise du trafic va se faire très progressivement, avec un seul passage par heure sur cette ligne.
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5: Vous le savez, sur votre radio locale ici Berry, nous aimons tenir nos promesses. Depuis ce matin, on vous annonce une belle journée d'été et ça se confirme une nouvelle fois pour cet après-midi avec quelques nuages mais complètement inoffensifs et un beau ciel bleu et beau soleil qui devrait logiquement dominer une bonne partie de l'après-midi. Les températures maxi comprises entre 24 et 27 degrés, 24 degrés aux Aix-d'Angillon, à Levroux et à Valençay, 25 pour Châteauroux et Guzon, Dun-sur-Auroux ou encore Vierzon, 26 à Neuilly-les-Bois, Argenton-sur-Creuse et 27 degrés au Blanc. Bel après-midi avec votre radio locale ici Berry.
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0: 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C'était Florent Pagny. Juste avant, on a eu aussi Louise Attaque avec Je t'emmène au vent en 1997. Il y a des communes qui n'ont pas de cabinets médicaux et qui n'ont pas de médecins sur place. Et bien justement, il y a des solutions et heureusement, dans le Cher notamment, il y a des communes desservies par un cabinet médical itinérant. Je ne vous en dis pas plus parce que c'est Sébastien Pollock qui va nous expliquer tout ça avec son chiffre du jour sur Ici Berry.
1: 14, c'est le nombre de communes du Cher que dessert à présent le cabinet médical itinérant. C'est un petit camion qui se déplace de commune en commune et qui permet aux coins les plus touchés par la désertification médicale d'avoir accès à un médecin. Mais alors, comment ça fonctionne ? D'abord, l'idée du projet semble être de le faire évoluer avec le temps. Pour le moment, le cabinet médical itinérant est ouvert 3 jours par semaine, du lundi au mercredi, et dessert les petites communes où il n'y a soit pas de médecin généraliste installé à moins de 20 km ou de 20 minutes, ou dans les zones où la pénurie médicale est particulièrement forte par rapport au reste du territoire. À savoir que le département du Cher est particulièrement touché par la désertification médicale, avec seulement 56 médecins généralistes pour 100 000 habitants. À titre de comparaison, ce chiffre monte à 69 médecins pour 100 000 habitants au sein de la région Centre-Val de Loire et 85 pour 100 000 habitants pour la moyenne nationale. Le Cher a donc 29 médecins de moins pour 100 000 habitants comparé à la moyenne de la France. Une question du coup, est-ce que ce cabinet médical itinérant résout vraiment le problème ? Vous imaginez bien que non, mais c'est déjà une aide pour celles et ceux qui ont le moins accès à un médecin. D'autant que, depuis 2024, le cabinet a aussi établi une collaboration avec une sage-femme, ce qui lui permet de proposer des consultations gynécologiques pour les femmes et pour dépister des cancers. Aujourd'hui, le cabinet médical se trouve à Dun-sur-Oron, demain il sera à Lignières et mercredi il desservira Bannegon. Alors, même s'il est dans ces communes, vous ne pouvez pas vous rendre sur place sans rendez-vous. Il faut d'abord contacter le cabinet par téléphone en amont, puisque la demande reste assez élevée. Le cabinet médical itinérant accueille toute personne résidant dans le Cher n'ayant plus de médecin traitant et peut même, depuis peu, devenir votre médecin traitant si vous rencontrez certaines conditions. Je vous ai laissé toutes les informations et les coordonnées sur ici.fr. La question des déserts médicaux, notamment dans notre région, qui est tout particulièrement touchée par le fléau, reste évidemment un problème réel et qui mérite une attention toute particulière. Ce cabinet médical itinérant n'est pas une solution miracle, mais il permet un accès à des soins pour certaines personnes qui se retrouveraient autrement déconnectées complètement d'un médecin. L'objectif semble être de continuer à faire évoluer ce dispositif pour qu'il devienne à l'avenir accessible 5 jours par semaine et qu'il couvre plus de communes. Nous ne pouvons qu'espérer que ce n'est que le début et que l'accès aux services de santé pourra s'améliorer dans le Cher au cours des années à venir.
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0: of the Time, c'était les Bell Stars à l'instant sur votre radio locale. 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Ici Berry, c'est la musique. On aime ça, on aime la chanson francophone et notamment les trois chansons françaises à la suite. Un rendez-vous par heure. Le dernier déjà, ça sera avec Téléphone, Cendrillon, Adèle Castillon, Été avec toi et France Gall, Tout pour la musique.
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0: pour la musique. Elle a donné sa vie à la musique avec son compagnon Michel Berger. C'était France Gall sur votre radio Ici Berry. L'agenda des sorties, c'est tout de suite.
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0: Les enfants à l'honneur dans votre Berry Express avec des ateliers petite enfance. C'est à Issoudun avec l'association Le Cocon qui reprend ses ateliers pour accompagner les parents avec leurs tout petits. C'est ce jeudi 24 septembre sur le thème Allez, on bouge, proposé aux femmes enceintes et qui ont déjà accouché. C'est à 10h30 à la Mélie Studio Danse d'Issoudun. Et mercredi 23 septembre, ce sera des ateliers massage bébé à 11h à l'hôpital d'Issoudun et c'est gratuit. Mais il faut s'inscrire, bien sûr. Vous pouvez écrire à l'adresse suivante, lecocon.issoudun@gmail.com. Et puis à Saint-Amand-Moron, la maison de la petite enfance et la bibliothèque Isabelle Godin vous proposent des ateliers bébés lecteurs. Cela a commencé déjà depuis quelques mois. C'est proposé aux mamans dès le 8e mois de grossesse jusqu'aux 3 ans de l'enfant. Mais également, les papas sont les bienvenus, les grands-parents ou les assistantes maternelles. C'est très bénéfique de lire des histoires à son enfant, même pendant la grossesse et surtout quand il est petit bébé, puisque ça influence bien sûr et améliore son vocabulaire. Atelier gratuit une fois par mois. Les prochaines rencontres, ce sera à la bibliothèque mardi 6 octobre à 10h et à la maison de la petite enfance les 13 et 14 octobre le matin entre 9h et midi. Et tout cela, c'est à Saint-Amand-Moron.
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0: avoir l'histoire de tel monument ou de telle commune ou de tel site. C'était quoi avant, Denis Hervier ?
1: Je suis aujourd'hui à Sancerre, dans le centre-ville, devant la tour Pierre de Giac. Et avant, vous allez me dire, c'était quoi ?
2: C'était quoi avant ?
1: Eh bien, si vous le voulez bien, remontons jusqu'au début du 15e siècle. La France est en effet à genoux, elle est en pleine guerre de 100 ans, et depuis plus d'un siècle, la guerre fait rage. Le roi Charles VI est frappé par la folie, il est gouverné par ses oncles, et dans l'ombre du trône, deux clans s'affrontent. Les Armagnacs, qui sont fidèles au roi de France, et les Bourguignons, qui sont alliés des Anglais. Dans cette France complètement déchirée, apparaît cet homme au destin vertigineux, Pierre II de Giac, originaire d'Auvergne. Il épouse Jeanne de Nayac, et Jeanne de Nayac lui apporte cette terre de Sancerre. Très vite, Pierre de Giac entre dans l'entourage de l'un des hommes les plus puissants d'Europe, Jean sans peur, duc de Bourgogne. Il devient même son confident, son chambellan, c'est-à-dire une sorte de premier ministre. Alors cet ambitieux va essayer de réconcilier Armagnac et Bourguignon. Nous sommes en 1419, et alors que le royaume de France sombre dans la guerre civile, une rencontre doit peut-être changer le cours de l'histoire.
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1: Cette rencontre, c'est la rencontre de Montereau. La date, c'est le 10 septembre 1419. Il y a là le duc de Bourgogne, Jean sans peur. Il accepte de rencontrer le dauphin, le futur Charles VII. On se dit, il va y avoir des négociations. Eh bien, pas du tout. Ça tourne au pugilat et Jean sans peur est massacré. Il tombe raide mort sur ce pont de Montereau. Et Pierre de Giac est là. Il devait choisir la diplomatie, mais semble-t-il, il a été débordé. Et alors pour Pierre de Giac, eh bien l'heure des choix ne fait que commencer. C'est ce que l'on songe quand on est aujourd'hui devant cette tour de Sancerre qui porte son nom.
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0: Le groupe Queen avec la voix de Freddie Mercury. Dans quelques instants, 17h, les infos locales. Et puis, Manuel Bonnefond sera avec vous pour vous accompagner jusqu'à 19h. Je vous laisse donc entre de bonnes mains et moi je vous souhaite une excellente soirée. À demain.
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0: Les Innocents en concert en 2027 à l'Asphodel au Poinçonnet, sympa comme tout. Color. Bienvenue à vous tous.
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0: Merci d'avoir choisi Ici Berry, votre radio locale. Il est 17h. Sibérie première sur l'info locale. Voici les infos présentées par Karl de Châtre. Bonsoir Karl.
2: Bonsoir Manuel, bonsoir à tous.
3: Les députés ont lancé les débats de fond sur la loi intégrale contre les violences sexistes et sexuelles.
2: Le texte de cette loi fleuve de près de 70 articles est examiné cette semaine par des députés réunis en commission avant d'arriver dans l'hémicycle le 1er octobre prochain. Ils ont déjà largement approuvé l'un des articles phares, la réalisation systématique d'un socle minimal d'actes d'enquête. Une audition de la victime, du suspect, une préservation des preuves et des recherches d'éventuelles autres victimes avant tout classement d'une plainte. À Châteauroux, ce soir, un collectif citoyen appelle à nouveau à un rassemblement devant le tribunal à 19h pour exiger une meilleure protection des victimes. Mobilisation lancée suite à l'affaire Liana. L'État mobilisé face à la flambée des prix du carburant, mais sans beaucoup de leviers, alors que l'inquiétude grandit chez les consommateurs et les professionnels avec de nouveaux records de prix battu cette semaine dans les stations et qui pourrait encore augmenter. Sébastien Lecornu, le Premier ministre, tient deux réunions avec des ministres. Emmanuel Macron doit lui s'exprimer jeudi à 20h, interviewé par TF1 et France 2. Des rodéos à moto, un jeune blessé lors d'une collision avec un véhicule de police et puis des échauffourées, des incendies de voitures. L'ambiance a été très chaude à Tours ce week-end. 10 membres des forces de l'ordre ont été blessés lors de violences urbaines dans la nuit de samedi à dimanche. Des affrontements impliquant plusieurs dizaines de jeunes qui ont éclaté après qu'un motard en train de participer à un rodéo urbain a été blessé à la jambe suite à une collision avec un véhicule de police.
0: Un conducteur de car positif au cannabis s'est vu retirer son permis à Châteauroux.
2: Ça s'est produit ce matin après un contrôle ciblé de la police sur les transports en commun au départ de la gare routière de Châteauroux. Un autre chauffeur a été dépêché par la société de transport pour maintenir le trajet des voyageurs. Et puis lui a agressé la maire de la commune d'Oison dans le Cher et l'un de ses conseillers municipaux. Un ouvrier de 56 ans doit passer au tribunal de Bourges aujourd'hui en comparution immédiate. Il avait foncé en scooter sur les élus suite à une altercation vendredi après-midi. La maire reprochait à cet ouvrier de brûler du plastique. À l'étranger, en Allemagne, le chancelier Friedrich Merz érige sa coalition en rempart démocratique après de nouveaux échecs de son parti, le CDU, dans des élections régionales ce week-end. En Poméranie, le parti d'extrême droite anti-migrants et pro-russe AFD est arrivé en tête avec environ 38% des voix. Et c'est une alliance de la gauche qui semble en meilleure position pour former l'exécutif régional. En Russie, le parti de Vladimir Poutine, Russie Unie, bat son record de sièges aux élections législatives. Il faut préciser que toute opposition frontale a été muselée. Seules des formations soutenant à des degrés divers Vladimir Poutine et la poursuite du conflit en Ukraine ont été autorisées à participer. Et puis la Technoparade fêtera ses 30 ans à Bourges, puis à Paris en septembre 2028. L'annonce a été faite ce week-end. Portée par le statut de capitale européenne de la culture de Bourges, l'événement électro sortira donc de la capitale pour la première fois de son histoire.
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2: La météo, il fait toujours beau, c'est sympa, même si on aimerait un peu de pluie quand même.
0: Alors l'automne est en ligne de mire et pourtant l'été fait de la résistance cette semaine. Il y a bien eu quelques nuages, mais ils n'ont pas empêché le soleil de briller dans le ciel berrichon. Demain, mardi, toujours plus de soleil, un ensoleillement presque total. Il y aura quand même quelques nuages et des températures qui progressent encore. 7 à 10 degrés à notre réveil et de 25 à 28 degrés dans la journée. Oui, l'été joue les prolongations, comme je le disais. Merci Karl, on vous retrouve tout à l'heure.
2: Et oui, à tout à l'heure, 18h pour le journal.
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0: Ici Berry vous propose d'activer le mode détente. On laisse derrière nous les petites tracasseries du jour pour s'accorder une parenthèse de plaisir musical. Avec pourquoi pas Kate Bush, Pierre Demar et les Pretenders. Don't get me wrong. belle fin de journée en notre compagnie. Soyez les bienvenus.

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Je pense à vous, le son électropop de Pierre Demar. Les 3 plus et quelques propositions d'événements à venir en Berry, ambiance swing et valse manouche ce vendredi soir, la ville du Blanc vous propose de venir découvrir l'univers des frères Lapompe. On les a souvent reçus d'ailleurs sur l'antenne d'ici Berry, artistes nouvelle scène, les frères Lapompe. 3 guitares, une contrebasse avec de temps en temps l'apport d'un accordéoniste et d'un flûtiste. Les frères Lapompe interpréteront aussi bien de grands standards du swing que des petites pépites méconnues, de belles valses, de Marcel à Zola à Django Reinhardt. Tout y passe, rendez-vous vendredi soir au Moulin du Blanc. Cette année a marqué les 150 ans de la disparition de George Sand. De nombreuses associations continuent à rendre hommage à la Dame de Nohant. La Guerouée de Gâtine, dans le cadre du Festival des Traditions Paysannes, vous propose un spectacle évoquant le regard ethnographique de George Sand. Diaporama, scène animée, lecture de textes se succéderont lors de cette soirée. À noter aussi la présence des gars du Berry qui viendront présenter leur dernière réalisation autour des romans champêtres. Rendez-vous à la salle des fêtes de Valençay. Une balade à vélo en musique, ça vous dit? Ce dimanche, venez vivre la fête du vélo dans le parc naturel régional de la Brenne. Non, vous ne serez pas seul, hein, vous serez accompagné de l'orchestre symphonique des Forces Majeures. 4 itinéraires vous seront proposés de 11 à 58 km. Hein. 4 boucles au choix, le matin, l'après-midi ou toute la journée. Hein, le tout ponctué de halte, vous pourrez découvrir un peu mieux notre territoire, c'est mieux. C'est ce dimanche, ce 27 septembre, pour l'heure de départ, ça va dépendre de l'itinéraire choisi, évidemment. N'hésitez pas à vous rapprocher du PNR de la Brenne.

0: 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À suivre Décibel et le Berry Express, mais aussi côté musique, Étienne Dao et une bande de copines dans les années 90 au look grunge. What's up les forts non blondes dans une grosse minute.
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0: Et votre Berry Express est un crime au château de Meun sur Yèvre. Une murder party, humour, suspense et comédie. Deux heures d'émotion garantie. L'idée, c'est de devenir enquêteur le temps d'une soirée. Dernier crime au château de Meun sur Yèvre. En prévision le samedi 10 octobre prochain à 18h. Entre amis ou en famille, venez résoudre un crime qui a été commis au cours de la visite. Vous serez les enquêteurs. Rendez-vous place du Maréchal Leclerc au pied de la statue de Jeanne d'Arc à Meun-sur-Yèvre. Inscription obligatoire sur le site route-jacques.coeur.com. Faites ce qu'il faut. C'est donc le samedi 10 octobre à 18h. Un atelier bébé lecteur. Ça se passe à Saint-Amand-Montrond. La maison de la petite enfance et la bibliothèque Isabelle Godin de Saint-Amand-Montrond vous propose des ateliers bébé lecteur. L'atelier est ouvert aux mamans dès le 8e mois de grossesse jusqu'aux 3 ans de l'enfant, mais aussi aux papas, grands-parents et assistantes maternelles. Lire à haute voix, même pendant la grossesse, a un bénéfice durable pour le développement intellectuel de l'enfant et contribue dès les premières années à améliorer son vocabulaire. Participez à ces ateliers gratuits une fois par mois. Prochaine date à Saint-Amand-Montrond, à la bibliothèque de Saint-Amand, le mardi 6 octobre à 10h à la maison de la petite enfance. Il y aura d'autres rendez-vous les 13 et 14 octobre de 9h à midi.
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0: Tombé pour la France, Étienne Dao.
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0: 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Elle nous informe au quotidien, discrétion, confidence, concert, sortie d'album. Elle est l'amie des stars. On retrouve ce lundi Émilie Mazoyer avec au programme de Décibel les Spice Girls, Vianney, Bernard Lavillier et Hubert Mounier.
2: Salut tout le monde. Émilie, au rapport pour votre dose quotidienne d'actualité musicale. Aujourd'hui, 21 septembre, si la vie était un peu moins injuste, alors Hubert Mounier fêterait ses 64 ans. Le chanteur de l'affaire Louise Trio, malheureusement, n'est plus parmi nous depuis 10 ans.

Hubert Mounier était né le 21 septembre 62, tout près de Lyon. Et c'est là que, quelques années plus tard, il était devenu leader de l'affaire Louise Trio et le mentor du tout jeune Benjamin Biolay, qui débutait alors sur le nouvel album de Benjamin Biolay, L'Ultra Bleu, il y a « Ton silence », une chanson très touchante qui parle du deuil et du manque, dédiée à Hubert Mounier. Oh oh, le retour de Bernard Lavillier, en voilà une bonne nouvelle. Il faut

0: Coriace, c'est le premier extrait du prochain album de Bernard Lavillier, pas loin de 60 ans après son premier. Quelle carrière! Et un bonheur n'arrivant jamais seul, Bernard Lavillier a annoncé une tournée des Zéniths d'une trentaine de dates entre janvier et juin prochain. Les places sont disponibles. On l'a connu beau papa, puis papa d'un petit Edgar né en 2021. Eh bien, félicitations à Vianney et à sa compagne, la violoncelliste Catherine Robert, qui viennent d'avoir un bébé. Bienvenue à Rita.
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0: Vianney, qui va devoir concilier vie de famille et bon gros rythme de travail hein, avec la sortie imminente de son nouvel album, sa tournée à partir de mars 2027 et sa participation à la Star Academy. Vianney est le parrain de la saison 14 qui commence bientôt, toujours sur TF1. Oh là là, la fausse joie! Pas merci les Spice Girls qui ont joué avec nos nerfs. Le groupe a 30 ans cette année, alors quand elles ont commencé, les filles a posté de mystérieux messages sur les réseaux en promettant une grande annonce. On s'est dit enfin, elles se reforment et partent en tournée. Eh ben non, pas de tournée. Leur grande nouvelle, c'est un best-of.

0: Décibel, la chronique, c'est fini pour aujourd'hui. Un rendez-vous disponible, comme vous le savez, sur ici.fr. Décibel, l'émission, c'est ce soir, ce lundi, entre 19h et 20h. Et ce soir, Émilie Mazoyer reçoit Maëlle, la chanteuse révélée par The Voice, la grande gagnante de la 7e saison qui sort son 3e album déjà, Lily, découverte à partir de 19h.
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0: Le son pop rock de Toto on the line. Qu'est-ce que c'était bon.
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0: On file à Neuvy-Pailloux avec Séverine, que l'on accueille avec plaisir. Bonsoir Séverine.
2: Bonsoir Manu.
0: Factrice, je crois savoir.
2: Oui, c'est ça.
0: Vous étiez de tournée aujourd'hui?
2: Ah, tout à fait, la journée finie.
0: Elle dure combien de temps, votre tournée? Tiens, j'aimerais bien savoir.
2: Pas mal de temps. Après, c'est varié, ça dépend aussi la charge du courrier, mais c'est assez éreintant, comme on
0: oui,
2: dit des fois.
0: Oui, c'est assez éreintant. En vélo?
2: Non, en stabi, en mobilette 3 roues.
0: Oui, c'est ce qu'on voit, voilà, c'est assez pratique. Voilà. On se faufile et on peut s'arrêter, faire des pauses à chaque fois. Hein, et rester comme ça, stabilisé, hein, c'est ça.
2: Hein. Exactement.
0: Ouais, oui. Bon, génial Séverine, vous aimez les balades, vous aimez la musique, ça tombe bien. Si vous aimez la musique, vous nous écouterez dorénavant avec ce
2: poste
0: radio vintage. Alors celui-là, il est tout rose, hein. Moi je l'ai regardé.
2: Ah, il est rose.
0: Ah, c'est le rose. C'est le modèle rose. Bon,
2: c'est
0: vous nous
2: très
0: écouterez.
2: Girly, alors.
0: Ouais, c'est
2: très
0: génial.
2: Girly.
0: Bon, vous brancherez bien sûr sur l'antenne d'ici Berry pour nous suivre fidèlement.
2: Voilà. Je le fais
0: comme
2: déjà,
0: vous le faites.
2: Pas mal. Ouais, je le fais déjà pas mal de souvent de fois. Donc,
0: on vous embrasse.
2: Je suis très contente.
0: Merci d'avoir joué avec nous, Séverine.
2: Merci beaucoup.
0: À bientôt.
2: À très bientôt. Au revoir, bonne soirée.
0: Votre radio prochainement. Notamment ce morceau, pourquoi pas, ce slow magnifique, Je t'aimais, je t'aime, je t'aimerai, Francis Cabrel.

0: Quelle déclaration d'amour. Je t'aime et je t'aime, je t'aimerai. Francis Cabrel. 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L'info locale revient dans moins de 10 minutes, juste après Tame Impala et ce joyau sorti en 1982. Je vous parle, Greg Kimband, dans Nos souvenirs à venir.
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0: Impala, Dracula en nouveauté.
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0: Vous avez fait le bon choix. Votre radio locale, il est 18h. Ici Berry, première sur l'info locale. Voici les infos, le journal présenté par Karl Dechinte. Bonsoir Karl.
3: Bonsoir Manuel, bonsoir à tous.
0: Quelle réponse politique à la crise des prix du carburant?
3: 2 réunions convoquées par le Premier ministre Sébastien Lecornu aujourd'hui. La première ce matin sur l'approvisionnement de la France en carburant et la seconde cet après-midi sur l'accompagnement des Français. Alors Audrey Tison, sur quoi doit déboucher cette deuxième réunion?
4: Des aides pour les Français qui doivent se déplacer pour travailler. La philosophie va rester la même, indique la ministre de l'énergie Maud Bréjon. Le gouvernement doit décider s'il renouvelle le dispositif gros rouleur, s'il l'élargit pour toucher davantage de Français et pas seulement les faibles revenus, ou bien s'il lance un nouveau dispositif avec d'autres critères que les 15 km de trajet quotidien. Le Premier ministre réfléchit à une séquence énergétique sur l'ensemble de l'hiver, indique l'entourage de Sébastien Lecornu. Alors pas sûr que les annonces interviennent dès ce soir. Ce qui est certain, c'est qu'il n'y aura pas de baisse de taxes sur les carburants, ni d'aide généralisée à tous les ménages. Si le gouvernement remet la main au portefeuille, ce sera forcément de manière mesurée. Il faut que ce soit soutenable budgétairement, nous dit un conseiller. Pas question de trop creuser le déficit, alors que le gouvernement cherche déjà à économiser 50 milliards d'euros l'année prochaine.
3: Pas d'aide généralisée à tous les ménages, cela a également été confirmé par le ministre de l'économie Roland Lescure, qui s'est également exprimé concernant la menace d'une pénurie pure et simple de carburant. Le ministre qui s'est voulu prudent, la France n'a pas d'enjeu d'approvisionnement à ce stade, a-t-il assuré, mais elle doit s'assurer de trouver des solutions si le conflit au Moyen-Orient dure.
0: Un conducteur de car positif au cannabis s'est vu retirer son permis à Châteauroux.
3: Ça s'est passé ce matin après un contrôle ciblé de la police sur les transports en commun, et ce au départ de la gare routière de Châteauroux. Un autre chauffeur a été dépêché sur place en urgence par la société de transport pour maintenir le trajet des voyageurs. Et puis, en Touraine, des rodéos à moto, un jeune blessé lors d'une collision avec un véhicule de police et des échauffourées ainsi que des incendies de voitures. 10 membres des forces de l'ordre blessés. La nuit a été chaude de samedi à dimanche près de Tours à Saint-Pierre-des-Corps. Les affrontements impliquant plusieurs dizaines de jeunes ont donc éclaté après qu'un motard en train de participer à un rodéo urbain a été blessé à la jambe dans une collision avec un véhicule de police.
0: Un regain de forme pour le centre hospitalier de Vierzon.
3: L'activité du bloc opératoire augmente par exemple de 7,5% sur les 8 premiers mois de l'année par rapport à la même période l'an dernier. C'est conséquent. L'hôpital vierzonais a aussi ouvert début septembre une consultation pour les femmes souffrant d'endométriose, une affection répandue mais encore mal soignée par le monde médical. Et pour le directeur de l'établissement, Didier Guidoni, le succès de cette consultation est symptomatique de l'évolution de l'établissement de Vierzon et son dynamisme retrouvé.
5: Nous avons été nous-mêmes surpris de la demande qui s'adressait à nous, de femmes qui ont eu le sentiment d'errer dans le système de santé, de que leur douleur ne soit pas suffisamment prise en considération. Et donc, c'est une grande fierté pour les professionnels de la maternité et des autres services. Je pense à la médecine, par exemple. Je pense aussi à la diététicienne. Je pense à notre professeur d'éducation physique, que d'avoir mis en place cet hôpital de jour pour soulager les femmes et leur apporter une réponse concrète.
6: Et ça va dans le sens de compenser peut-être la baisse du nombre de naissances. Faudra des projets, notamment en obstétrique.
5: Bien sûr, il faudra des projets en obstétrique. Il faudra des projets plus globalement autour de la santé féminine. Il faut, encore une fois, transformer une menace en atout. On retrouve, grâce à la baisse des accouchements, du temps médicales et paramédicales. Et il faut qu'on réinvestisse ce temps là où il peut être utile pour l'ensemble de la population et en particulier pour les femmes.
3: Oui, car Vierzon est également touché par une dénatalité. La maternité de Vierzon a enregistré 343 naissances l'année dernière. C'est une baisse de 7,5% par rapport à 2024.
0: Les débats de fond sur la loi intégrale contre les violences sexistes et sexuelles lancée à l'Assemblée nationale.
3: Oui, le texte de cette loi fleuve est très attendu. De près de 70 articles est examiné cette semaine par des députés réunis en commission spéciale avant d'arriver dans l'hémicycle le 1er octobre prochain. Les députés ont déjà largement approuvé l'un des articles phares, la réalisation systématique d'un socle minimal d'actes d'enquête. Cela signifie au moins une audition de la victime, du suspect, la préservation des preuves et la recherche d'éventuelles autres victimes avant l'éventuel classement d'une plainte, et ce dans l'idée de ne pas passer justement à côté de profils particulièrement suspects. À Châteauroux, ce soir, un collectif citoyen appelle à nouveau un rassemblement devant le tribunal à 19h pour exiger une meilleure protection des victimes. Une mobilisation lancée suite à l'affaire Liana. La Technoparade fêtera ses 30 ans à Bourges, puis à Paris en septembre 2028, annonce faite ce week-end. Porté par le statut de capitale européenne de la culture de Bourges, l'événement électro sortira de la capitale pour la première fois de son histoire. Une belle fête, hein. 350 000 personnes rassemblées encore ce week-end à la Technoparade parisienne.
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3: L'été joue les prolongations et de manière spectaculaire, Manuel.
0: Et pourtant, l'automne se rapproche, oui, cette semaine. Bon, il y a eu quelques nuages aujourd'hui, mais ils n'ont pas empêché ces nuages, le soleil de briller dans un ciel berrichon plutôt dégagé. Demain, mardi, toujours plus de soleil, un ensoleillement presque total, toujours quelques nuages et des températures qui progressent encore et toujours. Elles étaient annoncées, ces températures, 7 à 10 degrés à notre réveil. Ça reste automnal de saison, et de 25 à 28 degrés. C'est agréable comme tout, c'est presque trop chaud dans la journée, et ce n'est qu'un début, hein. On va aller garder ces températures comme ça une bonne partie de la semaine. Merci beaucoup, Karl.
3: Bonne soirée à tous, à l'écoute de Ici Berry, bien sûr.
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0: Ici Berry vous raccompagne jusqu'à chez vous avec une programmation musicale en ce début de semaine 100% certifié et authentifié label de qualité. Profitez et laissez-vous guider. À suivre, Bob Marley, Vianney et Jean-Jacques Goldman, Envole-moi. Bon début de soirée à vous tous.

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0: Le MAC 36 de Châteauroux-Déol voit grand cette saison. Plus de 30 spectacles entre maintenant et le mois de mai 2027. Et les affiches sont séduisantes. Plus de détails dans un instant avec François Hudel, le directeur du MAC 36, qui est mon invité juste après le nouveau Vianney d'or et d'étain.
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0: C'est le nouveau Vianney d'or et d'étain. Ici Berry, 18h15. C'est le moment de faire le plein d'idées sorties en Berry et plus précisément à Châteauroux. On est très heureux de le recevoir. Il est à nos côtés ce soir pour évoquer la programmation du MAC 36 de Châteauroux-des-Halles. François Hudel, bonsoir François.
1: Bonsoir, bonsoir à tous.
0: Merci d'être là. Elle est belle cette programmation sur toute cette saison. Et encore, il y a peut-être des spectacles qui vont se greffer, on n'en dit pas plus. Pour l'instant, on est sur, du concret. Les grosses dates, c'est Marine par exemple.
1: Oui, tout à fait. Donc nous, on va débuter notre nouvelle saison donc le 3 octobre prochain avec Marine qui vient de sortir en plus un single récemment qui a finalisé son deuxième album. On verra quand est-ce qu'il sort. Mais oui, c'est vraiment une artiste qui a été donc vainqueur de la Star Academy, mais pas que à l'heure actuelle. Elle a vraiment conquis un public. Elle est très attachante, très solaire, j'ai envie de dire, pour l'avoir déjà vue sur scène. C'est vraiment un beau moment à vivre et ça fait une très belle date pour débuter la saison.
0: Et nous, on la suit hein, sur l'antenne d'ici Berry depuis le début. Marine, ce sera le samedi 3 octobre à 20h. Autre grande date. On parle que d'elle actuellement, Céline Dion. Il y a un peu de Céline Dion à Châteauroux. Ce sera sur la scène du MAC 36 le 14 octobre. Génération Céline, ça aussi c'est un événement.
1: Oui, tout à fait, oui. Donc nous on est ravis de pouvoir accueillir ce show parce qu'on parle vraiment de show, c'est vraiment un show immersif avec quatre voix, des chanteuses assez extraordinaires dont une qui arrive à faire quasiment, on va dire, ouais. Parce qu'on va laisser l'exclusivité à Céline Dion sur cette note-là, mais elle y est vraiment pas loin du tout. Et oui, non, ça s'annonce être une très belle date donc avec tous les plus grands tubes de Céline Dion pour venir chanter, danser et s'amuser au MAC 36.
0: Et comme pour Marine, hein, génération Céline, on vous offre, on vous le rappelle, des invitations sur l'antenne d'ici Berry. Autre date, on fait un saut dans le temps. On est très heureux. C'est un sacré musicien qui vient à Châteauroux, Ibrahim Malouf.
1: Oui, oui. Donc là, on est vraiment sur, j'ai envie de dire, une dimension internationale, parce que il est très renommé aussi aux États-Unis et un peu partout dans le monde d'ailleurs.
0: International. Ouais.
1: Exactement. Donc on est vraiment sur la crème de la crème des trompettistes, qui pour le coup sort un album demain avec sa femme Iba Tawaji, qui a une voix assez extraordinaire aussi, sur un hommage aux chansons françaises. Donc en fait, il réinterprète toutes les plus grandes chansons françaises de l'histoire, avec des un peu réarrangées, avec des sonorités un peu orientales, jazzy, tout en restant assez proche des versions originelles des plus grands artistes français.
0: Quoi. Ils seront ensemble réunis sur la scène du MAC 36 de Châteauroux-des-Halles le dimanche 22 novembre prochain. Un duo encore, mais cette fois on va beaucoup rire avec Michel Larocque et Cadmerade.
1: Oui, oui, donc pareil, enfin en plus moi personnellement je suis assez fan des deux artistes, donc je suis ravi de pouvoir les accueillir sur ce show qui s'annonce hilarant et qui est vraiment sur une thématique de deux personnes qui ont passé la soixantaine mais qui refusent de vieillir, et il y a tout un fil rouge autour de tout cela et c'est vraiment un vrai plaisir de les accueillir chez nous.
0: Le samedi 8 novembre à 20h. Et puis, on va chanter, mais surtout danser avec les stars. C'est la tournée, elle passera par Châteauroux le 3 décembre prochain.
1: Oui, également ravi parce que du coup c'est une production donc qui est portée par Chris Marquez que tout le monde connaît, qui fait partie du jury de l'émission. Et en fait ils font venir les danseurs pros pour venir faire un spectacle. J'ai envie de dire même plus qu'un spectacle, c'est un vrai show parce que derrière il y a toute la dimension entertainment que peut apporter les émissions télé en plus. Et donc on est vraiment sur un vrai show autour de la danse, donc ça s'annonce être assez exceptionnel également. Oui.
0: Et il y a d'autres rendez-vous évidemment proposés par le MAC 36 d'ici Noël. On vous retrouvera nous en novembre. On se fait cette promesse pour évoquer les spectacles de fin d'année, puis tous les autres dès le mois de janvier. Soyez curieux, il faut aller sur le site du MAC 36. Hein.
1: Oui, c'est ça, parce qu'au total, donc nous on propose encore cette année 35 dates sur la saison, peut-être un peu plus parce que des surprises vont arriver dès la semaine prochaine, mais donc effectivement on invite tout le monde à venir découvrir notre programmation sur notre site internet www.mac36.fr.
0: Merci beaucoup François Hudel.
1: Merci à vous, à bientôt.

0: Nos années tubes avec Niagara quand la ville d'or.
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0: Mr. Know It All, le nouveau Teddy Swims.
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0: Il y a toujours cet hommage à George Sand et aux femmes réalisatrices à La Châtre en cette année d'hommage à George Sand. Le cinéma luxe à La Châtre a voulu mettre à l'honneur des femmes réalisatrices de cinéma en diffusant un film par mois, les films clés de la carrière de ces réalisatrices. Au Festival de Cannes, elles n'étaient que 5 sur les 22 films sélectionnés l'an dernier. Elles étaient 7. Il y a du mieux. On va dire ça. 4 films sont à l'affiche. Il y a 4 films à venir en octobre, novembre et décembre. On commence par celui qui nous concerne demain mardi. Demain 22 septembre. Sois belle et tais-toi. Film qui date de 1976, hein. Un film documentaire réalisé par Delphine Seyrig qui interroge des actrices, Jane Fonda, Marie Dubois, Shirley MacLaine, sur leurs réflexions à propos de leur statut dans le cinéma des années 60-70. Film projeté donc demain mardi au cinéma luxe à La Châtre. Je vous annonce déjà le prochain en octobre. Oui, le mardi 13 octobre. Sans toi ni loi, signé Agnès Varda. On est en 1985 avec Sandrine Bonnaire qui a révélé le talent de Sandrine Bonnaire en jeune fille SDF. Ça sera le 13 octobre prochain.
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1: 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Les coulisses télé, le choix du jour de Patrice Gascoigne. Aujourd'hui, Patrice, vous revenez sur la série de TF1, La Cible. Mais cette fois, vous êtes allé voir le premier rôle féminin et il s'agit de Fauvoto.
2: Si vous pensez que Fauvoto ne sait parler que de danse...
3: Moi, je vais te dire les choses à conserver, Stéphane. Ta gaieté, ta curiosité, ton envie et ta fantaisie, tu gardes ça parce que la

0: des scènes où votre personnage se fait quelque peu violenter. Écoutez la réponse de Fovoto.
1: C'est pas quelque chose de naturel, mais après, moi, j'ai demandé à ce que la force physique soit présente. Parce que je trouve que ça t'aide beaucoup à rentrer dans le personnage et dans le réel.
0: Je comprends bien, la force physique à vos dépens, c'est-à-dire que vous soyez un peu bougé, ou votre force physique à vous.
1: Non, par exemple, celle des ravisseurs, tu vois, je demandais vraiment à ce qu'on m'attrape. Les menottes, elles étaient serrées. Enfin, tu vois, c'était une vraie condition de kidnapping, quoi. Et je trouve, en tout cas, moi, ça m'aide beaucoup dans le jeu d'être confronté à une certaine réalité. Voilà.
0: Est-ce que vous, ça vous a permis avec ce rôle d'explorer de nouvelles palettes du jeu?
1: Ouais, complètement. En fait, moi, du coup, je me suis dit, déjà, c'était une grosse part à jouer. J'avais jamais eu si grosse, donc j'étais très heureuse de ça. Et c'est surtout aussi aller dans quelque chose que j'ai pas encore fait.
2: Léa, t'es où?
3: On a été enlevés par deux hommes, ils sont armés, je sais pas ce qu'ils veulent nous orienter.
4: Léa! Il est garde du corps. Il a pas du tout le profil d'un kidnappeur.
2: Je veux juste retrouver ma famille. Aidez-moi, putain! Aidez-moi!
0: Fovoto, Thomas Sisley à retrouver ce soir sur TF1 dans La Cible.
5: Merci beaucoup Patrice. Il est sur le terrain, vous le savez, au quotidien. Il est notre baladeur chaque matin. Francky Lemaire part à votre rencontre. Partagez votre passion, votre activité et votre profession parfois. Francky nous propose dans un instant de faire un peu mieux connaissance avec une certaine Marie-Josée. Marie-Josée, bienvenue. Ça, c'est un nom accueillant. Elle habite Brion, on la retrouve d'ici quelques minutes.

0: Ladies Night, Cool and the Gang. Chaque jour, Francky Lemaire met en avant un berrichon ou une berrichonne, c'est le cas aujourd'hui, au parcours atypique aujourd'hui, du sport de haut niveau aux responsabilités, il n'y a qu'un pas. Et on va le franchir avec Marie-Josée.
1: Bonjour, eh bien oui, je m'appelle Marie-Josée, bienvenue.
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1: J'ai la chance d'être avec ici Berry pour présenter un petit peu mon parcours, pourquoi je suis arrivée à la mairie de Brion en cette année 2026. Donc c'est mon premier mandat sur la mairie de Brion. Je suis arrivée sur Brion il y a maintenant 5 ans pour être à la campagne et me voilà maintenant à la mairie. Pourquoi ? Bah parce que peut-être un besoin de changement, peut-être au niveau de cette petite charmante bourgade, et puis aussi une équipe qui s'est constituée progressivement d'amis autour de moi et qui m'ont installé, j'allais dire, dans cette fonction que j'adore. Alors pas facile, c'est clair, pas facile, mais je pense que tous mes collègues élus pourraient dire la même chose, parce qu'il y a beaucoup de choses, on n'est pas toujours aidé, mais on a envie de dynamiser, on a envie de faire bouger, de faire avancer les choses, et on est là pour ça. Alors moi, j'étais prof de PS à la base, donc prof de PS. J'ai commencé à La Châtre, j'ai fait un long temps au Collège des Capucins et j'ai été sur Déol pour finir, j'allais dire, mon petit parcours.
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1: J'étais aussi coach sportif pendant longtemps avec Michel Laguide, qui était un prof de judo bien connu à la JC, voilà. Et donc, on avait ouvert une salle de fitness qui s'appelait Espace Tonique dans Châteauroux. Et on a usé et fait suer, je veux dire, un bon nombre de nos athlètes. Donc, ça, c'était impeccable. Et donc, maintenant, nouvelle fonction, nouveau parcours. Et vraiment, j'en suis ravie.
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0: Ils étaient il y a plus d'un mois à Châteauroux, place Voltaire, boulevard désert à l'occasion du festival d'Arc. C'est pas si facile en nouveauté. Vous restez avec nous dans quelques minutes, les infos de 19h et puis Décibel, l'émission entre 19h et 20h. Ce soir, Émilie Mazoyer reçoit Maëlle, la chanteuse révélée par The Voice, la grande gagnante de la 7e saison qui sort son 3e album Lily, découverte à partir de 19h. À demain, ciao.
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0: petite pensée pour Catherine Ringer et ce morceau, Lerita Mitsuko, Y a de la haine. Je vous dis à demain. Belle soirée à vous tous.
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0: Votre radio locale, il est 19h. Et voici les infos. À demain.
2: La saison des incendies n'en finit pas. À l'approche de l'automne, le risque est toujours aussi grand dans certains secteurs. L'autoroute A9 a dû fermer à la circulation aujourd'hui à cause d'un incendie entre Narbonne et Béziers. La journée a été classée rouge également dans les Pyrénées-Orientales à cause de la chaleur et du vent. Bonsoir Baptiste Guillet. Est-ce que vous êtes avec nous depuis les Pyrénées-Orientales? Bonsoir. Les pompiers Baptiste ont dû intervenir sur deux incendies avec des dizaines d'hectares partis en fumée, notamment près de Perpignan.
3: Oui, première alerte à la mi-journée tout à l'heure avec un départ de feu au sud de Perpignan sur une vaste zone de champs très secs. Les flammes se sont rapidement propagées jusqu'à parcourir 35 hectares. 180 pompiers étaient mobilisés, des hélicoptères bombardiers d'eau. Une route départementale très fréquentée a dû être coupée à la circulation pendant quasiment toute l'après-midi. Idem pour le trafic ferroviaire entre Perpignan et Cerbère. Des pompiers appelés également à quelques dizaines de kilomètres de là, non loin de la frontière avec l'Espagne, pour un feu parti à proximité d'une route et qui a brûlé environ 5 hectares de végétation. Ce soir, les pompiers sont relativement optimistes pour ces deux incendies. La situation est jugée favorable, même si les feux ne sont pas fixés. Ils vont rester sur place toute la nuit pour éviter les reprises, nuit qui s'annonce d'ailleurs encore assez venteuse. Et la grande soirée des pompiers des Pyrénées-Orientales prévue ce soir, qui devait marquer la fin de la saison et récompenser celles et ceux qui se sont distingués lors du méga-feu de Trévillac, c'était été, eh bien, cette cérémonie a dû être reportée.
2: Merci beaucoup Baptiste Guillet, ici Roussillon. Vous suivez bien sûr la situation en direct sur ici.fr. Deux réunions sur les carburants aujourd'hui à Matignon, une ce matin, une cet après-midi et pas d'annonce ce soir. Il faudra attendre demain 17h lors d'une conférence de presse. On sait que le gouvernement réfléchit à étendre ou augmenter la prime grand rouleur, mais une chose est sûre, il n'y aura pas de baisse de taxes sur les carburants, a réaffirmé le ministre de l'économie. La ministre de la Mer, elle, a quitté le Gros du Roi en Camargue en fin de journée. Catherine Chabot a passé la journée avec des pêcheurs qui demandaient notamment au gouvernement des aides à la pompe, moins de contraintes administratives. Les deux camps semblent être tombés d'accord ce soir. Des aides devraient arriver sous 15 jours. Un plan d'urgence de 90 millions d'euros pour les crèches, le secteur de la petite enfance qui traverse depuis plusieurs années une crise. C'est l'annonce faite aujourd'hui par la ministre de la Santé malgré une baisse de la natalité d'environ 20% en 15 ans. L'offre de solutions de garde pour les moins de 3 ans ne couvre pas les besoins. La mort d'une cycliste de 57 ans, c'était ce matin près de la place de la Concorde à Paris. Elle a été percutée par un camion à un carrefour, Coralie Moreau.
4: Il est environ 9h30 au carrefour des Tuileries et du pont de la Concorde quand un poids lourd tente de tourner à droite pour se diriger vers l'Assemblée nationale. À ses côtés, une cycliste qu'il ne voit pas et qui, elle, continue sa route tout droit. Il la percute alors violemment. Immédiatement alertée, les secours ne peuvent que constater le décès de la quinquagénaire à leur arrivée. Le chauffeur du camion, testé négatif à l'alcool et aux stupéfiants, a été placé en garde à vue. Une enquête est ouverte. Elle a été confiée au service du traitement judiciaire des accidents de la préfecture de police de Paris.
2: Coralie Moreau, journaliste police-justice pour ici. Ça y est, les Bleus de l'ère Zidane sont à Clairefontaine jusqu'au 5 octobre inclus, avec 4 matchs à jouer en Ligue des Nations, avec la légende donc aux commandes, Zinedine Zidane. Bonsoir Xavier Monferrand.
5: Bonsoir Marie, bonsoir à tous.
2: Alors comment s'est passé ce premier entraînement des Bleus? Est-ce qu'il est fini déjà?
5: Alors, il est sur le point de se terminer. Il y a les gardiens encore qui sont à l'exercice avec Fabien Barthez, autre tête bien connue, qui est dans ce staff de Zinedine Zidane, qui est justement en train de s'approcher de Fabien Barthez pour peut-être soit terminer, soit une opposition sur plus grand terrain. Mais en tout cas, l'entraînement touche à sa fin. Il y avait 12 joueurs pour le premier entraînement de Zidane dans son nouveau survêtement, dans son nouveau costume, mais un survêtement de sélectionneur. Zinedine Zidane avec son son pantalon bleu, son haut blanc de sélectionneur et qu'on a vu à plusieurs reprises, eh bien, échanger avec les joueurs, notamment Michael Olise, qui s'est retrouvé voilà, en tête à tête avec Zinedine Zidane dans sa posture habituelle, les deux mains dans le dos. Voilà, en tout cas, l'ère Zidane est lancée ici sous le soleil de Clairefontaine.
2: Merci beaucoup, Xavier Monferrand. Les Bleus joueront en Turquie, en Ligue des Nations. Ce sera vendredi 25 septembre avant de jouer en Belgique le 28. Du basket avec la retraite de Nicolas Batum. On l'apprend ce soir, le double vice-champion olympique raccroche après 18 saisons en NBA. Puis Miley Cyrus a-t-elle copié Amanda Lear? La reine du disco interpelle la superstar américaine dans un message Instagram sur sa chanson The Sphinx. Pour vous faire une idée, rendez-vous sur ici.fr.
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2: Le temps pour demain, hormis sur le Nord-Pas-de-Calais, le soleil domine à nouveau. Au petit matin, les grisailles sont rares. Côté température, il fait frais entre 6 et 11 le matin du Grand Est au centre-Val de Loire, entre 8 et 13 degrés sur le reste de la moitié nord, entre 10 et 15 degrés au sud, entre 19 et 24 autour de la Méditerranée. L'après-midi, ça grimpe, 20 à 25 au nord, entre 25 et 30 ailleurs, des pointes à 33, 34 degrés en Languedoc-Roussillon.
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4: Salut à toutes, salut à tous et bienvenue sur votre radio ICI. J'espère que votre week-end s'est très très bien passé et que la semaine a bien commencé. Également pour votre soirée, ce début de soirée, j'ai l'honneur de m'occuper de vos oreilles en direct jusqu'à 20h. Décibels et ce soir, ravie d'accueillir une jeune et talentueuse artiste. Elle s'appelle Maëlle et vous l'aviez sans doute repérée dès 2019 avec sa première chanson, un tube un peu surprise, une chanson sur le harcèlement, les harcèlements qu'on peut croiser à des moments de sa vie. Ça s'appelait l'effet de masse.

hein, l'effet de masse quelques mois après la victoire de Maëlle à la saison 7 de The Voice. C'était la plus jeune gagnante de l'histoire du programme. Bah, écoutez, elle est toujours pas bien vieille, hein, Maëlle, mais elle sort son nouvel album qui s'appelle Lily. C'est son troisième album. On va en parler avec elle tout à l'heure. Et puis, l'album sera à gagner tout à l'heure au Blind Test. Alors, il faut vous inscrire dès maintenant pour gagner l'album de Maëlle. Le numéro du standard, 0810 055 056. C'est Sadika qui vous attend au standard ce soir, 0810 055 056. Et sinon, pour le plaisir et dans le désordre, vous croiserez ce soir Renaud, Oasis ou encore un jeune talent à découvrir, un garçon qui s'appelle Xam. On démarre l'émission avec le chiffre du jour, 449 millions d'euros hors taxes. C'est le marché français de la musique enregistrée pour les 6 premiers mois de l'année 2026. En gros, parce que ces chiffres-là, si on n'a pas de comparaison, on se rend pas compte, ça va mieux. Ça va toujours pas extrêmement bien, mais ça va mieux. C'est en hausse de 3,5% par rapport au semestre précédent. On apprend aussi que le streaming fournit désormais 65% des revenus de la musique enregistrée en France. C'est beaucoup, 65%. Et puis, voilà, on apprend aussi, parce que le SNEP, le syndicat du disque, s'occupe de ça, que les trois chansons les plus diffusées à la radio pour la première partie de l'année 2026, donc de janvier à juin, eh bien, c'est le duo Théodora et This Is, la chanson de la Coupe du Monde de Shakira, et puis... un garçon que vous connaissez bien s'appelle Bruno Mars, et sa chanson I Just Might, c'est la chanson la plus diffusée cette année.

0: Félicitations à monsieur Bruno Mars, l'artiste le plus diffusé sur les radios françaises entre le mois de janvier et le mois de juin dernier. Son album s'appelle The Romantic. Bon, bah bisous Bruno. Pouf.
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0: Tous les soirs dans Décibel, on vous livre un coup de cœur et la plupart du temps d'ailleurs qui vient d'un label indépendant. Ce soir, le label se nomme Cocktail Malakoff. On aime bien ce petit jeu de mots et on vous présente Xam. Xam, c'est un garçon qui est chanteur, qui est aussi acteur et que vous avez peut-être vu dans The Voice en 2018 ou alors si vous allez au théâtre, vous l'avez vu jouer dans Le Cercle des Poètes Disparus avec Stéphane Fraisse. Il a fait une grande tournée, plus 300 représentations partout en France. Il vient de sortir un EP très chouette et très romantique. Et il ne l'a pas fait tout seul, il l'a fait avec Clément de Feu Chatterton. On va écouter la chanson-titre de cet EP qui est sorti vendredi. Ça s'appelle Villa Rose. Vous allez voir, c'est une histoire d'amour adolescente. Et puis la suite de l'EP, bah c'est la suite de la vie sentimentale du garçon en question. Tout s'est pas toujours très bien passé, mais l'EP est magnifique. Découvrez Xam.

qui chante Villa Rose. Et figurez-vous, les amis, que Xam, il était dans la même saison de The Voice que mon invité Maël. Maël, vous l'aviez sans doute découverte en 2019 avec cette chanson qui a fait beaucoup d'effet et beaucoup de bien à beaucoup de gens.

0: Mais elle a sorti au début du mois de septembre son troisième album. Lily, elle est ce soir l'invitée de Décibel. A tout de suite.
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3: Oasis, Renaud, un blind test autour du vent pour lequel vous pouvez d'ores et déjà vous inscrire au standard où Sadika vous attend. 0810 055 056. Le cadeau de ce soir, eh bien, c'est le nouvel album de mon invité Maëlle. Bonsoir Maëlle.
4: Bonsoir.
3: Ou peut-être devrais-je dire Lily.
4: Mais je suis plusieurs personnes à la fois, écoute, ça me va.
3: Voilà. Maëlle, donc ce troisième album qui vient de sortir, il s'appelle Lily. Lily, on rentrera plus en détail tout à l'heure dans cette histoire de Maëlle. Lily, elle est multiple, elle est parfaite, elle est avec nous ce soir. Maëlle débute carrière donc très très jeune en 2018. Ouais. Vous devenez non seulement la plus jeune gagnante de l'histoire de The Voice dans la saison 7, mais aussi la première femme à gagner, mais je ne savais pas ça.
4: Mais oui, première femme au bout de 7 saisons quand même. Donc je trouvais ça fou que je sois la première après tant d'années. Mais bon, très fière d'ouvrir cette porte, mais c'est vrai que bon, un peu frustrant quoi. Ouais.
3: Alors après, on en fait quelque chose ou pas. En l'occurrence, Maëlle en a fait quelque chose, puisque accompagné par Calogero après l'émission aussi, ce premier album réalisé par lui arrive. Il s'appelle Maëlle en 2019. Il y a toutes les machines ont un cœur, puis il y a surtout cette chanson archi marquante, l'effet de masse. Dans

0: Seule. C'est une chanson qui parle de harcèlement à tous les âges, dans tous les endroits, et qui peut finalement tomber sur tout le monde. C'est quelque chose d'absolument injuste. Ça a touché énormément de gens. Cette chanson ne devait pas être un tube. Je crois que vous ne l'aviez même pas repérée comme forcément un single.
1: Pas du tout. C'est vrai que, par contre, j'étais persuadée qu'elle allait toucher un maximum de gens, ouais, parce que c'est une thématique qui est quand même très dure et encore malheureusement trop d'actualité. Mais c'est vrai qu'encore aujourd'hui, elle voyage, cette chanson. Elle est chantée dans des écoles,
0: oui, dans
1: par des
0: collèges,
1: professeurs. Enfin, je trouve ça, je me demande même si elle n'est pas dans un manuel scolaire. Enfin, ouais, je trouve qu'elle a un voyage extraordinaire. Bon, la thématique est très dure, mais si je peux aussi donner un peu de lumière et qu'on comprenne aussi ce que veut dire le harcèlement, ouais, je trouve ça important, quoi.
0: C'est important. Et enfin, moi, j'ai une petite qui a 12 ans maintenant, mais qui chantait cette chanson,
1: oh, wow,
0: quand elle avait 8-9 ans.
1: Oh, wow.
0: Et oui, elle a beaucoup voyagé. Vraiment, elle a fait beaucoup de bien. Le deuxième album, c'était en 2023. Mais...

On sent déjà sur le deuxième album cette envie de oui, ok, j'ai une super belle voix, les pianos voix c'est beau, mais on peut aussi aller un peu à l'aventure de la production, et ça se confirme donc avec le nouvel album Lily.

0: Lily, c'est votre petit surnom d'enfance ?
1: C'est mon surnom d'enfance et c'est le surnom que tout le monde me donne. On m'appelle plus Lily que Maëlle finalement. Donc j'ai vraiment l'impression de me montrer pour de vrai avec ce disque-là.
2: Est-ce que c'est le fait justement d'avoir démarré très jeune à la télé, 17 ans alors forcément on se protège parce qu'on est une toute jeune femme à 17 ans, on ne sait même pas encore si on est vraiment devenue une femme ou pas. Enfin, il y a plein de choses à régler.
1: Je l'étais clairement pas.
2: Ouais, voilà. Un peu bébé quoi. Est-ce que là justement, troisième album et quelques années plus tard, vous vous dites bah ok c'est bon, j'ai 25 ans maintenant, je peux raconter qui je suis vraiment et j'enlève quelques protections.
1: Exactement. En fait, je pense que quand on commence jeune, on a un plein de choses qui s'ouvrent à nous. Il y a plein de chemins possibles et inimaginables. Donc, on ne sait pas véritablement vers qui se tourner. Et je pense que j'avais envie de plaire à tout le monde. Il y avait aussi.
2: Bah oui, voilà, on veut bien faire.
1: On veut bien faire. Et c'est vrai que du coup, j'avais envie d'expérimenter. Et j'ai expérimenté durant ces trois albums-là. Et c'est vrai que maintenant, à 25 ans, je ne suis pas du tout la même personne que quand j'ai commencé. Et ça s'entend aussi même dans ma musicalité, dans mes textes. Donc, forcément, il y a un truc peut-être un peu plus frontal qu'auparavant, quoi.
2: Voilà, vous aimiez Maëlle, découvrez Lily. On l'écoute maintenant dans Décibels.

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1: Elle s'appelle Maëlle et Lily, c'est le nom du troisième album. Maëlle, notre invitée ce soir. Pour celles et ceux qui vous ont découverte avec l'effet de masse, le premier album, vous avez cette voix cristalline et tout. Là, on entend que vous en jouez maintenant. Vous avez presque appris à déchanter, vous qui chantez très bien. On le sait, vous pouvez, mais vous pouvez aussi murmurer. Ça, c'était un processus qui était simple ou...
2: Ben justement, en fait, ma voix, elle a quand même pas mal changé. Hein.
1: Ouais.
2: Forcément, on m'a connue, j'avais 16 ans, donc j'avais pas mué. Là, j'ai mué et ma voix, elle est beaucoup, beaucoup plus grave. Et je pense que du coup, je me suis un peu plus amusée aussi dans cette volonté de création de ce disque-là à assumer mes fêlures vocales, dans le sens où j'avais envie d'un peu... j'aime pas ce terme, mais cradifier
1: ouais.
2: un peu, pour qu'on aille vraiment comme si je m'adressais dans l'oreille de
1: ouais.
2: quelqu'un qui m'écoute à l'heure actuelle. Quoi.
1: Oui, puis on doit pas nécessairement chercher la perfection.
2: Non, justement, je voulais vraiment enlever cette volonté que tout soit ultra bien cadré, ce que j'ai pu faire auparavant, même si je dis pas que tout était parfait, mais j'avais envie que tout soit bien cadré, et là, au contraire, j'avais justement envie d'ouvrir les fêlures et qu'elles soient bien... bien présente, quoi.
1: Alors, dans la série Dis-moi ce que tu écoutes, je te dirai qui tu es. Si vous voulez en savoir plus pour Maëlle, dites-vous que quand elle fait un duo avec le guitariste Wax, elle reprend Niagara. Mais...

puis on a parlé des collaborations avec Calogero, il y a aussi Zazie. Mel, on a parlé de vous aussi avec le groupe belge Puggy, puisque vous êtes sur leur chanson Mirror.

0: Et puis, pour compléter cet horizon artistique autour de vous, Maëlle, il faut qu'on parle de Ella. Ella, c'est la grande sœur de Clara Luciani.
1: Sur le parfait, je veux mouiller.
0: Alors c'est un gang plutôt chouette. Est-ce que c'est ça est-ce qu'on a bien cerné votre entourage musical, Maëlle?
2: Bah là vous l'avez bien amené en tout cas, c'était bien. Non mais surtout vraiment, et là en tout cas pour ce disque là, elle a été une personne extrêmement importante pour moi. Ça a été elle m'a aidé justement à écrire ce disque là, à m'affronter aussi comme je m'affronte un peu avec Lily, à accepter le fait que je voulais peut-être être un peu plus frontale, un peu plus directe, et la plume de Léa, elle est comme ça. Ouais. Et elle m'a complètement aidée à m'émanciper de cette armure que j'avais et que je portais, qui était un peu trop lourde pour moi, et elle a été remarquable dans ce processus-là.
0: Donc, à affirmer, embrasser des imperfections, être frontale, il y avait un autre objectif dans ce disque, Lily, pour vous?
2: Moi, je pense que dans ce disque-là, ce que j'avais envie d'amener, c'est aussi ce côté pop que j'adore, en fait. Ouais. Moi, j'adore la pop. Et j'ai grandi en écoutant Laurie, en écoutant Nelly Furtado, en regardant des lives de Britney Spears. Et j'avais envie de m'ouvrir à ça aussi.
0: À ces sonorités-là. Et alors, comment on l'apprivoise? Parce que oui, vous, j'imagine qu'à vos débuts, c'était des guitares-voix, des pianos-voix. Ouais. Comment on apprivoise ça? Faut travailler avec des producteurs? C'est de la culture personnelle?
2: Je pense que faut travailler avec les bonnes personnes, et puis c'est de la recherche, en fait. C'est vrai que je pense que quand je suis sortie de The Voice, même sur l'album précédent, j'étais pas prête à expérimenter ça, j'étais pas prête à montrer sous cet angle-là. Je pense qu'il y a des moments à tout, et là c'était mon moment de mettre les deux pieds dedans.
0: Et les amis, si vous n'aviez pas encore plongé dans l'univers de Maëlle, c'est le bon moment aussi. Vraiment, cet album Lily, il est super réussi. On est surpris à chaque chanson, il se passe des choses auxquelles on ne s'attendait pas. Et nous, on va continuer à en parler, et puis on va vous passer à la question, Maëlle, le questionnaire des choix cornéliens.
2: Oh my god.
0: Ouais, préparez-vous, ça va être terrible. À tout de suite.
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4: C'est important de donner son sang. Si vous avez entre 18 et 70 ans révolus, vous pesez plus de 50 kilos, eh bien, vous pouvez donner votre sang, puisqu'il faut 10 000 dons de sang chaque jour pour répondre aux besoins des patients. Pour une femme, on peut donner son sang jusqu'à 4 fois par an, pour un homme, 6 fois. Les prochains rendez-vous, ce sera à Déol, au centre socioculturel, le lundi 21 septembre à partir de 15h. À Bourges également, au lycée Jacques Coeur, mardi 29 septembre, de 12h30 à 16h30. Pour plus d'informations, vous pouvez aller sur le site dondesang.efs.santé.fr. Et puis un mot sur la permanence du défenseur des droits. Ici Berry vous informe qu'il y a un défenseur des droits un petit peu partout dans le Berry, mais surtout à la sous-préfecture d'Issoudun. C'est le jeudi, de 9h à midi et de 14h à 16h, sauf les jours fériés. Il va vous aider, ce défenseur des droits, pour vous orienter pour toutes vos démarches administratives ou litiges, si vous devez faire...
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0: Oui, c'est Décibel, ravie de vous retrouver. Mon invitée de ce soir, Maëlle, vient de sortir son nouvel album, Lily. Elle sera en concert, Maëlle, à Lyon le 4 novembre. Rendez-vous aussi à Toulouse le 12. Ce nom, le Rocher de Palmer à côté de Bordeaux, le 13 novembre. Le 20 novembre à Paris, à la Gaîté Lyrique. Et puis au mois de décembre, à Nantes, à Bruxelles, à Tourcoing, à Rennes et à Villeneuve-la-Garenne. Rennes déjà, en 2027, il y a des dates qui commencent à arriver. Oui. Donc voilà, ça s'annonce très très bien, cette histoire. Maëlle, vous êtes de tournu. Mais c'est incroyable.
2: Incroyable.
0: Mais raconte-nous. Oui, faut que je raconte. Alors, Tournu, petite ville de Saône-et-Loire, bisous à Issy, Bourgogne.
2: Oui.
0: J'ai passé, moi, une grande partie de mon enfance là-bas, puisque ma mamie Rosa, bisous mamie, elle écoute l'émission.
2: J'adore.
0: Mamie Rosa, elle habitait, à Tournu, d'abord dans le centre-ville, rue de la Boîterie, puis après à côté, l'Abergement de Cuiserie, bref, voilà. On connaît vraiment ce hood. Et dans cet album, Maëlle, il y a cette dualité aussi, finalement, entre Paris, qui vous attire, et puis l'enfance, la ville de votre enfance, Tournu. Alors, pour Paris, la chanson s'appelle Paris, pas de mystère.
2: Ouais.

0: là.
1: Alors, je me suis dit que j'allais vous faire un petit questionnaire tournu ou Paris.
0: Oh my God.
1: Ouais, je sais, c'est dur.
0: On c'est va dur, y c'est un choix dur.
1: Ok, allez, c'est parti. Tournu ou Paris, la fête de la Saint-Philibert ou la foire du trône?
0: Mais tu sais que j'adore la Saint-Philibert, j'y étais encore cet été, la Saint-Philibert direct, mucho churros direct.
1: Avec mes cousins, on l'appelait la Saint-Fil-de-Fer, parce qu'on était très drôle dans les années 80.
0: Ah,
1: et oui Maëlle.
0: Mais je vais l'appeler comme ça maintenant.
1: La Saint-Philibert.
0: Je vais te piquer ça.
1: Pâté en croûte de chez Commerçon ou le brunch à Paris à 40 euros?
0: Je vais te dire le pâté en croûte, je suis tellement sauciflarde, terrine, tout le monde se fout de ma tronche, cornichon, mais pâté en croûte direct.
1: Pêcher dans la Saône ou se baigner dans la Seine?
0: Ouais, la Saône, c'est pas ouf non plus, hein. Mais bon, franchement, même se baigner dans la Seine, ouais, je fais pas les deux, je suis désolée, je choisis
1: ouais,
0: pas.
1: Non, hein.
0: Ça me dégue.
1: Foot, oui, c'est vrai, c'est un peu dégueu. Faire son footing, la Garenne ou au Bois de Boulogne?
0: Ah, la Garenne, j'adore. Mais le fait que tu connais ça, ça me termine, j'adore.
1: Tournu. Bien sûr, ma mamie Rosa, elle avait une boutique rue du Docteur Privé.
0: Oh, mais j'allais dire un truc, mais j'ai passé ma vie dans ces rues-là, quoi. Oui.
1: Alors justement, ouais. La rue, alors à Tournu, il y a une grande rue pour les boutiques, du coup on l'appelle la Grande Rue, elle a un vrai nom, hein, c'est rue de la République, mais alors faire son shopping sur la Grande Rue ou les Champs-Élysées?
0: Je déteste les Champs-Élysées.
1: Ah bah la Grande Rue alors.
0: On va en faire la Grande Rue direct.
1: Victoire écrasante de Tournu.
0: Oui.
1: Mais oui, bravo Maëlle.
0: La ville en fait.
1: Ah là là, bah, bisous à toutes celles et tous ceux qui nous écoutent sur Ici Bourgogne. Autre choix cornélien, hors Tournu, parce que quand même Maëlle a une vie aussi,
0: j'espère,
1: en dehors de sa ville. Le plus grand kiff, être sur scène ou être en studio?
0: Mais c'est une bonne question parce qu'en fait ça dépend. J'adore la scène, mais parfois j'aime bien m'enfermer en studio, écrire. Mais bon, j'aime quand même la scène là, surtout que je suis en train de préparer la tournée.
1: Bah oui.
0: Je vais vraiment m'amuser, je pense.
1: Ah, en plus avec 3 albums, il y a du choix,
0: ouais.
1: Les chansons et tout.
0: Là, il y a une vraie direction. Enfin, je dis pas qu'il y avait pas de direction avant, mais j'ai l'impression que je peux prendre un peu plus de liberté. Je peux faire de plus en plus de choix, comme j'ai de plus en plus de chansons. Donc c'est trop inspirant.
1: Préférez perdre lequel de vos sens, si vous devez en perdre un? Je rappelle, pour ceux qui suivent pas au fond, oui, odorat, goût, toucher ou vue?
0: C'est chaud, moi, cette question-là, elle me fout de l'urticaire, je te jure.
1: Ah bah non, alors j'arrête.
0: C'est horrible parce que j'aime tout, en fait, je peux pas, mais je pense que je perds peut-être le goût, je sais pas, ouais, le goût. Mais ça, je peux plus goûter le pâté en croûte,
1: bah
0: t'imagines?
1: Ouais, c'est pas cool.
0: Ouais, non.
1: Non, il faut pas. Bon, faut garder les 5.
0: Laisse tomber.
1: Faut garder les 5. Mm-hmm. On vous propose de faire une première partie au Stade de France, mais vous détestez l'artiste. Vous dites oui ou pas?
0: Je le fais, ouais.
1: Pour voler la vedette. Mais oui, bravo Maëlle. Bravo.
0: Ça dépend. Si j'aime juste pas musicalement, bon, voilà. Mais s'il a fait des dingueries, j'y vais pas.
1: Oui, non, mais il fera plus le Stade de France, Patrick Bruel. Allez, écoutons Maëlle avec un extrait de son nouvel album Lily. La chanson s'appelle Érotomanie. Eh ben, j'en ai pas entendu beaucoup des chansons sur l'érotomanie. Celle-ci est formidable. Écoutez Maëlle.

0: Et
1: qu'est-ce qu'elle est bien écrite, cette chanson.
0: Merci.
1: Je l'adore. Érotomanie, donc, personne qui est érotomane, c'est une personne qui a ce trouble psychiatrique qui la pousse à croire de façon totale, délirante, mais totale, qu'une autre personne est amoureuse d'elle. Donc là, ça arrive, on voit le personnage de la chanson amoureux d'un chanteur. Voilà,
0: C'est moi l'érotomane là.
1: Ouais, c'est ça. Mais ça peut être, voilà, ça peut arriver au boulot, ça peut arriver n'importe où. C'est un truc complètement dingue. C'est fou de faire une chanson là-dessus.
0: Mais parce que ça m'est arrivé. Ça m'est arrivé. J'ai pas été érotomane, mais quelqu'un était persuadé d'entretenir une relation amoureuse avec moi, ouais.
1: Waouh, ça fait peur. Parce que là, la petite voix à la fin, je connais déjà le prénom de nos deux filles. On se dit, elle va loin, la fille, en fait.
0: Ouais, mais parce que c'est vrai que dans sa volonté, dans ce qu'il avait, dans ses yeux, dans ses messages qu'il pouvait m'écrire, il y avait ce côté un peu terrifiant que je ressentais où il pouvait s'imaginer, il me parlait de ses parents.
1: Il était sûr que vous aviez une relation tous les deux.
0: C'est
1: quoi.
0: Ça. Et dès que je montrais d'autres personnes que lui, parce que je ne le connaissais pas, c'était de la jalousie, c'était des menaces, voilà. Donc.
1: Alors, là, pour le coup, c'est une expérience personnelle particulièrement flippante, mais qui vous arrive aussi parce que voilà, vous êtes dans la lumière et que donc il y a des gens qui sont complètement esbaudis en vous voyant, ce que je comprends, mais n'empêche d'en faire une chanson, est-ce que ça permet aussi de digérer un peu l'aventure?
0: Ouais, en vrai, moi, paradoxalement, je me suis beaucoup amusée en l'écrivant avec Léa parce que elle aussi, ça lui est déjà arrivé, enfin, elle connaît pas, on a parlé, mais en fait, ça arrive à pas mal de gens finalement, cette histoire-là, et du coup, je trouvais ça intéressant et d'ailleurs Eminem qui a fait une chanson sur ça aussi, voilà, exactement. Et bah, je trouvais que c'était intéressant de pouvoir l'amener aussi en français avec un texte comme ça.
1: Alors l'amour, c'est quand même un thème qui revient beaucoup dans le disque, Maëlle. Chuchu, Lily. Alors, mais c'est l'amour sous toutes ses formes. Et alors on tire pas le bon numéro comme ça automatiquement à chaque fois. Hein, oui. C'est un petit peu la loterie. Voilà, on n'a pas les six bons numéros. Mais alors on a l'incertitude qui est très très très bien décrite dans Tango.

0: là, on entend voilà toute la diversité des manières d'aborder les rapports.
1: J'ai trop aimé la planche pourrie, quoi. je vais le noter, je vais le garder, ce truc-là, j'adore.
0: Ça fait... Voilà, la planche pourrie.
1: Ah, putain.

0: en fait.
1: Ouais, et ce qui est beau, c'est que même si on n'a plus 25 ans, on s'y retrouve quand même, parce qu'en fait, voilà, les émotions, elles n'ont pas d'âge.
0: J'espère.
1: Ouais, ouais, vraiment. Non, Maëlle, c'est réussi et c'est finement écrit. Je pense que vous allez vous régaler. N'oubliez pas d'aller applaudir Maëlle à Lyon le 4 novembre, et puis à Toulouse le 12, à Bordeaux. Ce nom juste à côté, le 13 novembre, à Paris, à la Gaîté Lyrique, le 20 novembre, et au mois de décembre, à Nantes, Bruxelles, Tourcoing, Rennes. Voilà pour les dates de cette première partie de tournée 2026. Maëlle, qu'est-ce que je peux vous souhaiter alors pour la suite?
0: Bah écoute, beaucoup de pâtés en croûte.
1: Ouais!
0: Beaucoup de pâtés en croûte, et que je me fasse plaisir sur scène, et qu'il y ait plein de choses qui s'ouvrent à moi, et surtout d'être moi-même finalement.
1: Ça y est.
0: Ça y est.
1: À 25
0: Merde.
1: Ans. Ouais, c'est gagné. Maëlle, l'album s'appelle Lily. Merci d'être venue nous voir.
0: Merci beaucoup. À bientôt.
1: Salut.
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1: Mais oui, c'est Décibel, il est 19h46, j'espère que ça va bien chez vous. Et ou alors en voiture, hein. Vous pouvez peut-être nous écouter en voiture aussi, vous préparez le dîner, vous prenez un bain, tout nu. Ah bah dites donc, vous n'êtes pas gêné. Non mais vous avez tous les droits, après tous les auditrices et les auditeurs d'ici. On est là pour vous, en direct jusqu'à 20h, Décibel, de la musique et aussi du jeu. Nous jouons au Blind Test maintenant avec Patrick et Elisabeth. Bonsoir à tous les deux.
16: Bonsoir Émilie.
17: Bonjour Émilie.
1: Comment ça va ?
16: Ça va très bien, merci beaucoup Émilie.
1: Je suis ravie de vous avoir tous les deux pour un Blind Test consacré au vent. Alors, le vent, en chanson, en fait il y a plein de chansons qui parlent de vent. Elisabeth, est-ce qu'il y a eu du vent aujourd'hui chez toi ?
17: Alors non, on a eu du soleil assez faible quand même, légère brise on va dire. Et là tu vois on a un beau ciel bleu avec quelques petites traînées blanches rosées.
1: Et t'es où toi déjà ? Redonne-nous le nom de ta ville.
17: Moi, je suis à Mandeur, dans le Doubs.
1: Dans le Doubs, c'est ça.
17: Oui, Sochaux, les scooters et les automobiles Peugeot.
1: Fabuleux. Et les moulins à poivre.
17: Ah ben oui, oui, crinoline, tout ce que tu veux.
1: C'est ça, non, parce que Peugeot, voilà, moi j'ai pas le permis, mais j'ai un moulin à poivre, hein. Moi aussi j'ai un Peugeot. Mais bon, Patrick, un petit point météo aussi. C'est dans quelle région déjà ?
16: Alors moi j'appelle de Nîmes, ouais. J'écoute Radio Provence avec la radio parce qu'on peut la capter jusqu'à Nîmes depuis pas mal d'années, ça fait je crois 15 ans. Il y a eu beaucoup de vent aujourd'hui puisque le Mistral a soufflé beaucoup beaucoup. Et je voulais aussi, Émilie, dire une chose, je vous félicite parce que mardi soir j'étais à l'antenne, vos larmes ont ému toute la France parce que j'écoute votre émission depuis très très longtemps parce que je m'occupe de ma maman qui a 91 ans. Ouais. Et à 20h ou à 19h, c'est l'heure à laquelle je la fais souper, dîner.
1: D'accord.
16: Donc forcément tous les deux nous écoutons. Comme elle est impotente, nous écoutons votre émission.

0: émission de radio et mardi soir, vos larmes à propos de l'hommage rendu à Catherine Ringer m'ont ému et ont ému toute la France. Et je vous remercie parce que je ne savais pas que Catherine Ringer avait enregistré deux albums en solo que je vais me dépêcher de trouver dans des vide-greniers ou d'occasion pour les découvrir. Ouais. Et merci d'avoir nous avoir fait écouter certaines chansons extraites de ces deux albums solo de Catherine Ringer. Par contre, elle, c'est pas ma chanteuse préférée, je l'avoue, mais je la connaissais dans ses interviews parce que c'était une femme très intelligente et très modeste. Ouais. Voilà. Et c'était une femme avec un grand F. Et je remarque, je regrette beaucoup qu'il n'y ait pas eu plus d'hommages à la télévision nationale, France 2, France 3, la 5, la 7, etc. J'espère que ça va venir, mais j'aurais aimé que les hommages soient spontanés et dans les jours qui viennent.
1: Ah, c'est gentil, déçu,
0: parce qu'elle le méritait.
1: Il y en a eu un sur France 2.
0: M'ont beaucoup ému, ainsi que le lendemain mercredi soir, quand vous avez pris l'antenne à 19h, on sentait encore votre émotion. Vous voyez que je suis sincère.
1: Merci Patrick, ça me fait très plaisir.
2: Je l'ai ressenti aussi, Émilie, car j'ai écouté également, tu
1: mardi
2: vois.
1: Mardi soir, oui,
2: il y avait de l'émotion, des larmes. Et moi-même, j'ai eu quelques larmes, tu vois.
1: Bah, je te comprends, Elisabeth. Ah, elle est partie? Allô?
2: Non, je suis là.
1: Ah non, elle est là. J'ai cru que je t'avais perdue, Elisabeth, j'étais pas bien.
2: Non, je suis là, je t'écoute.
1: Okay. Allez, on va pouvoir jouer alors, Elisabeth et Patrick. Les chansons parlent de vent et on cherche les interprètes. Et merci à tous les deux pour vos gentilles paroles qui me vont droit au cœur. Vraiment.
0: La sincérité.
1: Bah, ça fait plaisir. Allez, première chanson, dites-moi les amis, qui sont les interprètes de cette chanson où souffle le vent.
2: Elisabeth, alors ça serait Stéphane, comment il s'appelle?
0: Garou.
1: Il n'est pas tout seul.
2: Garou
1: avec qui?
2: J'avais dit
1: Dion. Oui, bravo.
2: C'est ça.
1: Elisabeth et Patrick, je vous mets chacun un point. Un point pour Garou, un point pour Céline Dion. De toute façon, à la fin, tout le monde gagne l'album de Maël. Vous connaissez le système. Allez, deuxième chanson. Là, on est sur un groupe de hard rock.
2: Oui, alors Elisabeth serait ce Scorpion.
1: Bravo!
2: Je suis fan.
1: Wind of Change. Le vent du changement, chanson qui est devenue l'hymne à la toute fin des années 80, l'hymne de la chute du mur de Berlin. Elisabeth,
2: j'ai 2,33 tours de Scorpion.
1: Ah, une vraie fan.
2: Ah oui, je suis du signe de Scorpion et sur une pochette, il y a le Scorpion.
1: Ah bah oui, et bah, ils n'allaient pas mettre un papillon, Elisabeth. Il y a un moment, il faut respecter la DA.
2: Ça impressionne quand même. Ah,
1: j'avoue. 2 points pour Elisabeth, 1 point pour Patrick et une dernière chanson qui souffle pour le plaisir.
2: Ah ben, Elisabeth, est-ce que ça serait pas Pauline Esther par
1: non.
2: hasard?
1: Non. Alors, c'est Vive le vent. Mais qui chante cette version de Vive le vent d'hiver?
0: Benjamin Biolay.
1: Oui, bravo Patrick.
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1: 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Bravo Elisabeth et Patrick, vous avez chacun gagné un exemplaire de l'album de Maël. Et pour rester dans la thématique du vent, après Garou, Céline Dion, Scorpion et Benjamin Biolay, nous convoquons...
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1: Bon bah, moi ce petit jeu de mots à la fin de la chanson de Renaud, je le trouve absolument irrésistible. Allez, c'est déjà l'heure de la chanson anniversaire. Liam Gallagher d'Oasis fête ses 54 ans aujourd'hui. On lui pardonne donc cette intro à la Imagine. Et on se réjouit d'accueillir Oasis au Stade de France les 23 et 24 juillet prochains.

0: petit Don't Look Back in Anger pour souhaiter un joyeux anniversaire à notre ami Liam Gallagher et merci à l'équipe de Décibel. Il y avait ce soir Kinan, Sadika, Iris, Thierry, Thomas et Mélodie.
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2: Bonsoir à tous, bienvenue sur ICI, un peu partout en France. J'espère que vous avez passé une bonne journée, un bon week-end. C'est le début de la semaine, on va se balader encore une fois et partir en France parce que tout est dans le titre, il n'y a pas que Paris dans la vie. Allons à la rencontre des lieux, des idées, des savoir-faire de nos villes, de nos régions. Ce sont toutes les bonnes initiatives qui seront à l'honneur. Nature et environnement avec Benoît Prospero, entrepreneuriat avec Catherine Quicandon et puis on vous donnera la parole grâce à Robin Bernot. Et puis cette émission, il n'y a pas que Paris dans la vie, c'est aussi un invité chaque jour. Quand je dis un invité, c'est un parcours, une personnalité qui, à travers les lieux en France, qui ont marqué sa vie, va se dévoiler et retracer ce parcours et cette réussite. Et aujourd'hui, à ma table, pour partager ce début de soirée, j'ai invité un très grand chef cuisinier de notre pays, mais aussi un entrepreneur, un homme d'affaires. Il est président de l'UMI, l'Union des métiers et des industries de l'hôtellerie. Il est aussi fondateur de Cuisine Mode d'Emploi, qui est un réseau d'écoles, de formation, métier de la restauration, cofondateur du Centre français d'innovation culinaire. Il est entre autres chef d'honneur, restaurant gastronomique à Paris, étoilé, rue Faubourg-Saint-Honoré, et chef de Madame Brasserie, restaurant du premier étage de la Tour Eiffel. Quel symbole, et la liste est non exhaustive. Bonsoir Thierry Marx.
3: Bonsoir.
2: Soyez le bienvenu. Je suis très heureux de vous accueillir. Je peux dire aux auditeurs que vous êtes en tenue.
3: Oui, c'est mon... J'essaie d'avoir un don d'ubiquité que je n'ai pas forcément, et donc j'enlève ma veste quand je suis au restaurant, et hop, je suis tout de suite en tenue. Oh là, il ne bouge jamais de ses fourneaux.
2: Eh ben, en tous les cas, on est ravis de vous voir en tenue et de vous avoir avec nous. On va effectivement pendant une heure se balader. Je vous remercie encore une fois d'être venu ici. Alors, le premier point d'ancrage, même si l'émission s'appelle, il n'y a pas que Paris dans la vie. Bon, vous, c'est Paris. Chef, vous êtes né dans le 20e arrondissement, qui est un arrondissement qui vous a plutôt plu, plutôt séduit par cet arrondissement dans lequel vous avez un peu évolué les premières années.
3: C'est un arrondissement de Paris qui a tout ce que j'aime. C'est-à-dire que...
2: C'est le 20e.
3: C'est le 20e arrondissement et peut-être le plus beau quartier qui a été donné à Paris, où c'est un quartier d'escalier social. C'est-à-dire que c'est le quartier où un ouvrier devenait ouvrier qualifié en général, et un ouvrier qualifié devenait contremaître, comme on disait à l'époque, enfin on dirait cadre maintenant.
2: Très ouvrier.
3: Et très ouvrier, et ensuite devenait en général petit entrepreneur. Et il y avait énormément d'artisanat dans ce quartier. Et puis, premier quartier d'inclusion, émigration de l'intérieur, Aveyronnais, gens du sud-ouest, bretons qui arrivaient là. Après, les Polonais, donc les origines un peu de mes racines.
2: Vous êtes né de parents immigrés,
3: oui,
2: je suis polonais.
3: Et ensuite, grands-parents. Et ensuite, on a vu arriver les premiers cafés kabyles et ensuite l'Asie du Sud-Est. Donc, quand je grandis petit, j'ai les images noires et blancs de Douaneau, quoi.
2: Vous vivez, vous grandissez au 140 avenue Ménilmontant, dans ce quartier de Ménilmontant, du 20e arrondissement. Vous viviez où? C'était un appartement? C'était modeste?
3: C'était un appartement du rez-de-chaussée, escalier 15, cour du bas.
2: Vous vous souvenez de tout?
3: De tout. Parce qu'il y avait deux cellules du Parti communiste. Une cellule du Parti communiste dans la cour du haut et une cellule du Parti communiste dans la cour du bas. Et n'oubliez pas que ces hommes avaient une histoire et ils faisaient un peu la police. On n'appelait pas la police au 140. Quand ce qu'on appelait à l'époque les blousons noirs étaient un peu turbulents, il y a 3-4 bonhommes qui descendaient, il y avait un retour au calme et un aspect dissuasif de ces personnages.
2: Alors Thierry Marx, vous allez aller à l'école primaire qui est rue Belport, des maîtres qui étaient en blouse à l'époque. Ouais. Vous avez peut-être d'ailleurs apporté une espèce de rigueur aujourd'hui avec vos brigades par exemple.
3: Alors, je voulais pas aller à l'école, moi. Et c'est ma grand-mère qui m'a décidé d'aller à l'école.
2: C'est un personnage clé pour vous.
3: Oui, les grands-parents, parce qu'ils avaient du temps pour moi. Et ma grand-mère me dit, tu sais, elle qui avait une vraie difficulté avec la langue française et l'arithmétique, elle me disait, tu sais, les riches ont le savoir, donc ils ont le pouvoir. Et si tu sais lire, écrire et compter, ces gens-là te voleront pas. Finalement, elle m'a donné le projet de l'école, or que moi j'étais plutôt réfractaire à l'école.
2: On découvrira d'ailleurs un petit peu plus tard que vous avez repris d'ailleurs vos études, parce qu'il y a eu à un moment donné une espèce d'échec scolaire, et vous y êtes revenu vers l'âge de 25 ans, mais je veux pas avancer trop vite dans l'histoire. Vers 12-13 ans, même si Paris va rester ce quartier important, vous allez déménager, c'est un premier déracinement, vous n'allez pas loin, vous allez à Champigny-sur-Marne.
3: Alors c'est un vrai déracinement. Moi je sortais de Ménilmontant, où il y avait des bus, des métro, de la marche à pied. Là, il fallait prendre un métro, un RER, arriver à Joinville-le-Pont, prendre 5 bus pour arriver soit au Boulereau, soit au Bois-l'Abbé. Et d'arriver, en gros, dans des champs de betteraves où il y a des barres de logements de 3000 logements. Donc, complètement déshumanisé. plus de lien avec qui que ce soit. Et nous avons senti qu'il allait y avoir une tension dans le quartier très tôt. D'ailleurs, on se déscolarise très très vite parce que les écoles sont des préfabriquées qui n'ont plus rien à voir avec les écoles haussmanniennes qu'on avait connues.
2: Vous créez aussi du côté caïd. Vous faites un peu les gros bras aussi à cette période.
3: C'est-à-dire que dans ces quartiers, soit vous montriez un peu les biscottos, soit c'est les autres qui les montraient et qui vous assignaient. Donc il fallait mieux montrer ces biscottos. Et moi j'ai eu de la chance, on était quatre copains, et c'est triste maintenant parce que je fais l'appel aux morts, mais on était quatre copains et on faisait du sport. Et moi, c'est le cadre éducationnel du judo qui va m'apporter.
2: Que mes vous copains, pratiquez encore aujourd'hui.
3: Oui, bien sûr. Et puis, le cadre éducationnel de la boxe pour mes autres copains. Et des personnages, moi, je pense à Gilles Cataneo qui nous emmenait au judo dans sa voiture. Je pense à Monsieur Rodriguez, qui était le papa de Lucien Rodriguez, champion du monde de boxe, qui nous ramenait dans sa 4L fourgonnette pour qu'on aille au ring Montreuilois ou chez José Jover à la Porte Saint-Ouen. Il y avait des hommes à cette époque dans ces quartiers qui nous ont permis de reposer un cadre éducationnel. C'est quand même ça qui était intéressant.
2: Et aujourd'hui, vous êtes quatrième dan de judo. Tous les cas, voilà, c'est un échappatoire. Vous venez de le dire, Thierry Marx. Vous vivez là-bas. Il y a évidemment vos origines, on l'a dit. Je crois que vous aviez un grand-père qui était artisan plombier, réfugié. Vous souvenez de ces moments avec votre maman qui était laborantine aussi.
3: Ouais.
2: C'est une enfance, malgré les bars que vous évoquez à Champigny-sur-Marne, qui reste quand même familiale.
3: Oui, bien sûr, bien sûr. La base, ma plus grande richesse, a été ma grand-mère, mon grand-père et mon père et ma mère. C'est des gens qui ne reculaient pas devant le travail et surtout qui ne cherchaient jamais de bouc émissaire. Ouais. Et quand je disais à ma mère, j'ai été mal noté parce que le prof m'aime pas, elle disait non, mais cherche ailleurs, c'est pas ça. C'est que t'as pas travaillé.
2: Alors on va voir où vous allez chercher, comment vous allez sortir aussi de Champigny, où est-ce que vous allez partir, parce que vous allez vivre des aventures, notamment avec les compagnons, qui vont vous emmener un petit peu partout en France. On en parle dans une poignée de secondes. On va partir avec Benoît Prospero, si vous voulez bien, chef, tout de suite, qui passe en revue les merveilles de la nature et les idées de celles et ceux qui consacrent leur vie au vivant. Et aujourd'hui, Benoît Prospero nous emmène dans un refuge pour animaux handicapés. Je ne savais même pas que ça existait.
0: Ah, est-ce que vous imaginez le cœur gros comme ça qu'il faut pour ouvrir un refuge pour animaux handicapés ? Nous voici avec Ici Normandie, dans l'Orne, à Montreuil-aux-Houlm, avec Michèle Lisicki, cofondatrice de l'association Suzy Handicap Animal. Oui, c'est un refuge pour animaux handicapés.
1: C'est une association que l'on a créée avec ma fille en 2014 et qui récupère tous les animaux handicapés, soit par la maltraitance, majoritairement malheureusement, ou par accident ou maladie.
0: Ouais. Et juste, pourquoi l'association s'appelle Suzy Handicap Animal ?
1: Pourquoi ça s'appelle Suzy ? Parce qu'en fait, c'est la première jument de ma fille. En fait, c'est une jument qu'on a adoptée, gravement blessée en concours et malheureusement qui reste handicapée par rapport à son accident et qui devait être euthanasiée. Donc en fait, ce jour-là, on s'est dit pourquoi ne pas intervenir ? Et de là, ça a commencé comme ça, en fait. C'est dit, quand elle est décédée, on fera quelque chose pour elle. Et donc, c'est pour ça qu'on a créé l'association.
0: Eh ben voilà, tout simplement. Et donc, quels animaux trouvent refuge dans ce refuge pour animaux handicapés ?
1: On a à peu près 320 animaux, on a à peu près 120 chats, on a une centaine de chiens, on a des équidés, 45 à peu près équidés, on a des moutons, on a des vaches, on a des canards, des poules, on récupère tout ce qui est possible.
0: Et des animaux, alors, soulignons-le, qui souffrent de multiples handicaps.
1: Oh, les handicaps plus ou moins lourds, en fait, hein, c'est souvent, malheureusement, des handicaps qui provoquent une incontinence, une paralysie du tract arrière, c'est tout ce qui est fréquent. Après, on a des animaux qui sont amputés, malheureusement, soit dû à un accident ou une maltraitance. On a beaucoup d'animaux qui sont mal formés aussi, hein, on a un peu de tout, en fait.
0: Mais peu importe le handicap, en ce qui concerne l'association Suzy Handicap Animal, tous les animaux sont recueillis. Et donc, comment on finance un lieu aussi merveilleux ? Oui, parce que la question se pose quand même.
1: Alors que par des dons. Malheureusement, on n'a que des... Voilà, on ne fonctionne que grâce aux dons. Et aussi les parrainages pour les animaux. Donc, on peut parrainer également nos animaux. Ils sont tous au parrainage, donc du plus petit au plus grand. Et forcément, dons financiers.
0: Voilà, ça c'est la partie financière, donc. Et...
1: Après, on peut avoir aussi des dons matériels. Hein, des couches, des croquettes, hein, voilà, tout ce qu'on peut avoir, des petites couvertures, tout ce qui peut nous servir pour nos animaux.
0: Et j'ajoute que si vous voulez donner de votre temps, Suzy Handicap Animal recherche aussi régulièrement des bénévoles. Toutes les infos, suzyhandicapanimal.net. Oui, cette association est une merveille. Merci Michel Liziki, merci à sa fille et aussi à tous les bénévoles. Et merci ici Normandie.
2: Merci ici Normandie, effectivement. Et à vous Benoît Prospero, Thierry Marx, vous avez des animaux, vous venez de me le confier.
3: Oui, oui.
2: Vous saviez, vous, alors j'imagine peut-être que oui, qu'il y avait justement des refuges pour les animaux handicapés.
3: Oui, oui, bien sûr. J'ai la chance de faire à manger pour les chiens.
2: Oui.
3: C'est très intéressant en termes pédagogiques. Mmh. Quand vous voulez aider des personnes de sauver des animaux, ça les aide aussi des fois à se sauver elles-mêmes. Et puis, chiens, chats, chevaux. Donc, j'ai beaucoup, et je travaille encore beaucoup, pour faire des croquettes, des choses comme ça, avec une très jolie entreprise française qui fait des choses formidables pour les animaux.
2: On peut la citer ?
3: Oui, Babine. C'est Babine, et ils sont formidables. C'est des vétérinaires qui ont monté ça. Voilà, moi j'adore ça. Alors, on se moque de moi souvent avec ça, mais mes confrères, ils adorent ça. Mais, vous savez, j'ai passé 4 ans de ma vie dans un monde assez politisé, et la loyauté des chiens, j'ai jamais trouvé mieux.
2: Thierry Marx, je suis d'accord avec vous. Et votre invité, le chef Thierry Marx, qui est jusqu'à 21h à la table, sans mauvais jeu de mots, d'ici, on va prolonger le parcours de sa vie et comprendre les clés de sa réussite. Restez bien avec nous ce soir, en ce début de semaine, sur votre radio ici.
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2: C'était il y a 50 ans déjà, 1976, pour la sortie de ce tube de Thelma Houston, Don't Leave Me This Way sur ICI.

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2: C'est en 1988 qu'il reçoit sa première étoile au guide Michelin pour le restaurant Roquenval à Montlouis-sur-Loire. Trois ans plus tard, en 1991, notre invité reçoit de nouveau une étoile au Cheval Blanc à Nîmes. Il y a 20 ans tout juste, en 2006, Gauthier Millau lui décerne le titre de cuisinier de l'année. Il dirige aujourd'hui des écoles de cuisine. Il est chef de Madame Brasserie à la Tour Eiffel et au Nord à Paris également. C'est Thierry Marx qui est notre invité ce soir. Gamin, vous rêviez de devenir boulanger ?
3: Oui, parce que j'avais un modèle qui était aux portes du 140 rue Villemontant, qui était quand même une cité un peu en tension permanente. Et il y avait un boulanger qui m'a impressionné, qui était un réfractaire, qui était contre le système et qui faisait ses propres pains au levain, qui n'était pas tombé dans le dictat de l'État avec une baguette à coup fixe.
2: Bernard Ganachot,
3: qui faisait un pain exceptionnel, levain naturel et four à bois en vitrine. Je veux dire que, étant gamin, c'était bluffant. Et c'était le pain du dimanche, parce que c'était un pain, évidemment, qui avait un coût un peu supérieur aux autres. Mais je me souviens des files d'attente. Donc je me suis dit, boulanger, c'est bien. Parce que, un, je travaillerai la nuit et j'aurai le temps de faire du sport la journée. J'étais monté un film comme ça, qui n'était peut-être pas forcément le bon au départ.
2: Alors, on a parlé d'Amélie de Montand, votre arrivée à Champigny-sur-Marne. Il y a un ailleurs, quand même, qui va peut-être vous permettre de vous évader, c'est Saint-Céré. C'est dans le Lot. Vous y alliez, c'est à quelle occasion ? C'était pour des vacances d'été.
3: Mes parents craignaient beaucoup l'ambiance de la cité l'été. Ouais. Donc ils avaient trouvé avec mon grand-père et ma grand-mère une maison et ma tante une maison qui était alors vous dites Saint-Céré, c'est gentil géographiquement, mais en fait on était à Théroux. Ouais. Et en fait il y avait 9 km pour aller à Saint-Céré et 12 km pour aller à la Capelle Marival. Okay. Donc en gros vous étiez au milieu de rien. Et donc c'était 9 km en vélo aller, 9 km en vélo retour pour aller chercher du pain.
2: Ça vous le faisiez?
3: Et je le faisais, mais j'ai adoré parce que j'ai eu la chance de croiser une famille, deux familles en or, la famille Bail et la famille Moulaine. Et je suis resté évidemment très ami avec la famille Bail. Et parce que je gardais les vaches.
2: C'était des agriculteurs, donc.
3: C'était des agriculteurs. Ouais, pas que. Alors ils étaient un peu agriculteurs, un peu artisans, ouais. Un talent fou, une générosité que l'on connaît dans le Lot et dans cette région. Et donc j'avais l'impression d'appartenir à eux. Donc je les rejoignais le matin très tôt et on allait garder ou les brebis ou les vaches. Et puis après on s'occupait des tâches, on aidait à la ferme. Et ouais. C'était moi j'ai un souvenir d'apprentissage de la pêche. Alors je veux pas dire ça à la radio, c'est pas bien, mais à la main nue sous la pierre, là, on attrapait les truites.
2: Que vous relâchiez.
3: Bien sûr, on faisait du no-kill, comme on dit maintenant, mais d'avoir découvert les premiers lézards, les premiers serpents, et la chasse aux mulots, et d'avoir découvert une cuisine aussi, une façon de faire le pain à la ferme.
2: Ouais.
3: Bah, vraiment, ils m'ont donné une éducation, et je les revois de temps en temps, ils ont tous réussi plutôt pas trop mal leur vie. Et un frère a gardé la ferme, et c'est resté des amis de cœur, vraiment, profondément.
2: À l'âge de 15 ans, vous rentrez en apprentissage et vous allez intégrer les compagnons de France, compagnons du devoir, qui forment les jeunes, on rappelle, au métier manuel, technique, de l'artisanat, à l'industrie. C'est une alternance en entreprise et puis des cours également.
3: Ouais.
2: Et alors là, vous partez un peu partout en France, on va évoquer ces endroits, vous y restez à peu près un an à chaque fois et vous formez.
3: Alors c'est génial. D'abord, il faut expliquer que ça a plus de 900 ans d'existence et c'est parfait pour les gens comme moi qui n'avaient pas du tout de talent pour apprendre pour faire. Donc la scolarité, c'était très compliqué. Mais faire pour apprendre, ça me parlait bien. On me montrait quelque chose, j'essayais de le refaire. Et puis le soir, ce que j'avais pas compris, on me l'expliquait. Donc c'était un cheminement formidable, les compagnons des devoirs unis et les compagnons des devoirs, parce que je vais évidemment commencer à Paris, dans une maison qui était magnifique à l'époque.
2: D'Aloyau-Gavillon.
3: Et c'était génial. Et puis après, ils vont me faire découvrir la France.
2: Alors il y a Tours.
3: Tours, exceptionnel, avec le musée des Compagnons, qui était très impressionnant. Et de voir ces hommes qui parlaient peu, mais qui faisaient autorité par leur chef-d'œuvre. Et qui vous incitaient à faire mieux qu'eux. Et surtout, ils m'ont fait découvrir une chose, c'est l'acceptation de la critique positive. Jamais de compliments, mais cette critique qui nous amène à la réflexion.
2: Ouais.
3: Et ça, c'est une leçon de vie que j'utilise encore.
2: C'est pas la police qui vous a fait des compliments un tour?
3: Non.
2: Parce que
3: non,
2: c'est vrai que vous avez...
3: C'est drôle, vous avez l'anecdote.
2: Vous avez escaladé l'échafaudage de la cathédrale de Tours et la police vous attend en bas.
3: Eh oui, alors on avait fait un pari avec des copains, un copain, celui qui monterait le plus vite en haut de l'échafaudage de la cathédrale de Tours. Et de nuit.
2: C'est ça votre côté caïd, sale gosse, il est là.
3: Mais, mais effectivement, ça a dû impressionner deux, trois personnes à leur fenêtre, et ce qui était totalement idiot d'ailleurs à l'époque. Et quand on est redescendu, évidemment, il y avait deux agents, deux de la gendarmerie d'ailleurs, qui étaient là, et qui nous ont dit, il va falloir faire un tour au poste.
2: Ah, oui.
3: On a fait un tour au poste, mais ils ont été très sympas.
2: Un bon souvenir de Tours.
3: Ouais, excellent. C'est une ville qui m'a impressionné par son patrimoine, par son savoir-faire, par son niveau d'artisanat. Et Tours était nommé comme ça à l'époque, un petit Paris. Et moi, je me souviens de la pâtisserie Sabat, de la pâtisserie Ménard, la chocolatière, la pâtisserie qui était en face... la cathédrale de Tours, la boulangerie où il y avait une boulangerie exceptionnelle dans rue nationale. Enfin, c'était, il y avait de quoi apprendre avec une note que je suis pas dans la nostalgie. Je dis toujours que la nostalgie c'est l'antichambre de la dépression, mais les dimanches midi dans les pâtisseries en province et notamment à Tours, c'était quelque chose. Je me souvenais que le rythme était donné par les cloches de la ville, où on entendait les clochonner, donc les gens qui sortaient de l'office religieux, ouais. Et qui venaient chercher leur commande de gâteaux, petits fours, tartes aux pommes. Et on avait des listes le samedi à préparer pour le dimanche, qui étaient absolument hallucinantes.
2: Alors Thierry Marx, vous allez, avec ses compagnons, obtenir votre CAP de pâtissier, de chocolatier, de glacier, on parlait de Tours, il y a un café aussi qui vous a marqué, vous êtes devenu un peu le roi du baby-foot,
3: ouais.
2: C'est à Nantes.
3: C'est à Nantes, oui. Alors Nantes, on était, il y avait un boulanger qui était extraordinaire, qui était chez les compagnons aussi, et finalement, on avait quand même des budgets très serrés. Et là, je vais apprendre le baby foot parce que d'abord, je suis pas très bon en baby foot, mais c'était un peu la distraction du moment. Ouais. Mais il y avait une autre distraction, et notamment quand j'étais à la maison de Tours, c'est qu'on comparait les chefs-d'œuvre qu'on allait faire pour devenir nous aussi un jour compagnons. C'était intéressant parce que ça tenait quand même une grande part dans nos conversations.
2: Alors vous êtes aussi passé par Montauban, puisqu'on parlait de Nantes, j'ai pensé pour Monsieur Gauduchon, c'est là où vous avez appris à faire du pain au levain dans la formation que vous avez suivie. Puis vont venir d'autres villes, notamment Nîmes. Vous allez apprendre des choses, vous y retournerez pour le cheval blanc quelques années plus tard. C'est justement l'objet des choses que l'on va se raconter d'ici quelques minutes avec vous, chef. Thierry Marx est votre invité. Alors, vous entreprenez votre vie petit à petit. Nous, ici, grâce à vos belles initiatives, on entreprend. On va parler de baignade. Pour se baigner, l'accessoire indispensable, c'est la serviette. En plus du maillot, bien sûr. Catherine Quicandon, elle, en a repéré une aujourd'hui particulière dans le sud de la France.
4: À Marseille, la serviette de plage ne retient ni l'eau, ni le sable. Oh,
5: c'est Marseille bébé.
4: Et ouais, c'est Marseille bébé. C'est surtout Kima Rolls, une serviette de plage en microfibre 100% recyclée. L'impact environnemental est très important pour les deux cofondateurs passionnés de la mer, comme nous l'explique l'un d'eux, Nicolas Zimmer.
6: On a cherché des matériaux qui pouvaient avoir le moins d'impact possible. Bon, la microfibre en elle-même, c'est un produit qui est issu du plastique, mais la microfibre recyclée est issue de bouteilles plastiques recyclées, donc qui peuvent être récupérées dans les océans. Et après, pour ce qui est de l'import, on essaie de favoriser au maximum les imports les moins impactants, donc ça va être le bateau et le train, en évitant au maximum l'avion.
4: Oui, parce qu'en fait, c'est produit à l'étranger. Kima Rolls propose une serviette anti-sable, car c'est mieux s'il reste sur la plage. Facile à sécher, ça évitera que ça sente le chien mouillé dans votre sac. Hyper absorbante pour vous sécher en quelques instants et ultra compacte, comme ça vous pourrez la mettre ni vue ni connue dans votre sac. Ces serviettes ont également une identité graphique qui, elle aussi, est marseillaise.
6: On a travaillé avec deux graphistes marseillaises depuis le début de la marque et du coup, tous les visuels sont produits à Marseille avec des inspirations plus ou moins marseillaises, donc ça dépend. Cette année, on a fait également une collaboration avec un graffeur marseillais qui s'appelle AZ. Mais oui, on essaie de s'inspirer de nos origines et de notre vécu, des voyages qu'on a fait pour tous les designs de nos serviettes.
4: L'année prochaine, une trentaine de nouveaux visuels sont prévus, dont un qui va s'appeler Bonne Mer. L'aventure de Kima Rolls a débuté en 2022.
6: Aussi, il fait pas mal de kitesurf et il partait souvent au Maroc, notamment à Darla. Il partait souvent avec du coup son poncho de surf. Initialement, c'est le premier produit qu'on avait développé. Ouais. Et il partait avec des produits qui prenaient beaucoup de place dans la valise, qui étaient encombrants et pas très pratiques pour voyager. Et de ce besoin est né Kima. Donc, on a voulu inventer un produit qui pouvait être facile à transporter, facile d'utilisation, qui séchait rapidement. C'est pour ça qu'on a créé le poncho en microfibre il y a maintenant 4 ans.
4: Depuis, il y a eu donc la serviette de plage et bientôt, il y aura des coussins de plage et des sacs de plage. Vous pouvez trouver tous les produits dans plus de 200 points de vente, donc je pense que l'on peut dire que c'est une affaire qui marche. Plus d'infos sur kimarolls.com avec un K. Merci à Ici Provence pour cette idée 100% marseillaise. Ici, ça entreprend dans les Bouches-du-Rhône avec Kima Rolls pour des voyages à la plage sans nuages.
2: Merci beaucoup Catherine Quicandon et je vous propose avec notre invité Thierry Marx de rester dans le sud. On ira à Nîmes dans quelques minutes. Vous avez bu très chaud lors de vos formations du côté de la Maison Carrée. On va essayer un peu d'échapper à la chaleur en allant aussi dans les Cévennes que vous appréciez. Ouais. Restez avec nous. Thierry Marx est votre invité jusqu'à 21h.
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2: Alors tous les jours, c'est vrai, hein, c'est ce rendez-vous que l'on vous donne tous les jours de 20h à 21h. Voici un autre rendez-vous, c'est le titre de la chanson de Vanessa Paradis sur Ici.

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4: La Ruralinette et France Alzheimer Indre dans votre Berry Express. La Ruralinette se déplace dans vos communes et vous apporte de l'aide pour tout ce qui concerne vos dossiers administratifs, de santé également. Et si vous avez aussi besoin d'utiliser des outils numériques. Prochain déplacement de la Ruralinette, mardi 22 septembre. La Ruralinette est à Prunier sur le parking de la mairie ainsi qu'à Azel-Ferron, parking de la médiathèque. Les prochaines rencontres de France Alzheimer Indre, les voici. Il y aura un groupe de parole animé par un psychologue et une bénévole ce mardi 22 septembre à 14h au Centre Social Le Partage. C'est 1 rue Jean Giraudoux au Blanc. Atelier de mobilisation cognitive par un psychologue et une bénévole. Ce sera vendredi 25 septembre dès 10h au 35 rue de Strasbourg à Châteauroux. Et à la même adresse, il y aura un groupe de parole le 25 septembre à 14h, toujours à Châteauroux.
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5: Oh, quelle chance ce soir d'avoir Thierry Marx comme invité, chef multi-étoilé. Il est resté à la tête longtemps du mandarin oriental à Paris. Il a notamment ouvert le restaurant sur mesure qui recevra 2 étoiles au Michelin, chevalier des arts et des lettres et commandeur, me semble-t-il, de la Légion d'honneur. Il est ce gamin de la cité de Marceau Paola qu'on a évoqué en début d'émission dans le quartier de Ménilmontant qui s'est un peu fait tout seul. Il est un des chefs cuisiniers les plus influents ici et dans le monde. Et il est ce soir sur Ici, on a la chance. Alors parmi les lieux, en tant que compagnon, je le disais, pour ceux qui nous rejoignent à l'instant, vous êtes passé par Nîmes, vous avez eu très chaud. Qu'est-ce que vous avez appris à Nîmes ?
6: Plein de choses. J'ai appris, j'ai beaucoup travaillé en pâtisserie, la maison Moissan, la maison Lavillonnière, et puis évidemment d'aller se rafraîchir, comme tout à chacun, à l'après de l'Impérator, qui était un hôtel, qui est toujours un hôtel magnifique. Mais j'ai eu très chaud à Nîmes. D'ailleurs, on n'arrivait pas à supporter l'intérieur de la cabine, tellement la cabine téléphonique, tellement il faisait, ouais. Il faisait chaud. Donc on travaillait très tôt dans la nuit pour essayer d'éviter ces pics de chaleur. Et la seule échappatoire à Nîmes, quand il fait trop chaud, c'est de partir au Mont Aigoual, dans les Cévennes.
5: Oui, parce que le Mont Aigoual, ça c'est un lieu aussi qui vous a marqué. Pourquoi ?
6: Les Cévennes, c'est mystérieux, c'est peu de gens au mètre carré, tout ce que j'aime, du trek.
5: Vous aimez le silence, hein ?
6: J'aime le silence, j'aime la nature, j'aime comprendre la nature, et je vais rencontrer un monsieur... extraordinaire, qui vit dans les Cévennes, qui a une toute petite auberge, qui s'appelle Patrick Pagès, Chantoiseau, et il connaît les Cévennes comme sa poche, le moindre champignon, le moindre gibier, la moindre trace de gibier, il sait la pister. C'était un monsieur, c'était hélas, il nous a quittés, mais c'était un monsieur formidable. Donc ces Cévennes, au-delà du trek, enfin des marches qu'on pouvait faire dans les Cévennes, de l'histoire de Compostelle, tout un tas de choses comme ça, on dit que les murs sont chargés d'histoire, mais la forêt et les marches qu'on peut y faire sont elles aussi chargées d'histoire. Et moi, je trouve que ces âmes habitent encore dans ces lieux.
5: Alors, fort de toutes ces formations, voilà, vous revenez à un moment donné à Paris, il y a une période armée qu'on va laisser de côté, vous êtes notamment au Liban en tant que parachutiste, et à votre retour, à 25 ans, vous reprenez vos études. Je l'ai évoqué tout à l'heure, je trouve que c'est courageux, passez votre bac. 25 ans.
6: Ouais, le brevet des collèges d'abord. Il y a des amis que j'aime beaucoup qui vivent à Arles maintenant et qui me disent, écoute, c'est un peu juste ton niveau scolaire. C'est vrai que je faisais encore beaucoup de fautes. J'avais du mal à me positionner. Et cette amie et son mari ont dit, inscris-toi au cours du soir. Et il se trouve que les seuls cours du soir qui existaient au lycée Hélène Boucher, rue des Pyrénées, c'était d'aller en brevet des collèges. Donc je m'inscris en brevet des collèges, et là je trouve une troupe, et vraiment une troupe de 20 ou 25 élèves qui ont tous un projet. Devenir policier, chauffeur de bus, acteur, actrice, puisqu'on avait une fille qui voulait devenir actrice.
5: Ça vous inspire?
6: Alors, ça nous, plus que ça nous inspire, c'est qu'il va se créer une courroie de transmission entre chacun. On ne peut pas suivre tous les cours, mais on s'entraide. Et les profs apprécient, on passe le brevet des collèges, je pense qu'on nous le donne plutôt... plutôt que de passer l'examen, enfin, en tant qu'adulte, on l'a eu. Et on a trois profs, trois vacataires qui sont même pas encore profs. Ils disent, c'est génial, vous devriez passer le baccalauréat. Alors, pensez bien qu'à mon époque, le baccalauréat représentait quelque chose d'inaccessible. Et ces trois profs, futurs profs, vont nous aider à passer... Ouais. C'est des profs du baccalauréat.
5: Alors vous êtes plutôt courageux parce que vous reprenez vos études, effectivement. Vous allez partir, je vous montrerai à quel point vous êtes audacieux et un peu avec le culot. Vous allez en Australie, vous partez à Sydney, vous ne parlez pas un mot d'anglais. À ce moment-là, vous devenez pâtissier à l'hôtel Regency. Vous en voulez parce que vous travaillez même le soir, vous faites des banquets le soir en plus, histoire d'avoir un maximum d'argent de poche. Je passe sur cet épisode australien, puis vous revenez. Et là, je vais vous laisser nous raconter en France. Et vous décidez d'aller voir Bernard Loiseau. Moi, je pense à Bernard Loiseau qui était un personnage truculent au-delà de son talent. Vous allez le voir et vous lui demandez s'il n'y a pas une place de commis.
6: Ouais, alors l'image du chef truculent qu'on peut retenir de Bernard,
5: c'est une mauvaise image.
6: C'est pas la bonne image que j'ai eue. C'était un homme lumineux.
5: Oui, c'est ça.
6: Et quand je vais le voir, parce que quand j'ai passé mon CAP en candidat libre, il y a un chef qui me dit, mais écoute, c'est bien beau d'avoir un CAP, mais c'est qu'une feuille de papier. Qui peut t'adouber dans ce métier? Et donc, je vois un chef qui passe toujours à la télé, Bernard Loiseau. Donc, je me rends à Saulieu, donc je prends un train, je vais à Saulieu, et arrivé à Saulieu, je vais me présenter, et Bernard Loiseau regarde mon CV et me dit, bon, en gros, qu'il n'est pas intéressé par ma candidature. Mais il me dit, mais vous arrivez d'où? Je dis, mais j'arrive de Paris. Il me dit, quand même, vous n'avez pas fait tous ces kilomètres. La générosité du monsieur. Et il me dit, écoutez, j'ai un ami qui déjeune là, vous déjeunez avec lui. Et cet ami s'appelait Georges Pralut. Et je m'assois et je me souviens de la carte, des plats qu'il nous a servis. Il y avait trois plats, les cuisses de grenouille à la crème d'ail, etc. Et là, il nous raconte comment il a été apprenti chez Trois Gros, comment il a racheté l'auberge d'Alexandre Dumaine et comment il allait avoir trois étoiles. Et je me suis dit, mais exactement ça, si je dois faire ce métier, c'est à lui que je veux ressembler. Chef et chef d'entreprise. Et je suis parti à Paris. Je me suis présenté au restaurant La Marée. On m'a pas pris, on m'a pas embauché, et on m'a dit d'aller voir chez Taïwan. Je suis arrivé chez Taïwan.
5: Rue du Faubourg Saint-Honoré.
6: Rue du Faubourg Saint-Honoré, exactement rue Lamennais. Et j'arrive et là je vois un monsieur tutélaire, magnifique, à qui je dois toute ma carrière, qui s'appelle Claude Deligne. Ouais. Et Claude Deligne me dit mais oui il y en a un qui part ce soir parce qu'à l'époque le turnover ça allait assez vite. Si vous faisiez pas l'affaire vous parlez. Et il me dit mais t'arrives d'où? Et j'ai dit chez Bernard Loiseau.
5: C'est culotté.
6: Oui, j'avais mis le pied dans la porte. C'était très, très dur à dire.
5: Vous aviez déjeuné avec Bernard Loiseau. Vous n'aviez pas de travail pour lui.
6: Oui. Mais, et le chef, je ne sais pas s'il a compris en tout cas. La seule chose qu'il m'ait dit, si tu sais ce que tu veux, tu montres ce que tu vaux.
5: Alors, on va entendre dans un instant la suite de ce parcours parce qu'il va y avoir Mont-Louis-sur-Loire en 1988, première étoile. Vous irez ensuite à Nîmes, à nouveau, près de la cabine téléphonique où il fait chaud, entre 1990 et 1995. Au Cheval Blanc, vous aurez aussi une étoile en 1991. Et puis en 2014, vous devenez chef de l'année au Guide Puy-de-l'Eau avec une consécration 3 assiettes. Thierry Marx, ici ça marche, qu'en pensez-vous? Pour vous, là, à ce stade de parcours, ça marche. Depuis la rentrée, certains parents ont laissé leur enfant faire seul le chemin jusqu'à l'école. Je sais que vous avez des enfants. Et pour beaucoup, cette première fois reste un moment particulier. Les voir s'éloigner, les gros cartables sur le dos, avec toujours ces petites inquiétudes au moment de traverser les carrefours. Pour rassurer les parents et mieux sécuriser les trajets des enfants, une mairie expérimente depuis la rentrée une nouvelle solution. Écoutez le reportage de Robin Bernot avec Elsa Dizier en région Centre-Val de Loire.
7: À Vouvray, juste à côté de Tours, la mairie a décidé d'installer un marquage au sol devant les écoles pour faire ralentir les automobilistes.
8: Moi, je pense que c'est une très bonne idée de protéger les enfants.
7: Les deux écoles de la ville se trouvent juste devant une route départementale et un virage que certains coupent grossièrement. Alors, pour cette rentrée scolaire, la mairie a mis en place un marquage au sol coloré. Il faut imaginer en lieu et place du passage piéton plusieurs cercles de différentes tailles, de différentes différentes couleurs, bleu, jaune, rouge, vert ou encore blanc, le tout sur 100 mètres. L'objectif étant d'interpeller les automobilistes afin qu'ils réduisent leur allure. La commune n'en est d'ailleurs pas à son coup d'essai, comme l'explique Gérard Leclerc, adjoint à la mairie de Vouvray, à notre reporter Élise Dizier.
9: Comme vous le voyez là ici par exemple, la giration d'un bus, c'est compliqué. On ne peut pas mettre de chicane, de choses comme ça ici.
10: Ça fait des années qu'on réfléchit à comment faire pour sécuriser ces écoles. Donc il y a quelques années déjà, nous avions repeint les barrières en couleur là, pour montrer qu'il y a une école. Nous avons mis les petites figurines attention école. Ça fait partie de la démarche continue.
7: Alors ici en Touraine, ça marche, mais vous, qu'en pensez-vous? Pour Mathilde, c'est une très bonne chose. Il faut protéger nos enfants.
8: Parce qu'il y a de plus en plus de personnes qui ne respectent pas les zones autour des écoles, qui sont souvent à 30 km/h, donc c'est hyper positif.
7: Ce que je ne vous ai pas dit, c'est que Mathilde est maman, et forcément le sujet lui parle. Comme pour beaucoup de parents, la traversée des routes pour aller à l'école est source d'inquiétude.
8: C'est une crainte, et on privilégie les passages piétons qui sont aux alentours des écoles, justement parce qu'il y a des personnes qui aident à traverser où il y a les forces de l'ordre.
7: Et côté conducteur, qu'en pensez-vous? J'ai rencontré Inès, qui a le permis depuis quelques semaines.
11: Je pense que tous ceux qui sortent d'avoir le permis, qui ont leur code, etc., on a justement bien le code en tête et on s'arrête. Mais il y a pas mal de gens, les passages piétons, tout ça, ils s'en foutent. Donc ouais, je trouve que c'est une bonne initiative. En plus, mettre des couleurs, c'est assez ludique pour les enfants. Et ouais, ça va permettre de sensibiliser.
7: Désormais, pour la sécurité des enfants, la mairie de Vouvray souhaite aller encore plus loin pour continuer à faire baisser la vitesse des automobilistes et réfléchit à installer des ralentisseurs.
5: Merci beaucoup Romain Bernon. On parlait de Tours tout à l'heure. On n'est pas loin là avec ici Touraine, Thierry Marx.
6: Excellent vignoble.
5: Bah oui. Ah voilà. Vous nous en recommandez un là. Il est bientôt 21h. Qu'est-ce qu'on pourrait...
6: Non, on va pas privilégier rien. Mais je reviens sur l'initiative de pour protéger les enfants. Et puis peut-être que les automobilistes qui enfreignent les lois et le non-respect quand il y a des passages pour piétons, les ramener un petit peu dans une obligation d'un service civique. Et l'éducation civique a complètement disparu de nos éducations. Alors il faut le faire pour la petite enfance aujourd'hui, pour reconstruire ça, mais aussi pour les adultes qui des fois enfreignent et qui trouvent merveilleux de découvrir le Japon et de dire c'est un pays merveilleux, et ils oublient toujours de ramener 15% d'éducation civique qu'on a dans ce pays.
5: Thierry Marx, votre invité, on parlait de Nîmes il y a un instant, on va continuer de se balader. On pourra évoquer l'inauguration du Centre français de l'innovation culinaire, la cuisine du futur. Et puis, il y a encore plein de jolis lieux que nous allons évoquer sur votre parcours, sans oublier aussi l'UMI dont vous êtes président, la Tour Eiffel dont vous êtes le chef, chef du restaurant, et au Nord, qui est justement là où était Taïwan. Donc quoi, la boucle est bouclée. Rue Faubourg-Saint-Honoré, Thierry Marx, le chef, est votre invité jusqu'à 21h.
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5: On survole la France hein, chaque soir. Si on vole de nuit, vous imaginez un peu comme la France doit être belle. En parlant de voler de nuit, c'est le nom de la chanson de Calogero que voici.

0: jusqu'à 21h.
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2: Thierry Marx, l'un de nos plus grands chefs cuisiniers en France, auteur de nombreux livres comme Paris Marx, je peux citer celui-ci, Saveur Capitale, chez Flammarion, ou encore le répertoire de la cuisine innovante, prix littéraire d'ailleurs. C'était en 2013, vous l'avez vu dans Top Chef également, ça fait partie de son parcours sur M6 de 2010 à 2014. Il supervise deux restaurants dont il est chef, Madame Brasserie, la Tour Eiffel et Honor, étoilée au Faubourg Saint-Honoré, c'est à Paris. Je rappelle qu'il est président de l'Union des métiers et des industries de l'hôtellerie, qui représente les cafés, restaurants et les hôtels. C'est vrai que vous avez été sélectionné par le CNRS pour élaborer les plats de Thomas Pesquet à bord de l'ISS ?
3: Oui, on a été sélectionné pour la Comfort Food. L'astronaute qui nous a formés à faire le vol en 0G nous a appris énormément de choses. Qu'un astronaute ne peut pas être malade de son alimentation. Sur cette planète, on commence à être malade de notre alimentation, donc des pistes importantes. Un astronaute ne peut pas manquer d'eau. On commence à manquer d'eau sur notre planète et il va falloir travailler là-dessus. Un astronaute ne peut pas déprimer en vol, donc il va falloir qu'il accepte de manger avec les autres. C'est ce qu'on appelle la commensualité, et c'est pour ça qu'on fait ces plats de comfort food. Un astronaute ne peut pas vivre dans ses déchets. Donc il va falloir qu'on travaille, pas sur des matières plastiques, mais des matières dégradables naturellement. Mmh. Tout ce qui a été évoqué dans notre laboratoire de recherche et développement, tous les travaux que nous faisons encore pour le CNRS, ont une incidence sur la Terre, et c'est ce que vous avez dit Jean-François Clairbois, qui est un astronaute remarquable et un pédagogue incroyable, et puis évidemment l'amitié que j'ai pour Thomas Pesquet, qui est un excellent judoka, au-delà d'être un aviateur d'élite, un astronaute d'élite.
2: En 2018, vous reprenez le restaurant situé au premier étage de la Tour Eiffel. Madame Brasserie, finalement, vous restez dans les airs, puisqu'on parlait de l'espace, vous avez la tête dans les nuages. On a dû déjà vous en parler, mais de diriger comme ça les cuisines d'un monument national, symbole de Paris, symbole de la France, symbole dans le monde entier, ça confère de sacrées responsabilités.
3: Alors, c'est une responsabilité, mais c'est pas ce que j'évoquerais un restaurant. Je pense que beaucoup de chefs auraient été capables de tenir un restaurant. Je suis assez convaincu qu'il y a une compétence métier dans ce pays pour cela. Mais c'est le symbole de la Tour Eiffel, ce qui m'a le plus impressionné. Il y a le symbole de la créativité française et de l'ingénierie française, tous ces ingénieurs, notamment architecte et Gustave Eiffel, et puis tous ces ouvriers qualifiés qui ont levé la Tour Eiffel sous les ordres d'un seul homme qui s'appelait Eugène Milon, levageur, charpentier bois, qui transforme son savoir-faire sur la charpente métallique, quelque chose de très nouveau. Il va diriger le levage de la Tour Eiffel. On était un pays d'ingénieurs, on était un pays de créateurs. On doit garder ça et on ne doit pas rester un pays que d'inspecteurs et de contrôleurs.
2: Qu'est-ce que l'on déguste quand on est chez vous ?
3: Une cuisine très simple, on défend évidemment le fait maison. Donc on a trois entrées, faites maison, trois plats, fait maison, et trois desserts, fait maison. Mais il faut servir ça pour entre 600 et 800 personnes jour dans les grands pics de fréquentation.
2: Ah, j'imaginais pas. Alors je connais le nombre de personnes qui visitent la Tour Eiffel, mais 600 couverts, 600, 800 couverts jour.
3: Oui, donc,
2: à Madame Brasserie.
3: Dans les pics forts, c'est ça. Mmh. Et un lieu qui reste, vous voyez, ce matin j'ai pris mon café tranquillement à 8h du matin face à Paris, comme ça, c'est...
2: Vous avez un bureau extraordinaire.
3: Vous êtes en... Oui, d'ailleurs, il y a toujours le bureau de Gustave Eiffel qui est au dernier étage.
2: Mais sa chambre même, d'ailleurs.
3: C'est un lieu emblématique où vous voyez tous les savoir-faire de cette nation française. Ouais. On peut s'apercevoir à cet endroit-là qu'il n'y a pas

0: conflit sérieux entre tradition et innovation. C'est ça qu'il faut reconnaître à notre pays et qu'il faut lui redonner cette dynamique-là. Mais il y a un coin où je me mets chaque fois que j'y suis, c'est de regarder à l'est. Parce que je suis né à l'est. Et quand j'étais en haut de la rue de Belleville, je voyais la Tour Eiffel toute petite.
1: Et vous repensez à ce parcours?
0: Ah ouais, ouais. Ah ouais, tout le temps.
1: Ouais, tout ce que vous avez fait.
0: Tout ce que.
1: De vos débuts à aujourd'hui, quoi.
0: Ouais, et puis partir du 20e et d'avoir vu la Tour Eiffel microscopique en haut de la rue de Belleville, quasiment au métro Jourdain, là-haut. Et puis, de me dire, ben, un jour je serai dessus. J'ai ressenti la même chose que j'ai ressenti à Tokyo quand j'ouvre mon premier restaurant à Ginza, où il y avait mon enseigne et l'enseigne d'une grande marque française.
1: Ah, puis pour le petit gars qui a été refusé en école d'hôtellerie parce que la scolarité était pas au rendez-vous, on vous a envoyé en mécanique pendant un mois, on vous a dit ce métier en gros il est pas fait pour toi.
0: Ouais. On est dans une usine où les usines fermaient déjà.
1: Vrai. Vous êtes sur le toit de Paris et vous voyez Ménilmontant, vous êtes démarré ce gène de Rastignac, là, hein, c'est le Père Goriot, vous aussi, la conquête.
0: Ouais. Non, mais c'est vrai. Dans nos écoles d'inclusion et d'insertion que nous avons fait naître avec Philippe et Véronique Carillon dans le 20e arrondissement au départ, pour dire aux gens qui nous rejoignent, qui viennent des fois dans des univers d'univers très compliqués, de leur dire ne vous sentez jamais assigné à une situation, qu'elle soit sociale, qu'elle soit de quartier, qu'elle soit de différence, quelle qu'elle soit, ne vous sentez pas assigné à quelque chose, mettez-vous en mode projet et vous allez voir, ça va décoller.
1: En une minute, un mot sur l'Union des métiers et des industries de l'hôtellerie, et dont vous êtes président.
0: Un quart de minute, quatre ans de redécouvrir encore plus une complexité de l'âme humaine. Voilà, c'est les dernières semaines. Donc, content parce que j'ai rencontré un univers. Je me suis aperçu que cette industrie était une industrie où il y a quand même 1 600 000 salariés et qu'on avait des combats à mener, qu'il fallait pas se tromper de combat. Le combat de l'impact social, le combat de l'impact environnemental et du surtourisme et les grands enjeux pour protéger la cuisine d'auteur et le fait maison. En France, il y a 175 000 restaurants. Il doit nous rester 2000 chefs et chefs auteurs. Donc, si on veut garder ce patrimoine vivant, bien vivant dans notre pays, il va falloir se bouger sérieusement.
1: Parmi les restaurants, je pourrais citer le Bouillon Saint-Ouen-sur-Seine, le Bouillon du Coq, c'est la reprise du Coq de la Maison Blanche qui a été reprise, une institution locale, et dont vous supervisez aussi la cuisine.
0: Ah bah oui, avec Thierry Martin qui est un garçon formidable, qui fait des choses merveilleuses là-bas, et surtout, pour moi, c'est mon camp de base le dimanche, parce que je suis aux puces, avec les puciers, j'adore ça,
1: Thierry Marc, c'est votre invité sur ICI. Alors, il y a deux lieux que l'on a en commun, c'est l'Auvergne, on va s'en dire un mot dans un instant parce que je viens de là-bas, mais j'ai vu aussi que vous aimez particulièrement un endroit que j'ai adoré, c'est l'abbaye royale de Fontevraud.
0: Oui, je fais beaucoup de méditation et de prière.
1: Ah, pour le coup, c'est silencieux.
0: Oui.
1: C'est près de Saumur.
0: C'est près de Saumur et ça appelle à la spiritualité. Et à une époque de ma vie, j'avais besoin de retrouver du silence, vraiment du silence et de la prière et de la méditation. Et après, quand j'ai quitté la France pour le Japon, ben j'ai retrouvé un peu ça au Mont Koyasan. Mais dans un premier temps, j'avais découvert avec beaucoup de religiosité l'univers de l'abbaye de Fontevraud.
1: On y croise Aliénor d'Aquitaine, Richard Cœur de Lyon, ils sont là-bas, hein.
0: Aliénor d'Aquitaine, très inspirante, Richard Cœur de Lyon.
1: Henri II.
0: Henri II, exactement. Ouais.
1: Lieu de spiritualité, en tous les cas, auquel vous tenez. Il y a les Pyrénées-Orientales, on pourrait évoquer le pic du Canigou, c'est aussi partie de votre
0: vie. Alors, les Pyrénées-Orientales, je peux en parler parce que je connais bien un centre d'entraînement commando qui est à Mont-Louis et à Collioure. Et j'ai un de mes meilleurs amis, pour ne pas oublier d'où on vient, et notamment la nature des choses, on part faire du trek dans la montagne avec une boussole et une carte. Et on fait de la topographie, enfin, il m'enseigne la topographie, et j'avoue que c'est des heures et des heures et des nuits passées en montagne.
1: Moi, j'adore parce que vous n'êtes pas un chef fermé dans sa cuisine, quoi. Vous restez ouvert sur plein d'autres choses.
0: Mais surtout, c'est que je suis rentré par effraction dans ce métier. Donc, finalement, j'ai pas la reconnaissance que on pourrait avoir d'autres chefs qui d'abord vivent très bien ensemble parce qu'ils ont travaillé dans les mêmes maisons, ce qui n'a pas été mon cas. Donc, j'en souffre pas, mais je sens bien qu'à un moment donné, je suis rentré par effraction dans ce métier et que je suis pas le premier chef qu'on invite. S'il n'y avait pas eu les étoiles Michelin, s'il n'y avait pas eu Goemio, s'il n'y avait pas eu le chef de l'année, de gens qui cherchaient aussi des profils un petit peu différents que élève 2 ou fils 2, eh bien, je n'existais pas dans ce métier.
1: Un dernier mot sur l'Auvergne.
0: J'adore Charbonnières-les-Vieilles, les lacs d'Auvergne. Je vous les recommande parce que y allez pas en groupe.
1: Moi, je les connais.
0: Voilà. Et puis un grand bonjour à un monsieur que j'ai adoré, qui m'a fait découvrir deux choses. Un pain unique qui a complètement inspiré mon fils, qui est Pierre Nury, et il m'a fait découvrir un fromage qui est absolument somptueux, que je recevais par caisse. Et je pense à une dame, et je peux pas la nommer, qui m'a fait découvrir le Saint-Nectaire.
1: Oh là,
0: c'est à pleurer.
1: Aïe. Vous le servez avec un petit verre de rouge ou pas?
0: Le pain de Pierre Nury et du Saint-Nectaire, et vous êtes le plus heureux des hommes.
1: Quel verre? Il faut un vin rouge avec ça.
0: Alors, pas
1: vous
0: forcément.
1: Vous pouvez prendre un 5%, pour le coup, ça vient d'Auvergne.
0: Le 5%, c'est bien, mais il m'est arrivé, moi je ne bois pas d'alcool.
1: Avec modération tout ça.
0: Mais avec modération, j'ai découvert de jeunes viticulteurs aujourd'hui qui font des muscadets, c'est vrai même. Et je peux vous dire qu'il y a des choses qui marque l'esprit.
1: Un dernier mot, peut-être que votre prochain restaurant sera en Seine-et-Marne, c'est là où il y avait la maison de vos parents, qui vous manque.
0: Ouais, mes parents me manquent parce que, vous savez, c'est la chanson de Mamie Blue qu'adorait ma mère et mon père, Nicoletta. Et je suis parti trop tôt. Je suis parti à 15 ans, donc et je voulais tout prouver, tout montrer, que je pouvais ceci, que je pouvais cela. Et finalement, le jour où ils partent, je suis à Hong Kong. Ou quand ma mère part, j'arrive trop tard. Et ça, c'est les volets fermés. C'est tout un monde qui disparaît. Donc leur dire, mais j'aurais aimé tellement leur dire plein de choses, ce que j'avais vécu, mais finalement, ce qui leur suffisait, c'est que je sois leur fils. Et voilà, on se trompe, c'est des erreurs d'adolescents, mais c'est vrai que j'aurais aimé être là au départ.
1: Et vous le dites sans tarir un secret avec émotion, puisque je vous en face de moi, on va aller se consoler autour d'un bon Saint-Nectaire, Thierry Barx. Ça va nous faire du bien, il est presque 21h, je vous remercie franchement pour cette balade, pour votre parcours, pour tout ce que vous faites, et je vous souhaite le meilleur pour la suite.
0: Merci.
1: On a passé un très bon moment, ici.fr pour réécouter cette émission. Si ça ne vous a pas mis en appétit, je ne comprends pas, personnellement, je vais dîner, à demain, salut.
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1: Non, il y a Queen également avec We Are The Champions. Belle soirée sur ICI.

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1: Excellente soirée et bon appétit. Il est 21h sur ICI. Pour son années 80, place à la musique avec Laurent Petit-Guillaume.
2: Bonsoir à tous. Et ben voilà, c'est reparti pour une semaine de rendez-vous chaque soir hein, pour une heure de tubes qui font partie de notre patrimoine. 100% années 80. Ce soir, ça commence comme ça.

0: Maxime Le Forestier, c'était né quelque part.
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0: Et oui, ces chansons des années 80 font partie de notre patrimoine et peuvent pour certaines être considérées comme des hymnes. Tiens, par exemple, ce Né quelque part, titre engagé contre le racisme, écrite en révolte contre la loi Pasqua de 86, qui disait qu'un enfant né en France de parents étrangers ne devenait plus français à sa majorité. Eh bien, en 87, ce titre permit à Maxime Le Forestier de revenir au top du top. Autre artiste engagé qui, en 82, impose ses thèmes et ses rythmes, Johnny Clegg, Scatterlings of Africa.

Daniel Balavoine avec Dieu que c'est beau. Une chanson écrite par Daniel Balavoine pour évoquer son émotion lorsqu'il est devenu père pour la première fois. C'était en juillet 1984. Et alors pour l'anecdote, c'est Frida du groupe ABBA qui est dans les chœurs. Bah oui, les deux artistes s'étaient rencontrés lors de l'enregistrement d'un conte musical sur TF1 pour Noël. Ça s'appelait Abracadabra. Ils chantaient en duo Belle. Mais attention, rien à voir avec celui de Notre-Dame de Paris, puisqu'évidemment, c'était en 83. Voilà. Et puisque l'on parle de duo, tout de suite, Philippe Bellet et Phil Collins, Easy Lover.

0: Rock voisine, bien sûr, c'était Hélène. Et non, c'était pas pour sa petite amie à lui qu'il a écrit cette chanson. Rock voisine a juste rendu service à un de ses amis qui voulait offrir une chanson pour la Saint-Valentin à sa petite amie. Alors il paraît qu'elle a beaucoup aimé la chanson, mais on ne sait pas si le couple tient toujours. Hein. Hélène, c'est le tube qui a fait de Rock voisine une star, c'était en 89. Madonna, Who's That Girl, c'était 2 ans plus tôt et c'est dans un instant.
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3: 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Pour une femme, on peut donner son sang jusqu'à 4 fois par an, pour un homme, 6 fois. Les prochains rendez-vous, ce sera à Déol, au centre socioculturel, le lundi 21 septembre à partir de 15h. À Bourges également, au lycée Jacques Cœur, mardi 29 septembre de 12h30 à 16h30. Pour plus d'informations, vous pouvez aller sur le site dondesang.efs.santé.fr. Et puis un mot sur la permanence du défenseur des droits. ICI Berry vous informe qu'il y a un défenseur des droits un petit peu partout dans le Berry, mais surtout à la sous-préfecture d'Issoudun. C'est le jeudi, de 9h à midi et de 14h à 16h, sauf les jours fériés. Il va vous aider, ce défenseur des droits, pour vous orienter pour toutes vos démarches administratives ou litiges, si vous devez...
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0: Simple Minds, c'était Don't You.
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0: Qui a dit que les stars 80 étaient fatigués ou à la retraite? Balivernes, à l'instant, un groupe qui m'a rendu dingue dans les années 80, notamment grâce à ce tube Don't You, tube mondial en 85, et je continue à les idolâtrer. Le nouvel album sortira en janvier prochain. Le groupe du génial Jim Kerr sera en concert à Lyon, Paris, Amnéville en avril prochain. Julien Clerc, lui, est toujours en pleine forme aussi. Il sera sur la scène de l'Athanor de Montluçon dimanche prochain. En 80, il chantait « Quand je joue ».

C'était François Feldman avec les Valses de Vienne. La chanson qui a lutté dans le top 50 pendant des semaines avec Hélène de Roquevoisine, oui, qu'on a écouté tout à l'heure en décembre 89, Feldman est numéro 2 du top. Hélène est numéro 1, mais en janvier, elle passe devant lui pendant 4 semaines. Mais Hélène reprend le dessus et retrouve le top du top. Et oui, c'est ça la dure vie d'un tube. Allez, un peu d'Italo Disco maintenant, ça va nous calmer, ça va nous faire du bien. Cha-cha-cha, Finzi, continue.

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1: 100% années 80, chaque soir, notre rendez-vous avec les tubes, les anecdotes, ça fait du bien. On revient demain. La suite, c'est 100% chansons françaises. Passez une belle fin de journée avec ici votre radio. Il est 22h.
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1: Découvrez Princesse K.O., le nouveau titre de Yoa avec Marine.
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3: La Ruralinette et France Alzheimer Indre dans votre Berry Express. La Ruralinette se déplace dans vos communes et vous apporte de l'aide pour tout ce qui concerne vos dossiers administratifs, de santé également. Et si vous avez aussi besoin d'utiliser des outils numériques. Prochain déplacement de la Ruralinette, mardi 22 septembre. La Ruralinette est à Prunier sur le parking de la mairie ainsi qu'à Azel-Ferron, parking de la médiathèque. Les prochaines rencontres de France Alzheimer Indre, les voici. Il y aura un groupe de parole animé par un psychologue et une bénévole ce mardi 22 septembre à 14h au Centre Social Le Partage. C'est 1 rue Jean Giraudoux au Blanc. Atelier de mobilisation cognitive par un psychologue et une bénévole. Ce sera vendredi 25 septembre dès 10h au 35 rue de Strasbourg à Châteauroux. Et à la même adresse, il y aura un groupe de parole le 25 septembre à 14h, toujours à Châteauroux.
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1: Découvrez Ce qui reste, le nouveau titre de Pascal Obispo en duo avec David Hallyday.

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2: 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À Bourges également, au lycée Jacques Coeur, mardi 29 septembre, de 12h30 à 16h30. Pour plus d'informations, vous pouvez aller sur le site dondesang.efs.santé.fr. Et puis un mot sur la permanence du défenseur des droits. ICI Berry vous informe qu'il y a un défenseur des droits un petit peu partout dans le Berry, mais surtout à la sous-préfecture d'Issoudun. C'est le jeudi, de 9h à midi et de 14h à 16h, sauf les jours fériés. Il va vous aider, ce défenseur des droits, pour vous orienter pour toutes vos démarches administratives ou litiges, si vous devez
1: faire... 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
2: Si je vous dis Johnny Hallyday, Belmondo, vous pensez cinéma, oui. Mais pour moi aujourd'hui, ça me fait penser Bichon Maltais, Yorkshire, bref, des toutous quoi.
3: C'est beau, hein, cet homme-là avec son chien.
2: Car aujourd'hui, je teste le métier de toiletteur canin. Mais pas chez n'importe qui. Non, non, non. Chez un coiffeur des chiens de star. On est chez Rhinocérose. C'est à Strasbourg. C'est le salon de Didier, qui est toiletteur canin depuis plus de 25 ans. Et ici, on rigole pas avec le pelage, la touffe, le poil, derrière la porte vitrée, les odeurs de shampoing, les bruits du séchoir. Et chez Didier, chaque chien est traité comme un client VIP. Et ce, pour le plus grand bonheur de ses propriétaires, qui eux sont confortablement installés, eh bien, dans le canapé pour papoter. Je regarde Didier au loin qui est en pleine retaille de mèche sur Anouk. Anouk, c'est un petit bichon maltais très précieuse. En pleine cure de rafraîchissement, il observe beaucoup. Et il me dit, tu sais Maxime, il faut savoir lire le chien. Son âge, son caractère, sa morphologie. Anouk, par exemple, eh bien, elle porte actuellement la fameuse coupe bébé, qui est très demandée pour les bichons maltais. Ça lui fait une petite tête toute ronde et résultat, effet rajeunissant immédiat. Anouk a perdu 10 ans. Oui, enfin presque, vous m'avez compris. Mais rien n'est automatique parce que chaque race, chaque pelage, chaque chien est différent. Alors évidemment, moi je suis là pour tester. Alors j'ai voulu tenter un petit geste, un petit coup de ciseau. Mais alors clairement Anouk, alors là, elle m'avait déjà capté. À peine le ciseau en main et ce regard qui voulait clairement me dire « Toi mon gars, c'est même pas la peine ». Je me suis rapproché tranquillement. Anouk, elle, s'est reculée. Je n'ai pas insisté, même si maman me disait « Mais si, allez-y, elle dira rien ». Et j'ai préféré ne pas croire maman. Non. Didier reprend la main, précis, calme, le chien se détend. L'expérience parle quoi. Nickel. Eh oui, Didier c'est un peu comme le Franck Provo des cabots. Il a coiffé les fidèles compagnons des plus grandes stars. Oui, Johnny, Bebel. Mais ça pour lui, ça n'a pas d'importance parce que chaque chien est, sans mauvais jeu de mots, bichonné de la même façon pour lui. Et ça fonctionne aussi pour les clients, hein, qui sont littéralement, mais alors, aux petits oignons. Et pour Didier, c'est ça, sa récompense. Voir le chien bien, mais aussi voir les maîtres heureux. Et pour ça aussi, il faut le dire, Didier, ah, il a le coup de patte. Le petit mot qui va bien, la petite attention qui fait plaisir, les nouvelles des dernières sur Simba, Loki ou encore Marley, il les connaît tous, hein. Moi, je repars avec des poils partout sur le pantalon, mais avec une certitude, ce métier est bien plus profond que ce que j'imaginais. Quant à Anouk, la voilà prête pour aller batifoler avec moi. Moment, direction chez le boucher, qui, j'en suis sûr, ne manquera pas de souligner la beauté de cette nouvelle coupe à sa maîtresse. N'est-ce pas, Anouk ?
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4: C'est sur la route en contrebas du village que Nathalie Castellagne a son troupeau de brebis. Originaire du Nioulou, l'éleveuse s'est installée à Règne, le village de son mari, également berger.
5: C'est une famille, donc ils sont bergers de père en fils. Et moi, ça fait une quinzaine d'années que je suis exploitante agricole avec mon mari, sur la commune donc d'Arègne, qui a une particularité, puisque c'est un village donc qui est à 200 mètres d'altitude. Et son territoire s'étend jusqu'au littoral, jusqu'à la mer. Et c'est un territoire quand même assez vaste, puisque nous avons plus de 900 hectares de terrain et deux hameaux qui sont Thor et Praoli, qui se détachent du centre-bourg.
4: Le couple possède 800 brebis.
5: Nous sommes apporteurs laitiers et à la fois nous sommes transformateurs donc fromagers. Sur la commune d'Arègne, où nous avons créé la fromagerie il y a de cela pratiquement maintenant une dizaine d'années. Alors la transformation, c'est en priorité le fromage frais. Ensuite, nous avons le fromage affiné et le brooch. Nous fonctionnons donc en vente directe, circuit court, les restaurateurs, les hôteliers et les boulangeries. Exclusivement pour essayer de valoriser au maximum le produit.
4: Nathalie a également une oliveraie sur l'exploitation.
5: Nous avons des oliviers et lorsque la saison d'olives se présente, nous confectionnons un petit peu d'huile d'olive. Alors, les olives, ce sont des sabines. Alors, la récolte se passe à l'ancienne, bon, au filet. Nous attendons que l'olive soit mûre, qu'elle tombe. À ce moment-là, nous les ramassons dans les filets, nous les effeuillons et nous les descendons au pressoir, donc à la coopérative oléicole de Balagne, afin qu'elle soit pressée.
4: Des brebis aux oliviers, le couple Castellani souhaiterait continuer à développer son activité agricole ces prochaines années.
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0: Si vous êtes né un samedi soir, surtout n'écoutez pas cette chronique. Si vous vous appelez Kélek, eh bien aujourd'hui ce sera votre heure de gloire.
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0: Mais pour les autres, j'explique. Vous allez voir. On a en breton une petite phrase bien étrange. Si vous souhaitez parler d'une personne que vous ne prenez pas quand même pour la lame la plus affûtée du tiroir, eh bien vous pouvez dire de lui en breton « Hema, zo grand et des fines unes, goudé hofat krampus ». C'est assez long à distriper, je sais, mais tellement efficace. Hema zo grandet, ceci est né. Et fin arsizun, à la fin de la semaine, goudé hofat krampus, après une ventrée de crêpes. Et croyez-moi, si vous dites ça d'une personne, c'est que c'est pas la crêpe la plus crasse de la douzaine. C'est imagé aujourd'hui, je sais, mais c'est ça, la richesse de langue bretonne. Et cette expression est à utiliser avec modération, évidemment. Donc à retenir aujourd'hui, hema zo grandet. Et finir une goudé hofat krampus.
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0: Et maintenant, honneur aux Kélek, les hommes qui nous écoutent aujourd'hui. Voilà un nom de famille qui va flatter votre ego. Si vous ne connaissiez pas encore la signification, ça va vous faire votre journée, croyez-moi. Quant aux autres, je vous laisserai interpréter ou jouer au jeu de voir si ça se vérifie auprès de ceux que vous connaissez. Alors, Kélek, c'est un adjectif qui nous vient de Kel. K-E-2-L, Kel. Kellou au pluriel, eh ben je vous le donne en mille, ce sont les testicules. Alors, désolé pour la traduction, mais c'est comme ça, il faut appeler un chat un chat. Donc, Kel, transformé en Kélek, laisse à penser que ceux qui étaient à l'origine de votre nom de famille avaient des attributs assez remarquables. Kélek, c'est un homme vraiment très viril, en se basant sur cette particularité physique. Alors, je vous avais prévenu avant, hein. Et pour Kalor, bah c'est un patronyme commun aussi, bah c'est à peu près identique, c'est voire encore plus gros, car Kalor, bah ça s'utilise pour les étalons. Donc les Kélek et les Kalor vont pouvoir s'en vanter maintenant. Moi je vous dis à demain. Memeur, Ken Warhoas, ma peuse rendre juste.
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1: Et pour ce nouveau reportage, je vous propose de me suivre. On part à Vouneuil-sous-Biard, retrouver Badr, il gère la société Black Sheep. Bonjour.
2: Bonjour.
1: Alors vous, votre spécialité, c'est les vannes aménagées.
2: Ouais, c'est ça, vannes aménagées. On fait de la location de vannes aménagées et de la vente également.
1: Alors, c'est quoi aujourd'hui les vannes aménagées? Parce que depuis le Covid, le confinement, il y a énormément de gens qui ont acheté de vannes aménagées. Ça a la cote et il y a de plus en plus de nouveautés, de petites choses qui simplifient la vie.
2: Ouais, bah en fait, depuis le Covid, on a une très grosse demande parce que les gens veulent chercher la nature. Le van aménagé, c'est vraiment le bon produit puisqu'il est à la fois compact et à la fois spacieux à l'intérieur. Et en plus, comme on peut le voir, il a un toit relevable, donc du coup c'est un produit qui marche pour 4 voire 5 personnes. Donc on a pas mal de familles, de couples ou d'amis qui viennent nous voir pour des week-ends, des semaines, etc. Donc et puis dedans, il y a tout ce qu'il faut pour cuisiner, pour se restaurer. Donc c'est ça qui plaît.
1: Génial. Voilà, donc là je viens de récupérer le van aménagé et on va donc pouvoir partir et profiter de ce van aménagé direction le lac de Saint-Cyr. Allez hop, me v'la garer au lac de Saint-Cyr. On éteint le moteur. Première chose à faire, il m'a dit, si je veux bien dormir, fermer les espèces de stores en les mettant comme ça. Nickel, j'ai plus qu'à déplier le lit. Et normalement, tac. Hop, ça c'est fait. On n'a plus qu'à mettre un peu de chauffage. Hop, l'écran tactile. Chauffage stationnement. Chauffage permanent activé. Franchement, je vais bien dormir. J'ai plus qu'à dormir. Et à vous souhaiter une bonne nuit. À demain. 5h45. Bon, que dire? J'ai bien dormi. Je pensais avoir froid. J'ai eu chaud. J'ai même dû baisser le chauffage dans la nuit. Mais rien à dire. Un van, c'est vachement bien foutu. On dort bien. On a de la place, franchement rien à dire. Bah, je vais vous épargner ma morning routine d'aller se doucher dehors avec le tuyau et tout. Mais pour le reste, franchement, nickel. Je me prépare et je retourne au travail. Bon bah voilà, c'est validé.
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3: Mais bonjour, je m'appelle Yannick, je suis alésien de passage à Nîmes et ma passion principale à l'heure actuelle, c'est l'occitan, la culture et la langue occitane que je pratique quotidiennement, soit dans l'écriture, soit dans la parole. Je fais des cours d'occitan, je donne des cours d'occitan, je participe à des animations en occitan et tout ça pour essayer de faire vivre la culture et la langue occitane qui sont à mon avis fondamentales dans la région, pour moi en particulier, et pour le monde en général. L'Occitan nous entoure, est présent partout dans la ville, soit dans le nom des personnes, dans les noms des lieux. Évidemment, dans l'accent qui est la marque principale de la langue occitane, tous les gens qui ont un accent dit du Midi sont nécessairement occitans de langue maternelle. C'est leur langue maternelle, même s'ils ne le savent pas. J'encourage tout le monde à participer à la vie culturelle occitane et à faire vivre cette langue autant que faire se peut.
4: Et vous, c'est une langue qui vous a été transmise à la maison quand vous étiez enfant ?
3: C'est une langue que j'ai volée. Dans ma famille, on le parlait, on parlait français et on parlait occitan aussi. J'ai découvert cette richesse petit à petit. Et alors que mes parents ne l'avaient pas cultivée, moi je l'ai cultivée. Et je la transmets maintenant à mes petits-enfants, parce que j'ai un certain âge, et qui sont quasiment bilingues. Français-occitan et trilingue, parce qu'ils commencent à parler anglais aussi.
4: Et alors, est-ce que c'est une langue qui est difficile à apprendre ?
3: C'est une langue comme toutes les langues, ça demande un effort. On n'apprend pas anglais comme ça. On apprend anglais en travaillant l'anglais, en allant en Angleterre. Donc pour apprendre l'occitan, il faut prendre des cours d'occitan. Ça peut se prendre au collège, au lycée, à la faculté pour les plus vieux. Il y a la faculté de Montpellier à Paul Valéry. On a un cursus d'occitan qui vous amène de la licence 1, comme on dit maintenant, jusqu'au doctorat. Et donc ça s'apprend, comme toutes les langues s'apprennent. On n'a pas l'anglais de naissance, on n'a pas l'occitan de naissance. Même si on croit connaître quelques mots, ça ne suffit pas, ça se travaille.
4: Est-ce que vous pourriez nous dire quelques petits mots en occitan pour terminer ?
3: Ben, vos merceggia ici Garloser, ça ne veut pas qu'on dire, de m'avez donat les casens de charampau in lingua nostra à la radio nationale. ou local, ça vit pas.
4: Qui veut dire ?
3: Je remercie ici Gare Lozère de m'avoir donné l'occasion de dire quelques mots en langue nostre, dans notre langue, à une radio d'audience nationale.
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6: Bonjour Arnaud Fromage.
7: Bonjour, bonjour à tous.
6: La nécessaire minute comptoise, c'est maintenant. C'est vous que j'ai vu tout à l'heure, hein, le doigt dans le pot à pâte à tartiner. C'est quand même pas très propre, hein, tout ça.
7: Je sais, mais que voulez-vous, c'est tellement bon et tellement régressif, la pâte à tartiner, du chocolat, des noisettes et plein d'huile. Bon, ça aide pas à rentrer dans du 38, mais flûte à la fin, il faut savoir se faire plaisir. Et surtout, cette merveille a bien failli ne jamais exister.
6: Alors comment ça, à cause de Monsieur Ferrero, c'est ça?
7: Non, lui, il y est absolument pour rien, ce serait plutôt à cause de l'homme de Néandertal. Je vous explique. L'année dernière, des scientifiques de l'université d'Aarhus, au Danemark, se sont mis en tête de reconstituer le paysage et d'identifier les essences de plantes qui poussaient en Europe il y a 100 000 ans avant l'arrivée de l'homme. Pour cela, ils ont collecté des pollens anciens, les ont analysés et les résultats ne sont finalement pas si surprenants que ça. On y retrouve du tilleul, du hêtre, du charme et donc bien sûr des noisetiers. Beaucoup de noisetiers même, l'arbuste prolifère en effet dans les plaines, hors des forêts. Or, il faut s'imaginer qu'à cette époque, l'Europe était remplie de hordes de bisons, de rhinocéros, d'éléphants de 4 mètres de haut qui pouvaient peser jusqu'à 13 tonnes, autant dire des débroussailleuses, des animaux géants qui, en empêchant la forêt de tout grignoter, assuraient ainsi indirectement un espace pour les noisetiers. Bon, les années passent, et il y a 45 000 ans, l'homme quitte son berceau africain pour gagner l'Europe. Les premiers humains s'habituent à leur nouvel environnement, ils commencent à chasser les grosses bestioles. Aucun risque pour ces espèces, les humains sont bien trop peu nombreux pour représenter le moindre risque. Mais il n'empêche que ça commence à modifier légèrement l'équilibre en place. Moins de grands animaux, moins de défrichage, donc plus de forêts et moins de noisetiers. Si bien que, nous dit encore l'étude, ils sont passés pas loin de l'extinction.
6: Alors qu'est-ce qui a sauvé les noisetiers justement, Arnaud ?
7: Eh bien, ces mêmes humains. En effet, alors que les noisetiers étaient sur le point de disparaître, nos ancêtres ont commencé à développer ce qu'on appellera plus tard l'agriculture. Or, le bois de noisetier, c'est très pratique si l'on veut se fabriquer des outils, des armes, réaliser un peu d'artisanat ou tout simplement manger des noisettes. Les premiers hommes ont donc commencé à les cultiver, sauvant ainsi les noisetiers de la disparition. Alors, aujourd'hui, on n'a plus d'éléphants sauvages de 4 mètres de haut en Europe, mais heureusement, il nous reste les noisettes. La pâte à tartiner peut donc exister et ma journée peut commencer.
6: Ouf, je suis rassuré aussi parce que le petit déjeuner n'aurait pas la même saveur. Sinon, merci beaucoup Arnaud Fromage et heureusement également qu'on n'a plus d'éléphants. Eh bien, à demain, je crois.
7: À demain.
6: Bah oui, c'est ça, demain pour la nécessaire minute comptoise en réécoute, évidemment, sur l'application ici et sur ici.fr.
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1: Bonjour Serge Papagali.
2: Oh monsieur Thomas, que faites-vous là? Bah si en fait c'est votre boulot, vous êtes là.
1: Oui,
2: vous êtes là, depuis minuit, vous avez
1: pas quitté. Au moins ça.
2: Dauphinoise, bien le bonjour également. Alors aujourd'hui, allons chez les Dolomoises et les Dolomois, dans la bonne ville donc de Dolomieu. Il doit y avoir des amoureux, parce que c'est la Saint-Valentin aujourd'hui.
1: Oui.
2: Il y a des amoureux pendant tout le Dauphiné, on est tous amoureux. Ça tombe bien parce que ce soir, moi j'y joue justement à Dolomieu. Ben oui, donc moi j'y suis vraiment en chair et en os, plus en chair qu'en d'ailleurs, on fait autre chose. Dolomieu, la commune natale de... Alors, prenez des notes. Prenez des notes, les gars. La commune natale de Déodat Grattet de Dolomieu.
1: Rien que ça.
2: Déjà, un gars qui se prénomme Déodat, chapeau bas. Je crois même que la Saint-Déodat n'existe pas, à mon avis. Bon, c'est vous dire, hein, moi. Mais bravo à ce géologue célèbre qui a découvert la Dolomie et laissé son nom au massif des Dolomites en Italie. Ben, je suis sûr que vous n'êtes même pas quatre à le savoir, ça. Ben, maintenant, vous serez des millions, parce que vous êtes des millions à nous écouter. Bon. C'est ça aussi, ici, Isère, le savoir à portée d'oreille, bien sûr. Je continue. La Dolomie est une roche sédimentaire carbonatée. Bon, d'accord, j'arrête. J'en vois deux qui roupillent, monsieur Thomas. Non, il rigole, ça va, bon. N'empêche, ça fait plaisir de savoir que le nom Dolomieu a un rapport avec les Dolomites dauphinoises, celle-là, bien sûr. Nous sommes bien sûr...
1: Quand même.
2: Ah ben oui, quand même. Nous sommes sur les terres froides iséroises. Les fameuses terres froides, vous savez, qui n'existent pas vraiment. En fait, puisque personne n'accepte de reconnaître qu'il habite bien dans cette terre pas chaude. Moi, j'y ai tourné beaucoup, mais là, la réponse est toujours « Non, mais les terres froides, non !»
1: C'est plus loin.
2: Ça commence plus loin. Après le ruisseau. Mais je m'en fiche, moi j'aime bien tous les Dauphinois, même celles et ceux qui sont au pôle Nord. Attention, j'ai pas dit le Groenland, hein, parce que oulala.
1: Oula, oui, attention.
2: Oulala.
1: En ce moment.
2: Ouais. Laisse-nous tomber, si Trump s'intéresse aux Dauphinés, on est foutus. Non. Pas d'iceberg à Dolomieu. Mais en revanche, dans le secteur de l'étang, un ruisseau qui s'appelle le Pissou. Ah bon, ça va, ouais, mais ça va prêter à rire, bien sûr, on va éviter de se
1: moquer.
2: Ne nous moquons pas. Le Pissou passe donc à côté de Dolomieu, et on y trouve, écoutez-moi bien, une espèce protégée. Mais oui, madame, mais oui, monsieur, l'écrevisse à pattes blanches, qui peut donc aller où elle veut, puisqu'elle peut la montrer.
1: Eh ben oui.
2: Sa patte blanche. Elle a même plusieurs, quand elle peut aller où elle veut, en fait. Tout ça se passe en Dauphiné, et dans le Pissou, qui n'est pas un très, très grand comme ruisseau, hein. C'est juste, un petit pissou.
1: Je ne la fais pas,
2: puis j'ai dit si, il faut que je la casse. Parce que c'est un
1: vous allez la garder pour ce soir, celle-là, Serge.
2: Un petit pissou, mais ce soir, je vais peut-être le refaire. Tiens, pendant que j'y pense, en parenthèse, demain, 15 février, après notre départ, hein, aura lieu une vente au boudin dans les Halles. Aucun rapport avec notre venue, parce que c'est un pur hasard. Pour ça que j'ai bien précisé, après notre départ. Hein. Bon, j'embrasse tous les Dolomois et les Dolomois, même celles et ceux qui ne viendront pas nous voir ce soir. Moi, je suis comme ça, moi. Moi, j'embrasse tout le Dauphinois. À tous les Dauphinois qui existent, parce que dans le coin, bien sûr, vous le savez,
1: on n'est pas des quand même.
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3: Bonjour, mon nom, évidemment, c'est Joseph Fragomène, et en italien, Giuseppe Fragomène, alias Mazarin. Messieurs, dames, bonjour. Le musée que vous allez visiter, c'est toute ma vie.
4: Le musée dont nous parle Joseph Fragomène retrace des centaines d'années de costumes. Il a été créé de toutes pièces à l'Espar Médoc, et il est à l'image de cet homme de 90 ans. Joseph est né en Italie, mais son cœur bat pour la France depuis 70 ans. Il a été couturier de star à Paris, avant de poser ses valises dans le sud-ouest et au cœur du Médoc. Il nous reçoit dans son musée, habillé tout en bleu.
3: Regardez la photo avec Michou, je suis là avec Michou, c'est moi qui ai donné la couleur en 70. Il n'avait pas les moyens de se payer le costume chez moi. Il rentre dans la boutique à Place des Vosges et il m'a demandé, monsieur Mazarin, pourriez-vous me faire un costume? J'ai regardé ses yeux, je dis, vous savez, tellement des yeux bleus, jolis et beaux, franchement, vous devrez vous habiller en bleu ciel, ça vous va très bien. Et c'est à partir de ce jour-là qu'il s'habillait tout le temps en bleu.
4: Qu'est-ce que vous avez fait à Paris de beau? Parce que là, je vois face à nous des tas de photos de stars, d'Alain Souchon à Karen Cheryl, de Philippe Chevalier à Ariel Dombal.
3: Tous les stars de cinéma de France, des 70 en 2000, venaient chez moi.
4: Pourquoi venaient-ils chez vous? Est-ce que c'était pour leur costume personnel ou pour les rôles qu'ils allaient jouer?
3: C'était pour le cinéma. Hein. J'étais obligé d'habiller l'artiste.
4: Charles Aznavour est en photo.
3: Et il était très content de s'habiller chez moi parce qu'on avait la même taille. Et d'ailleurs, on mettait des talons tous les deux à l'intérieur de la chaussure pour s'agrandir.
4: Qu'est-ce que ça fait d'habiller les gens, les stars, les personnes célèbre. Est-ce qu'on a un petit peu de pression?
3: Oui, une seule fois avec un seul comédien, un Italien qui s'appelle Michel Piccoli, figurez-vous. Je croyais qu'il était gentil, non, pas du tout. Ce monsieur, il voulait un costume près du corps. Et une fois fini, oh monsieur, il est trop serré. Et surtout, je n'osais pas lui dire, mais monsieur, vous savez la tête en avant, vous savez les épaules basses, vous savez le dos rond. Franchement, vous êtes mal foutu, mais je ne pouvais pas le dire.
4: Est-ce qu'on peut dire que vous avez, depuis Paris, habillé toutes les stars et les politiques, et depuis l'Espar Médoc, créé un musée du costume aussi? C'est-à-dire que c'est le fil conducteur de votre vie, tout ça?
3: C'est un musée que j'ai mis sur scène tous les costumes du cinéma et le théâtre.
4: Dans le musée, Joseph, il y a une partie consacrée à la Révolution française. C'est l'époque où on coupait des têtes, et vous avez reconstitué cette partie de notre histoire, avec les costumes dédiés.
3: Vous savez, Marat, Danton, Robespierre...
4: Qu'est-ce qu'on voit là? Parce que...
3: Là, c'est une guillotine avec la tête de Marie-Antoinette qui tombe. Je peux faire même le bruit de la lame, comme il tombe. Alors, évidemment, il y avait le bourreau qui tirait...
4: C'est ça qui est bien dans votre musée, c'est qu'effectivement, il y a les costumes et les accessoires. C'est vraiment une exposition très complète.
3: Regardez la lanterne, d'où vient la chanson. L'aristocrate, la lanterne. L'aristocrate, le pondera.
4: Le palais du costume Mazarin est plus qu'un musée. Il est un lieu de culture et d'histoire. Il est aussi un endroit de témoignage, incontestablement celui d'un homme dont la passion a toujours été dévorante pour le travail du tissu, l'art de créer des vêtements et finalement des costumes.
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3: Sur 25 hectares dans une nature préservée, Jérôme, le propriétaire du parc de Casteil dans les Pyrénées-Orientales, nous invite à découvrir des animaux du monde entier.
4: Ça y est, vous avez démarré la voiturette, Jérôme.
5: C'est ça, on est parti pour la visite du parc.
4: Le parc de Casteil.
5: Qui s'étend sur plus de 25 hectares et avec un parcours de presque 4 km à pied. Et ben là, on part sur le départ, on a la mini-ferme, on a les ours, dont Willy, qui avait tourné pour des films et des publicités à la télévision, qui a été recueilli par le parc. La mini-ferme aussi, c'est que des animaux qu'on récupère de gens qui abandonnent. Et après, l'essentiel de nos animaux, c'est des animaux qu'on récupère soit saisis par la justice, soit dans des cirques aussi, ou des échanges entre parcs zoologiques.
4: Et les voiturettes, elles sont pour qui ?
5: Ben, les voiturettes en priorité pour les gens qui ont des difficultés à marcher, mais aussi on a des familles avec des gens plus jeunes, et au lieu de porter les porte-bébés, c'est vrai que monter en voiturette, c'est plus sympathique.
4: J'ai l'impression qu'on a des animaux à regarder les pancartes qui arrivent vraiment des 5 continents.
5: On a de tout, oui. On a vraiment les animaux de partout. On a des lions blancs aussi. Les lions blancs, il y en a un peu moins de 100 dans le monde. Et du coup, il y en a 2 à Casteil.
4: Et comment vous avez réussi à avoir des lions blancs ?
5: Justement, c'est pareil. C'est des lions qui avaient été récupérés dans un parc qui ne pouvaient plus s'en occuper.
4: Là, on est à combien d'altitude ?
5: Ben là, à Casteil, vous partez à peu près 900 mètres et on dépasse 1200 mètres d'altitude en haut du parc.
4: Et ça va, les lions, ils arrivent à s'acclimater à cette altitude ?
5: Oui, parce que, bon, déjà, on a la mauvaise idée chaque fois de dire que c'est des lions d'Afrique, mais en fait, ils sont nés souvent en Europe et vers chez nous, donc ils connaissent les climats. Et nous, ils ont des tanières chauffées par le sol, donc ils peuvent rentrer et sortir en permanence comme ils veulent. Et donc là, on va s'approcher bientôt de l'enclos des loups, par exemple, et on arrive aussi à l'enclos des lynx.
4: Alors ça, ce sont des loups de l'Arctique ?
5: C'est ça, c'est des loups blancs, des loups arctiques. Donc on avait récupéré un couple qui était assez âgé, mais on nous avait dit reproduirons pas. Et il y a 2 ans, ils ont fait 6 petits.
4: Ah, ils sont magnifiques.
5: Et maintenant, on utilise un moyen de contraception pour éviter justement la surpopulation.
4: Et là, vous m'emmenez où ?
5: Ben là, on va changer un peu de continent. On va partir voir les lions.
4: Oh, mais que c'est mignon, là. C'est des petits kangourous.
5: Voilà, c'est la même famille que le kangourou. C'est le wallaby. Donc ça reste un petit kangourou, très, très docile, très gentil, avec un albinos qui est né il y a 2-3 ans sur le parc. Là, juste en face de nous, il y a Elsa qui vient de nous voir et qui s'approche. C'est une lionne d'Afrique, vous savez, le poil bien jaune. Contrairement au lion blanc qu'on va voir juste un peu plus loin.
4: Elle est décidée à venir nous voir, hein.
5: C'est ça, là, elle est très curieuse, elle voit que je suis là, elle doit se dire qu'est-ce qu'il fait là, ce qui m'amène encore à manger. Et donc elle s'approche très près. Et donc il y a le mâle qui va pas tarder à arriver, je pense. Donc là c'est Maui, le mâle lion blanc, aux yeux bleus, qui est sorti parce que comme sa femelle Elsa vient de s'approcher de nous, et il est un peu inquiet, il se demande qu'est-ce qui se passe, qui sont ces gens.
4: On les voit vraiment, ils sont à quelques centimètres de nous. Hein.
5: Ah ben là, elle est collée quasiment contre la vitre, donc effectivement, elle est très proche.
4: Quel âge il a ?
5: Lui, il a plus de 12 ans déjà. Donc ça vit à peu près une 15aine d'années. Nous, ce qui nous importe, c'est le bien-être des animaux et récupérer les animaux où ils peuvent et pas forcément choisir un animal pour une espèce ou pas. On essaie de s'adapter au maximum.

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1: Ici, on est à la médiathèque Saint-Sulpice-le-Dunois et on est avec
2: Monique Valette, la responsable de ce bel établissement. Suivez-moi. Le bâtiment est assez impressionnant parce que à l'origine, c'est l'ancienne forge du village. La médiathèque existe depuis 2020, donc ça fait 5 ans cette année. On est installé dans ce bâtiment qui a été complètement refait à neuf. L'architecte a souhaité garder toute la hauteur de plafond de l'ancienne forge, donc on y voit les poutres. Et nous avons encore des personnes sur la commune qui ont vécu et qui ont le souvenir de cette forge, notamment monsieur Serge Petit, et qui nous parlait que quand Petit, il venait amener les deux chevaux de son papa pour pouvoir être ferré. L'odeur du sabot, quand il reçoit effectivement le fer chaud, cette odeur-là lui est restée, voilà, c'est vraiment, on va dire, peut-être une Madeleine de Proust, je ne sais pas. Voilà, et donc voilà, ils ont des petits souvenirs comme
3: je
2: ça.
3: Je suis Nadine Lemoine et je viens de savoir par ma responsable, avoir confirmation, qu'il y a dû y avoir l'incendie en 2010. Après, la commune a acheté la maison pour du temps de monsieur Delafont, pour faire une médiathèque, parce que la bibliothèque qu'on avait dans la mairie, il fallait monter des escaliers et c'était pas évident pour les personnes d'un certain âge. Le monsieur n'était pas chez lui quand c'est arrivé. Heureusement. Ah oui, monsieur Charles, pourrez-vous le dire plus de choses? Il arrive.
4: Moi, je suis Charles Parineau.
1: Avant, comme c'était une forge, le dernier forgeron, il était là quand?
4: C'est mon oncle qui était le forgeron ici, là. En 78, il a travaillé pratiquement jusqu'à la fin, hein, à la forge, là. Il y avait ce qu'on appelle le travail, c'est-à-dire c'était pour ferrer les vaches et les bœufs. Et il y avait un travail aussi pour ferrer les chevaux, mais dans la cour. Et puis ici, là, il y avait ce qu'on appelle un marteau pilon, à l'époque.
1: Je sais pas du tout ce que c'est.
4: Et ben, c'était un gros marteau, il s'en servait pour affûter les socs de charrues. C'est un truc qu'ils appuyaient sur une pédale et ça marchait tout seul. C'était une grosse tête en ferraille avec un truc en bois. Ils dégrossissaient les socs de charrue avec cet engin, là. Du temps de mon oncle et de ma tante, là, ils vendaient, pouvaient acheter un tracteur, une mobilette, une tronçonneuse, un vélo. Après, mon oncle, après, il a des problèmes de santé, donc il travaillait beaucoup moins, quoi. Mais c'est quelqu'un qui forgeait très très bien, hein, la clinique de la Marche à Guéret. La maison qui est à côté, c'était la maison du docteur Tran, c'était le fondateur de cette clinique. Et si vous avez l'occasion de regarder, vous verrez tous les fers forgés. C'est mon oncle qui les a tous faits dans les années 70-75. Hein. Si vous avez l'occasion, faut s'arrêter dedans, faut y penser, quoi, pour le. Mais c'est vraiment chouette. Hein.
1: Ouvrez l'œil à Guéret pour retrouver ces fers forgés de Saint-Sulpice-le-Dunois.
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5: Isabelle Moulin, coach professionnelle et cofondatrice d'une marque de bien-être, Terra Sudoris.
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5: J'aurais voulu être avocate. Vers 16-17 ans, je vais faire des premiers cours de droit et je vais être assez catastrophée par certaines lois et je me dis non, c'est pas encore ça que j'ai envie de faire.
7: Les études se poursuivent, études commerciales, c'est ça?
5: Oui, j'avais...
7: Rien à voir avec le droit, finalement.
5: Non, ben, c'est la notion de justice ou de justesse, je pense, qui m'habitait.
7: Finalement, vous terminez vos études et vous devenez agent immobilier.
5: Et oui, j'ai 18 ans, je vais être dans une agence immobilière Paris 5e et je vais vivre 2 ans extraordinaires avant des appartements. J'aurais pu rester dans l'immobilier, mais je me suis dit j'ai envie de découvrir autre chose et je vais aller faire de la vente, mais alors là plutôt par téléphone et aux entreprises.
7: L'amour rentre dans la vie et là il y a ce premier chemin qu'on décide de prendre.
5: Effectivement, je vais faire un premier choix de quitter le salariat, mais pas un choix forcément pour moi, mais pour un de mes rêves, qui aurait été celui, effectivement, peut-être, d'être mariée et maman.
7: Malheureusement, la vie fait que ça ne se passe pas.
5: Ah, je vais être femme, mais ni mariée, voilà, ni maman. Mais par contre, je vais être bien sortie du salariat pour une première fois. Très vite, je vais faire entre guillemets, des missions de consultance dans ce que je sais faire, la gestion de projet. Je vais même travailler un petit peu pour mon ancienne boîte. Et puis, j'ai un projet de dessin animé qui va arriver dans ma vie. En tout cas, à ce moment-là, le projet ne va pas aboutir.
7: Voilà, et donc ce projet n'aboutit pas. Ça vous remet presque le pied à l'étrier pour vous dire, allez, on continue et on passe à autre chose.
5: Oui, je vais accepter un CDD d'un an en Finlande. Je vais être assistante réalisateur pour deux séries de dessins animés, Angry Birds, et ça va être une aventure extraordinaire. Donc au final, le projet qui n'a pas abouti d'un côté va me donner la légitimité d'aller bosser en Finlande pendant un an.
7: Voilà. Et après ce projet, c'est retour en France?
5: Je reviens en France et là, j'ai aussi des obligations. Donc, faut que je travaille en France quelques jours. Ce quelques jours va devenir 6 mois à être commercial de bord dans un TGV. Et après, il a fallu que je me pose un peu. Je suis retournée en entreprise. Il fallait que je fasse quelque chose que j'aime. Donc au contraire, je vais rentrer dans cette boîte extraordinaire. On est dans une boîte d'événementiel à l'international, des événements télé. Et je vais prendre soin des gens qui viennent pour la première fois à ces salons. Et la petite anecdote jolie, c'est que ce sont ces clients-là, notamment des Américains, qui m'ont dit « Mais Isabelle, tu devrais être coach ».
7: Comment vous en arrivez ici à Saint-Martin-Térésus, en Limousin, à côté de Limoges ?
5: Je m'étais toujours dit qu'un jour je quitterais Paris, puisque justement j'avais été un peu au Canada, en Finlande, j'avais goûté à la nature, et je rencontre un homme. Et le Limousin, c'est moi qui le trouve, et ça va faire 5 ans maintenant qu'on a emménagé ici.
7: Voilà, et aujourd'hui donc coach.
5: Oui.
7: Dans quelle particularité ?
5: J'accompagne les gens à plus de connaissances d'eux-mêmes. C'est plutôt gestion des émotions, prise de décision.
7: Quand vous regardez derrière, quand vous regardez dans le rétroviseur, vous referiez la même chose ?
5: Quitter Paris, être au calme, oui. Par contre, j'ai une bonne liste des choses à pas faire. Déjà d'une, donc non, pas de regret.
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8: Vous entendez ? Envoyez mon corps stressé. Entendez mon cœur stressé de bonheur. Je vais vous le dire, mon cœur palpite. En occitan, nous, on sait palpiter. On est les pros du palpitage. Nous avons une expression qui déchire. Je vous la conseille. Vous êtes face à l'être aimé. Vous ne le ou la connaissez pas, il ou elle est devant vous, votre cœur bat la chamade, dites-lui « Mon cœur bat comme le tuyau d'une zacho ». C'est beau, hein ?« Mon cœur bat comme le tuyau d'une zacho ». Je traduis « Mon cœur palpite comme le cul d'un jet ». Et là, t'es sûr de faire fondre ton interlocuteur autrice. Son désir s'emballe à coup sûr. Imaginez l'autio d'une zachou, comment il doit remuer sa queue. C'est une belle image, non? Alors c'est pour cela que je parle d'un point G. Un G. Non, elle est trop facile, celle-là. Allez, adieu.
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1: Printemps 1907, le midi viticole se soulève. À l'origine de la révolte des vieux, surproduction, concurrence de l'Algérie, vin frelaté, coupé ou chaptalisé, prix qui s'effondre, les vignerons n'en peuvent plus. C'est dans l'Aude que le mouvement se structure, dans le village d'Argelières, sous Marcenat Albert, est viticulteur et cavetier. Avec des vignerons du Minervois, il crée le comité de défense viticole qui organise la toute première manifestation.
2: Hey, au vin artificiel, vive le vin naturel.
1: Le 11 mars 1907, ils sont 87 derrière lui. Quelques jours plus tard, les voilà 300 à Salel d'Aude. Le comité décide alors de faire un meeting chaque semaine dans une commune différente. Marcenat Albert est un orateur qui galvanise la foule. Ils sont 600 à manifester à Bise Minervois le 31 mars, 1000 à Ouveillon le 7 avril, 5000 à Coursan le 14 avril, puis 10 000 à Capestan, 25 000 à Lézignan, 80 000 à Narbonne où le maire Ernest Féroul s'engage à son tour, 150 000 à Béziers où ont lieu de nombreux incidents, 180 000 à Perpignan, 200 000 à Carcassonne, 250 000 à Nîmes le 2 juin et dit-on entre 600 et 800 000 manifestants à Montpellier le 9 juin 1907. Côté des vignerons, commerçants, ouvriers, employés, on estime qu'un languedocien sur deux était sur la comédie ce jour-là. Une marée humaine. L'évêque de Montpellier fait même ouvrir les portes de la cathédrale et des églises pour que les gens y trouvent refuge. Malgré la démission de près de 400 maires, des débats houleux à l'Assemblée nationale, l'État fait la sourde oreille. Face à la menace d'insurrection, Clémenceau, président du Conseil, envoie l'armée à Narbonne. Bilan, 6 morts et 33 blessés. Mais le soir du 20 juin, les soldats du 17e régiment d'infanterie se mutinent et refusent de tirer sur les manifestants sous les acclamations des Biterrois. Clémenceau n'a alors plus le choix. Il accepte de rencontrer Marcenat Albert et lui promet de porter une loi anti-fraude en échange du retour.

0: au calme. Mais le tigre, malin, glisse au leader de la contestation un billet de 100 francs pour prendre le train pour rentrer dans le sud. Et s'empresse de le raconter à la presse. Cette obole humiliante qu'Albert a eu la maladresse d'accepter lui vaudra d'être conspué par les siens, accusé de s'être laissé acheter. La loi protégeant le vin naturel contre les vins trafiqués est adoptée, les viticulteurs sont exonérés d'impôts sur les 3 années passées, les émeutiers sont amnistiés. Quant à celui qui avait rassemblé tout un peuple qui voulait vivre du travail de sa terre, Marcelin Albert, héros déchu, il s'exilera pour plusieurs années en Algérie.
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2: Bonjour Élodie Fonce.
3: Bonjour Angélique.
2: Oui. L'engagement associatif, pour vous, c'est une vraie vocation. Vous êtes tombée dans la marmite de l'associatif très très jeune.
3: Oui, c'est ça. Je suis arrivée en tant que stagiaire il y a 17 ans dans l'association et j'en suis jamais partie. J'ai été administratrice depuis plus de 11 ans et du coup là, je suis nouvelle directrice depuis le 1er janvier.
2: Le collectif Manifeste à Montbéliard, on le connaît bien. On connaît aussi forcément le Festival des Mômes à la fin de l'été, juste avant la rentrée scolaire.
3: Alors oui, comme vous l'avez dit, notre grosse manifestation, donc c'est le Festival des Mômes qui a lieu fin août. Ensuite, on co-organise avec la ville de Montbéliard et l'Office de tourisme du pays de Montbéliard les journées gourmandes en septembre. Et on est présent sur le marché de Noël, donc c'est une grosse partie de notre activité également, avec nos 3 chalets de vente de boissons et notamment notre célèbre vin chaud.
2: Qu'est-ce qui fait que cet engagement associatif est présent aussi pour les jeunes aujourd'hui? Alors, pas forcément pour adhérer à l'association ou faire partie du bureau, mais pour venir vous donner un coup de main sur les manifestations.
3: Alors, c'est vrai qu'on a pas mal de jeunes, on a plus d'une centaine qui nous rejoignent sur les manifestations. Alors après, nous, comme on leur dit, c'est toujours un petit plus dans le CV. Ça fait des connaissances, des relations, on rencontre du monde, on rencontre d'autres jeunes. On peut rencontrer aussi des professionnels, selon aussi le secteur. Si, par exemple, sur le Festival des Mômes, si c'est quelqu'un qui veut partir dans la petite enfance ou autre, il peut se faire aussi des relations. Donc voilà, ça apporte aussi un petit plus et c'est toujours une expérience sympa à vivre.
2: Mais oui, c'est vrai que c'est une expérience sympa. Vous êtes nombreux? Combien vous êtes dans l'association?
3: Alors nous, on a plus de 150 bénévoles adhérents à l'année et donc une centaine de jeunes qui nous rejoignent sur nos manifestations.
2: Qu'est-ce que vous diriez à quelqu'un qui n'oserait peut-être pas encore franchir le pas, quel que soit son âge, pour venir rejoindre le collectif Manifeste?
3: L'essayer, c'est l'adopter. Non,
2: excellent.
3: Non, il faut venir essayer. Après, voilà, chacun fait, tous les savoir-faire sont les bienvenus. Chacun fait comme il veut, comme il peut. Après, voilà, ça reste des bénévoles. On essaye de toujours prendre en compte leurs désirs, ce qu'ils aiment faire, leur hobby, par exemple, s'ils aiment la peinture ou autre. Voilà, les mettre sur des choses qu'ils aiment faire. Et puis voilà, venir essayer. Après, ça coûte rien d'essayer de venir nous rejoindre sur une manif et puis de voir si on veut revenir par la suite ou pas.
2: Bien sûr, et quand l'ambiance est bonne, hein, forcément, ça motive davantage. Les grandes lignes directrices pour 2026, vous les avez déjà?
3: Alors là, on va rester principalement sur nos manifestations, donc le Festival des Mômes, Journée Gourmande et Marché Noël. Après, on apporte notre concours à la ville de Montbéliard et à de nombreuses associations locales sur leurs organisations de manifestations, telles que le Carnaval des Enfants, là, le 17 février, Ma Ville en Terrasse en juin et aussi le Semi-Marathon du Lyon en septembre. Donc voilà, on a un planning assez chargé. Pour l'instant, on se tient à ce planning-là, mais on a des projets peut-être pour la suite.
2: Et ça, c'est positif aussi.
3: Oui.
2: Merci beaucoup, Élodie Fonce.
3: Merci beaucoup, Angélique.
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4: La nature.
5: Aux gens qui habitent à côté.
6: Bah moi, je sais pas, mais il y a Monsieur le maire. Dans son prénom, il y a le maire. Bah, il y a la mère. Du coup, je pense que c'est Ali.
7: Ah, tu penses que Monsieur le maire est le propriétaire de la mer?
6: Oui.
7: Et comment on appelle les habitants de la mer?
6: C'est ceux qui habitent dans les îles.
7: Et est-ce que vous savez combien elle mesure, la mer? Est-ce que vous savez jusqu'où ça peut descendre?
6: 60 mètres? 3 kilomètres?
5: 100 mètres?
7: Quels sont les animaux qui vivent tout dans le fond de la mer?
6: Une raie?
5: Une pieuvre?
6: Une tortue?
5: Les étoiles de mer?
6: Les corails?
5: Les requins?
6: Les poissons?
8: Et avec ceci?
9: Oui!
8: Ce sera tout?
9: Non!
8: Ce sera tout?
9: Non!
8: Ce sera tout?
9: Non!
7: Comment ils font pour voir?
6: Ils ont une vision plus adaptée dans l'eau.
5: Ils ont des gros yeux.
7: Mais des fois, il fait vraiment très nuit. Hein, vous avez vu des images des fois?
6: Parce qu'en fait, il y a des poissons ils ont une antenne où il y a une petite boule qui fait de la lumière.
7: Mais ils n'en ont pas tous. Alors comment ils font les autres, ceux qui n'ont pas de lampe?
6: Ils s'approchent d'eux et du coup, ils voient.
7: Tu penses qu'en fait, il y en a qui ont des lampes, et ceux qui veulent voir, bah, ils suivent ceux qui ont des lampes.
5: Ouais.
7: Et quel est le plus gros des animaux, selon vous, qui vit sous l'eau, tout dans le fond de l'eau?
5: Une pieuvre. Des grosses pieuvres.
9: Des baleines.
10: Une grosse baleine.
11: Un requin.
12: La barrière des corails.
7: C'est quoi la barrière de corail?
12: Bah, ça permet pour pas que les requins aillent manger ceux qui sont après la barrière.
7: C'est comme une clôture, en fait?
12: Un peu.
10: C'est comme un filet dans l'eau, et c'est pour que les gens ils se baignent dedans, et pour pas que les requins ils mangent les gens qui se baignent.
7: Parce que les requins, ça mange les gens?
10: Les requins, c'est méchant, donc moi, je pense que oui.
13: Des fois, je regarde des vidéos de requins, et du coup, je vois où des fois, ils en mangent des gens. Et je pense que c'est très, très, très méchant.

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4: Itinéraire bis à Avallon cette semaine et j'ai choisi de m'arrêter aujourd'hui au Silo Rouge avec nous Guillaume Dallot. Guillaume, bonjour.
5: Bonjour.
4: Le Silo Rouge, c'est quoi ici à Avallon?
5: Alors c'est un magasin de producteurs avant tout. Tous les produits ici présents sont produits ou transformés dans le département de l'Yonne ou dans le département limitrophe. Et donc on a une centaine de producteurs qui livrent le magasin régulièrement pour avoir des produits frais, des produits secs, de quoi faire les courses toutes les semaines.
4: Vous avez fait connaissance avec ce magasin, le Silo Rouge, de quelle façon, Guillaume?
5: Eh bien, ma femme, Adeline, est maraîchère depuis plus de 10 ans à Vaud-de-l'Uni. Et donc, elle a créé ce magasin avec d'autres collègues en 2018, en mars 2018. Il y avait 9 associés à l'origine de ce magasin. Moi, j'étais sur une autre activité et je l'ai rejointe dans les jardins en 2020. Et donc, voilà, je fais partie maintenant de l'équipe du magasin du Silo Rouge.
4: Quelles sont les caractéristiques de ce magasin?
5: On a vraiment souhaité mutualiser la commercialisation. En agriculture, c'est toujours un peu compliqué d'être à la fois à la production qui nous prend beaucoup de temps, d'énergie, et de pouvoir valoriser nos produits sur des circuits courts et aller sur d'autres marchés que la filière longue plus classique.
4: Et puis, vous vous succédez à la tête du magasin, c'est-à-dire que si je viens le mardi et si je viens le mercredi, je ne verrai pas les mêmes têtes.
5: Exactement. L'objectif du magasin, c'est qu'il y a toujours un producteur en présence dans le magasin, donc aussi bien que ce soit sur l'aspect administratif ou sur l'aspect vente. Ce qui fait qu'on se sépare, on se répartit les différentes demi-journées de vente. Et donc, il y a normalement toujours un membre de chaque structure des associés, donc souvent l'associé, qui est présent en vente avec notre équipe de 2 salariés qui permet de faire toute la gestion du magasin au quotidien.
4: Ça vous apporte de quoi? C'est de rencontrer vos clients?
5: Eh bien, quand on a la tête baissée à travers dans nos activités, les légumes ou autres, parfois c'est un peu difficile quand il fait chaud, quand il fait froid, quand il pleut un peu trop souvent à nos goûts. Et ben le fait de rencontrer les gens, on sait pourquoi on fait ce métier. Ça donne un sens à ce qu'on fait, c'est valorisant pour nous d'avoir des retours généralement positifs et ça nous donne envie de retourner, de bêcher et puis de reproduire de nouveau et que ça soit à travers ce magasin nous permet effectivement d'avoir ce retour positif et ce qui est valorisant pour nous et donne un sens à ce qu'on fait au quotidien.
4: Est-ce qu'on peut parler de la philosophie de votre exploitation?
5: Une des philosophies qui nous tient à cœur, c'est effectivement la source d'emploi que procure notre activité, que ce soit dans nos jardins, où je travaille avec ma femme Adeline, et également 3 salariés, dont 2 temps plein. Et au magasin, on a également 2 temps plein, au magasin de producteurs Le Silo Rouge. Et donc, on voit bien que l'argent que les gens dépensent en consommant nos légumes ou d'autres produits au Silo Rouge permet de rester sur le territoire et de faire vivre l'emploi. Et ce qui nous tient particulièrement à cœur, d'avoir des gens habitant sur le territoire, travaillant sur le territoire pour des produits sains et de qualité.
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6: Bonjour Johan.
7: Salut Manu.
6: Merci de nous recevoir dans ta boutique.
7: Tu commences à connaître l'adresse toi.
6: Voilà, on est toujours très très bien reçus. Des globes, alors ça il faut en parler. À une époque, nos parents,
7: nos grands-parents
6: recevaient ça en cadeau de mariage.
7: Alors là, tu vois, on est sur un objet emblématique de la brocante. C'est-à-dire qu'en décoration, dans la brocante, je connais des chineurs et des chineuses qui vont rechercher le globe de mariée. Là, on est à la fin du 19e. C'est un globe de mariée d'époque Napoléon III, dans toute sa splendeur. C'est-à-dire un globe en verre soufflé.
6: Flamboyant.
7: Ouais, flamboyant. Un socle en bois noirci. Et puis, à l'intérieur, il y avait souvent un petit coussin recouvert de soie qui recevait soit les alliances, soit une garniture en fil d'or, comme ça, des fleurs et des oiseaux en laiton doré, des petits miroirs. Là, celui-là est richement décoré. Ouais.
6: Une composition exubérante.
7: Oui, complètement. Et puis, des fois, on mettait des fleurs, des fois, on mettait une petite bague en or. On célèbre une union avec un objet emblématique de la brocante.
6: présenté comme ça, ça paraît un peu kitsch,
7: ça
6: mais
7: paraît...
6: on transforme aussi.
7: Oui, alors ma femme Emmanuelle a l'habitude, dans les globes Napoléon III, d'inclure discrètement une petite guirlande lumineuse qui marche avec des piles ou qu'on peut brancher. Et puis on en fait une superbe lampe, soit une lampe de table, ou sur une commode, ou sur une console à l'entrée. Ces globes-là ne sont pas très onéreux, hein. On les trouve aujourd'hui entre 50 et 200 euros. Mais dans tous les cas, ils peuvent être très très efficaces en décoration. Ils sont très recherchés pour la déco.
6: J'adore, mais je le valide aussi, ça.
7: Oh, ça c'est super.
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4: Je racontais un petit peu la vie au patron du... C'est un ami, je ne connais pas son nom.
8: Vous étiez en train de bavarder avec le patron du bar du village.
4: C'est ça.
8: Donc vous ne connaissez pas le nom.
4: Non, je ne connais pas le nom. J'ai honte, mais bon, c'est pas grave.
8: Comment ça se fait que vous ne connaissez pas son nom, mais que c'est un ami quand même?
4: Oui, je ne sais pas, on aime bien parler ensemble, mais c'est vrai que son nom, je ne me rappelle pas.
8: Bon, disons que vous êtes une fidèle cliente.
4: Voilà, c'est ça, c'est ça.
8: Mais alors, vous habitez ici à Parnay-sur-Roc?
4: Oui, monsieur.
8: Depuis combien de temps?
4: Depuis 7 ans.
8: Alors, qu'est-ce qui vous a fait débarquer ici à Parnay-sur-Roc?
4: La maison. Un achat d'une maison. On est venu ici.
8: Parce qu'avant, vous étiez où?
4: Oh, avant, j'étais en Lorraine.
8: Ah oui, il n'y a rien à voir.
4: Rien à voir. Je travaillais au Luxembourg et j'habitais en Lorraine. Et puis, on est venu ici en Mayenne s'installer pour le travail et pour faire une nouvelle vie à la campagne.
8: Et donc, vous avez grandi en Lorraine?
4: Non, j'ai grandi au Luxembourg.
8: Donc, vous êtes luxembourgeoise, en fait?
4: Non, je suis italienne. Je suis italienne, c'est compliqué.
8: Moi, je comprends plus rien. Donc, vous êtes italienne, vous habitez en Mayenne, mais vous avez vécu au Luxembourg.
4: Au Luxembourg, c'est ça, c'est bien ça. Ouais, c'est compliqué.
8: Et c'est pour ça que vous avez le sourire, vous rigolez, vous avez la Dolce Vita, comme vous dites.
4: Voilà, c'est ça. Il faut toujours garder le sourire. Même dans les mauvais moments, il faut garder le sourire. Il ne faut pas perdre l'espoir, en fait.
8: Vous retournez en Italie, alors, de temps en temps?
4: Ah ben, en vacances, oui. Pour aller chercher le soleil, parce que pour faire bronzette un peu, parce qu'ici, il n'y a pas beaucoup de soleil.
8: Vous appelez comment?
4: Teresa.
8: Teresa, belle journée Teresa.
4: Merci beaucoup à vous aussi.
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1: Nous l'avions déjà reçue dans Toujours à la page en tant que romancière. La romanaise Magali Milot est de retour dans les librairies, mais cette fois en tant que médecin. Le métier qu'elle a exercé passionnellement jusqu'à un burn-out en blouse blanche. C'est d'ailleurs le titre qu'elle a choisi pour ce témoignage qui paraît chez l'Archipel. « Mon burn-out en blouse blanche ». Un livre qui commence le jour où Magali échappe de peu à la mort au volant parce que son cœur déclenche au milieu de nulle part une crise de tachycardie. Et ce n'était pas le premier symptôme, il y avait eu des bronchites à répétition, l'eczéma et même l'apparition d'un foyer d'endométriose. Et bien sûr, la course contre le temps pour s'occuper de ses enfants, recevoir ses 40 patients par jour, les ruminations nocturnes, la boule au ventre le jour. Et il y a aussi eu le déni, un refus de voir qu'il était urgent qu'elle arrête. Même cet accident, évité de justesse, n'aura pas su lui mettre les points sur les i. Pourquoi, Magali Milot?
2: Je ne sais pas exactement, mais c'est vrai que j'avais beaucoup de culpabilité à m'arrêter par rapport aux patients, par rapport à ma famille. Dans nos études, on ne nous apprend pas à prendre soin de nous. On nous apprend à toujours être là, toujours travailler, voilà, faire plus. Et puis, en tant que femme, j'allais dire qu'on est un peu des rocs, on est... Voilà, on est les piliers et oui, je me disais, il faut que je tienne, quoi. Il faut tenir.
1: Et vous aviez des reproches qui vous étaient faits dans le cadre familial, effectivement. Comment vous les expliquez?
2: Je pense que c'est pas compris ce qu'on vit quand on est en burn-out. Et voilà, et peut-être que l'entourage a besoin de savoir que c'est pas quelque chose qu'on ne veut plus faire, c'est juste qu'on peut plus parce qu'on n'a pas assez d'énergie. Donc je pense que c'est pas compris.
1: Pas compris non plus par une partie du corps médical, parce que vous avez quelques consultations qui sont quand même assez violentes.
2: Oui, les médecins ne m'écoutaient pas vraiment, en tout cas certains que j'ai vus. C'était assez compliqué ça pour moi.
1: Qui a été ou quelle a été la première personne ou le premier moment qui vous a autorisé à vous dire là, je vis quelque chose et c'est légitime de dire stop?
2: Alors la première personne, ça a été quand même la psychologue qui m'a suivie. Mais au début, c'est pareil, je ne voulais pas croire à ce qu'elle me disait. Elle m'a vraiment dit, c'est un burn-out, etc. Il va falloir du temps. Mais moi, j'étais encore dans le déni en me disant, non, mais c'est trop long. Elle me parle d'un an et demi de repos. Moi, j'ai envie de reprendre et je vais reprendre bien plus vite.
1: Écrire ce livre, pour vous, c'était un bilan, c'était un message? Comment est-ce que vous l'avez abordé?
2: Pour moi, c'est plus un message, en fait. C'est plus pour aider les gens qui sont en burn-out, mais aussi les proches. Après, c'était aussi alerter, parce qu'il y a beaucoup de burn-out en ce moment, dans toutes les professions, mais le milieu médical est quand même bien impacté. Le système médical actuellement, je vais dire, il est plus performant, parce que chaque médecin a trop de patients, comme je le mets à la fin. La patientèle a augmenté de 1/5 par médecin. C'est très compliqué. Donc c'est pour ça qu'il y a des médecins qui tombent, j'allais dire, malades de plus en plus. Moi, je dirais ce qui est essentiel par rapport aux professions médicales, aux médecins, c'est prendre soin de soi pour pouvoir ensuite redonner aux autres. Et puis après, même pour la plupart des personnes, essayer toujours de se ramener un peu à soi et à quels sont mes besoins, quelles sont mes limites, et j'ai le droit de dire non pour certaines choses pour pouvoir me préserver ma santé.
1: Magali Milot a vécu 3 ans de descente aux enfers et a mis 3 ans à se reconstruire grâce au repos, à la méditation, à la danse, à l'écriture. Grâce à un recentrage sur elle-même et une remise en question profonde de son mode de vie. Elle délivre un témoignage touchant et un message indispensable dans « Mon burn-out en blouse blanche » paru chez l'Archipel.
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3: Patrick Citeau nous emmène chaque week-end dans des communes de notre Poitou. Nous allons dans les Deux-Sèvres aujourd'hui, où Patrick Citeau se promène dans la rue Léonce Perret. On est à Niort, l'occasion d'évoquer le parcours artistique de cet homme de théâtre et également de cinéma.
4: La rue qui porte son nom rend ainsi hommage à cet artiste né à Niort le 14 mars 1880. Son goût pour l'art prend ses racines dès son enfance, passée rue Hiver à Niort, où ses parents possèdent un atelier de menuiserie. Les quelques mois de convalescence qu'il passe dans un Paris en pleine ébullition artistique confirment le choix du jeune homme. De retour à Niort, il obtient l'accord de ses parents pour tenter sa chance à Paris. Il s'inscrit dans une école musicale de Montparnasse et se révèle notamment bon chanteur. En parallèle, Léonce Perret prend des cours de théâtre. Il affiche rapidement une forte expérience théâtrale. En 1900, il obtient son premier contrat comme jeune premier au théâtre de l'Athénée. C'est un peu le hasard qui le pousse jusqu'au 7e art. En 1909, après un contrat de quelques mois dans un théâtre de Saint-Pétersbourg, il joue Cyrano de Bergerac à Berlin. Il fait alors la rencontre du directeur de la filiale allemande de la Société française cinématographique, Gaumont. Léonce Perret découvre le cinématographe. De retour à Paris, il travaille pour Gaumont sous la direction artistique de Louis Feuillade.
3: Et il y débute comme acteur, mais très vite, Patrick, il passe derrière la caméra.
4: Léonce Perret réalise ainsi de plus en plus de films en dehors des studios et teste de nouvelles techniques en plein air. En 1913, il connaît la consécration. Son film « L'enfant de Paris » le propulse définitivement au rang des meilleurs réalisateurs français de l'époque. Quand la guerre éclate, Léonce Perret est mobilisé. Mais il ne tarde pas à revenir derrière la caméra pour réaliser quelques films patriotiques. Fin 1916, à la fin de son contrat, il part exercer son art aux États-Unis. Le film intitulé « N'oublions jamais » est son premier gros succès en France et outre-Atlantique. Quand la situation économique commence à se dégrader aux États-Unis, la récession n'épargne pas le cinéma. À la fin de l'été 1921, Léonce Perret rentre en France avec dans ses bagages les méthodes de travail de l'industrie cinématographique américaine. Avec Königsmark, qui sort en France en mars 1924, Léonce Perret va ensuite définitivement entrer dans la légende du 7e art. Le film est en effet considéré comme une œuvre majeure du cinéma des années 20. Quelques années plus tard, alors que Léonce Perret entame une nouvelle version de Königsmark, parlante et bilingue, il tombe malade. Il meurt finalement le 12 août 1935. Léonce Perret repose depuis lors au cimetière cadet à Niort. La rue qui porte son nom à Niort lui rend un hommage bien mérité.
3: Quel hommage que vous lui rendez aussi, vous, Patrick Citeau. 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
1: Dans la rue Poncillon, il y a un atelier de gravure, Philippe Estrade. À mon avis, ça fait belle lurette qu'il est là, cet homme. On va essayer d'aller faire connaissance. Allez, on va aller dans l'arrière-boutique, discuter avec Philippe Estrade himself. Vous êtes là depuis combien de temps ?
5: 1987.
1: Le métier de graveur, c'est quoi en fait ?
5: Alors, je fais des plaques de toubib pour les bancs et des plaques de cercueil quand les toubibs sont mauvais.
1: Et vous faites aussi les clés pour ouvrir certains cœurs ?
5: Non, malheureusement, non. Je fais des clés pour ouvrir les chambres des jeunes filles.
1: Vous avez des souvenirs de gravures un petit peu spéciales qu'on vous a eu demandé, parce que vous gravez un peu de tout, des plaques, j'imagine.
5: Alors, j'ai un souvenir, alors ça reste un peu dans le même secteur. Un jour, un monsieur m'a amené une jolie médaille, un bijou, quoi, où il m'a demandé de graver salope. Je lui ai dit que le bijou était beau, que c'était qu'il fallait pas le faire, quoi. Et il a insisté, je l'ai fait.
1: Et alors, c'est la fin, là ? Vous arrêtez votre activité ?
5: Oui, à la fin de l'année.
1: Content ou finalement, quand même, ça fait un petit pincement au cœur ? Parce que moi, je la vois, votre enseigne, depuis longtemps. Hein.
5: Alors, ça date des années 50. Mon prédécesseur, à qui j'ai racheté le magasin, on tournait pas à la retraite, et je passe la main, et mon successeur est là, c'est mon fils.
1: Histoire de transmission, encore une fois. Votre fils qui, du coup, allez hop, reprend le flambeau.
5: Voilà, il me pousse au trou.
1: C'est difficile d'arrêter du jour au lendemain.
5: Ouais, faut se réinventer et j'ai encore pas eu d'idée. Je sais pas ce que je vais faire, je vais m'ennuyer.
1: C'est pas dit.
5: Je sais pas. C'est compliqué, hein.
1: Ah, il y a une inquiétude, hein, c'est clair. Oui, Mais rien ne vous empêcherait de continuer.
5: Si, lui.
1: On va aller lui dire deux mots.
5: J'aurais pas travaillé avec mon père, hein, donc il est pareil, hein.
1: Bah pourquoi pas ?
5: C'est infaisable.
1: Mais si, j'en connais plein, moi, qui travaillent avec leur père.
5: Père, c'est toujours un vieux con. Là, la pièce où on est, c'était l'endroit où on cassait la croûte avec les copains. Il y avait donc les photos de mes copains, des quelques bringouilles qui se sont fait là. Il a tout viré.
1: Ils font plus la bringue, les jeunes ?
5: Il a mis des trucs comme ça, là. C'est plus pareil. Mais mes copains étaient désespérés quand ils ont vu.
1: Bah, il y a de quoi ?
5: Mais oui.

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3: Philippe Richard.
4: Ici Matin.
5: Le temps de vous lire en marseillais. Bonjour mes derniers.
4: Bonjour Philippe.
5: C'est notre linguiste marseillais. Donc on va jouer ce matin un peu comme des enfants.
4: Oui, tout à fait. Alors vous savez à quoi jouent les enfants en ce moment? Enfin ces jours-ci, ces temps-ci.
5: Ces temps-ci, bah, avec le smartphone, ouais, un jeu, voilà quoi.
4: Tablette, jeux vidéo, etc. Ouais. On est d'accord. Bon, les tout petits jouent encore avec des voitures, des robots, des trucs Pokémon, etc. Voilà. Alors autrefois, alors non, je vais pas faire celui qui grommelle à mon Réguignard.
6: C'était mieux avant, c'est ça.
4: Non, mais je vais vous parler quand même des Réguignard. Les Réguignards de Luberon, c'est une association provençale qui, comme son nom l'indique, regroupe des amoureux de la culture de la langue provençale, des gens du Luberon, qui s'appellent avec autodérision donc les Réguignards, en gros les râleurs. Hein. Eh bien, la présidente de cette association est bien connue chez nous, il s'agit de Claudette Ocelli, aussi connue sous le nom de Mamette, dont on a entendu la voix sur notre antenne pour nous apprendre un peu de provençal. Avec ces Réguignards, elle organise jusqu'au 14 mars, à Pertuis, à l'espace de Croze, une exposition appelée Joe et Jugué d'antan, qui propose de retrouver des jeux et jouets d'antan et avec leur petit nom en provençal. Alors autrefois, les minots jouaient à Ouda, au Dé, au Baouduf, au Toupi ou au Quille. Au Quille, il y avait les osselets aussi. Alors je me souviens que mon frère jouait, j'ai toujours trouvé ça bizarre, les osselets. Mmh. Mais voilà, ça a disparu, j'ai l'impression.
5: Oui, c'est vrai.
4: Non, voilà, on ne voit plus ça. Jouer aux osselets, c'est Djouga, Djibotrao et Mélisa Ousset. Par contre, les billes, on y joue encore. À mon époque, on prisait les gros galops comme ça, ils ont tiré les soldats Starlux.
5: Ouais, ça aussi, voilà. Ouais, ouais.
4: Ou on jouait au pot. Enfin bref, voilà, j'adorais les billes. Dans la cour de récré, je pense qu'on joue encore à la marelle ou à la corde Persaouta, je traduis pas. Mais probablement plus aux yeux bandas, les yeux bandés, au Colin Maillard, qu'on appelle aussi Kukuruma. On dirait une chanson Kukuruma. En revanche, on fait encore liser Skundai, le jeu de cache-cache, à partir du verbe s'escoudre, se cacher. Et on dit parfois, va t'escoudre, va te cacher. On joue aussi à la poupée, la titeille, dans son ousta ou des titeilles, sa maison de poupée, ou bien avec une poupoune pour Djouga à la mama, là non plus, je traduis pas. Quand j'étais minot, j'adorais jouer avec les taraillettes, la dinette, mais aussi à la marchande. J'avais d'ailleurs un bel établi de marchande et je vendais à ma mère, à ma grand-mère, plein de beaux fruits et légumes.

0: en plastique, ou du poulet, ou en plastique, ou du fromage en plastoc. Avant, la malbouffe, vous voyez, avait déjà tout prévu. Tous ces enfants d'hier ou d'avant-hier sont présentés à l'exposition Joe et Jugé d'antan à Pertuis jusqu'au 14 mars pour ce... Et samedi, donc demain, il y aura en plus un grand jeu de piste sur le double thème du parler provençal et des jeux d'enfants dans les rues de Pertuis, mais aussi du Motus. Tous les t-shirts, toute l'après-midi, nous serons sur place avec mon collègue Bla pour vous faire jouer à Motus en mode démo ou initiation. Mais il y aura aussi un Motus en live, en public, avec les meilleurs joueurs de Motus à défier. Alors, de mon temps, on jouait à cache-cache, et celui qui comptait, on disait qu'il pégait. On disait, allez, c'est toi qui pègue. Ouais. Et on joue aussi à faire des moulons dans la cour. Et pour signaler un attroupement, on crie moulon. Donc ce samedi, moulon à Pertuis.
1: Allez, moulon.
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3: Il s'appelle Frédéric Brand et ça fait maintenant 17 ans qu'il travaille à l'élaboration des créments, des 4 millions de bouteilles de créments de l'entreprise Louis Bouillot à Nuits-Saint-Georges. Il nous fait voir l'envers du décor, mais d'abord on s'équipe de chasubles orange fluo.
4: Sur le site, il y a une centaine de personnes qui travaillent sur le site et c'est un site classé IFS BRC, c'est-à-dire qu'on respecte des normes qualité et sécurité consommateur et donc mettre des chasubles qui permettent l'identification des visiteurs avec un enregistrement bien adéquat.
3: Eh bien, allons-y, ouvrons cette porte.
4: Oui, on va y aller.
3: Oula !
4: Donc, en fait, ici, nous n'avons pas de cave enterrée. Les cuves font jusqu'à 7 mètres de haut.
3: Ah oui.
4: 7 mètres de haut et une seule cuve représente le volume d'un petit domaine viticole. Ça représente environ 520 hectolitres de vin. Ici, nous avons dans cette cuverie-là 50 cuves différentes. Et cette diversité de cuves, cette quantité de cuves est importante parce qu'en Crémant de Bourgogne, nous sélectionnons les zones géographiques. Mais également, nous avons un grand travail au pressurage où nous séparons la cuvée et la taille que nous vinifions séparément. Et afin d'avoir une grande diversité de profils aromatiques qui vont nous servir de nos assemblages créments futurs, nous avons besoin d'avoir une grande quantité de cuves qui vont pouvoir mettre en musique nos assemblages pour la suite.
3: Donc malgré le fait qu'on soit dans un environnement plus ou moins industriel et gigantesque, on a quand même cette notion de terroir, c'est important de le rappeler.
4: C'est important. Si maintenant je mélange tout, parce que c'est effectivement une seule appellation que l'on vinifie, mais si je commence à tout mélanger pendant les vinifications, après les assemblages qu'on va faire n'auront plus aucun sens. Il faut vraiment respecter ces trois principes, donc le cépage, le terroir et le fractionnement au pressurage qui vont nous permettre justement d'accorder. Il faut savoir que Louis Bouillot a plus d'une dizaine d'assemblages différents et il faut que chacune de ces assemblages ait une personnalité bien précise avec son moment de dégustation et de plaisir propre. Et donc c'est grâce justement à ces diversités qu'on peut avoir ça.
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2: Salut Brizizel.
3: Comment tu t'appelles ?
2: Je m'appelle Olwen, j'ai 57 ans et je suis maquettiste d'édition.
4: Je vais vous laisser mon dossier maquette, ça vous distraira si vous avez du mal à dormir.
5: Qu'est-ce que vous faites là, vous ?
2: Je suis dans les petits bonheurs.
5: La bonne humeur, c'est le début du bonheur.
3: Vous habitez où en temps normal ?
2: Donc j'habite à Spézette, dans la campagne à Spézette.
6: Ça c'est très rare aujourd'hui, la campagne qui ressemble à la campagne.
2: On est peinards. On vit au milieu de la vie sauvage. Et il faut aimer la nature et le silence.

0: silences, ça peut pas exister dans la nature.
1: Moi, je suis pas originaire de Spézette et j'ai été vraiment très bien accueillie. Et c'est très chaleureux, très vivant, il se passe plein de choses. Quand il y a une animation ou quelque chose d'organisé dans le bourg, tout le monde, la population vient. C'est pas cloisonné.
2: Dieu a dit qu'il avait créé l'homme à son image. Alors pourquoi ne pas vivre tous ensemble sur un pied d'égalité ?
3: J'espère que tu vas m'inviter à faire une promenade.
1: Un des coins préférés, c'est vraiment marcher au bord du canal. Le matin, très tôt.
3: Là, je suis sûre qu'on dérangera personne.
1: C'est silencieux, il y a beaucoup d'oiseaux. On peut observer beaucoup d'oiseaux.
4: Et c'est comme ça tous les jours ?
1: Oh, je vais pas forcément tous les jours, mais quand j'y vais, je fais 5-6 kilomètres. C'est vite fait, c'est plat.
5: Tu crois que c'est encore loin ?
6: Je ne sais pas, Obélix. Avec cette purée de pain, je ne vois plus l'étoile polaire. C'est vraiment très mal indiqué.
7: Tu écoutes de la musique, mais... sur les vinyles.
1: Moi, j'avais une chaîne Hi-Fi.
8: Wow, je suis impressionnée.
1: Dès que j'ai eu un petit peu de sous, j'étais au collège, j'avais acheté une chaîne Hi-Fi.
9: Et les
1: j'écoutais, pour différentes raisons, les Diratombes.
2: C'est quoi ça ?
1: C'était un groupe Vantais qui chantait en breton. C'est pas une avoine, mais en fait, personne n'écoutait ça de mon âge, à l'époque.
8: Tu m'étonnes.
10: Ce matin, exercice d'expression orale.
11: Autrement dit, passez-moi l'expression.
1: Alors, ça viendrait de ma mère, donc... au nom de Twi. Moi, je dis plus trop ça, mais... Ouais, nom de Twi, ouais. Ma mère était vantaise et elle disait ça au nom de Twi. Twi de Dieu.
12: Au nom de Dieu, quelle merveille.
13: Ce sont les très grands pêcheurs qui sont les plus proches de Dieu.
14: C'est déjà fini ?
1: Oui. Eh bien, salut.

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1: 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Ah, je suis trop fier de mon jingle, j'en suis fier. Je l'assume, j'en suis fier. Comment ça va les gens sur Ici Picardie? C'est la Camini Minute, votre chronique de la joie et de la bonne humeur. Écoutez-moi, ça va, sauf que je suis encore un petit peu ému, parce que comme beaucoup de Français, j'ai vu le biopic sur la vie de Philippe Nicolic des To Be Free partir un jour. Sans retour, c'était émouvant. Il paraît que Caris, le rappeur, l'a vu et il a pleuré. C'est pas vrai. Je précise que c'est pas vrai parce que j'aime mon nez, okay, je veux le garder. Les années 90, nous on a connu les grandes manias, les plus belles manias, Michael Jackson mania, Club Dorothée mania, Patrick Bruel mania, et vous avez quoi? La Chikung mania. Voilà, c'est Chikungunya, c'est nul. Nous on a connu des manias de ouf, on a connu les boys bands, et au final, les To Be Free, qu'est-ce qu'ils faisaient? Ils faisaient un peu de la dance et de la techno. Vous connaissez cette musique? La musique avec des textes extraordinaires, dignes de Baudelaire, de Balzac et de Molière. Il y a un Américain, il est arrivé, il a dit... I like to move it, move it. I like to move it, move it. I like to move it, move it. You like to move it.
2: I like to move it, move it. I like to move it, move it.
1: Ça, c'est même pas un refrain. C'est un mantra, les gars. Extraordinaire. Les Allemands, ils ont vu ça, ils ont dit, OK, nous aussi, on va s'y mettre. Eins, weins, Polizei. Drei, vier, Grenadier. Fünf, sechs, Sankt-Kirk. Titenacht, Gutenacht. Je suis pas très fort en allemand, j'ai fait ce que j'ai pu. Et on sentait le niveau du texte. Il y a un mec qui avait écouté ça, il a dit, OK, d'accord, vous voulez jouer ça? Tout ta, tout ta, tout ta, ta. Tout ta, tout ta, tout ta, ta. Lui, on pensait qu'il avait fini le game. Mais non, après, les mecs, ils se sont dit, nous, on fait plus de mots, on fait juste des sons. Pi, pa, pa, palopo. Pa, pa, palopo. Pi, pa, pa, palopo. Même les chanteurs, ils comprenaient même plus ce qu'ils disaient.
3: I'm a scat man.
1: Vous allez pas me faire croire que le mec, il comprenait ce qu'il disait. Voilà, c'était ça les années 90. De la créativité, des chansons à texte. Mais bon, toutes les bonnes choses ont une fin. Les années 90, elles sont parties. Un jour, sans retour, effacées. Votre amour, sans se retourner. Excusez-moi, je suis encore ému par le téléfilm sur Philippe Nicolic.
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4: Mon linge pue. J'ai beau le laver, mais quand je le sors, il sent mauvais. J'ai changé de lessive, mais rien n'y fait. Les fringues, les serviettes, les draps, tout pareil. Alors, c'est apparemment lavé, c'est propre. Ça dégage une odeur de renfermé dans ce mouchlite de l'humidité, de moisi. Alors, j'ai demandé à ma maman le pourquoi du comment. Elle m'a demandé de me raconter comment je faisais. Moi, je fais tourner la machine la nuit pour profiter de l'électricité moins chère. Mais comme j'ai pas le temps le matin, je sors le linge en rentrant chez moi le soir. Et voilà. Je vous raconte pas ce qu'elle m'a mis. Laisser le linge dans le tambour, même une heure de trop, ça favorise la stagnation de l'humidité et la prolifération des mauvaises odeurs. Alors, en hiver, c'est vrai, c'est tentant de remettre à plus tard la sortie du linge, surtout là, aujourd'hui, il y a du vent, il pleut, mais la chaleur résiduelle, associée à une ventilation quasi nulle, ça transforme le tambour fermé en serre à bactéries. Même le synthétique qui sèche plus vite, ça n'y échappe pas. Alors, dès la fin du cycle, chez moi, il me joue la truite de Schubert, il faut sortir les textiles immédiatement, les secouer énergiquement pour les détasser, c'est comme ça qu'on dit, et les installer sur l'étendoir en les espaçant au maximum. L'aération du linge, ça empêche la prolifération des bactéries, et c'est ça qui donne ces mauvaises odeurs. Merci ma maman.
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6: Aujourd'hui, je me trouve au 53 bis rue Ledru-Rollin, devant un huissier de justice. Mais avant d'être un huissier de justice, c'était tout autre chose. C'était quoi avant? Vous allez le savoir maintenant.
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6: Et donc, pour vous présenter ce que c'était avant ce 53 bis rue Ledru-Rollin, je suis avec Amélie Bourmeau-Binard, guide conférencière de l'Office de tourisme de Châteauroux. Bonjour Amélie.
8: Bonjour.
6: Alors nous voici au 53 bis rue Ledru-Rollin, mais avant, qu'est-ce que c'était ici?
8: Avant d'être l'huissier de justice que c'est aujourd'hui, c'était le gymnase, qui était une société omnisport, dont le nom vous dira peut-être quelque chose, la Berrichonne.
6: Ah oui, on peut pas passer à côté.
8: Et oui, alors c'est la Berrichonne au moment où c'était donc un club omnisport et donc notamment une salle d'armes. D'où le fait qu'on peut voir là sur la façade deux personnages avec épées, en tout cas des armes sportives. Et donc cette Berrichonne, par la suite, elle a grandi un petit peu au point d'avoir un secteur football et qu'on a donc appelé la Berrichonne Football qu'on connaît bien aujourd'hui. Son premier président, Léon Talichet, il est aussi célèbre pour autre chose. En fait, alors qu'il avait que 18 ans, en 1876, au moment de l'inauguration de l'église Saint-André, il a grimpé à mains nues jusqu'en haut de l'église, jusqu'au coq, en fait, qui est vraiment sur la pointe d'une des flèches, pour y déposer un traditionnel bouquet. Et donc, Léon Talichet, c'est, comme je l'ai dit, le premier, un des créateurs de la Berrichonne Omnisport et surtout le premier président de la Berrichonne Football.
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6: Pour décrire un petit peu cette façade, qu'est-ce qu'on peut voir là ? Il y a deux petits personnages.
8: Oui, c'est ça, on a deux personnages qui se font face. Et on a un premier personnage où on voit bien, il a une tenue plutôt d'escrime avec une épée dans une main, le casque d'escrime dans l'autre. Et puis en face, on a un autre personnage qui est aussi en tenue de sport avec ce qui ressemble à une canne, qui était aussi un des outils qu'on va retrouver dans les salles d'armes sportives, hein, bien sûr, puisqu'on n'était pas là pour se battre et apprendre la guerre, mais bien combattre à titre sportif comme aujourd'hui.
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2: J'ai certainement rencontré le seul Marseillais de la montagne ardéchoise. Il s'appelle Olivier et c'est un passionné de couteaux, qu'il soit de poche, de cuisine, de table ou de lancer, dans sa boutique au cœur du village de Sainte-Eulalie. Il en a pour toutes les envies, du plus vieux couteau pliant de France au plus petit couteau du monde.
3: Alors oui, c'est considéré comme le plus petit couteau du monde. Mais bon, là, il faut le voir, quoi. Alors voilà. C'est un couteau qui est entre 3 et 4 mm de manche. C'est un couteau pliant. Son étui, c'est un noyau de cerise coupé en deux avec serti, qu'on peut même mettre en pendentif. Dans le noyau de cerise, il rentre 6 petits couteaux.
2: C'est surprenant d'avoir une boutique de couteaux ici à Sainte-Eulalie.
3: Eh bien oui, parce que c'est moi qui ai décidé de vivre ici et de choisir la qualité de la relation client plutôt que la quantité de la vente, en fait. C'est un choix de ma part. C'est un choix de vie, en fait.
2: Cet accent, il vient d'où ?
3: De Marseille, Marseille centre. Ça fait 25 ans que j'habite là et j'ai choisi de venir vivre là où je partais en vacances. Donc ça fait 25 ans que je suis en vacances.
2: Alors, il y a les couteaux, puis il y a aussi le bois dans les jeux, dans les jouets, ce qui est très présent.
3: Au départ, je suis ébéniste tourneur sur bois de métier. Donc j'ai mon CRP d'ébéniste, enfin voilà. Et du coup, ça tourne toujours autour du bois, autour de l'artisanat. Là, dernièrement, j'ai mis en cadre les photos que je prends quand je vais me balader dans le pays, quoi.
2: Alors, je les vois ici, puis je les vois derrière. Il y en a pas mal. Hein.
3: Ah, oui.
2: Elles sont... Tiens, on va passer de l'autre côté.
3: Alors c'est pas moi qui fait des belles. Moi je suis pas du tout photographe. Hein. Moi je suis un observateur. Et par contre là le paysage lui ici il est exceptionnel. Moi je vois le pays comme ça. Donc j'ai juste appuyé sur le bouton. Quoi. Et du coup moi j'ai mis mes photos sur le Facebook, enfin tout ça. Et puis j'ai eu beaucoup de demandes de gens qui me disaient tu devrais les mettre en cadre, etc. Donc je l'ai fait. Donc, magnète, cadre, avec des photos vraiment exclusives, prises par moi et non photoshopées du tout.
2: Olivier, tu es aussi très actif sur Internet, autrement, avec des pages Facebook où tu fais vivre un peu
3: tout à fait,
2: la montagne ardéchoise.
3: J'essaye de faire... en fait, alors ça, voilà, c'est purement par amour du pays. Et avec la page Facebook du Mois Gerbier de Jaune, avec pas mal de choses, les amoureux du plateau ardéchois aussi, où j'ai pas mal d'abonnés. Et j'essaye de faire vivre le pays. En fait, j'offre une scène aux gens pour qu'ils puissent parler d'eux, s'exprimer, faire des photos, enfin, que le pays se fasse connaître un petit peu, enfin que ce morceau de paradis se fasse connaître un petit peu.
2: C'est un personnage, notre Olivier, à découvrir sur place ou sur Internet. Je vous ai mis le lien sur notre site rubrique Gens d'ici.
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4: Moteur !
5: Allez, on se démarre !
6: Hey, c'est quoi le texte ?
7: C'est ma France, hein. C'est moi qui l'a dit tout le temps.
8: Action ! Je passais le plus clair de mon temps au cinéma de Star.
9: Coupé ! Elle était bien celle-là.
10: Poupou, pidou.
11: Juillet 1989, Yves Robert pose sa caméra à Marseille pour réaliser son prochain film, La gloire de mon père.
12: Je suis né dans la ville d'Aubagne. Sous le gare Laban, couronné de chèvres, au temps des derniers chevriers.
11: Marcel Pagnol naît à Aubagne, à la fin du 19e siècle. Sa mère, Augustine, est couturière. Son père, Joseph, instituteur. La famille a grandi d'un petit frère.

0: Et d'une petite sœur part en vacances dans les collines avec l'oncle Jules et la tante Rose. C'est l'occasion pour Marcel de découvrir la nature et l'amitié avec Lily.
1: Mon père était instituteur public. Il s'appelait Joseph.
2: Dans sa mort prochaine,
1: il rencontra un dimanche une petite couturière qui s'appelait Augustine. Il la trouva si jolie qu'il l'épousa aussitôt.
0: À partir de 1956, Pagnol s'éloigne du cinéma et du théâtre qui ont fait sa gloire. Il se tourne alors vers le roman, presque par hasard. Lors de déjeuners parisiens, il aime raconter des anecdotes de son enfance, ce qui donne des idées à la directrice du magazine Elle, Hélène Lazareff, qui lui demande d'en écrire quelques-uns pour ses lectrices. Il accepte, puis oublie. Mais un beau jour, un coursier dépêché par la journaliste se présente chez lui alors qu'il n'a pas écrit le moindre mot. Il le fait patienter et rédige à la hâte quelques lignes.
1: Alors, nous sortîmes du village et commença la féerie. Je sentis naître un amour qui devait durer toute ma vie.
0: Prise au jeu, Pagnol en fait un premier roman, La gloire de mon père. Les lecteurs se l'arrachent. Suivent alors Le château de ma mère et Le temps des secrets. Et parmi les lecteurs, un certain Yves Robert, ami de l'écrivain et réalisateur à succès, qui lui demande s'il pourrait les adapter au cinéma. Pagnol refuse en lui disant « Je me les réserve, ce sera mon dernier film ».
2: Voilà la Bastille de Neuve. Voilà la villa de nos vacances.
1: Alors commencèrent les plus beaux jours de ma vie.
0: Une dizaine d'années passent. Pagnol a vieilli, il est fatigué et appelle Yves Robert pour lui dire « Je ne tournerai pas le film, pourquoi pas toi ?» Il meurt quelques mois plus tard, mais ses héritiers refusent de vendre les droits au cinéaste. Jusqu'au succès phénoménal de Jean de Florette et Manon Desources, de Claude Berry, qui prouve que l'on peut adapter Pagnol sans le trahir.
3: J'ai un point commun avec Marcel Pagnol. J'ai été un petit garçon ébloui de bonheur, ébloui de vivre, ébloui de ce qui m'arrivait comme enfant. Et je sentais ce parcours initiatique de la vie qui est dans la gloire de mon père, et ça m'a ébloui. Hé !
4: Quoi ? Je m'appelle Marcel. Et toi ?
5: Lily. Lily des Bellons.
0: Pour représenter le village marseillais de La Treille, cher au cœur de Pagnol, Yves Robert choisit Grandbois, un village du Luberon. Tandis qu'une bastide, sur les hauteurs de Marseille, dans les collines d'Allau, se transforme en bastide neuve.
6: Allons, Joseph, le gibier qui est le rêve du chasseur.
2: Je ne sais pas.
6: Allons, voyons. Je t'accable. Alors, le plus rare, le plus beau, le plus méfiant?
2: Non, je ne sais pas.
6: La Bartavel.
2: Qu'est-ce que c'est?
0: Le petit Marcel, qui ne voulait plus quitter La Treille, y repose pour l'éternité, aux côtés de son glorieux papa et de tous les siens.
1: J'avais surpris mon cher surhomme en flagrant délit d'humanité. Je sentis que je l'en aimais davantage. Je haussai vers le ciel la gloire de mon père en face du soleil couchant.
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2: Bonsoir à tous et bienvenue sur ICI, votre radio partout en France, un réseau de 44 radios unis chaque soir, d'ailleurs entre 20h et 21h, autour de ce nouveau rendez-vous. Il n'y a pas que Paris dans la vie. On va se balader dans toute la France, dans vos villes, dans vos villages, dans vos régions, avec un invité qui arrive d'ici une poignée de secondes. C'est aussi l'occasion de retrouver Benoît Prospero chaque soir pour la Revue des Merveilles. Il s'intéresse au monde des vivants, on ira dans le Gard d'ici quelques minutes. On restera en région PACA pour découvrir également une expérimentation qui lutte contre le harcèlement scolaire. Enfin, les activités aquatiques font l'objet d'un coup de projecteur et Catherine Quicandon, ce sera en Occitanie. Jusqu'à 21h, on va donc se balader dans la France très personnelle de notre invité. Il est ingénieur, il est prévisionniste, il est météorologue, il est surtout un visage familier depuis quelques décennies de votre quotidien, les bulletins météo sur TF1, également la radio, concurrente et néanmoins amie sur RTL. C'est un sportif passionné de voile, d'aviation aussi. J'ai la chance ce soir, vous avez aussi ce plaisir de recevoir Louis Bodin. Bonsoir Louis Bodin.
3: Bonsoir.
2: Comment ça va?
3: Bah, très bien, merci de me recevoir.
2: Je suis ravi de vous accueillir. Il est 20h. Qu'est-ce que vous faites à 20h généralement la semaine quand vous avez du temps pour vous?
3: Ah bah 20h, c'est le moment où les modèles météo sont réactualisés. Ouais. Donc en général, je jette un œil sur les dernières cartes, les dernières réactualisations, ouais, pour voir si la prévision est bonne et puis déjà penser à celle du lendemain parce que très vite, il va falloir se préparer pour ces prévisions-là. Donc ça ne s'arrête jamais.
2: C'est-à-dire que vous travaillez tard et vous travaillez très tôt aussi. Bah,
3: c'est le lot de ce travail, de ce fil conducteur qu'est la météorologie.
2: Alors Louis, on va parler de la France, de votre France à vous, mais alors, vous qui présentez la météo, vous connaissez la France par cœur, mais j'ai presque l'impression que la carte de France, c'est un prolongement de vous-même.
3: C'est vrai, mais les deux sont liés, hein, d'ailleurs. J'adore mon pays, j'adore la France, j'adore voyager dans ce pays qui est extraordinaire, qui offre une diversité. Alors quand on est météorologiste, on comprend vite pourquoi. Parce qu'en fait, ouais, en France, on a l'influence de plein de climatologies, entre guillemets, différentes. Mmh. On a l'Atlantique, on a le